0: Bonjour à tous, nous sommes très heureux de vous accueillir sur RCF Notre-Dame pour cette nouvelle édition de notre émission Où va la vie ? Au micro, Frédéric Mounier. Chaque semaine, je vous accompagne au long de cette conversation consacrée aux questions éthiques d'aujourd'hui. Et chaque semaine, nous sommes en partenariat avec les facultés Loyola Paris, les facultés jésuites de Paris. Notre thème aujourd'hui, c'est le deuxième épisode d'une série de trois épisodes d'Où va la vie consacrée à la transition écologique et plus particulièrement à la question des choix de transport, qu'il s'agisse de nos transports quotidiens, de notre temps libre pendant les loisirs le week-end ou plutôt du temps long des vacances, voire des longs déplacements professionnels à l'autre bout du monde. Eh bien, nous faisons déjà peut-être faire des choix, décider de priorités, peut-être vivre de façon plus sobre avec nos invités. Nous allons tenter d'y voir clair dans ces choix si difficiles à l'occasion de ce deuxième épisode de Où va la vie consacré à la transition énergétique. Avec nous, Dominique Coatanea, bonjour.
1: Bonjour.
0: Vous êtes enseignante-chercheur aux facultés de théologie Loyola Paris. Vous êtes par ailleurs présidente de l'Association œcuménique des théologiennes et théologiens pour l'étude de la morale. En duplex avec nous de Bretagne, Gabriel Paulet, bonjour.
2: Bonjour.
0: Vous êtes responsable de la transition écologique, mais dans un monde bien précis, puisqu'il s'agit des jésuites de la province d'Europe occidentale francophone. Nous allons découvrir dans un instant quel est le territoire couvert par cette fameuse province d'Europe occidentale francophone. Voilà notre thème aujourd'hui, face à la transition écologique. Quel choix de transport ?
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0: Alors, Gabriel Paulet, vous êtes en duplex avec nous depuis la Bretagne. Vous êtes responsable, je le disais, de la transition écologique pour les jésuites de la province d'Europe occidentale francophone. Alors, on découvre que cette province d'Europe occidentale francophone, eh bien, elle couvre la France, la Belgique francophone, mais aussi, bien plus au sud, l'île Maurice. Alors, comment on fait quand on est jésuite et qu'on a des déplacements professionnels, des déplacements communautaires pour aller à l'île Maurice? Il n'y a pas de train pour aller à l'île Maurice, Gabriel Paulet. Quelle est votre préconisation ?
2: Oui, alors effectivement, pour aller à l'île Maurice, il n'y a pas vraiment d'autre choix que de prendre l'avion, en tout cas quand on vient de France. Heureusement, c'est un petit nombre de jésuites qui sont amenés à faire ce trajet-là. La plupart des jésuites n'ont pas besoin de se rendre à l'île Maurice. Mais c'est vrai que c'est un grand défi, le fait que la province soit aussi étendue. Défi de manière générale pour les jésuites qui sont depuis leurs origines au XVIe siècle une congrégation qui est très internationale, les jésuites sont très encouragés à se déplacer.
0: Alors qu'est-ce qui fait que votre poste a été créé en quelque sorte? Qu'est-ce qui fait que le pilotage de la transition énergétique a fait l'objet d'un recrutement au sein de la Compagnie de Jésus pour cette province-là? Qu'est-ce qui fait que cette priorité a été érigée au sein de la Compagnie de Jésus, Gabriel Paulet? Rappelez-nous cet historique rapidement.
2: Oui, alors c'est le résultat d'une prise de conscience de l'importance des questions écologiques qui s'est faite au long cours de manière très liée à la préoccupation pour les plus pauvres, aux préoccupations de solidarité. Et l'attention s'est cristallisée, s'est renforcée avec l'encyclique Laudato Si du pape François en 2015. Et ça a mené quelques années plus tard à une grande priorité des jésuites, qu'on appelle une préférence apostolique universelle consacrée à la sauvegarde commune, qui a été adoptée en 2019. Donc ça, c'est à l'échelle du monde, de l'ensemble de la Compagnie de Jésus.
0: Et dans la province. Alors vous utilisez ce beau terme, Gabriel Paulet, préférence apostolique universelle. On imagine que derrière ce vote, cette décision au sein de la Compagnie de Jésus, il y a eu des semaines et des mois de réflexion, de partage entre les compagnons, y compris forcément à l'échelle internationale.
2: Oui, tout à fait. Alors moi, j'étais pas encore salariée des jésuites à ce moment-là, donc j'ai appris ça après. Mais on m'a expliqué qu'effectivement, il y avait eu tout un processus de concertation qui a impliqué chaque jésuite dans le monde pour aboutir au choix de ces quatre préférences apostoliques universelles, dont cette quatrième qui était une nouveauté sur la question écologique.
0: Alors, comment ça se passe concrètement? Je crois que vous avez publié des priorités, des sortes de fiches techniques, de modes d'emploi destinés à tous les jésuites pour leur dire, ça serait mieux de faire ça, de pas faire ça, de se transporter de telle façon. Comment vous travaillez, Gabriel Paulet?
2: Oui, alors ce point que vous évoquez, c'est ce qu'on appelle nos fiches écogélites, qui sont des guides qui ont vocation à être des fiches très concises et en même temps assez riches pour mieux comprendre les enjeux écologiques et surtout ce qu'on peut faire chacun pour passer à l'action sur toute une série de sujets du quotidien, sur le déplacement dont on va parler aujourd'hui, sur d'autres, sur l'alimentation, la manière de chauffer, de mieux expliquer les enjeux aux jésuites. Et puis à toute personne intéressée, on les a publiées, ces fiches, en se disant qu'en fait, ça pouvait être utile à tous.
0: Donc voilà, ce qui est important, ce qui est utile aux jésuites peut l'être aussi pour chacun d'entre nous. Rappelez-nous, Gabriel Paulet, vous travaillez avec combien de communautés jésuites au sein de cette province francophone?
2: Il s'agit d'une trentaine de communautés.
0: Qui regroupe combien de compagnons?
2: Qui regroupe un peu entre 350 et 4 jésuites. Donc, ça dépend comment on compte, parce qu'il y a les jésuites qui sont strictement de la province, il y a ceux qui sont en visite, il y a beaucoup de jésuites étrangers, enfin d'autres provinces qui viennent étudier, par exemple,
0: et
2: au
0: Cité
2: Loyola.
0: Et qui prennent l'avion pour venir.
2: Alors, bah, pour un certain nombre d'entre eux, oui, parce qu'il y en a beaucoup qui viennent d'Inde, par exemple, ou d'Amérique du Sud, ou voilà, de loin.
0: Alors, qu'est-ce que vous leur dites? Soyons pratiques, Gabriel Paulet, par exemple, la question des voitures gérées par une communauté jésuite. Quelles sont vos préconisations en matière de voitures? J'ose pas dire de voitures individuelles, mais de voitures communautaires.
2: Oui, bah c'est tout à fait ça. On les appelle comme ça, des voitures de communauté, des voitures communautaires. Ce qu'on essaye de faire, et mes préconisations, c'est de réduire la flotte, le nombre de voitures. Il ne s'agit pas de ne plus utiliser de voiture du tout, mais de l'utiliser moins. Et si on l'utilise moins, on a besoin de moins de voitures. Et dans l'autre sens, on se rend compte aussi que quand on a moins de voitures et qu'on a un peu moins cet outil très facile à disposition, on est aussi amené à l'utiliser moins. Donc, moins de voitures, moins de kilomètres parcourus en voiture pour se resserrer sur les usages vraiment indispensables. Et pour un certain nombre d'usages actuels ou passés de la voiture, faire une transition pour utiliser plutôt le train pour les longs trajets et les transports en commun ou le vélo pour les trajets du quotidien toutes les fois où c'est possible.
0: Est-ce que vous avez dû, Gabriel Paulet, vous heurter à des réticences de la part des compagnons jésuites? Soyons francs entre nous.
2: Oui, alors, bah, je pense que comme pour toute personne, oui, il y a des réticences parce qu'il y a quand même chez les jésuites beaucoup de bonne volonté sur ces sujets, parce que beaucoup d'entre eux sont convaincus que c'est un enjeu très important sur lequel on doit agir. Et puis, bah voilà, c'est comme je vous le disais, une priorité de la compagnie. Et en même temps, ça demande des changements d'habitude tels que il y a des résistances. Certains se sentent démunis parce que vraiment, ils ont l'impression qu'ils ne peuvent pas faire autrement. D'autres ont parfois un peu l'impression qu'on parle de ce sujet trop souvent. Oui, voilà.
0: Ça peut être compliqué. Alors, je me tourne vers Dominique Coatanea. Je rappelle que vous êtes théologienne, enseignante-chercheure aux facultés de théologie Loyola Paris. Donc, vous travaillez avec des jésuites tous les jours. Ce que Gabriel Paulet est en train de nous décrire, ça vous paraît être une expérimentation prophétique? C'est-à-dire que chacun d'entre nous, nous pourrions être amenés à en tirer profit, à faire des choix sur les déplacements indispensables, sur les changements d'habitude, Dominique Coatanea?
1: Je voudrais remercier Gabriel de présenter les enjeux des quatre préférences apostoliques et notamment de la reconfiguration au niveau de la compagnie de cette quatrième préférence pour vraiment dire que les congrégations religieuses, les jésuites en particulier, mais beaucoup d'autres congrégations religieuses...
0: Oui, ce qu'on dit là n'est pas vrai que des jésuites.
1: Absolument, il y a beaucoup de congrégations ignatiennes, mais beaucoup d'autres, je pense aux franciscains notamment, qui sont engagés dans ces enjeux-là et qui... d'une certaine manière, disent à l'ensemble des acteurs apostoliques avec lesquels ils sont engagés et l'ensemble des fidèles chrétiens et non chrétiens d'ailleurs, au fond, c'est intéressant de voir comment on s'y prend communautairement, collectivement, et d'assumer les tensions, les résistances, mais de le vivre avec le poste de Gabriel, c'est-à-dire l'exigence d'un accompagnement. Parce qu'il me semble que ça fait aussi partie des imaginaires d'accompagnement, c'est-à-dire la justice sociale, c'est aussi aider ceux qui sont le plus en difficulté, et c'est ça les politiques publiques, mais dans un apostolat c'est la même chose, c'est-à-dire des compagnons vont être en difficulté pour rentrer dans cette nouvelle horizon.
0: C'est une mutation, une conversion, pour utiliser un terme.
1: Oui, parce que c'est à la fois un enjeu qui est un enjeu porté pour l'ensemble de l'humanité, pour que ces conditions d'habitabilité de la planète soient meilleures pour tous, et que l'apostolat, c'est aussi de prendre sur soi ce qui est difficile pour tous, et de montrer...
0: Prendre sur soi ce qui est difficile pour tous.
1: Oui.
0: Est-ce que ça ne s'applique pas uniquement aux jésuites, ce que vous décrivez là, Dominique Coatanea?
1: Non,
0: tous ceux qui nous écoutent, ceux et celles qui nous écoutent peuvent comprendre cela.
1: Oui, ça peut s'appliquer à l'ensemble, on pourrait dire, des familles, de la famille humaine et des petites cellules familiales que nous vivons et des entreprises, pour dire que c'est un enjeu structurel. Et que du coup, qu'une compagnie aussi importante que les jésuites s'engage avec d'autres dans cet enjeu structurel, ça manifeste la gravité, on pourrait dire, de l'aventure pour l'humanité, mais aussi...
0: La gravité au sens de l'importance.
1: Exactement, exactement. Et du coup, le poste de Gabriel, c'est un poste qui a été pris en charge par un jésuite précédemment, Xavier de Benazé. Et donc, ouvrir aussi et adjoindre les compétences des acteurs comme Gabriel, qui sont formés à ces enjeux de transition, permet aussi, on pourrait dire, une mixité et une ouverture,
0: voilà,
1: et un élargissement,
0: si j'ai bien compris,
1: de l'apostolat.
0: Gabriel Paulet, donc, qui est avec nous depuis la Bretagne en duplex, je rappelle que vous êtes une femme, vous êtes une laïque et c'est vous qui pilotez la transition énergétique pour les communautés jésuites. Alors, comment ça se passe en pratique? On parlait du parc des voitures communautaires. Jusqu'à quel point encouragez-vous, Gabriel Paulet, l'électrification, le passage à la voiture électrique ou bien au covoiturage, ce qui, après tout, le covoiturage pour une communauté, c'est peut-être le béaba de la transition énergétique, non, Gabriel Paulet?
2: Oui, alors, et merci parce que tout à l'heure, en fait, ça vient compléter. Je disais que l'important, c'était de réduire la flotte de voitures et le deuxième temps, c'est ça, c'est passer à l'électrique. J'imagine que ça résonne un peu avec ce qu'Aurélien Bigot avait dit par ailleurs.
0: Absolument. Dans notre premier épisode la semaine dernière, oui.
2: Voilà. Ce besoin à la fois de passer à l'électrique, oui, mais à condition avant ou en parallèle de réduire la flotte, parce qu'on ne pourra pas juste remplacer à l'identique l'ensemble de nos voitures. Mais une fois qu'on a réduit l'usage de la voiture à son minimum, oui, la voiture électrique, c'est vraiment la solution à mes yeux, et c'est ce à quoi j'encourage les communautés jésuites. Et c'est ce qui se fait peu à peu. Pour l'instant, on a encore une minorité de voitures électriques, mais la proportion est en train d'augmenter peu à peu. Mmh. Et quant au covoiturage, oui, tout à fait. Alors, ce n'est pas ce sur quoi j'insiste le plus, pour la raison suivante, les jésuites font déjà pas mal de covoiturage. Quand ils se déplacent, ça peut être assez souvent, par exemple, pour un week-end de communauté où la voiture est relativement pleine.
0: Oui, et donc, par nature, ils sont ensemble.
2: Voilà, pas toujours, mais quand même assez fréquemment.
0: D'accord. Et alors, soyons pratiques. La voiture électrique, vous encouragez l'achat neuf, l'achat d'occasion, vous encouragez la location. Quelle est votre stratégie, Gabriel Paulet, pour être tout à fait pratique?
2: Oui, j'encourage, ce qui me semble le mieux, c'est l'achat d'occasion, effectivement, parce que à la fois, ça permet de baisser beaucoup le coût de l'achat d'une voiture électrique. Je vais sans citer de marque, mais on trouve parmi les voitures électriques qui ont été les plus communes sur le marché ces dernières années, on en trouve quand même beaucoup sur le marché de l'occasion. Ça reste un certain budget, bien sûr, mais c'est beaucoup moins cher qu'une voiture neuve. Et par ailleurs, ça améliore aussi le bilan écologique de la voiture électrique, puisqu'une voiture électrique, plus elle roule, plus on compense son impact écologique. Et donc, si on peut acheter une voiture électrique qui a déjà eu une vie auparavant, c'est encore mieux.
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0: Nous abordons aujourd'hui le deuxième épisode de notre série de 3 Où va la vie, consacrée à la transition énergétique, plus particulièrement autour de la question des transports face à la transition écologique. Quel choix de transport? La semaine dernière, nous avons évoqué avec le chercheur Aurélien Bigot le cadre général de cette transition écologique en matière de transport. Et aujourd'hui, nous sommes en duplex depuis la Bretagne avec Gabriel Paulet, qui pilote une transition énergétique bien particulière, qui est celle qui est opérée par les communautés jésuites dans une logique tout à fait ignatienne. Gabriel Paulet a évoqué tout à l'heure cette préférence apostolique universelle qui a fait l'objet d'un vaste débat qu'on peut imaginer au sein de la Compagnie de Jésus. Et donc, nous parlions avec elle de façon très, très précise de la question du parc des voitures, voitures électriques, voitures d'occasion, covoiturage, etc. Alors, revenons, si vous voulez bien, Gabriel Paulès, sur la question de l'avion. Quelles sont vos préconisations? Vous travaillez au sein d'un ordre religieux qui est, depuis sa naissance, international, qui voyage beaucoup. On a souvent l'image des religieux qui sont tout le temps dans les avions. Qu'en est-il en réalité et quelles sont vos préconisations, Gabriel Paulès?

0: inférieure à la moyenne française ou belge, par exemple, ce qui est plutôt bon signe, et c'est lié à leur vœu de pauvreté, le fait qu'ils aient quand même une vie matérielle un peu plus simple que dans le sens où ils achètent moins de vêtements, moins d'équipements numériques, par exemple. En revanche, ils se déplacent beaucoup, et c'est vrai que pour ce qui est des déplacements, ils ont un bilan carbone relativement classique, mais plutôt quand même un peu conséquent. Après, dans le bilan carbone, ce qui est le plus intéressant, le plus important, ce n'est pas tellement la photo à l'instant T, c'est l'évolution dans le temps. Et nous, pour l'instant, on a fait que...
1: Expliquez-nous.
0: Ce qui est important, l'utilité vraiment du bilan carbone, c'est de mieux comprendre d'où viennent nos émissions et mieux comprendre, par exemple, si est-ce que moi, dans mon style de vie, mes émissions de CO2, elles viennent plutôt de la manière dont je me déplace ou de mon alimentation ou du gaz que j'utilise pour mon chauffage, etc. Mmh. Donc ça, c'est une première utilité, c'est de comprendre d'où viennent nos émissions pour un peu mettre nos priorités au bon endroit. Et se rendre compte que, par exemple, le fait d'éteindre la lumière en sortant, bon, c'est indispensable, hein, c'est la base, mais c'est tout petit dans le bilan carbone, et il va falloir s'attaquer à d'autres postes plus importants si on veut réduire notre bilan carbone. Et ensuite, ce qui est très intéressant, c'est de suivre le bilan carbone au cours des années, et par exemple, nous, on essaiera de le refaire dans 2-3 ans. Le but, c'est que ça soit un indicateur pour nous aider à vérifier que nos émissions baissent avec le temps.
1: D'accord. Donc, après le diagnostic, il faut passer à l'action. Je reprends ma question. Quelles sont vos préconisations en matière de transport en avion? Est-ce qu'il faut renoncer à l'avion? C'est ce qu'on entend. On rencontre tous les jours des gens qui disent « Moi, je ne prends plus l'avion ». Est-ce que c'est ça que vous dites aux jésuites, Gabriel Paulet?
0: Et alors, je leur dis qu'il est indispensable de réduire très très fortement nos déplacements en avion parce que on sait bien que c'est une bombe climatique. On va devoir collectivement à l'échelle de l'humanité prendre beaucoup moins l'avion. Si j'évoquais le bilan carbone, c'est parce que un point qui a été très intéressant, c'est de voir que une bonne partie des vols de l'utilisation de l'avion par les jésuites concerne des courts courriers ou des moyens courriers. Il y a des longs courriers. Et en ce qui concerne les étudiants, soit les jésuites de notre province qui vont étudier à l'étranger plusieurs années, ou ceux de provinces lointaines, j'évoquais l'Inde par exemple, qui viennent étudier à Paris, dans ces cas-là, on n'envisage pas de réduire ces vols-là parce que ça fait vraiment partie de l'essentiel de la vie de la compagnie de permettre ça. Mais en revanche, on peut prêter attention au fait que pour ceux des jésuites qui viennent de provinces où on a un niveau de vie relativement élevé, on se rend compte qu'il peut y avoir une nécessité de faire plus attention à limiter ces vols. Vraiment au plus minimum.
1: Alors, soyons pratiques, Gabriel Paulet. Ceux des compagnons jésuites qui souhaitent se rendre à Rome pour des raisons professionnelles, pour aller voir la Maison Générale ou pour rencontrer les dicastères à Rome, qu'est-ce que vous leur préconisez?
0: Ben là, moi, ma préconisation, c'est vraiment d'y aller en train.
1: D'accord.
0: C'est en cours. Il y a maintenant beaucoup de jésuites qui font ce choix-là. Mm-hmm. Mais c'est vraiment... On est au milieu de cette transition. Elle n'est pas encore faite pour tout le monde. Et donc, il y a encore du travail. Ce qui est encourageant, c'est que, par exemple, le provincial des jésuites fait le choix du train, par exemple, pour ce trajet Paris-Rome dès qu'il le peut.
1: D'accord.
0: Voilà.
1: Voilà, donc ce que je retiens de votre travail, Gabriel Paulet, c'est qu'il faut d'abord faire un diagnostic et ensuite il faut accepter la progressivité. C'est-à-dire que vous ne demandez pas aux compagnons jésuites de faire la révolution, vous leur demandez de prendre les moyens d'une conversion et d'y réfléchir et de la mettre en œuvre. C'est bien ça votre optique?
0: Oui, tout à fait, tout à fait. Et juste au sujet de l'avion, j'ai peut-être pas été suffisamment précise, mais il y a la question des non-courriers où on peut agir un peu, mais à la marge. Et ensuite, pour moi, les questions à se poser, c'est vraiment, est-ce que ce trajet est indispensable quand, par exemple, on se déplace pour intervenir dans un colloque ou dans un certain nombre de cas, il y a des jésuites qui décident de ne pas y aller ou d'intervenir en visio. Ça, je crois que c'est une réflexion qu'il faut vraiment avoir. Et quand on se déplace dans un pays voisin ou européen, dans la plupart des cas, c'est possible d'y aller. C'est beaucoup plus long, ça peut être plus cher, mais nous, on encourage vraiment à faire ce choix-là quelques fois où c'est possible.
1: Alors, Dominique Coatanea, on a là un prototype intéressant. Jusqu'à quel point ce prototype est-il transposable dans nos vies quotidiennes, de laïcs, engagés, professionnels, engagés dans la vie associative? Sommes-nous appelés tous à ce discernement-là qui est à l'œuvre au sein de la Compagnie de Jésus, Dominique Coatanea?
2: Alors, je vais prolonger ce que Gabriel vient d'expliciter parce que...

0: que je travaille donc aux facultés Loyola Paris, qui appartiennent à la compagnie, et que nous avons, nous aussi, engagé, comme beaucoup d'autres universités, et je crois que c'est important d'entendre que dans la société civile, les pôles universitaires sont engagés dans ce qu'on appelle la responsabilité sociale des universités. C'est une responsabilité, on pourrait dire, sociale et environnementale des universités. Former des jeunes pour aujourd'hui et pour demain, c'est former des jeunes qui ont dans leur ADN, on pourrait dire, d'enseignement, la perspective qu'il nous faut tous avoir une conscience vive de l'environnement, de l'écosystème dans lequel nous coexistons, nous cohabitons, et que nos choix énergétiques, nos choix, on pourrait dire, d'impact, on a vu avec le bilan carbone comment on en devient conscient, permet de prendre des décisions collectives. Et donc l'université Loyola Paris est petite, mais on est en lien par exemple avec l'université Dauphine, avec la Sorbonne, etc. Toutes les universités aujourd'hui sur le territoire français sont engagées dans cette dynamique de responsabilité sociale et environnementale des universités.
1: Autrement dit, pour être précis, je suis invité à un colloque en Pologne, je suis invité à un colloque aux États-Unis, je dois réfléchir avant avec d'autres sur quel est le mode de transport le plus adapté en raison de ma responsabilité écologique. C'est ça, Dominique Coatanea ?
0: Et aussi des critères que l'université invite tous les enseignants-chercheurs. Il n'y a pas de contrainte, mais il y a simplement une incitation qui peut être une incitation assez forte parce que certaines universités ont décidé collectivement, démocratiquement, par concertation, que les remboursements pour des trajets, Gabriel parlait de Paris-Rome, seraient remboursés s'ils étaient en train et ne seraient pas remboursés s'ils étaient en avion.
1: Eh oui.
0: Alors nous, à Loyola, ce n'est pas encore une mesure qui a, été mise en route.
1: Mais on sent que ça va venir.
0: On est en train de travailler à la mise en œuvre de cette responsabilité avec une charte de responsabilité
1: sociale. Et puis
0: sociale.
1: Après tout, un colloque, on peut y participer en vidéo également.
0: Absolument.
1: Voilà. Gabriel Pollet, on va arriver au terme de cette conversation tout à fait intéressante parce qu'elle touche non seulement les communautés religieuses ou universitaires, mais aussi, elle touche aussi les communautés familiales, les communautés professionnelles, ceux et celles qui nous écoutent. Je voudrais aborder avec vous un aspect peut-être collatéral qui ne touche pas exactement la question des transports, mais qui touche cette histoire d'équilibre écologique. C'est au sein des communautés, quelles sont vos préconisations en matière d'alimentation, puisque l'alimentation, c'est aussi du transport, Gabriel Pollet.
2: Oui, tout à fait. Alors, et vous évoquiez tout à l'heure le fait que j'étais en Bretagne et je suis justement au centre spirituel de Penboc. Je suis de passage aujourd'hui pour les aider, pour travailler ensemble sur la question de l'alimentation. Ce qui est important, un élément intéressant à avoir en tête, c'est qu'en ce qui concerne l'alimentation, c'est important de se fournir de la manière la plus locale possible, mais plutôt pour des raisons éthiques, parce que ça fait vivre un écosystème local, etc. Le transport, en fait, de nos aliments pèse assez peu dans le bilan écologique. Un peu, mais très peu.
1: Ça veut dire que j'ai encore le droit de manger des bananes qui viennent du bout du monde, Gabriel Pollet ?
2: Disons que c'est pas, oui, pour moi, c'est plus important de faire en sorte qu'elles aient été cultivées de manière bio selon les règles du commerce équitable. Il faut quand même, pour un ensemble de raisons, c'est quand même complètement cohérent et important de chercher à s'approvisionner au plus près. Mais disons que ça ne suffit pas. Il y a un certain nombre de personnes qui pensent que acheter local suffit à acheter écologique, alors qu'en fait, acheter bio, c'est vraiment extrêmement important pour cesser de polluer les écosystèmes, de mettre en danger notre santé et celle des agriculteurs. Il y a la question du bio et la question de la végétalisation de notre alimentation, c'est-à-dire mieux équilibrer les protéines animales et les protéines végétales, continuer à manger de la viande, mais moins souvent que ce qu'on s'est mis à faire ces dernières décennies, et en achetant de la viande de bien meilleure qualité, qui a été produite dans des meilleures conditions, pour les bêtes, pour les éleveurs, pour les écosystèmes.
1: Vous voulez dire, Gabriel Pollet, que si les jésuites suivent vos préconisations en tout domaine, ils seront en bien meilleure santé, c'est bien ça ?
2: Oui, également, parce qu'il y a vraiment beaucoup de liens en matière d'alimentation, mais c'est valable aussi pour les transports dont on parlait juste avant. Il y a beaucoup de liens entre écologie et santé. Beaucoup de changements de pratiques que nous sommes appelés à faire pour protéger la maison commune sont aussi vertueux pour notre santé, et parfois on peut même présenter ces changements-là d'abord sous l'angle de la santé, ça peut être plus tout à fait pertinent et plus encourageant.
1: Un grand merci à vous, Gabriel Paulet. Je rappelle que vous êtes responsable de la transition écologique pour les jésuites de la province d'Europe occidentale francophone qui va de la France, la Belgique, le Luxembourg jusqu'à l'île Maurice. Un grand merci pour cet appel au discernement et ces exemples tout à fait concrets que vous nous avez donnés pour vivre cette transition énergétique qui est le thème de cette série de 3 épisodes de Où va la vie ? Et je tiens à vous remercier parce que tout ce que vous nous avez expliqué, en fait, semble tout à fait transposable dans la vie familiale, dans la vie professionnelle, dans la vie des auditeurs et des auditrices qui nous écoutent. Un grand merci également à Dominique Coatanea, enseignante-chercheur aux facultés de théologie Loyola Paris. 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Un grand merci à notre réalisateur Cédric Coba qui nous a accompagnés dans cette réflexion sur la transition énergétique en matière de transport. Et la semaine prochaine, je vous donne rendez-vous pour le dernier épisode de cette série de 3. Les 2 précédents, écoutez, vous pouvez les écouter, les réécouter quand vous voulez, où vous voulez. Si vous êtes à vélo, si vous êtes en voiture, en covoiturage, si vous êtes en train et peut-être même, pourquoi pas, si vous êtes en avion. Mais attention, surtout sur des longs courriers. Merci à vous tous et à la semaine prochaine.

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1: Merci à tous de votre fidélité. Il est l'heure de nous retrouver pour notre séquence Église Hebdo. Nous vous invitons à retrouver Sœur Marie-Suzelle Gérard, elle est sœur de Saint-Joseph de Cluny. Elle nous parle de sa congrégation et de la bienheureuse Anne-Marie Javoué que nous avons fêtée très récemment. Ce 15 juillet, nous fêtons la bienheureuse Anne-Marie Javoué. Pour nous parler de la bienheureuse Anne-Marie Javoué et de la congrégation des sœurs de Saint-Joseph de Cluny, nous sommes allés à la montagne rencontrer sœur Marie-Suzelle Gérard. Ma sœur, bonjour.
2: Bonjour.
1: Les œuvres des sœurs de Saint-Joseph de Cluny, ça fait combien de temps que vous, en tant que religieuse et les religieuses de Saint-Joseph de Cluny, sont à La Réunion ?
2: C'est la première fondation missionnaire de la congrégation. Et en fait, ça a commencé comme ça. Le gouverneur, à l'époque c'était des gouverneurs, le gouverneur de La Réunion était à Paris et il a fait la connaissance d'Anne-Marie Javoué qui commençait à ce moment-là ses petites écoles. Et lui, il prenait La Réunion, à l'île Bourbon, qui n'avait rien à ce moment-là encore d'établi et d'institutionnalisé. Alors, il a demandé à ces sœurs-là si elles voulaient venir pour fonder des petites écoles. Et la sœur d'Anne-Marie Javoué, Rosalie Javoué, est venue avec deux ou trois sœurs et elles ont commencé une petite école à Saint-Paul.
1: D'accord.
2: Voilà.
1: Donc c'est comme ça.
2: Ça a commencé. Alors après, ça s'est diversifié, on a répondu aux besoins. Alors les besoins, c'était aussi les besoins de soins infirmiers. Donc on a eu des soeurs infirmières dans des hôpitaux ou dans des dispensaires. Mais nous sommes restés prioritairement enseignantes à La Réunion.
1: Mmh. Oui, c'est votre premier charisme, ça, l'enseignement.
2: Alors, oui, oui. En ce sens que très tôt, c'était pendant la Révolution française qu'Anne-Marie Javoué a découvert, elle était une grande adolescente, il n'y avait plus rien. Et alors elle a commencé à rassembler des enfants pour leur faire le catéchisme. Et pour pouvoir leur faire le catéchisme, on a appris les lettres, les syllabes, etc. Et donc ça a commencé d'une façon très pratico-pratique. Et oui, l'enseignement a été, pour ainsi dire, pas l'enseignement spécialisé, organisé, institutionnalisé, mais un enseignement de quotidien, de tous les jours, pour débrouiller un peu les gens, pour permettre aux enfants de lire le catéchisme et d'apprendre leur foi. Voilà, ça a commencé comme ça, effectivement.
1: Alors, l'enseignement, quels sont les autres charismes, quelles sont les autres œuvres des sœurs de Saint-Joseph de Cluny ?
2: Alors, quand on prend l'histoire de la congrégation, on a été des bonnes à tout faire. Et on a répondu aux besoins des pays où on débarquait. Mais majoritairement, ça a été effectivement l'enseignement ou les soins hospitaliers. Les infirmières, les cliniques, les hôpitaux, etc. Mais par exemple, en Inde, on a ramassé des gens dans la rue, hein, les vieux qu'on laissait crever, allons dire, dans la rue, ou les femmes ou les filles qui étaient chassées pour les mettre à l'abri. On répond un peu aux besoins et aux urgences de la société, de la civilisation dans laquelle on se trouve. En Inde, encore aujourd'hui, on est très fort dans la protection des filles. Parce que les filles sont un peu les bonnes à tout faire et à tout être. Et donc, souvent, dans certaines familles, quand c'est une fille qui naît, on l'abandonne, hein, on ramasse. On ramasse et on a des orphelinats, on appelle ça des orphelinats, on peut appeler ça autrement aussi, où on recueille des enfants abandonnés, quoi.
1: Les congrégations des sœurs de Saint-Joseph de Cluny, donc vous avez dit missionnaires, hein, vous êtes un peu partout dans le monde ?
2: Aujourd'hui, oui. Aujourd'hui, oui. Ça a commencé d'abord avec le Sénégal. parce que Anne-Marie Jaboué avait été au ministère pour faire reconnaître ces petites écoles qu'elle commençait en France. C'était après la Révolution, il n'y avait plus rien du tout. Les enfants étaient à l'abandon, surtout dans les campagnes. Et donc, elle a commencé par ça. Ramasser des enfants. Et puis alors, après, eh bien, c'était la période de l'Empire. Alors, les hommes étaient mobilisés, envoyés sur tous les fronts. Les enfants naissaient, les femmes n'étaient pas capables de s'en occuper. On trouvait des enfants abandonnés au coin des champs et le long des routes, hein, dans la campagne française. Hein. Mais elle a ramassé. Elle a ramassé des enfants et puis il fallait les nourrir. Alors, pour les nourrir, ben, on a fait ce qu'on a pu. On a travaillé et on a vendu des choses qu'on faisait manuellement. Mais en même temps, comme elle avait un père qui était un gros propriétaire... Thérien, lui l'a beaucoup aidé. Quand elle n'avait plus rien à manger, elle envoyait un petit message à son papa qui arrivait avec une carriole, avec dedans des pommes de terre, des choses à manger, et on sauvait comme ça les enfants. Parce que, en fait, elle a connu une période historique de la France qui a été très bouleversée. Elle a connu la Révolution, elle a connu les guerres de l'Empire, où les hommes étaient mobilisés et envoyés sur les fronts allemands et polonais et russes, etc. Et pendant ce temps-là, ben, les femmes avaient des enfants quand ils revenaient ou quand elles rencontraient un autre homme, n'importe qui. Et les enfants, ben, quand elles n'en pouvaient plus, et ben, elles les abandonnaient. Et on trouvait des enfants abandonnés le long des chemins. Ben, elle a ramassé. Elle a ramassé ses enfants, mais il fallait les nourrir. Et là, elle a été aidée par sa famille. Son père était un gros propriétaire terrien qui avait des terres et qui pouvait lui apporter un peu des pommes de terre, de temps en temps une bête quelconque, qu'on pouvait, une chèvre ou un mouton qu'on pouvait exécuter, on avait un peu de viande. Son père l'a aidée. On raconte toujours dans nos souvenirs des origines de la congrégation qu'un jour, qu'elle avait donc déjà tout un groupe d'enfants qu'elle avait ramassé le long des routes et elle n'avait plus rien à manger. Rien à manger. Et ce jour-là, elle est entrée dans la petite chapelle et elle a tapé sur le tabernacle en disant « Jésus, Jésus, nous, rien à manger, fais quelque chose !» À ce moment-là, elle entend la charrette de son papa qui cabre ses chevaux devant la maison, et le papa arrivait avec des pommes de terre, avec un peu de nourriture, avec quelques poules, etc. On raconte ce miracle-là, nous appelons ça un miracle, bien sûr. Vraiment. En tout cas, la coïncidence est magnifique. Oui. Elle venait de taper à la table du tabernacle en disant « il n'y a plus rien à manger, qu'est-ce qu'on fait ?»
1: Elle est à l'initiative de la création de la congrégation des Sœurs de Saint-Joseph de Cluny.
2: Oui, oui. Alors ça a commencé très petitement, d'une façon très modeste, et puis après, ben, il a fallu institutionnaliser, donc elle est allée trouver l'évêque de la région, et l'évêque de la région, comme ça commençait à être très actif, avec la Révolution, l'Empire après, on a connu guerre sur guerre, les hommes étaient mobilisés, envoyés au front, les femmes se retrouvaient avec un ou deux ou trois enfants et ne savaient pas comment les nourrir, on ramassait des cadavres le long des routes. Ça a été une période très dure, en parenthèse, pour la France, hein. Eh bien, les enfants étaient abandonnés. Alors, elle a ramassé des enfants abandonnés. Et heureusement que son papa était un gros paysan. Il avait des terres et il travaillait. Et il avait grand cœur. Il est venu au secours de sa fille. Il n'était pas tellement d'accord quand elle a décidé de ne pas se marier, de se consacrer aux misères du temps. Aux enfants, etc. Il n'était pas, allons dire qu'il n'était pas d'un enthousiasme remarquable, hein. Mais bon, elle était aussi têtue que son papa, donc elle a tenu bon, et finalement, il l'a aidée. il a aidé.
1: Alors en 1812, elle fonde la maison mère à Cluny. Son cœur missionnaire la pousse à envoyer ses sœurs dans plusieurs régions du monde, donc à l'île Bourbon, la Réunion, en Afrique, les Antilles, l'Inde, Madagascar et l'Océanie.
2: Oui. Et alors, il fallait déplacer la maison mère et la mettre à Paris. Parce que pour tous ces voyages-là, on avait énormément de relations avec le ministère. Il fallait aller au ministère pour discuter de certaines choses, pour que cet voyage soit pris en charge, pour obtenir les facilités pour la mission. Parce qu'on partait un peu demandé par le gouvernement pour des écoles, pour des cliniques, pour des hôpitaux, enfin des cliniques, ce n'était pas encore des cliniques, pour des soins.
1: Oui.
2: Pour le domaine sanitaire, allons dire, qui n'était pas évidemment organisé comme ça. Et les voyages étaient payés par le gouvernement. Mais il fallait faire des démarches, il fallait expliquer, il fallait répondre à leurs questions. Eux, ils voulaient du monde. Ils voulaient du monde, mais ils voulaient du monde qui travaille, qui fasse quelque chose. Donc, ils enquêtaient, ils demandaient, ils posaient des questions. Donc, à ce moment-là, elle a fondé la maison mère à Paris. Mmh.
1: Donc, quand elle est dans les îles, elle vient aussi, elle s'occupe de la dignité humaine, notamment en Guyane, où elle travaille auprès des esclaves.
2: Alors, elle a été choquée par la situation des esclaves. Ça l'a révoltée et c'est vrai qu'en Guyane, elle va se débrouiller pour se faire donner ou pour acheter, parce qu'il y avait les deux. Le gouvernement lui donnait des esclaves en propriété privée pour mettre en valeur des terres énormes, énormes. Et elle leur donnait des traitements humains. Humain. Ce qui a provoqué chez les autres propriétaires d'esclaves qui les traitaient comme des bêtes, hein, faut dire la vérité telle qu'elle est, des protestations. Elle a eu du mal, pas seulement avec le matériel à organiser, etc., etc., mais quelquefois avec des propriétaires terriens, des colons. Qui n'acceptait pas du tout qu'elle traite ses esclaves comme des êtres humains à qui on fait du catéchisme, à qui on donne le baptême, à qui on apprend à devenir des chrétiens, et elle les voulait propriétaires. Au bout d'un certain temps, quand ils étaient capables d'organiser leur terre, leur pain de terre, etc., elle les voulait propriétaires. Ce qui, évidemment, était une... comment il faut le dire, un reproche social et civil aux propriétaires d'esclaves qui les traitaient vraiment comme des bêtes. Mmh. Comme des bêtes. Mmh.
1: Son message peut se résumer en quelques grandes idées. Aimer Dieu et le faire aimer, voir Jésus dans chaque personne, surtout les plus fragiles, éduquer pour rendre libre, servir sans distinction de peuple ou de couleur ou de condition sociale, être missionnaire là où il y a une souffrance à soulager. C'est un peu son message.
2: Et là, je crois que vous le développez sous tous ces aspects. Je dirais à la racine, tout homme, toute femme, toute créature humaine, c'est un frère et une sœur. Alors on fait pour son frère ou pour sa sœur ce que le bon sens réclame, c'est-à-dire qu'on soigne, on éduque, on les aide à s'installer le mieux possible, on les aide à grandir, on les aide à acquérir des connaissances, à aller le plus loin possible. Et lorsque, par exemple, en Guyane, elle a repéré des enfants qui étaient capables d'être à l'école, pas seulement au petit primaire, mais d'aller plus loin, etc., les colons ont été furieux. Parce qu'ils trouvaient que on donnait aux esclaves le même, on les mettait sur le pied d'égalité de leurs propres enfants. Mmh. Et pour elles, un être humain est un être humain, peu importe de quelle race, de quelle condition sociale, son origine ethnique, peu importe, c'est un être humain. Et c'est vrai que c'est surtout à Mana qu'elle a pu développer toutes ces intuitions humanitaires et spirituelles qu'elle portait en elle, et elle a fait des choses extraordinaires. Elle a eu contre elle les colons, hein. Mmh. parce qu'elle leur donnait un traitement qu'eux ne donnaient pas. Et les différences étaient tellement fortes que ça nuisait aux colons. Et à plusieurs reprises, il y a des colons qui ont porté plainte contre elle à l'administration coloniale de l'époque. Puis elle est allée se défendre.
1: Est-ce qu'il y a une devise qui inspire encore les sœurs aujourd'hui ?
2: Alors, c'est la devise qui a conduit toute sa vie. La sainte volonté de Dieu. Chercher, trouver et faire la volonté de Dieu. Et pour elle, la volonté de Dieu, c'est tous azimuts. C'est le pauvre qu'il faut accueillir, c'est les enfants qu'il faut éduquer, c'est le malade qu'il faut soigner, c'est le riche qui a besoin d'être écouté et converti. Et converti, si nécessité il y a. Elle n'a pas de tabou. Par rapport aux races, aux niveaux sociaux, etc., etc. Et elle a eu d'excellentes relations avec des gouverneurs, avec des familles aisées. Elle n'a pas rejeté les familles aisées par principe sociologique. Tout le monde. Mais c'est vrai qu'il y a eu dans toute son action

0: l'évangélisation, l'implantation de la congrégation en Inde est partie de la Réunion. Et alors au début ça a été tout petit, hein. Mais maintenant elles font des tas de choses, elles sont partout et elles font des tas de choses. Elles s'occupent des écoles bien entendu, elles ramassent les enfants qui sont jetés dans la rue, elles protègent les filles, elles ont formé des avocates pour aller défendre les femmes devant les tribunaux, parce que la condition de la femme en Inde reste très médiocre, hein. Eh bien, on a formé des avocates pour aller défendre des femmes et des filles devant les tribunaux et les arracher à des conditions sociales qui sont inhumaines.
1: Aujourd'hui, la congrégation ici, il reste la montagne, Saint-Denis, un petit peu.
0: Alors, regardez la carte là-bas.
1: Ah oui, on va aller à la carte.
0: Nous avons été partout. Parce que quand les sœurs sont arrivées, elles ont été les premières. Hein. Les premières arrivées, donc il fallait s'occuper des écoles, des petites écoles, et puis s'occuper de soigner un peu les gens aussi. On a fait un peu de tout, mais majoritairement ces deux choses-là. Hein. Et surtout les écoles. Parce qu'Anne-Marie Javoué se rendait compte que sans une formation intellectuelle, on n'aboutit nulle part. Donc il faut donner une formation intellectuelle. Alors on a commencé avec les petites écoles. Eh bien, regardez.
1: Ah, tout est là.
0: Regardez. Alors, à partir de la Réunion, on a fondé l'Inde, Madagascar, Mayotte et les Seychelles. Ça, c'est à partir de la Réunion. Mais nous avons été partout à la Réunion, aussi bien sur la côte que dans les hauts, Sillaos, Albour, Salazie, le Bois de Nef, la Chaloupe, la plaine des Palmistes, la plaine des Caf, le Tampon, voilà. Et puis alors évidemment sur la côte, dans toutes les villes, nous avons eu une petite école.
1: Donc si on regarde bien la carte, vous êtes arrivé à Saint-Denis en 1819.
0: Voilà, voilà. Et ça a été la première fondation, ça a été plutôt du côté de, mais peut-être qu'elles n'ont pas noté, ça a été plutôt du côté de Saint-Paul, parce qu'à l'époque, oui, les bateaux débarquaient à Saint-Paul.
1: Oui, 1817, ah, même avant Saint-Denis.
0: Deux ans avant. Parce que le grand port, c'était Saint-Paul, c'est l'abbé du bon ancrage.
1: Oui.
0: on ne s'arrêtait pas à Saint-Denis, le port n'existait
1: mais
0: pas encore, il n'y avait pas le port. Donc l'abbé du bon ancrage, c'était Saint-Paul. Et donc les voiliers, c'était des voiliers, hein, les voiliers débarquaient à Saint-Paul, et donc nous avons commencé à Saint-Paul en 1817, avec une petite école. Avec une petite école, et nous avons été, je ne crois pas me tromper en disant que nous avons été aidés par Madame Desbassins, qui, dans la région de Saint-Paul, vous savez comment elle s'appelle ? La Seconde Providence.
1: Ah.
0: Elle est connue pour avoir été une propriétaire très dure avec le travail sur les champs. Avec le rapport céréalier, etc. Là, elle était sans pitié. Hein. Mais à la maison, et par rapport aux misères de l'endroit, à Saint-Paul, sa réputation, c'est la Seconde Providence. Mmh. Elle a fait beaucoup de bien. C'est un caractère très... Je n'ai pas fait une étude particulière sur elle, sur son travail, etc. Mais à travers ce que ont fait les sœurs, je me suis rendu compte qu'elle a un double visage. Un visage de pitié. Et elle a aidé ceux qui s'occupaient des pauvres, etc. Mais alors, pour le rapport des champs et le travail dans les champs et le rapport céréalier de l'époque, on faisait du riz à la Réunion, hein. Et bien là, elle faisait travailler les gens avec une rigueur qui lui a laissé d'ailleurs une réputation de férocité presque.
1: Alors aujourd'hui, en 2026, où se trouvent encore les sœurs de Saint-Joseph de Cluny ?
0: Ah, alors là, nous sommes bien diminués. Nous sommes encore à Saint-Denis, nous sommes à la montagne, nous sommes à Sillaos. Nous avons encore une école. Alors, nous avons gardé nos écoles, mais nous n'avons pas toujours la présence d'une communauté. Nous avons gardé notre école à Saint-André, mais nous avons gardé notre école à Sainte-Suzanne. Nous avons gardé notre école à Saint-Paul, mais nous n'avons pas une communauté dans chacune de nos... Nous sommes à Saint-Pierre. Nous avons gardé en communauté la

0: montagne. La montagne, c'est la plus grosse maison. C'est la maison où on achève sa vie. Et Saint-Denis. Et puis, nous avons une communauté à Saint-Pierre, à Saint-Paul. Alors, quelquefois, il y a des communautés où nous passons.
1: Oui.
0: Nous passons quelques jours pour voir que l'école fonctionne, que la directrice est à l'aise, si elle a des problèmes qu'elle le dise, parce que l'école nous appartient. Mm-hmm. Alors on a des inspectrices qui passent dans ces écoles où nous n'avons plus de communauté pour rencontrer les professeurs, la directrice, se rendre compte des besoins, discuter avec eux, voir comment on peut éventuellement, s'il y a des problèmes, les résoudre. Voilà.
1: Très bien. Donc c'est sûr que par rapport à la carte là qu'on a devant les yeux, il en reste très peu, malheureusement. Un manque de connaissances ou un manque de vocation, on peut dire, pour les religieuses?
0: Alors, il y a d'autres congrégations d'abord qui sont arrivées et qui peut-être sont plus modernes et plus attirantes, je ne sais pas. Je n'en sais rien. Mais peut-être aussi que nous avons vieilli dans nos écoles et que ça n'attire plus tellement les vocations, je ne sais pas. Moi, j'étais élève à l'Immaculée. J'ai fait ma classe de philosophie avec Sœur Marie Viviès. Et ma vocation est née de là. Ouais. Est née de là. Alors, beaucoup de nos écoles maintenant n'ont plus de religieuses du tout. Mmh. C'est une équipe de professeurs de bonne qualité, une directrice qui a été choisie et qui fait du très bon travail, mais il n'y a plus de présence religieuse.
1: De moins en moins, en tout cas. Merci en tout cas, beaucoup de souvenirs, une très belle carte.
0: C'est une belle carte.
1: Une belle carte,
0: oui. Nous avons été partout, pleine des caves, pleine des palmiers, le Tampon, la Chaloupe Saint-Leu, et nous étions aussi bien dans les hauts que sur la côte. Alors, beaucoup sur la côte, évidemment. Quand on voit ça, moi, j'ai connu la communauté de la délivrance. Ben, elle a été fermée. Ouais. Alors maintenant, il y a une maison à Saint-Denis qui fait maison provinciale pour toute la région de Saint-Denis et autour. Mmh.
1: Très bien. En tout cas, merci, Sœur Marie Suzel. Merci beaucoup. Et puis, à bientôt, alors.
0: Eh bien, j'espère.
1: À bientôt.
0: À bientôt.
1: Au revoir.
0: Bonne journée à vous.
1: Merci à Sœur Marie Suzel Gérard de la Congrégation des Sœurs de Saint-Joseph de Cluny à la montagne. On poursuit en musique avec David. Aimer comme tu aimes.

0: Mais comme tu aimes avec David, nous vous proposons de retrouver Maria, Ophélie et Émilie. Ils ont reçu pour nous dans leur émission « Fais entendre ta foi » du jeudi soir 19h-20h le père Sébastien Payette accompagné de deux jeunes pour nous parler d'un futur pèlerinage au Japon.
1: Auditeurs et auditrices de Radio Arc-en-Ciel, c'est un plaisir de vous retrouver à nouveau pour notre émission « Fais entendre ta foi ». Et nous sommes avec Émilie, nous sommes avec Ophélie, nous avons aussi la chance d'avoir avec nous le père Sébastien.
2: Bonsoir.
1: Et nous avons aussi deux jeunes de la paroisse de la Délivrance. Bonsoir. C'est bien, on aura l'occasion d'en discuter un petit peu plus.
3: Bonjour à tous, moi c'est Louis, j'ai actuellement 17 ans. Je suis encore au lycée Geoffroy et je passe en terminale.
1: Félicitations, bravo à toi. Nous avons la chance d'avoir une salle pleine ce soir.
4: Et oui, et oui.
1: Donc pendant cette émission, nous aurons l'occasion de parler un peu de la place de vous, chers jeunes, dans la paroisse de la Délivrance. Du père Sébastien aussi, qui voudra un petit peu se présenter, si possible, après. Et puis aussi du thème que nous allons parler ce soir, le pèlerinage.
4: Alors, avant de rentrer dans le vif du sujet de ce pèlerinage, nous allons demander au père Sébastien de vous présenter à nos auditeurs. Enfin,
2: Vous présenter
4: et en même temps, pouvez-vous nous parler de votre parcours et de votre rôle actuel dans l'Église et plus précisément dans l'accompagnement des jeunes.
2: Alors, je suis le père Sébastien Payette. Comme le nom l'indique, au cas où il y aura encore des doutes, je suis réunionnais. Voilà, Payette. Et j'ai eu un parcours un petit peu atypique. Je saute rapidement les grandes lignes. À savoir, j'ai commencé mon cheminement de vocation à l'âge de 14 ans, bien que j'avais l'appel déjà depuis l'âge de 12 ans, comme j'avais bien ressenti cet appel-là, à l'âge de 12 ans. Mais à 14 ans, je suis allé voir mon curé et j'ai suivi en fait le service des vocations, les différentes propositions à l'époque qui étaient très actif, le service des vocations. C'était le père Lilian Payette qui était à l'époque le responsable. Et ça m'a permis de creuser, d'affiner cet appel de Dieu. Et à l'âge de 18 ans, bac en poche, je suis allé faire une année, une année pour Dieu, une année sabbatique, dans une communauté qui s'appelle les Béatitudes, présente à La Réunion, mais qui était à l'époque pas encore présente à La Réunion. Et je suis allé dans le sud de la France, entre Lourdes, côté de Lourdes, à Nailles, et j'ai vécu une année de discernement. À l'issue de cela, à 19 ans, on est encore très jeune, donc on m'a dit de commencer des études. J'ai fait une licence en psycho à Poitiers. J'étais toujours en train de réfléchir et discerner ma vocation avec le service des vocations de Poitiers cette fois-ci. Et puis, en même temps, j'étais proche d'une communauté monastique qui s'appelle Fraternité Monastique de Jérusalem. Si certains, à l'époque, regardaient ma génération et d'autres, et plus âgés, j'imagine, Catéo, à cette époque, eh bien, c'était les moines et les moniales qui étaient sur, disait l'office des VEP, notamment, à Saint-Gervais. Voilà, à Paris, je suis rentré dans la communauté en 2006, et pendant 9 ans, j'ai été lié à cette communauté, puisque j'ai été moine au cœur des villes, au cœur du monde, comme on le dit, à Paris d'abord, pendant 2 ans, puis pendant 6 ans au Mont-Saint-Michel. Et là, j'ai fait mon cursus de religieux et de moine. Et en même temps, j'ai fait des études aussi de théologie et de philosophie. J'ai eu mon baccalauréat canonique, l'équivalent d'une licence, si vous voulez, au civil. Et à cette époque-là, en 2014, j'ai voulu revenir dans mon diocèse avant de m'engager définitivement dans la communauté parce que je ressentais vraiment un appel du Seigneur à être prêtre, finalement. C'était mon appel d'origine. Et à être prêtre dans un diocèse. Et donc, c'est comme ça que je suis revenu à la Délivrance. D'abord, comme jeune moine, accueilli par le père Pascal Chanteng à l'époque. Voilà. La providence fait les choses. Et un premier discernement qui m'a fait que j'ai quitté la communauté. Je suis rentré dans le diocèse. Et il me restait les années pastorales à vivre, je dirais, la formation pastorale. Donc pendant un an et demi, je me suis formé au ministère pastoral, aux différentes tâches. Et j'ai fait les étapes qui manquaient, voilà, pour devenir prêtre. Ordonné diacre en avril 2016. Et le 29 janvier 2017, j'ai été donc ordonné prêtre à Saint-Paul, à la grotte voilà, de Lourdes. Jour mémorable, pluvieux, comme certains se rappellent. Et j'ai été envoyé à Saint-Benoît. Pendant 4 ans, 3 ans et demi, 4 ans, j'ai été vicaire à la paroisse de Saint-Benoît en 2020. Jusqu'en 2020, en 2020, on m'a demandé, l'évêque, Mgr Aubry, m'a demandé de reprendre des études. Et j'ai fait donc 4 ans à Rome, en fait. Et à Rome, comme des études en droit canonique, voilà, pour obtenir une licence canonique, l'équivalent d'un master, si vous voulez. Voilà. Et plus une année de formation de diplôme 3e cycle en jurisprudence. Voilà ce que j'ai fait. Je suis revenu en 2024 et comme curé de la paroisse Notre-Dame de la Délivrance. Donc retour aux sources, retour on va dire. Et j'exerce ce ministère de curé en compagnie du père Alexandre Lawanne, qui est le vicaire de la paroisse. C'est plutôt lui qui est en responsabilité des jeunes, on va dire. Puisque, mais en tant que curé, forcément, on a aussi un ministère qui est large et qui inclut aussi bien la catéchèse que les jeunes, différents groupes de jeunes de la paroisse, dont le groupe DIM, Deliverance Youth Mission, vous connaissez ça comme ça, pour les 12-18 ans, et le groupe DIM Pro, voilà, Deliverance Youth Mission professionnel, pour les jeunes étudiants professionnels, qui a commencé depuis novembre, on va dire, 2025, à se retrouver. Voilà, c'est
4: comme
2: tout récent.
4: Notre émission, donc. Voilà. D'accord, d'accord. Donc, bah, beau parcours, hein, franchement. Rien à dire. Et bah, du coup, on en vient. On arrive sur les groupes de paroisse. On a deux jeunes qui sont bien présents ici. Donc, j'imagine que Louise, tu es passée d'un groupe à l'autre.
3: Moi, je suis toujours dans le premier.
4: D'accord, ok.
3: En fait, moi, je suis plutôt animateur dans le groupe DIM des jeunes 12-18. Et je suis membre, je regarde au DIM Pro.
4: Tu le regardes de loin. Bientôt j'y serai, c'est ça?
3: C'est ça.
4: D'accord. Mais du coup, Louise, est-ce que tu peux nous dire un petit peu ce que tu fais dans ce groupe? Donc, tu fais que de l'animation?
3: Alors, il faut savoir qu'on prépare en avance avec une équipe d'animateurs.
4: D'accord.
3: Qui est composée de 4 jeunes de la paroisse. Donc, on prépare nos soirées. Et puis, une fois dans le mois, un samedi, on se réunit entre jeunes et on discute autour d'un thème qui peut être varié. Pas forcément sur l'église, mais aussi sur quelque chose qui semble important dans la vie spirituelle.
4: D'accord, donc vous avez quand même des temps d'enseignement, d'échange, de partage, où vous vous retrouvez quand même entre jeunes et pour partager un bon moment finalement. Hein.
3: C'est ça, exactement.
4: Nickel, donc c'est les samedis.
3: C'est ça.
4: Et si on veut venir à ces temps-là?
3: Alors, il faut regarder sur nos réseaux sociaux. D'accord. De la paroisse. Ça peut varier les samedis. On regarde aussi avec The Chosen, avec le groupe DIM Pro. Donc, on fait en fonction aussi. Donc, ben, il faut regarder sur les réseaux sociaux et on poste tout. D'accord.
2: Mais généralement, c'est soit le deuxième ou le troisième samedi du mois.
4: D'accord. Donc, c'est rendez-vous à la paroisse même de la Délivrance.
2: À la paroisse de la Délivrance. Et ça commence à 17h30 pour ce groupe des jeunes 12-18.
4: Voilà. 12-18. Voilà. D'accord. Maintenant, je m'adresse à la demoiselle qui est à côté de moi. Je pense que tu es dans le deuxième groupe, donc.
5: Ah bon, ça se voit. Oui.
4: Je ne voulais pas dire ça. Mais...
5: Oui, oui.
4: D'accord. Et donc, vous, c'est le même fonctionnement?
5: Pas tout à fait. D'accord. Alors, nous, du coup, c'est donc 18-35 ans, la tranche. D'accord. D'âge. Moi, du coup, je co-anime donc, dans le groupe DIM Pro. Et nous, en fait, on suit le parcours The Chosen.
4: Ah.
5: Donc, on se retrouve le dernier samedi de chaque mois. On visionne ensemble un épisode et puis ensuite on a des questions qui font parler un peu tout le monde, pour voir comment l'épisode a résonné en chacun, etc. Ouais. Le rapport à la foi, etc. Et du coup, nous, ça commence un petit peu plus tard, c'est 18h30 et allez, ça finit à 20h15 le temps de parole, mais après, on a toujours un petit temps.
4: Goûter, où,
5: voilà,
4: c'est ça.
5: Un petit temps de goûter.
4: Repas.
5: C'est ça, parce que c'est l'heure.
4: C'est important ça dans les groupes de jeunes. Superbe, merci beaucoup pour cette présentation. Là maintenant, nous en venons au vif du sujet. Eh bien oui, ce beau pèlerinage qui unit Japon et Corée du Sud. Alors, déjà d'un point de vue personnel, vous les jeunes, je m'adresserai d'abord à vous. Pourquoi vous êtes engagés dans cette aventure? Pourquoi vous voulez y aller? Voilà, clairement. Qu'est-ce qui vous motive?
5: Moi, je pardon, je parle dans le micro. Moi, j'ai envie d'y aller parce qu'en fait, je sors, j'allais dire, de mon petit parcours de recommençante. J'ai été confirmée là en mai 2026. Et du coup, c'est vrai que j'aime, c'est un peu la continuité, j'allais dire. Et puis, je suis très curieuse de vivre cette expérience, de voir un rassemblement fraternel et une union de prière avec autant de personnes. Ça m'intrigue et ça me rend curieuse aussi. Donc, voilà.
6: Eh ben moi, je te félicite et je te dis re-bienvenue.
5: Merci.
6: Donc, excellent, super. Et toi, Louis, alors ?
3: Alors moi, tout d'abord, c'est parce que ma sœur est partie au JMJ en Pologne. Et de se dire, elle est revenue transformée.
6: Ah ! Et tu veux cette transformation ?
3: C'est ça. Donc, je crois que c'est un parcours très intéressant. Mm-hmm. Et je pense aussi que cette fougue est aussi transmise parce qu'on a envie de découvrir le Seigneur dans des faits concrets. Surtout un voyage, c'est ce qu'on demande.
6: Ah oui, complètement.
3: Et donc voilà, on espère passer un moment fraternel aussi, entre jeunes.
6: Amen, amen. Et vous, Père, en tant qu'accompagnateur de ce groupe de jeunes, sur un beau pèlerinage tel que celui-ci, surtout sur les pays d'Asie, comment vous le vivez, vous ?
2: Ben, avec beaucoup de sérénité, de joie et d'enthousiasme, puisque... À la base, c'était Louis me demandait si je dois parler du rêve. C'est un peu le rêve. Mais le rêve, c'était en fait simplement que quand on a su qu'il y a pas d'autre. Quand on a su qu'il y avait le voyage pour les JMJ qui était en 2027, on s'est dit ben on irait peut-être aussi faire un tour au Japon sur conseil de certaines personnes. Et c'est comme ça du coup qu'on a été ben finalement. Ça a germé dans nous et on en partageait autour de nous avec les jeunes et ils étaient d'accord pour justement eh bien faire cette expérience-là.
6: Excellent, dis donc. Donc ça part d'unité, ça part toujours d'unité. Merci Saint-Esprit. Et voilà, et donc en fait, je voulais interpeller un petit peu parce que justement sur les réseaux sociaux, vous êtes très dynamique, il y a beaucoup de ventes, vous avez fait des ventes de gâteaux, de fleurs pour la fête des mères qui étaient magnifiques. Vous avez aussi eu un stand pour le lundi de Pentecôte. Au Chaudron, donc vous avez aussi organisé des temps de louanges et un beau concert aussi pour la fête de la musique. Donc ceci fait vraiment envie, du coup nous jeunes qui ne font pas partie de votre groupe, mais le fait de voir des jeunes en puissance comme ça qui y vont, on se demande d'où sort cette belle énergie en fait. C'est l'hostie que vous mangez, c'est ça?
1: C'est le Saint-Esprit.
6: Donc voilà un petit peu, voilà, c'était juste, voilà, cet élan que vous avez là. Bon, on se demandait, ça vient de quoi en fait finalement? Enfin, vous pensez ça vient de quoi?
5: Bien, vous l'avez dit, moi je pense que c'est l'Esprit Saint et puis c'est aussi, en fait les JMJ, oui c'est l'année prochaine, mais en fait ça commence maintenant parce que moi je trouve ça beau que justement à l'échelle locale, tout le monde dans le monde se mobilise pour pouvoir partir, etc. Et du coup, en fait, les JMJ, ça commence maintenant, en quelque sorte. Donc, voilà.
6: Excellent. T'as un petit mot à dire, Louis ?
3: Alors, moi, je pense que c'est comme Amélie, c'est quelque chose qu'on a très envie parce que c'est un moment entre jeunes qu'on n'a pas souvent l'occasion de partager. Surtout que c'est un mouvement qui s'est beaucoup développé, les JMJ, dans le monde. Donc, ça fait très envie quand on voit les précédents.
6: Excellent. Donc, si je comprends bien, vous n'avez jamais participé à un pèlerinage tous les deux ?
3: Moi, non.
5: Non plus, même pas.
6: D'accord. Eh bien, chers auditeurs, si vous nous entendez et vous nous écoutez, nous vous invitons à nous contacter au 02 62 41 66 16 pour nous partager peut-être votre expérience à vous lors d'un pèlerinage qui vous a peut-être marqué. Et nous continuons. Donc, nous comprenons donc maintenant que cette organisation-là du voyage... Il suit une trame, il y a un circuit précis, je pense. Il y a une idée derrière ça. Et donc déjà, pourquoi vouloir partir au Japon ? Pourquoi pas la Chine ?
2: Vous savez qui est le saint patron du diocèse ?
6: Frédéric Levavasseur.
2: Eh bien non.
6: Dis-moi.
2: C'est Saint François Xavier.
6: Saint François Xavier, oui.
2: Et Saint François Xavier, qui est jésuite, un compagnon de Saint Ignace de Loyola, a été un grand évangélisateur de, on va dire, de cette zone de, la, de l'Asie, notamment. Et il a fait la connaissance, en, quand il était à Goa et en Malacca, eh bien, d'un Japonais, Anjiro, qui était un samouraï qui avait commis un crime dans son pays, qui avait fui, en fait, et qui s'est converti un peu, je dirais, grâce aussi à, au Seigneur, c'est sûr, mais à travers la prédication et le ministère aussi des Jésuites, et notamment de Saint François Xavier. Et c'est comme ça qu'il a été attiré d'aller annoncer l'Évangile au Japon et de faire connaître le Christ. Et donc il a débarqué en 1549 dans la baie de Kagoshima. Et là, de là, ils ont commencé à entrer au Japon, finalement, pour annoncer le Christ. Sachant que le Japon, c'est une terre bouddhiste et shintoïste, et pas du tout ouvert, enfin, qui ne connaît pas du tout le Christ. Et il a fait l'expérience d'avoir eu, finalement, une porte ouverte, puisque plusieurs seigneurs locaux se sont laissés convaincre, finalement. Probablement aussi, c'était le moment où les Portugais commençaient à faire du commerce avec le Japon, et il y avait aussi des intérêts aussi. Hein. Et voilà qu'assez rapidement, lui, il repart parce qu'il a découvert que le Japon est quand même très influencé dans sa religion et sa manière de concevoir les choses par la Chine, finalement. Et donc, il veut aller évangéliser en Chine. Il mourra aux portes de la Chine. Malheureusement, il ne pourra pas entrer en Chine. Et donc, pour nous, partir au Japon, c'est quelque part, déjà, c'est un petit hommage à notre saint patron de notre diocèse. Et puis, c'est découvrir cette réalité d'une église qui est, comme en Corée, minoritaire, mais je dirais plus encore qu'en Corée, minoritaire. On dit qu'en Corée du Sud, ils sont 11% de chrétiens catholiques, mais 51% de la population est se dit athée, en tout cas sans religion. Au Japon, c'est bien beaucoup plus faible que ça, le pourcentage. Et finalement, c'est une église qui est peut-être, je dirais, un peu en déclin. Mais c'est une église en même temps qui a un témoignage très fort, puisque en 1589-87, les missionnaires sont chassés du Japon. Et à ce moment-là, va commencer une persécution contre les chrétiens, très violente. Et notamment, 10 ans plus tard, en 1597, 26 martyrs, vont être 26 chrétiens japonais, dont Paul Miki, ses compagnons, donc, vont mourir crucifiés à Nagasaki. Okay. Et donc, pour nous, partir au Japon, c'est suivre, découvrir cette église qui a connu aussi la persécution et qui a su témoigner aussi, même par le témoignage du sang. Et une dernière chose par rapport à ça, le Japon, c'est une église particulière, puisque n'ayant plus de missionnaires et ni de prêtres, pendant plus de 200 ans, ils ont vécu sans l'Eucharistie, etc. Et c'est les familles qui se cachaient, les Kakure et Kirishitan, se sont, sont retrouvées finalement pour transmettre dans le secret leur foi. Et quand les missionnaires sont revenus, c'est parce que les missionnaires des missions étrangères de Paris sont revenus au Japon, parce que à nouveau c'est ouvert au christianisme, ils étaient surpris de voir qu'il y avait des chrétiens déjà. Voilà.
6: Comme quoi, vous avez devancé ma question, qui était justement sur l'idée de l'évangélisation finalement de la religion chrétienne dans ces pays-là. Contrairement à nous, en Europe, on a des dirigeants, on a des personnes qui sont missionnées pour cela. Et là-bas, finalement, c'est la population elle-même qui s'est auto-formée, on peut dire ça ?
2: Oui, c'est transmise la foi. Alors peut-être avec une influence aussi du shintoïsme, du bouddhisme, il faut être aussi très concret. Hein. Mais malgré tout, une foi qui a été sincère et forte, et qui finalement s'est quand même assez rapidement, très facilement reconnectée avec la transmission de la foi, je dirais classique, que nous connaissons. Après, c'est vrai que le Japon est un pays qui est très sécularisé aussi, avec de fortes traditions aussi, malgré tout, ancrées par le bouddhisme et le shintoïsme, aussi dans la culture japonaise, dans le rapport aussi qu'ils ont. Mais c'est vrai que pour nous, c'est découvrir en fait déjà un monde différent. Comment vivre sa vie de chrétienne, être disciple de Jésus, dans un monde qui n'est pas du tout majoritairement chrétien, même si en Occident, aujourd'hui, on peut se poser la question si on est majoritairement chrétien dans les faits. Hein, statistiquement peut-être encore, et encore, pas sûr, mais dans la pratique même, dans la foi vécue, c'est peut-être pas si clair que ça. Et puis, c'est vivre cette expérience-là à la suite des martyrs. Et puis, comme notre pèlerinage se conclut avec les GMG à Séoul, c'est aussi retrouver tous ces millions de jeunes qui vont venir aussi du monde entier pour vivre ce temps fraternel et cette foi.
6: Alors, tout prend sens, effectivement, de ce point de vue-là. Mais du coup, est-ce que vous pouvez juste rappeler un petit peu qui sont les figures emblématiques de votre, enfin, de ce pèlerinage-là ? Juste rappeler très brièvement.
2: Alors, nous avons, comme tout le monde, tous les participants de GMJ, nous avons les saints des GMJ. Hein, donc, je rappelle rapidement, donc, il y a Carlo Acutis, par exemple. Oui. Il y a sainte Joséphine Paquita. Okay. Il y a le Jean-Paul II. Il y a qui encore ? Il y a Saint-François-Xavier Cabrini, voilà, effectivement. Et Saint-André Kim Taegong et ses compagnons qui étaient les martyrs en Corée. Et ça, nous, à ces saints-là qui sont officiels pour les GMJ, pour notre pèlerinage, à la partie Japon, ben, se rajoute, je dirais, Saint-François-Xavier, Saint-Maximilien Kolbe, qui a aussi marqué aussi le Japon et Nagasaki notamment avec le couvent des franciscains. Et puis je dirais les 26 martyrs de Nagasaki et les autres qui sont peut-être moins connus ou pas cités mais qui font partie aussi de ces chrétiens, voilà. Donc c'est un peu ce qui nous accompagne.
6: Très très bien. Mais du coup voilà, en agençant un petit peu ce parcours, qu'est-ce que vous voulez apporter spirituellement à ces jeunes ? Quels fruits vous voulez planter, on va dire, quelles graines vous voulez planter au retour ? Qu'est-ce que vous voulez qu'ils vivent à travers ce cheminement-là ? Hormis la culture de l'autre.
2: Oui, c'est de toute façon, c'est comme tout pèlerinage, j'aurais pu être n'importe quel pèlerinage ailleurs, c'est déjà construire un groupe, faire corps ensemble, et apprendre la vie fraternelle. Et aussi, déjà, par nos actions, on en reviendra tout à l'heure, par différentes actions que nous mettons en place, et Amélie a déjà parlé un petit peu de ça, pendant toute cette année où on se prépare, on construit au fur et à mesure une unité, une fraternité, et on s'investit, aussi bien les jeunes qui vont partir en pèlerinage, mais aussi tous ceux et celles qui contribuent, qui nous soutiennent, les paroissiens, les paroissiennes, c'est aussi peut-être apporter un élan à la paroisse. Et ces jeunes-là, soit qu'ils sont directement sur la paroisse, soit qu'ils viennent de temps en temps, ou même certains aussi, on va parfois dans d'autres paroisses aussi, vont être aussi des jeunes qui auront appris à amener des actions, à travailler ensemble, à partager la foi, oser dire sa foi avec simplicité, mais fierté en même temps, et sans se cacher. Et je pense que du coup, faire cet itinéraire ensemble, c'est apprendre la vie communautaire. Moi qui suis un ancien religieux d'une vie commune, je sais ce que c'est que la vie communautaire, c'est pas toujours évident. Apprendre avec nos caractères, nos différences,
6: à composer ensemble,
2: se laisser aussi porter par par la grâce de Dieu et à l'imprévu aussi, puisque il y a toujours des imprévus. On peut organiser comme on veut un pèlerinage ou une sortie. Il y a toujours des imprévus. Accepter aussi à compter sur la providence, finalement. Et puis, à travers les différents témoins que nous allons rencontrer, je pense que ça va être aussi un témoignage fort pour eux, pour les fortifier dans leur foi aussi, et pour me fortifier moi aussi, puisque je me mets dedans. Hein. Ouais. Voilà. Et après, voilà. Et en même temps, c'est aussi, tu disais tout à l'heure, une ouverture à l'autre aussi, puisque c'est une culture différente. On ne le cache pas non plus. Hein. Partir au Japon, beaucoup d'entre nous sont fans de la culture japonaise, mangas, animés, etc. Donc voilà, il y a ce côté-là aussi. Donc on ne se privera pas forcément de découvrir aussi cet aspect-là.
6: Mais c'est un
2: aspect qui est important, parce que ça fait partie de l'identité de ce pays, de ce peuple. Et en même temps, forcément notre itinéraire est un itinéraire spirituel et qui suit les traces des chrétiens et des martyrs, je dirais. Et pour nous, c'est comment ça va résonner pour nous. Et comment dans notre monde, finalement, peut-être qui ne connaît pas la persécution ouverte, mais qui doit aussi témoigner, comment on peut témoigner aujourd'hui de sa foi.
6: De sa foi, voilà. Totalement. Et vous êtes déjà parti au Japon ?
2: Pas du tout.
6: Pas du tout, donc c'est une belle expérience pour vous.
2: Jamais en Asie.
6: Est-ce qu'on peut dire que c'est le début peut-être d'un potentiel partenariat pour plus tard ?
2: Pourquoi pas, on pourra réfléchir en fonction aussi. On a des contacts, très bons contacts avec certains Français qui vont régulièrement au Japon là-bas, qui connaissent bien aussi. On va rencontrer, je pense que c'est des chrétiens japonais là-bas, qui vivent, un curé qui serait ouvert, prêt à nous accueillir aussi. Et donc ce serait, au moins je pense, créer ce lien-là aussi. Mm-hmm. Voilà.
6: Nickel. Et s'il y a des jeunes actuellement qui veulent participer au pèlerinage avec vous, est-ce que c'est encore possible de s'inscrire?
2: Malheureusement non. Nous avons fait, déjà fait les préinscriptions, nous avons clôturé. C'est aussi parce qu'il nous faut déjà, pour pouvoir se projeter sur l'organisation, avoir un groupe. Là, pour l'instant, nous sommes une petite trentaine, on va dire 29, en fait, qui vont partir.
6: Ah oui, quand même.
2: Partir.
6: Très beau groupe. Et on vous remercie, mon père.
1: Nous allons à présent sur notre partie du pèlerinage et on va vous poser les questions par rapport à l'organisation. Alors, au niveau de l'état d'esprit, au niveau de, du groupe, alors si j'ai bien compris, 29, 30 à peu près qui vont partir. On va dire que le billet d'avion, ça, c'est pas la porte à côté. Il y a des démarches et tout.
2: Oui, c'est pas tellement le billet d'avion qui coûtera le plus cher. C'est, je dirais, l'hébergement. Et je dirais l'hébergement, enfin tout ce qui est parti hébergement, restauration, transport, au Japon même. Bon, après, le billet, c'est sûr, c'est un coût de partir de La Réunion. Probablement passera du. À part Bangkok, par la Thaïlande. Mais ensuite, comme on en a beaucoup qui vont faire ça pour partir directement à Séoul, j'imagine, nous, on est allé à Séoul, on ira soit à Kyoto, soit à Tokyo, selon ce qui sera déterminé, et donc au Japon. Et après, c'est toute la vie sur place là, qui va être assez onéreuse, puisque dans notre tranche, je dirais, les dates les plus larges, on partirait le 15 juillet et on reviendrait le 10 août. Donc ça fait 3 semaines, presque un mois. Mm-hmm. Et donc ça fait, c'est sûr que ça fait plus on rallonge le séjour, plus ça coûte. Et alors la semaine qui sera au JMJ, comme beaucoup je pense vont le faire, on va certainement s'inscrire et demander le forfait. Et donc le coût sera réduit, on dormira spatialement par terre, comme sac de couchage dans un gymnase ou je ne sais quoi d'autre. Donc ce sera très, finalement on gagne un petit peu à ce niveau-là. Après, ce qui va coûter vraiment le plus cher, c'est effectivement il y a le billet d'avion qui est une partie, mais aussi la partie Japon. Voilà. Alors on me posait la question, c'est quel est le prix? Je n'ai pas de honte à le dire. On estime, on table pour l'instant. On espère qu'on arrivera à tenir cela. Ça va être un petit peu juste, mais on y travaille. Pour pas plus que 5 000 euros par personne. Hein. Donc, c'est un budget, c'est sûr. C'est pour ça qu'on mène beaucoup d'actions aussi. Mm-hmm. Parce que les jeunes s'engagent à contribuer une partie de leurs propres sous, donc à économiser de leur côté. Mais il y a une partie aussi qui est de ce que nous pouvons dans la paroisse, mettre en œuvre avec les jeunes pour pouvoir justement financer la partie restante.
6: Excellent. Super, effectivement, ça doit être très onéreux et on comprend votre engouement aussi pour vos actions. Donc justement, est-ce que vous avez déjà d'autres actions prévues d'ici la fin d'année 2026? Est-ce que, ou plutôt 2027?
2: Oui, il y a plusieurs types d'actions. Il y a des actions de vente de gâteaux, vente de goodies. Normalement, tous les deuxièmes et quatrièmes week-ends du mois, on fait des ventes de gâteaux sur la paroisse. On aimerait peut-être aussi voir dans d'autres paroisses. Après, il y a d'autres groupes aussi dans les autres paroisses, parfois liés au groupe qui va partir avec le diocèse. Des JMJ. Donc, on ne veut pas non plus. Qu'on regarde un petit peu, il ne faut pas qu'on se marche sur les pieds, entre guillemets. Donc, on va essayer de se renseigner pour ça. Mais sinon, on le fait à la délivrance. Et participer à des moments où on y réfléchit aussi, peut-être plus. Où il y a plus de monde aussi. Voilà, que ce soit au niveau. Là, diocésain, ça va être pour nous le rassemblement à la Légion de Marie ce dimanche, par exemple. Mm-hmm. Et puis, on aura un stand de goodies et d'articles que nous vendons. Et après, dans d'autres rassemblements, on y réfléchit, on y travaille aussi, au point de vue même peut-être civil, on verra. Ensuite, on aimerait organiser des déjeuners dansants ou aussi
6: l'autokine
2: ou des choses comme ça, des actions comme ça. Et puis, on table quand même, malgré tout, sur le mécénat aussi. Pourquoi pas aussi, on peut demander aussi de l'aide à ceux qui veulent nous faire des dons pour pouvoir nous aider aussi à nous soutenir. Voilà.
6: Chers auditeurs, entendez cet appel pour aider ces jeunes qui sont très motivés d'ailleurs, vous-même vous l'aurez entendu, à partir vivre ce pèlerinage très fort et pourront même prier pour vous. D'ailleurs, on accueille aussi des dons de prière, des dons financiers, mais aussi peut-être bénévoles si le 3e et 4e samedi du mois, c'est ça ?
2: Deuxième et quatrième samedi.
6: Si vous voulez offrir un gâteau à la vente, pourquoi pas ? C'est toujours bien accueilli. Voilà un petit peu. Et est-ce que vous avez des points de vigilance, peut-être par rapport à ce voyage-là, ou des zones un petit peu de difficulté que vous avez pu rencontrer là actuellement, ou que vous appréhendez un peu ?
2: Non, on n'appréhende pas. C'est un peu l'inconnu. Pour nous, c'est ce qui est un petit peu... La difficulté technique pour nous, c'est de l'organisation, parce qu'on n'a jamais... Moi, je ne me suis pas un organisateur de pèlerinage. J'ai un homonyme, au nom de famille, Pélerin Payette, qui est plus habitué à emmener des groupes au pèlerinage. Moi, je ne connais pas ça, donc je découvre. Mais par contre, sur le conseil de personnes, dont le Pélerin Payette, par exemple, qui m'a dit, il ne faut pas hésiter à s'appuyer sur des groupes des organisateurs de pèlerinage. Et de fait, on est assez surpris parce qu'on pense à la Terre Sainte, on pense à l'Europe, etc. Okay. Mais on ne pense pas forcément que ces organisateurs font des voyages aussi au Japon. Figurez-vous que si.
6: Comme quoi,
2: il ne faut pas hésiter. Donc, ils proposent aussi à adapter. Donc, on est en train de contacter les uns les autres, voir un petit peu ce qu'ils peuvent nous encadrer, en fait, et nous porter un peu l'organisation. Ça va grandement nous faciliter aussi... que de faire tout par nous-mêmes, parce que c'est un petit peu difficile. Puis légalement, il faut quand même qu'on soit aussi déclaré, donc il y a quelqu'un qui puisse assurer ce rôle-là aussi. Donc c'est ce que un organisme peut le faire pour nous, ça serait bien.
6: Donc actuellement, de quoi vous avez le plus besoin ?
2: De la générosité des gens, de leurs prières, de leur soutien, et puis évidemment de leurs dons financiers, s'ils le peuvent, ça nous aidera grandement aussi, parce que effectivement, nous avons besoin de financer ce projet. Comme tu le disais tout à l'heure, c'est-à-dire qu'en fait, ce n'est pas... Un groupe qui va partir, mais on part aussi avec toutes les intentions. Au moment venu, peut-être à l'approche de notre départ, on rassemblera aussi différentes prières des paroissiens, de ceux qui voudront aussi, même plus largement que la paroisse, y compris pour eux, qu'on les confie aussi dans notre prière. On va porter tout ça, toutes ces personnes-là, avec nous. Et puis, l'idée, c'est de pouvoir témoigner quand on revient aussi. Donc,
6: bien sûr.
2: On fera aussi certainement...
6: On vous attend à la radio.
2: Un retour sur notre pèlerinage, sur les fruits qui seront apportés aussi. Voilà.
6: Tout à fait. Excellent, je vous remercie et je vous dis bon courage. Et aussi, je vous souhaite plein d'abondance aussi pour pouvoir atteindre votre objectif, parce que je suis convaincue que vous allez y aller. Donc, gardez cette tchatche. Alors, comment les auditeurs peuvent suivre vos aventures durant cette année 2026-2027 ?
5: Eh bien, ils peuvent nous suivre sur les différents réseaux sociaux. Donc, on a une page Instagram. Je vais laisser ceux qui savent dire le nom, parce que je n'ai pas Instagram. Donc, je suis encore de jeunes.
6: Alors, c'est quoi le nom de la page Instagram ?
5: Alors, c'est notre ND de la délivrance.
6: D'accord.
5: Voilà.
6: OK.
5: On a aussi, après, il y a la paroisse qui a sa page Facebook. Donc, il y a aussi des infos qui circulent dessus, mais c'est moins spécifique
6: pour le pèlerinage. D'accord. Voilà. Mais si on veut suivre le pèlerinage, c'est vraiment la page Instagram.
5: Oui.
2: Oui, oui, même la page Facebook aussi, parce qu'en fait, comme on fait beaucoup d'actions, et on en revient souvent. Là, dans la paroisse, pour le mois de septembre, il y a beaucoup de choses aussi qui vont être liées aussi à la kermesse de la paroisse. Ah. Donc, c'est aussi un événement, c'est traditionnel, c'est annuel. Mais je dirais, le reste du temps, ça va être beaucoup aussi autour de parce qu'il y aura des temps forts, on va organiser aussi des temps forts. On a eu une soirée de louanges la dernière fois, il y a la semaine dernière. Et on va continuer d'organiser des soirées de louanges à l'occasion des temps de prière autour des martyrs notamment.
6: Ah.
2: Notamment, par exemple, on aimerait faire quelque chose autour de Maximilien Kolbe le 14 août. Voilà, donc on verra comment on va pouvoir peut-être voir ça et différentes au fil du temps, voilà. Amener un parcours aussi, préparation. Et comme je dis, le parcours, finalement, c'est le groupe, les 30, mais c'est aussi les paroissiens et ceux qui veulent nous suivre aussi avec nous, faire cet itinéraire-là, spirituel, autour des grandes questions. Que ce soit...
6: Mais c'est nickel. Voilà. Et est-ce que les jeunes auront un parcours spécifique enfin, des temps d'enseignement peut-être posés. Voilà.
2: Oui, voilà. Mais oui. Du coup, d'enseignement, de réflexion, de autour. Ben, je prends un exemple. On va traverser des villes comme Hiroshima, Nagasaki. Mmh. Ben, il y a aussi des choses autour de la paix, autour de la guerre, autour de comment on peut être artisan de paix. Le pardon aussi, comment peut-être il y a des choses aussi liées aussi à cela, comment il y a vraiment beaucoup de thématiques qu'on peut aborder tout au long de cet itinéraire spirituel qui va nous amener à nous préparer et pour notre pèlerinage et puis aussi mais pour les JMJ, on n'oublie pas aussi la démarche avec ce que propose aussi le comité, l'organisation des JMJ et donc je crois qu'il y a beaucoup de choses qu'on va pouvoir découvrir et vivre et nourrir notre foi tout au long de cette année.
6: Excellent. Je vous remercie, Père Sébastien. Et je vais vous proposer, si vous pouvez aussi, si vous souhaitez, passer un message à nos auditeurs qui nous écoutent, voilà, concernant cet élan pour les pèlerinages, que vous souhaitez peut-être aussi, ce que vous allez porter avec vous en partant, en prenant vos valises, mais aussi avec vous mentalement. Donc, voilà, un petit message aux jeunes, ou même vous aussi, mais vous pouvez. Oui,
3: message. Alors, chères auditrices, chers auditeurs, merci de nous avoir écoutés. Et je compte sur vous pour vos dons, mais aussi et surtout pour vos prières, parce que nous avons besoin, afin que tous nos jeunes, pas forcément ceux de la délivrance, mais aussi tous les jeunes qui partent au JMJ, puissent découvrir l'Évangile pleinement, pas seulement comme une histoire qui est passée, mais aussi une histoire qui se vit maintenant et qui se déroule dans leur vie. Donc, je vous demande de prier pour nous afin que notre voyage puisse être fructueux pour tous nos jeunes.
6: Amen.
1: Merci beaucoup, Ophélie. Merci, Émilie. Merci, Père. Merci à vous, chers jeunes, d'être venus parler de ce pèlerinage que vous allez faire. Et tous nos auditeurs et nous-mêmes, nous vous portons en prière. Donc voilà, nous allons nous quitter à présent avec ce chant à notre maman Marie, pour faire honneur à Notre-Dame de la Délivrance, qui va marcher avec vous aussi sur ces chemins du Japon et en Corée. Et n'oubliez pas, chers auditeurs, nous sommes là tous les jeudis soirs de 19h à 20h pour notre émission « Fais entendre ta foi ». Et nous vous disons

0: Bienvenue à tous ceux qui prennent l'antenne en ce moment. Il est 6h passé de quelques minutes sur les ondes de Radio Arc-en-Ciel. Merci à tous de votre fidélité en ce dimanche où nous sommes le 16e dimanche de ce temps ordinaire. D'où vient donc qu'il y a livré. Le Seigneur nous invite à adopter son regard. Et pour démarrer notre séquence, eh bien, nous retrouvons toute l'équipe du magazine catholique du diocèse de La Réunion, le magazine Tramail.
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2: Bonjour à tous et merci de nous retrouver dans notre édition de Tramail. Aujourd'hui, une édition spéciale consacrée à une rencontre avec le père Édouard Adé, prêtre du diocèse de Cotonou au Bénin, qui était de passage à l'île de la Réunion à l'occasion du colloque organisé par l'association Quartier Libre, intitulé « Sur la route de l'esclavage et de l'engagisme ». À cette occasion, le père Édouard Adé a eu l'occasion de proposer sa communication et nous avons profité d'une rencontre avec lui pour aborder une question qu'il étudie avec ses collaborateurs. Le 15 mai dernier, le pape Léon XIV a publié sa première encyclique Magnifica Humanitas, une réflexion sur les défis de l'humanité face à la société d'aujourd'hui et de demain, au moment où l'histoire bascule dans une ère nouvelle, celle des algorithmes, de la globalisation et de la généralisation des IA, des intelligences artificielles. Au cœur de cette encyclique, le pape Léon revient sur un drame, un crime qu'a connu l'humanité, celui de l'esclavage et de la traite humaine. Mesurant le drame de l'histoire et l'implication de l'Église, le pape Léon déclare « Au nom de l'Église, je demande sincèrement pardon ». C'est la première fois qu'un pape présente des excuses publiques pour le rôle direct joué par l'Église en tant qu'institution. Ses prédécesseurs, comme Jean-Paul II à Gorée en 1992, avaient reconnu la participation de chrétiens sans engager l'institution elle-même. Et donc, à l'occasion de notre rencontre avec le père Adé, nous revenons sur cette demande de pardon du pape Léon, mais aussi avec lui de comprendre l'esclavage et ses effets en Afrique, hier et aujourd'hui, et ce à quoi nous pouvons nous attendre demain. Et déjà, merci au père Édouard Adé d'avoir pu nous consacrer ce temps d'échange.
3: C'est tellement important et tellement prophétique, c'est-à-dire que, bon, d'ailleurs, le pape, en choisissant de prendre le nom Léon XIV, a voulu entrer en continuité d'une certaine manière avec le pape Léon XIII, qui a été le pape de la doctrine sociale de l'Église. Et donc, plusieurs historiens se demandent pourquoi le pape Léon XIII, par exemple, est resté silencieux au moment où il écrivait la première encyclique sociale sur la question coloniale et la question de l'esclavage. C'est vrai qu'à l'époque, il y avait des prises de position. Il y a des documents historiques qui montrent que, bon, l'Église n'était pas si silencieuse, qu'on le dit quelquefois. Bon, mais il y a ce regret qu'il n'y ait pas eu un acte pontifical. Mais l'Église a fait du chemin. Et pour le grand jubilé de 2000, on a vu que le pape Jean-Paul II, et déjà dans son discours à Yaoundé en 1985, il demandait déjà pardon pour la colonisation. Et puis après, en 1992, quand il a fait sa visite pastorale au Sénégal, il a demandé à aller à l'île de la Gorée. Le pape a demandé à aller, le pape Jean-Paul II a demandé, parce que j'étais le séminariste au Sénégal à l'époque. D'ailleurs, j'ai servi le pape Jean-Paul II à la grande messe qu'il a célébrée à Dakar. Dans le premier programme, l'étape de Gorée n'était pas... Ça a été introduit après. C'est le programme 2 et selon les indiscrétions, le pape a demandé à insister pour aller à Gorée. L'île de Gorée était la plaque tournante. Donc, tous les esclaves qui étaient capturés dans l'Afrique profonde venaient, étaient embarqués quand ils quittaient le Dahomey ou bien le Ghana. On les acheminait vers l'île de Gorée, qui est une pointe vers les Amériques, qui est au large du Sénégal, de Dakar. Et donc, c'est sur cette île-là qu'il y a ce lieu d'incarcération des esclaves, oui, restaient là avant leur départ pour les Amériques. Et donc, le pape Jean-Paul II a fait une photo sur la porte de non-retour, la porte d'embarcation des esclaves pour les Antilles. Il a fait une photo là, il a fait une déclaration là où il a demandé pardon pour ce crime contre l'humanité. Il a eu des mots très forts déjà en ce moment-là. Et donc, ce que le pape Léon XIV nous redit là, vient en continuité avec ce que donc, le pape Jean-Paul II a déjà dit et fait dans le sens de la reconnaissance de ce grand drame de l'histoire de l'humanité. Donc, c'est un pardon qui est le au-delà, c'est pardon le sectoriel, si on peut ainsi parler. Les deux papes, bon, donc Jean-Paul II et Léon XIV, en se prononçant sur cette question, bon, au nom de leur magistère, de la charge que le Seigneur leur a confiée, rejoignent en fait, d'une certaine manière, le mystère de celui qui, du haut de la croix, dit « Père, pardonne-leur, ils ne savent pas ce qu'ils font ». C'est à cette hauteur qu'il faut lire. Et c'est d'ailleurs cela que le pape Jean-Paul II, en faisant le lien avec le Christ qui s'est fait notre esclave. Et donc, le regard, le porter sur le crucifié, qu'on peut justement accueillir cette reconnaissance, cette demande de pardon et cette reconnaissance, on peut l'accueillir seulement à partir de ce lieu-là. Et c'est d'ailleurs ce que le CHEAM, le Symposium des conférences épiscopales d'Afrique et Madagascar, c'est ce que les évêques ont essayé de faire 11 ans après le passage de Jean-Paul II à Gorée. Les évêques africains sont allés avec des représentants des conférences épiscopales d'Europe et de l'Amérique latine, le poser un acte de rencontre de face à ce drame de l'histoire et de pas vers la réconciliation. C'était un moment très fort. Il y a eu des documents autour de ce passage des évêques africains. C'est-à-dire que chacun de nous, de nos lieux, le culturel, historique, nous avons une démarche de conversion à faire pour que cette histoire qui s'est jouée ne se rejoue aujourd'hui. Parce que l'enjeu, c'est ça aussi. Aujourd'hui, tout ce qui se passe dans le désert du Sahara, ou ce qui se passe dans les routes, les nouvelles routes d'esclavage vers le Moyen-Orient, des Africains, c'est là pour nous interpeller. Donc, nous demandons pardon pour ce qui s'est passé dans l'histoire, mais nous prenons conscience que la même histoire peut se jouer encore aujourd'hui si nous ne prenons pas les moyens de faire face à cette nouvelle histoire. Donc, il y a de nouvelles formes d'esclavage contre lesquelles l'Église, aujourd'hui, et puis les hommes et femmes de bonne volonté doivent se mettre ensemble pour dire non, plus jamais ça.
2: C'était donc le père Édouard Adé, prêtre du diocèse de Cotonou en Afrique, et nous avons abordé avec lui cette question de l'esclavage et de l'engagisme face aux défis du monde de demain, suite aux réflexions du pape Léon XIV dans son encyclique Magnifica Humanitas. Et si vous voulez retrouver le texte intégral, vous pouvez vous référer aux paragraphes 173 et 179 de cette lettre encyclique Magnifica Humanitas. Et en bref, ce dimanche aura lieu la journée diocésaine du mouvement de la Légion de Marie à Saint-Paul. La messe est prévue à partir de 14h30. Mi souhaite à vous un bon dimanche et tout de suite nous retrouve un petit manger pour le cœur.
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5: Dans l'évangile de Jésus-Christ, voilà que ça s'est mature. Le jour là, Jésus la propose de mon parabole. Le royaume d'un ciel, ça allait comme si un monissait, mais bon, grain dans son habitation. Seulement, les alidos, son ennemi, il vient, il sème le beau vésèbre en parmi le grain. Après ça, les sapins. Alors, c'est-à-dire, le tige de blé, il pousse, il donne le bon épi. Le mauvais herbe, il monte aussi. m'en s'est invité, le maître l'a amené d'y aller, Seigneur, ben, ça n'a pas été bon, grand l'avait semé dans l'habitation là, mais comment ça se fait, là, tout ça, mauvais herbe là, comme ça là-dedans? Il a des autres, ben, 16 ennemis, il a fait ça. Alors, son m'en s'est invité à la

0: un mouniperon et les jette dans son plantation. Ça, c'est le les petits grains, la semence. Seulement, là, ça l'a fait pousser, ça y dépasse toutes les bonnes plantes dans le potager. Ça y vient, et puis de bois, c'est tellement bonnes oiseaux, le ciel, et vient faire sa tenue dans son branche. Jésus là, des autres, encore une autre parabole. Royaume bon Dieu, là, ça allait comme elle est vient, madame la prend, elle la met dans trois mesures à la farine, jusqu'à temps toute la pâte la fine levée. Tout ça là, j'ai dit ça, le bonne foule en parabole. L'été dit pas ça, t'as rien, ça en parabole. Fait parole le prophète. M'a rouvre la bouche pour bonne parabole. M'a fait connaître depuis la fait le monde. Ça que t'es cachette, Léa l'a fait le monde. Léa là, laisse le bon de monde. Jésus l'a parti son case. Son mandaron est venu pour dire. Maître, explique-nous bien la parabole mauvaise herbe d'inspiration, tout ça là-bas. Alors, lui, là, des autres, ça qui sème le bon grain, c'est le Fils de l'homme. L'habitation, c'est le monde. Le bon grain, c'est le bon enfant, le royaume. Mauvaise herbe, c'est le bon enfant, le mal. Les ennemis, la sème, azote, c'est le diable. Et la moisson, ben c'est la fin du monde. Bon travailler, ces bons anges, comme erras le mauvais herbe, vous êtes d'un fait. Comme ça même, il sera allé avoir fait la fin du monde. Le Fils de l'homme va envoyer autres, le bon sens, t'es là, va tirer à autres dans son royaume. Tout ça que la fait gain, coup de con, et ensemble, ben ça que la fait le mal, va jeter à autres d'un fait l'enfer. Léa là n'aura gros plairé, le dent va grincer. Alors, bon monde va briller comme soleil dans le royaume de papa. Sarcline dans les oreilles. Léa entend.
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2: Comment il est? Jordi Jésus raconte à nous un passage, nous connaît bien la parabole, la bonne semence, maillée ensemble le mauvais herbe. Et il dit, les ennemis l'a fait planter de mauvaises herbes, l'air l'a dormi. Qu'est-ce qu'il veut raconter à nous, là? Le carreau qu'il a planté, l'a préparé, c'est notre vie, ça. Et bon Dieu, il a toujours mettre bonnes affaires dans notre vie. Il a sème une affaire qu'il appelle l'amour, pour que nous vivions ensemble l'amour. Et puis ça vient mettre de mon autour de nous, il entretient ce l'amour. Mais il en a toujours mauvaises herbes, il vient mailler ensemble. Ce bon de mauvaises herbes-là, à nous-mêmes, des fois, la partie rodée. Souvent, des fois, c'est la vie autour de nous aussi, ils fanent ça dans notre vie. Toutes sortes de qualités tracas le monde, la méchanceté les uns, les autres, et puis ça, tout drame nana. Ça, il laisse pas nous tranquilles. Ça, il fait boîte à nous, nous connaît puis avancer, il tracasse à nous. Dans une parabole-là, Jésus dit, le maître l'a dit, ben la vie est comme ça, faut laisser pousser ensemble, mais seulement, faut apprendre à trier. Il ne peut pas mettre de feu partout, mais garde le bon grain quand il fleurit, quand il apporte le fruit. Il faut trier et il jette le mauvais herbe. Le tri là, ce n'est pas la fin de notre vie. Il fait ça. Le tri là, il fait tous les jours. Des fois, nous, on en a mauvaises affaires, il pousse dans notre cœur, il pousse dans notre tête. Et nous, l'envie de faire mauvaises affaires contre les uns, contre les autres. Jésus dit à nous, non, va. Attention, laisse toujours l'amour, apporte le bon fruit. Alors, faut nous vivre le bon fruit, nous partage le bon fruit, ensemble de monde autour de nous. N'y a trop.

Merci à toute l'équipe du magazine catholique du diocèse de La Réunion, le magazine Tramail. On poursuit avec Claude Bernard et Michel Vakanem, malgré l'ivraie.

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4: Merci à tous de votre fidélité. Nous retrouvons Maria avec l'équipe Jésus est mon guide. On partage le livre de la sagesse.

Chers auditeurs et auditrices de Radio Arc-en-Ciel, bonjour à toute la famille Jésus mon guide et bonjour à tous ceux qui nous écoutent sur les réseaux sociaux. C'est un plaisir de vous retrouver pour partager à présent une séquence avec le psaume de ce jour. Aujourd'hui, nous sommes le 16e dimanche du temps ordinaire et nous verrons dans la première lecture du livre de la sagesse qui nous dira « Après la faute, tu accordes la conversion ». Et le psaume nous dira également « Toi qui es bon et qui pardonne, écoute ma prière, Seigneur ». Mais avant tout, avant de démarrer notre temps de prière, notre temps de séquence, je vous propose de commencer avec un chant à l'Esprit Saint. Et c'est avec le groupe Hillsong, Esprit de Dieu. Bonne écoute à tous.

Lecture du livre de la sagesse. Il n'y a pas d'autre Dieu que toi qui prenne soin de toutes choses. Tu montres ainsi que tes jugements ne sont pas injustes. Ta force est à l'origine de ta justice et ta domination sur toutes choses te permet d'épargner toutes choses. Tu montres ta force si l'on ne croit pas à la plénitude de ta puissance, et ceux qui la bravent sciemment, tu les réprimes. Mais toi qui déposes de la force, tu juges avec indulgence, tu nous gouvernes avec beaucoup de ménagement, car tu n'as qu'à vouloir pour exercer ta puissance. Par ton exemple, tu as enseigné à ton peuple que le juste doit être humain. À tes fils, tu as donné une belle espérance. Après la faute, tu accordes la conversion. Parole du Seigneur. Nous rendons grâce à Dieu.

Dans ce passage du livre de la sagesse, nous révèle le visage véritable de Dieu, un Dieu trop puissant, mais dont la puissance est remplie de miséricorde. Les hommes peuvent parfois imaginer que la force consiste à dominer, à punir ou à écraser. Mais Dieu nous montre une autre manière d'exercer sa puissance. Il est patient, il pardonne et laisse à chacun le temps de changer son cœur. La première phrase est une grande proclamation de foi. Il n'y a pas d'autre Dieu que toi qui prenne soin de toutes choses. Dieu n'est pas un juste froid qui cherche nos erreurs. Il est un père qui veille sur ses enfants, même lorsqu'il s'éloigne de lui. Et ensuite, le texte nous dit « Tu juges avec indulgence, tu gouvernes avec beaucoup de ménagement. » Cela ne signifie pas que Dieu approuve le mal, mais qu'il regarde l'homme avec amour. Il voit nos faiblesses, nos blessures, nos combats intérieurs. Il ne veut pas notre condamnation, mais surtout notre relèvement. Et la phrase centrale est une merveilleuse espérance. Après la faute, tu accordes la conversion. Dieu ne ferme jamais la porte. Même après nos erreurs, nos chutes ou nos éloignements, il nous offre un chemin de retour, la conversion. La conversion qui est un don de sa grâce. Il nous appelle à revenir vers lui et à devenir meilleur avec lui. Jésus nous révéla pleinement son visage de Fils de Dieu. Dans l'Évangile, il accueillera les pécheurs, guérira les blessures, pardonnera à ceux qui reviennent vers lui. Et la miséricorde de Dieu n'est pas une faiblesse, elle est une force d'un amour qui croit encore aux hommes, qui croit encore en nous. Alors, on peut peut-être se poser certaines questions. Est-ce que je crois que Dieu peut encore transformer mon cœur malgré mes erreurs? Est-ce que j'accorde aux autres la même patience que Dieu accorde pour moi? Et suis-je capable de demander pardon et d'accueillir cette conversion? Alors demandons au Seigneur cette patience, cette écoute, et de nous aider à pouvoir revenir vers lui et d'accueillir pleinement son amour. Dieu ne se lasse jamais de nous relever. Son amour ouvre toujours un chemin de retour.

méditation lors de cette séquence. Merci encore à toute l'équipe Jésus mon guide pour le partage de chaque jour. Merci à tous ceux qui nous suivent sur les réseaux sociaux, sur les ondes de Radio Arc-en-Ciel et qui partagent également autour d'eux les séquences de chaque jour et les méditations. Avant de nous quitter avec le groupe Hillsong, avec ce chant « Tu es ma force », je vous propose une prière pour terminer. Seigneur, merci pour ta patience et ta miséricorde. Quand je tombe, ne me laisse pas enfermer dans mes erreurs, mais ouvre mon cœur à ta grâce. Apprends-moi à regarder mes frères et sœurs avec douceur, comme toi tu me regardes. Donne-moi la force de changer. Donne-moi la force de pardonner. Donne-moi la force d'aimer comme toi, tu m'aimes. Amen. Je vous dis à très bientôt. Salut, bye bye. À plus.

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0: toi, louer Dieu créateur avec Patrick Richard et un ensemble d'artistes. On poursuit avec la chorale de la paroisse des Dominicains de Toulouse. Convertissez-vous, puisque nous sommes invités à la conversion avec le livre de la sagesse. Après la faute, tu accordes la conversion. Eh bien, convertissez-vous. Dès 9h, dès 8h plutôt, vous retrouverez Marie-Ange pour la séquence spirituelle de ce dimanche. Et à...
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2: Bien le bonjour, si vous nous rejoignez sur les ondes de Radio Arc-en-Ciel, on poursuit avec Génération, le date aussi dans ce bar de jour, tout de suite le Festival des Poussières.
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1: Alors pour bien commencer cette nouvelle émission, je vous emmène au Festival des Poussières pendant tout le mois de septembre. C'est un festival qui a rassemblé plusieurs centaines de chrétiens fin août en Bourgogne. Et aujourd'hui, on va faire la connaissance de Pierre-Louis Choquet. Il est sociologue et membre du collectif chrétien Anastasis qui est à l'origine du festival. Il va tout nous dire sur ce festival, mais aussi sur son métier, ses engagements et sa conversion écologique. Pierre-Louis Choquet, bonjour. On est aujourd'hui en Bourgogne, au Festival des Poussières, près de Dijon, qui s'est tenu ici fin août. Alors vous êtes membre du collectif Anastasis, qui a créé le festival il y a 3 ans. On est à la 3e édition. C'est quoi exactement ce festival ?
2: Alors oui, c'est un festival qui a commencé il y a 3 ans. Donc l'idée, c'était de regrouper des chrétiens de tous âges, surtout des jeunes en réalité, pour réfléchir au lien entre christianisme et politique et à ce que l'évangile a de révolutionnaire. Donc pour réfléchir un peu à toutes les implications radicales de l'évangile pour vivre aujourd'hui dans le monde tel qu'on le connaît, avec toutes ces épreuves, ces catastrophes. Quand on est conscient de toutes ces choses, c'est difficile parfois de garder cette joie essentielle en fait à l'annonce de la bonne nouvelle.
1: Et on la sent cette joie ici, hein. On voit que les gens sont vraiment rayonnants, il y a des grands sourires partout. Qu'est-ce que vous proposez de vivre finalement pendant ce Festival des Poussières ?
2: Alors on est environ 600 aujourd'hui, pour 4 jours à vivre ici en Côte d'Or, ce temps fort. Une soixantaine de personnes sont arrivées avant pour faire l'installation, il a plu, maintenant il fait beau, c'est quand même vraiment extraordinaire. Et c'est un festival qui a la particularité d'être autogéré, donc on demande à tous les participants et participantes de prendre 2 temps de service, notamment par exemple pour la cantine. On a une cantine autogérée qui sert quand même des repas pour 600 personnes, donc c'est un vrai défi logistique qui a demandé beaucoup de préparation, de coordination, de constitution d'équipe, de répartition des tâches. Et on propose aux personnes qui participent au festival à la fois de participer à l'organisation matérielle de l'événement pour tout le monde, et en même temps de se former, de participer à des conférences, des ateliers, diverses propositions, aussi des propositions spirituelles, pour nourrir à la fois l'esprit, mais aussi le cœur, l'âme, pour vivre une expérience chrétienne dans toute sa richesse.
1: Oui, parce qu'on a regardé le programme, il y a aussi des temps de musique, des temps de prière, effectivement. En fait, finalement, Poussière, pourquoi ce nom ? Qu'est-ce que ça veut dire, le Festival des Poussières ?
2: Alors, lors de la première édition, quand il a été créé, il y a 3 ans, c'était en 2022, si je ne dis pas de bêtises, l'idée, c'était vraiment à travers ce thème des poussières, c'était de réfléchir à ce verset de la Genèse, hein, tu es poussière, tu retournes dans la poussière, pour réfléchir à aussi à notre condition. On était un groupe d'amis à l'origine qui organisait la première édition du festival. On était moins nombreux, on était 200. Et c'était de réfléchir à notre condition d'être minoritaire dans l'Église, c'est-à-dire des chrétiens et des chrétiennes plutôt positionnés à gauche du fait de leurs attachements à certains combats pour la justice sociale. Et donc de pas faire de cette minorité quelque chose de triste ou une forme de lamentation, mais au contraire de dire on est poussière, il y a quelque chose. Et en même temps, qu'est-ce que ça peut avoir de libérateur de savoir qu'on est une minorité dans cette grande église ? Qu'est-ce que ça nous ouvre comme possibilité de créativité ? Et en fait, c'est un peu pour ça qu'on s'est appelé les poussières.
1: Et alors, on voit que le sous-titre du festival, c'est Évangile et Révolution. Est-ce que ça veut dire qu'on est ici un peu au grand rendez-vous des chrétiens radicaux ?
2: Alors, je sais pas. Déjà, c'est Évangile et Révolution. Il y a des petits problèmes dans la coordination de la communication. C'est révolution au pluriel, donc ça veut dire qu'il y a une pluralité de révolutions possibles. La révolution, est censée rester quand même une révolution, donc quelque chose incarner une forme de radicalité politique dans le changement, en tout cas une forme d'aspiration, à dégager des nouveaux horizons avec des ruptures. Je dirais que les chrétiens, les chrétiennes qui participent à ce festival viennent d'horizons assez divers. On attire aussi et on invite des personnes qui sont engagées dans des luttes qu'on pourrait qualifier de révolutionnaires, qui ne sont pas chrétiens, qui ne font pas partie de ces milieux-là. Et c'est aussi pour ça que c'est un lieu d'évangélisation, en fait. C'est un lieu de conversion dans tous les sens, c'est-à-dire pour des chrétiens de rencontrer parfois des militants qui ont des parcours, des militants, des militantes qui ont des parcours assez remarquables, en fait, en termes de choix de vie, en fait. Et puis, peut-être pour ces militants, ces militantes, s'ils sont attirés par, intéressés ou curieux de l'évangile, rencontrer des chrétiens qui n'en sont pas forcément au même point qu'eux en termes de pratiques radicales, mais voilà, permettre en tout cas ces rencontres, ces contacts, et permettre aussi à des chrétiens, des chrétiennes qui sentent qu'il y a des problèmes et qui ne savent pas vraiment comment s'en sortir ou quoi penser, de réfléchir, de rencontrer et de semer en fait aussi des choses, on aurait pu s'appeler les petites graines, je sais pas quoi, c'est pas que des poussières, mais qu'est-ce, voilà, les semailles, un temps de semaille, ce festival, pour essayer de disséminer, voilà, des nouvelles façons de penser et de vivre la bonne nouvelle chrétienne.
1: Alors Pierre-Louis, expliquez-nous un peu, ici, on voit que le festival est accueilli dans un écolieu qui s'appelle la Ferme de la Chaux. Qu'est-ce que c'est que ce lieu exactement?
2: Alors effectivement, nous sommes à Gauchen, qui est un éco-hameau qui a été créé par plusieurs familles protestantes, je crois, dans les années 2000, si je ne me trompe pas.
1: Gauchen, c'est le nom de l'association, c'est ça?
2: Voilà, c'est le nom de l'association et c'est le nom qu'on donne aussi à la Ferme de la Chaux par métonymie. Et donc on est situé dans le département de la Côte d'Or, au sud-ouest de Dijon, dans la vallée de Louche, qui est magnifique. C'est un lieu qui est ouvert au passage. Les personnes qui habitent dans ce lieu toute l'année ont l'habitude d'accueillir voilà, des sessions, des personnes de passage qui ont besoin de prendre un temps de recul, des personnes qui sont en situation d'exclusion. Donc c'est un lieu de la Ferme de la Chaux qui pratique l'accueil inconditionnel avec toutes les complexités que ça suppose.
1: Et on le sent ici, c'est un lieu magnifique et à la fois très fraternel. On le sent dans l'atmosphère qui règne autour de nous. Et bien justement, on va aller s'installer dans une salle de la Ferme de la Chaux pour continuer de faire connaissance et puis voir ce qui vous anime en tant que sociologue engagé sur les questions écologiques. C'est parti, Pierre-Louis.
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1: Pierre-Louis, vous avez 36 ans, vous êtes sociologue à Paris. Racontez-nous un peu en quoi consiste votre métier.
2: Alors, je travaille pour l'Institut de recherche pour le développement, qui est un établissement public de recherche scientifique et dont la mission est en fait de favoriser la coopération scientifique avec les pays du Sud. Donc, comme vous l'avez dit, je suis sociologue, ça veut dire que je m'intéresse aux dynamiques des groupes humains, voilà comment s'organise, se fabrique la vie sociale. Mais c'est un sujet très général, et moi en particulier, je travaille sur les dynamiques du secteur de l'agro-industrie au Brésil et de ses liens avec la déforestation. Donc, je travaille entre la France et le Brésil. Je suis souvent en France, mais j'ai des collègues au Brésil avec qui j'essaye de développer des projets de recherche sur ces questions d'environnement.
1: Alors, une des choses qui est singulière chez vous, c'est que vous avez choisi le domaine de la recherche après un parcours brillant, comme on pourrait le qualifier, dans des grandes écoles de commerce, HEC et autres. Pourquoi vous avez choisi ce parcours de la recherche?
2: Alors, c'est un choix qui s'est fait de façon assez progressive, hein, sans qu'il y ait un moment où soudainement je me suis dit que j'allais faire de la recherche. De fait, ce n'était pas du tout un monde professionnel vers lequel je pensais m'orienter en commençant mes études. Disons que le souci de faire de la recherche, ce désir, il s'est approfondi à mesure que je voulais mieux comprendre, on va dire, les ressorts profonds de la crise écologique dans laquelle on est plongé. Et j'ai prolongé mes études à la fin de mon premier cycle d'études pour essayer d'approfondir. Voilà, j'étais en école de commerce, je me suis dit, je vais me former pour devenir ingénieur, pour peut-être avoir plus de compétences pour comprendre les questions écologiques. Et puis après, de fil en aiguille, je me suis retrouvé à faire une thèse de doctorat en sciences sociales. Et voilà.
1: Alors, votre conscience écologique, elle s'est construite au cours de ces 15 dernières années, peut-être plus d'ailleurs. Mm-hmm. À titre personnel et puis à titre professionnel, vous êtes très engagé sur ces questions, comme vous nous l'avez dit. Comment s'est arrivée l'écologie dans votre vie?
2: Un moment qui a été assez important pour moi, ça a été en 2009. En fait, à l'époque, du coup, j'avais 20 ans. C'est l'échec de la conférence de Copenhague. Alors, peut-être que les auditeurs et auditrices ne s'en souviennent pas, mais c'est une conférence qui s'est mal terminée. Parce qu'il y avait des grandes espérances qui avaient été placées dessus. Barack Obama venait d'être élu, donc il y avait cet espoir que les États-Unis, qui n'avaient pas ratifié le protocole de Kyoto, allaient faire partie à nouveau de la solution, entre guillemets, du problème climatique global. Et finalement, ça a été une douche froide qui a suscité, en fait, de l'attente pour la COP21 à Paris. Mais moi, je me souviens qu'à l'époque, en 2009, ça m'avait frappé de voir qu'on était très mal embarqué dans cette question climatique, et ça a accéléré ma prise de conscience sur la gravité de la situation.
1: Alors Pierre-Louis, on l'a dit, vous étiez au Festival des Poussières cet été. Et bien justement, je vous propose une immersion dans le festival. Écoutez.
3: On découpe des aubergines pour la ratatouille de demain. Ou non, de ce soir, pardon. Là, on discute. L'un est rabbin, l'autre arrive de Paris. Ça mixe un petit peu et puis ça fait des bonnes conversations. Parce qu'on est scotché pendant une heure à nos aubergines et à nos concombres.
4: Il y a toute une programmation plus, on va dire, intellectuelle. De conférences, d'ateliers sur plein de thèmes, que ce soit des thèmes politiques et à l'écologie, au travail, à l'agriculture.
5: Ah voilà, bah justement. Ouais, question oui ou non.
6: Un peu oui.
5: Jésus est-il une figure politique ?
6: On a des conférences qui apportent beaucoup de sujets super intéressants. Donc forcément, quand on sort d'une conférence, tout à l'heure je sortais d'une conférence atelier, et ben directement, j'en parle avec une amie que je croise et ça lance une discussion.
7: Moi, je viens chercher ce que j'ai jamais trouvé en fréquentant un peu les églises ou dans mon éducation qui était plutôt catholique, c'est-à-dire des gens qui sont sensibles à l'écologie, aux thématiques sur vraiment un amour universel, qui ne soient pas dans les discriminations. En fait, tout ce que je trouve, moi, dans le message du Christ.
8: Voir des familles, des jeunes, qui ont des projets, parce que c'est ce que je reproche peut-être un peu à l'église paroissiale, où au final, on est entre nous et puis pas trop d'ouverture sur le monde. Ici, on sent une dynamisme. On sent aussi qu'il y a des projets d'une année sur l'autre qui se sont concrétisés. Par exemple, à Metz, il y a une colloque qui s'est créée avec des gens qui se sont rencontrés au Festival des Poussières, en fait.
9: J'ai beaucoup aimé la pièce de théâtre qu'on a vue hier, dans le chapiteau, avec le public tout autour de la pièce. Très touchant.
10: Je ne renonçais pas à ma vocation, je ne sacrifierais pas à elle.
11: Je t'ai jamais demandé de sacrifier quoi que ce soit pour moi.
4: Comme mission qui me porte de spécial, il y a tout le côté d'arriver à mélanger des mondes chrétiens et militants, qui des fois ont du mal à se parler. C'est un très beau lieu de pont entre ces mondes-là. Tout le monde peut avoir cette réflexion-là politique et théologique.
6: Je suis assez convaincue que notre foi devrait être beaucoup plus ancrée dans le concret. Et en fait, le concret, c'est pas le béton. Le concret dont on dépend, c'est vraiment la nature. Et ça, je suis très contente de le voir. De voir qu'on peut l'incruster jusqu'aux prières dans les poussières.
1: Pierre-Louis, quand on vous écoute, il y a quand même une question qui vient en tête, c'est est-ce que vous vous dites militant ? Est-ce que vous vous sentez à l'aise avec ce terme pour parler de votre parcours ?
2: Alors, la spécificité de mon parcours, c'est que j'ai eu la chance, et en même temps, c'est difficile parce que c'est un monde professionnel où il est difficile de trouver sa place. Je suis chercheur scientifique, et c'est vrai qu'une partie de mon travail consiste à produire des savoirs sur des acteurs économiques dont on peut considérer légitimement qu'il contribue grandement à accélérer les problèmes dans lesquels nous trouvons. J'ai fait ma thèse de doctorat sur l'industrie des énergies fossiles.
1: On va y revenir.
2: Et je travaille désormais sur un autre objet, qui est celui de la déforestation dans les forêts tropicales, en l'occurrence en Amazonie. Et donc déjà, le simple fait de m'impliquer dans la production d'un savoir sur des acteurs qui sont scrutés de toutes parts, me positionne dans l'espace social. Mais en fait, justement, les outils des sciences sociales sont aussi là pour produire des descriptions un peu dépassionnées, pour faire le point, pour essayer de prendre du recul sur ces acteurs qu'on serait tenté très vite de conspuer. Donc mon objectif, et l'objectif qu'on poursuit avec les collègues qui travaillent aussi sur ces acteurs, c'est de produire des descriptions rigoureuses, honnêtes, en faisant un travail de fond, en menant des entretiens, en faisant des recherches documentaires, pour qu'on ait un état de l'art, un état de la situation qui soit le plus objectif et le plus rigoureux possible.
1: Ce qui n'est pas compatible pour vous avec le fait de s'appeler militant, de se dire militant ?
2: Alors, ce qui n'est pas incompatible avec le fait d'avoir par ailleurs des engagements militants. Il se trouve que je me suis moi-même mobilisé sur un sujet en fait, qui n'est pas directement connecté à mes recherches scientifiques. Je me suis mobilisé, par exemple, contre l'extension d'un aéroport dans ma ville d'origine, là où j'ai grandi. Parce que la mairie, enfin en tout cas la structure publique qui gère l'aéroport projette de doubler le trafic d'ici 2040, ce qui est en contradiction totale avec les objectifs climatiques. Mais là encore, je suis pas un expert scientifique de cet aéroport. Moi, je travaille sur d'autres acteurs. Et là, j'ai choisi en tant que citoyen de m'impliquer là et aussi pour former aussi les citoyens et citoyennes qui sont impliqués dans cette lutte locale. Pour leur faire peut-être pour partager avec eux mes savoirs et puis aussi bien sûr apprendre d'eux comme un simple bénévole.
1: Et en fait, c'est fort ce que vous dites parce que je pense que peut-être pour les auditeurs et auditrices qui nous écoutent, le mot militant peut continuer à faire peur aujourd'hui pour les chrétiens. Et donc, ce que vous dites finalement, c'est qu'on peut être militant et avoir à côté sa profession, être chercheur et tout à fait scientifique dans son approche des sujets. Justement, lors de votre thèse en doctorat, vous nous le disiez, vous avez publié une étude sur les réactions de Total face au réchauffement climatique au cours de ces 50 dernières années. Et vous avez montré que dès les années 1980, voire avant, en fait, Total connaissait très bien l'impact catastrophique de son activité sur le climat. Et pourtant, l'entreprise a passé sous silence, voire a semé le doute sur la légitimité des sciences du climat. Pourquoi vous avez voulu vous lancer dans ce travail qu'on pourrait dire titanesque ?
2: Alors c'est un travail qui avait été déjà démarré en réalité par des collègues qui se sont intéressés aux entreprises pétrolières et gazières états-uniennes, donc des collègues états-uniens. Ces entreprises, en fait, bien connues, peut-être des auditeurs et auditrices, ExxonMobil, Chevron, etc., bon, voilà, très grandes entreprises, beaucoup plus grandes que le groupe Total en France, hein, ont eu un rôle de précurseur, il faut le dire, hein, par rapport à notre champion national, entre guillemets, dans la production de savoir sur le climat. Donc on voulait essayer de comprendre. Il y avait une histoire américaine de ces grandes majors, ces géants du pétrole et du gaz qui s'intéressent au réchauffement climatique presque avant les scientifiques ou qui financent les premières études scientifiques sur le climat. Et on voulait savoir ce qui s'était passé en France avec deux autres collègues, un collègue français et un collègue américain. Et donc, on a fait ce travail d'archives patient, de décortiquage, de ratissage, en fait, pour essayer de trouver le maximum d'informations, de les recouper, de rencontrer les acteurs de ces années qui voulaient bien nous parler, ce qui n'est pas toujours le cas, pour essayer de produire voilà, une analyse aussi serrée, aussi précise que possible des savoirs qu'avait Total, en fait, à l'époque, dans les années 70.
1: Et du coup, en quelques mots, qu'est-ce que vous avez découvert que vous pouvez nous transmettre ?
2: Alors effectivement, on a découvert qu'à partir des années 70, il y avait des mentions, des risques catastrophiques liés à un réchauffement climatique approchant les 2 degrés dans une revue interne du groupe Total dans les années 70, hein, avec un avant-propos de ce numéro de la revue qui était signé par le PDG de l'époque. Donc on peut estimer

0: l'époque, montrait bien, voulait alerter ses supérieurs sur le fait que la prise en compte des enjeux du réchauffement climatique par les politiques publiques pouvait menacer le business des énergies fossiles et qu'il fallait donc être prêt à se défendre. Ça c'est une citation.
1: Prêt à se défendre.
0: Prêt à se défendre. Alors, qu'est-ce que ça voulait dire? On n'a pas exactement tout le fin mot de l'histoire. On a perdu les traces orales de cette discussion, hein, de ce contexte particulier. Mais c'est un moment où, au sommet de l'entreprise, il y a vraiment une problématisation et la perception d'une menace potentielle. Donc ça, c'est avant la première COP, avant la création du GIEC, ce fameux groupe qui permet de produire des savoirs sur le climat. Donc ça veut dire qu'ils étaient au courant très, très en amont, en fait, bien avant le grand public, de la gravité potentielle, en fait, du réchauffement climatique. Mais ils ont continué, bien sûr, à chercher du pétrole et du gaz et à le vendre.
1: Cette étude a eu un grand retentissement. Est-ce que vous diriez que mener ce travail, ça a eu un impact sur vos choix personnels, sur votre engagement sur les questions écologiques?
0: Ça a été une grande reconnaissance, hein. Il faut savoir que la plupart du temps, le travail des scientifiques se fait dans l'ombre. Et je veux aussi signaler que beaucoup de collègues travaillent sur des sujets qui ont peut-être moins d'exposition médiatique, mais qui sont aussi très importants. Et donc, c'est presque une anomalie dans la carrière d'un chercheur d'avoir soudainement un article qui fait du bruit comme ça, qui est repris dans les médias, etc. Donc, je me suis senti, avec mes deux co-auteurs, on s'est senti très privilégié. Et on a essayé d'être aussi pédagogue que possible pour bien expliquer ce que la science pouvait dire et quelles sont aussi les limites de ce discours scientifique, quelles sont les zones d'ombre qu'on n'a pas pu éclaircir parce qu'on n'a pas eu accès à toutes les archives. Donc voilà, ça c'est une question, une pédagogie qu'on a essayé de porter dans l'espace public.
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1: Alors Pierre-Louis Choquet, on va parler maintenant de votre foi et de votre engagement plus personnel. On l'a dit, vous vous mobilisez à travers vos travaux, vos recherches, vos articles, mais également au sein du collectif Anastasis. Qu'est-ce que c'est ce collectif?
0: Alors c'est un collectif qui a été créé à partir d'un groupe d'amis, comme ça arrive quand même souvent, issu d'une réflexion commune sur... on va dire les liens entre l'évangile, notre foi chrétienne, et ses résonances politiques. L'intuition qu'on a tous partagée dès le début, qu'on a eu quelques résonances ici dans des conférences ce matin au Festival des Poussières, c'est qu'en fait, Jésus, la question n'est pas de savoir s'il était de droite ou de gauche, et non, là c'est un anachronisme complet, mais c'est de voir qu'en fait son style de vie était manifestement insupportable pour le pouvoir en place, au point qu'il a été crucifié. Et donc, c'est d'une façon un peu indirecte, un peu oblique, que le style de vie de Jésus, et puis après lui, des communautés chrétiennes, peut être, en tout cas, une forme de scandale, en fait, pour la société, pour les pouvoirs en place. Et on a appelé ça, dans le collectif Anastasis, la puissance politique des évangiles. C'est-à-dire, non pas une façon directement de réclamer « il faut faire ci, il faut faire ça », mais une façon de vivre qui incarne une possibilité révolutionnaire, qui est difficile à vivre. Tous les auditeurs, auditrices qui sont chrétiens savent que, voilà, devenir chrétien, c'est le programme d'une vie, c'est très difficile, mais on s'est dit, à plusieurs, voilà, on peut peut-être réfléchir à ce que ça implique et retrouver aussi cette puissance aussi de vivre différemment, d'imaginer une vie différente à partir de cette expérience chrétienne. Et on a voulu penser ça dans le collectif Anastasis, c'est imaginer des actions pour initier, voilà, cette possibilité, la communiquer à d'autres, chrétiens et non-chrétiens.
1: Et justement, sur quel sujet vous vous mobilisez actuellement?
0: Depuis qu'on a été créé, ce collectif, peut-être que je me trompe, mais il y a 5-6 ans, on a essayé de réfléchir à la façon dont des chrétiens pouvaient se situer dans l'actualité. Par exemple, pendant les manifestations sur les retraites, on a participé. Puis à chaque fois, on s'est demandé, mais qu'est-ce que nous, les chrétiens, on peut offrir en fait à ces mobilisations? Pareil, au moment des méga-bassines à Sainte-Soline, comment l'espérance chrétienne peut être présente dans des lieux qui sont investis traditionnellement plutôt par les syndicats, les mouvements écologistes, les partis de gauche, où la question de l'espérance devient difficile, pour les raisons que j'ai évoquées tout à l'heure à propos du réchauffement climatique, de la dégradation de la situation, de la montée de l'extrême droite, etc. Quelle espérance on peut apporter et comment on peut aussi nous apprendre de ces traditions politiques qui ont eu une histoire avec l'Église, mais qui depuis peut-être 30 ans est moins resserrée qu'elle n'a pu l'être, hein, voilà, au XXe siècle, la grande histoire des cathos de gauche qui est un petit peu déclinée depuis. On essaie de se ressaisir de cet héritage avec fougue, tout en sachant qu'on n'est pas très nombreux, mais avec beaucoup d'enthousiasme pour essayer des nouvelles choses.
1: Pierre-Louis, on vient de commencer le Temps pour la création qui a lieu chaque année le mois de septembre. Alors, c'est un mois spécial qui est porté par les chrétiens du monde entier pour prier particulièrement pour la création. Et cette année, le thème, c'est un extrait du livre d'Isaïe. Je ne sais pas si vous l'avez lu, vous en avez déjà entendu parler. Et dans cet extrait, le prophète dépeint

0: une création qui est désolée, qui est sans paix, en raison de l'absence de justice et de la rupture de la relation entre Dieu et l'humanité. Mmh. Isaïe parle de terre desséchée, de pays torrides, d'affamés au ventre creux. Et puis surtout, il souligne que ce sont bien les comportements des hommes et des femmes qui ont un impact négatif sur la terre. Qu'est-ce que vous évoque ce passage ?
1: Je pense que ce qui est assez extraordinaire, c'est que la grande nouveauté, on va dire, de la redécouverte de la Bible au XXe siècle a consisté à donner de l'air à notre façon de lire la Bible, à proposer une pluralité d'interprétations, voilà, pour ouvrir justement ce livre et le mettre au contact de tous les chrétiens. Mais d'une certaine façon, ce qui est presque intéressant, c'est qu'aujourd'hui, on peut relire d'une certaine façon ce verset d'Isaïe presque de façon littéraliste, non pas pour en faire un programme qu'il faudra appliquer, mais pour en voir des résonances très concrètes. C'est-à-dire l'idée que le péché de l'humanité qui n'arrive pas à s'entendre, qui n'arrive pas, en fait, voilà, qui est guidée par la poursuite, voilà, du profit, une espèce de course en avant que personne ne veut vraiment, mais qui se passe malgré tout, nous précipite vers un monde de sécheresse, d'ouragan, d'inondations catastrophiques, bah, trouve en quelque sorte une résonance, hein, voilà, les malédictions du prophète, malheureusement, on les perçoit peut-être avec encore plus de réalisme, en quelque sorte, que peut-être les contemporains d'Isaïe. Alors voilà, qui vivait aussi des sécheresses, mais là, c'est un niveau planétaire maintenant. Mais c'est ça qui est dramatique et en même temps qui peut peut-être nous réveiller, nous les chrétiens, ou nous faire redécouvrir ce livre, ce verset, de façon plus vive encore.
0: Et quand vous dites que ça doit nous réveiller, effectivement, c'est une première étape, ça doit nous réveiller. Comment ça peut nous mettre en mouvement, selon vous ?
1: Alors, je sais que les auditeurs et les auditrices nous écoutent de partout, donc ça, c'est quand même fantastique avec la radio. Mais depuis longtemps en France, il y a plein de luttes locales qui se sont développées, parfois avec des chrétiens, parfois sans. Aujourd'hui, les chrétiens ne sont pas toujours présents dans ces lieux. Mais vous pouvez être à peu près sûr que dans un rayon de 50 km autour de chez vous, il y a des gens qui se mobilisent parfois. Dans mon cas, comme je l'ai dit tout à l'heure, c'est contre le développement d'un aéroport, contre une bretelle d'autoroute, et qui essayent de signifier à leur échelle, c'est-à-dire une échelle locale, une échelle proche, leur refus d'un monde qui... dans sa dimension, voilà, quand on dit cet aéroport, cette bretelle d'autoroute, qui rappelle cette grande catastrophe en fait planétaire dans laquelle on est. C'est-à-dire que si on est fasciné et en même temps stupéfait et déprimé en fait par cette échelle planétaire en fait sur laquelle, bah, voilà, chacun d'entre nous est complètement impuissant, on peut quand même se retrouver à des échelles plus petites pour se serrer les coudes et essayer d'aider d'autres personnes, d'autres citoyens, citoyennes qui se mobilisent. Et je pense peut-être le rôle des chrétiens et des chrétiennes, ça peut être d'offrir du soin, d'offrir de la bienveillance, d'être présent aux côtés de ces personnes pour dire que même si parfois on perd, et peut-être souvent, quelle espérance on peut garder malgré tout, parce que le Christ qui est notre sauveur, en fait, il a perdu de façon magistrale, en fait. Donc, qu'est-ce qu'on peut apporter de soin aussi, de réconfort ? Je sais pas, de réconfort, pas être trop facile, mais voilà, voilà, quel soin on peut apporter à ces personnes qui sont autour de nous, sont peut-être sans que nous le sachions et qui sont impliquées sur ces questions de mobilisation très concrète dans leur entourage.
0: Et chercher à agir à l'échelle locale, recréer peut-être des ponts de fraternité, est-ce que c'est là que se situe votre espérance face à la crise à laquelle on est confronté ?
1: Alors, ce n'est pas une réponse définitive, mais je dirais qu'on va rentrer à partir du début de l'année prochaine, 2026, dans un cycle de mobilisation politique autour des élections municipales. Donc peut-être que ça renforce d'autant plus l'importance de cette... échelle locale, même si évidemment toutes les échelles sont importantes, hein. Il ne s'agit pas de se recroqueviller sur ce qui est proche de chez nous et de se désintéresser de ce qui se passe, on va dire, même à l'échelle, voilà, des COP, des négociations climatiques, du rôle de notre pays, de la France dans ces négociations, est-ce qu'on est à la hauteur de ce qu'on pourrait faire, de ce qu'on a dit qu'on allait faire, etc. Donc tout ça est très important, mais je trouve que le pouvoir d'agir, il peut se construire à l'échelle locale, et peut-être les municipales, voilà, c'est une bonne occasion de se demander sur les listes qui sont disponibles, que proposent les candidats ? Est-ce qu'il y en a qui se soucient de cette question écologique, qui essayent, voilà, de se dépêtrer de cette complexité, de ces enjeux, pour proposer des solutions et vraiment essayer, voilà, de prendre part ? Je pense que ça peut être vraiment prophétique pour les chrétiens aujourd'hui, et, voilà, d'y réfléchir spécialement pendant ce mois qui est dédié à la création.
0: Pierre-Louis, on arrive au terme de notre émission. On a peu parlé de l'encyclique Laudato Si, mais on a appris il y a peu de temps que le pape Léon XIV allait être à Rome pour le rassemblement des 10 ans de Laudato Si, donc dans quelques mois, un mois. Est-ce que c'est une bonne nouvelle pour vous ? Et en tant que catholique chrétien, qu'est-ce que vous attendez de notre pape sur
1: Alors évidemment, c'est une très bonne nouvelle. Ce qui est extraordinaire avec ce pape Léon XIV qui n'est pas très bavard pour l'instant, donc on ne peut pas trop dire grand-chose, c'est que, voilà, il est américain, il vient du premier monde, du monde des pays riches, en l'occurrence du pays dominant. Et il a vécu au Pérou, dans un pays où, voilà, où il y a eu des grosses catastrophes naturelles dans son diocèse. Et on peut espérer que cet appel prophétique, en fait, qui avait été lancé par le pape François, il va trouver une sorte d'inscription dans le temps, dans la durée, dans le pontificat du pape Léon XIV. Je pense qu'il a, à plusieurs reprises depuis le début de son pontificat en mai dernier, eu des messages, hein, notamment, je pense par exemple aux scouts et guides de France en juillet, au début de l'été. Il leur a dit, il a loué leur engagement en faveur de la question climatique, hein, lors du grand rassemblement qui a eu lieu à Jambeville en juillet,
0: Clameur.
1: la clameur. Donc voilà, donc ce serait extraordinaire que la parole de Léon XIV confirme le fait que le pape François n'était pas un peu un uluberlu intéressé à quelque chose qui concernait seulement une partie de l'Église, mais vraiment qu'il ancre le fait que l'Église catholique veut avoir un discours à la fois ambitieux, joyeux et responsable sur cette question de la crise écologique qui va nous occuper pendant tout le XXIe siècle.
0: Bien, merci beaucoup Pierre-Louis Choquet pour votre témoignage. Merci d'avoir été avec nous dans cette émission. Merci au Festival des Poussières qui nous a accueillis en Bourgogne. Merci à Jean-Stéphane Piau pour les moyens techniques de l'émission, à Lourane Sahraoui et Stéphanie Tession pour la préparation de Génération Laudato Si. Et moi, je vous retrouve samedi prochain pour un nouvel épisode et nous serons en compagnie de Virginie Amieux, la présidente du CCFD Terre Solidaire. À très bientôt.
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3: 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On poursuit avec l'école. Tu es là.

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0: Et on poursuit avec le Team Angers pour lequel Evangeline en créera tout de suite avec l'équipe de Team Angers.
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2: Dans l'évangile de Jésus-Christ, voilà que ça s'est mature. Le jour là, Jésus la propose de mener parabole. Le royaume d'un ciel, ça l'est comme si un monisseur, mais bon, grain dans son habitation. Seulement, les alidos, son ennemi, il vient, il sème le beau vésèbre en parmi le grain. Après ça, les sapins. Alors, c'est-à-dire, le tige de blé, il pousse, il donne le bon épi. Le mauvais herbe, il monte aussi. Bon, c'est invité à le mettre là, venir d'y aller. Seigneur, ben, ça n'a pas été bon. Grand avait semé dans l'habitation là. Mais comment ça se fait, là, tout ça, mauvais herbe là, comme ça là-dedans? Il a des autres, ben, 16 ennemis, il a fait ça. Alors, son bon, c'est invité à d'y aller. Mais tu veux nous savoir, arrache le mauvais herbe? Le maître a dit, non, on va passer. Arrache le mauvais herbe, c'est risque à brasser le bon blé en même temps. Laisse tout pousser en même temps jusqu'à temps qu'on va arriver là pour ramasser. Quand on va arriver là pour ramasser, m'a dit dans son bon ouvrier, tiens le mauvais herbe avant. Avant, un paquet pour brûler. Après, ramasse le blé, mettre dans le farfar. Jésus l'a dit, le monde est notre parabole. Voyons, bon Dieu là, ça est comme un grain moutarde. Un monde y prend et l'y jette dans son plantation. Ça, c'est le plus petit grain, la semence. Seulement, là, ça l'a fait pousser, ça y dépasse toutes les bonnes plantes dans le potager. Ça y vient un pied de bois, c'est tellement bonnes oiseaux, le ciel, il vient faire son nid dans son branche. Jésus, là, des autres, encore une autre parabole. Voyons, bon Dieu, là, ça allait comme un levier, un madame la prend, elle la met dans trois mesures à la farine, jusqu'à temps toute la pâte la fait une levée. Tout ça là, j'ai dit ça le bonne foule en parabole. L'été dit pas ça, t'as rien ça en parabole. Fait parole le prophète. M'a rouvre la bouche pour bonne parabole. M'a fait connaître depuis la fait le monde. Ça que t'es cachette, l'a fait le monde. L'a là, laisse le bon de monde. Jésus l'a parti son case. Son mandarin est venu pour dire, « Maître, explique-nous bien la parabole mauvaise herbe d'inbération, tout ça là-bas. » Alors, lui, il a des autres. « Ça qui sème le bon grain, c'est le fils de l'homme. L'habitation, c'est le monde. Le bon grain, c'est le bon enfant, le royaume. Mauvaise herbe, c'est le bon enfant, le mal. Les ennemis, la sème, azote. » C'est le diable. Et la moisson, ben c'est la fin du monde. Bon travailler, ces bons anges, comme erase le mauvais herbe, vous êtes d'un fait. Comme ça même, il saura aller avoir fait la fin du monde. Le fils de l'homme va envoyer les autres. Le bon ange, t'es là, va tirer les autres de son royaume. Tout ça que la fait gain, coup de con, et ensemble. Ben ça qui a fait le mal, va zat à zat d'en faire l'enfer. Léa là n'aura gros plairé, le dent va grincer. Alors, ben bon monde va briller comme soleil dans le royaume de papa. Ça qui dans les oreilles. Lui entend.
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4: Comment il est? Jordi Jésus raconte à nous un passage, nous connaît bien. La parabole, la bonne semence, maillée ensemble le mauvais herbe. Et il dit, le ennemi l'a fait planter le mauvais herbe, l'a endormi. Qu'est-ce qu'il raconte à nous, là? Le carreau qu'il a planté, l'a préparé, c'est notre vie, ça. Et bon Dieu, il a toujours mettre bonnes affaires dans notre vie. Il a sème une affaire qu'il appelle l'amour, pour que nous vivions ensemble l'amour. Et puis ça vient mettre de mon autour de nous, il entretient ce l'amour. Mais il y en a toujours mauvaise herbe, il vient mailler ensemble. Ce bon de mauvaise herbe-là, à nous-mêmes, des fois, la partie rodée. Souvent, des fois, c'est la vie autour de nous aussi, il fane ça dans notre vie. Toutes sortes de qualités tracas le monde, la méchanceté des uns, des autres, Et puis ça, tout drame nana, ça, il laisse pas nous tranquilles. Ça, il fait boîte à nous, nous connaît puis avancer, il tracasse à nous. Dans une parabole-là, Jésus dit, le maître l'a dit, ben la vie est comme ça, faut laisse pousser ensemble, mais seulement, faut apprendre à trier. Il peut pas mettre de feu partout, mais garde le bon grain quand il fleurit, quand il apporte le fruit. Il faut trier et jette le mauvais herbe. Le tri là, c'est pas la fin de notre vie. Il fait ça. Le tri là, il fait tous les jours. Des fois, nous, on en a mauvaise affaire, il pousse dans notre quai, il pousse dans notre tête. Et nous, là, on vit de faire mauvaise affaire contre les uns, contre les autres. Jésus dit à nous, non, va, tension, laisse toujours l'amour, apporte le bon fruit. Alors, faut nous vivre le bon fruit, nous partage le bon fruit, ensemble de monde autour de nous. N'y a trouve.

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1: C'est l'heure de retrouver le témoin de la foi de ce jour, présenté par Frédéric Saint-Arsène.
2: Saint-Marc,
3: Saint-Pierre,
2: son nom était Jean.
3: Sainte-Marie,
2: figure de la foi, témoin de l'Évangile. Elle se nommait Marie.
3: Saint-Matthieu,
2: il s'appelait Jacques.

En ce 19 juillet, nous fêtons Saint Arsène. Bonne fête donc à toutes les personnes qui se prénomment Arsène. Arsène est l'un des pères du désert. Arsène est né à Rome en 354. Fils de la noblesse romaine, il reçoit une excellente éducation. Fonctionnaire à Rome, ayant d'importantes fonctions, il décide de se retirer de ce monde et de vivre ermite dans le désert d'Égypte. Ainsi, après plus de 12 ans d'une vie de luxe et de richesse, et à la suite d'une vision, il décide de quitter secrètement la cour pour s'embarquer en direction d'Alexandrie. Arrivé dans le désert de Cétée, il se joint à une communauté de moines et devient le disciple de Jean le Nain. Cependant, il souhaite une plus grande solitude et s'éloigne pour s'isoler et pour pratiquer plus librement ses terribles austérités. Mais il est bientôt dérangé par une invasion des barbares masiques qui l'oblige à déplacer sa retraite à plusieurs reprises jusqu'à ce qu'il s'installe au rocher de Troé, près de Memphis. Il croyait au péché originel, aux démons et aux dangers que certaines femmes peuvent représenter pour les serviteurs de Dieu. Malgré une mauvaise humeur feinte, il était un homme très tendre. Il pratiquait les ikias, c'est-à-dire un mode de vie caractérisé par la retraite dans la solitude et par la pacification de l'âme et le silence des pensées absorbées dans la contemplation divine. L'une de ces maximes est parvenue jusqu'à nous. Je cite « Je me suis souvent repenti d'avoir parlé, jamais de m'être tu. » Je vous propose, avant de nous quitter, cette pensée spirituelle extraite de l'Évangile de ce jour. Sachez que le Fils de l'homme est Seigneur du sabbat. Matthieu 12, verset 8.

C'était à l'instant le témoin de la foi présenté par Frédéric en poursuivre Glorious. La suite du programme, à partir de 8h, la matinée spirituelle de ce dimanche.

qu'il est bon, Seigneur, d'être en ta présence, qu'il est bon, Seigneur, d'invoquer ton Esprit Saint. Nous sommes rassemblés ensemble parce que il y a comme ce feu qui brûle en nous et nous voulons nous mettre sous ton onction. Seigneur, viens prendre toutes choses en ta main maintenant. Viens nous conduire. Viens nous bénir, Seigneur.

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2: Dans l'évangile de Jésus-Christ, voilà que ça s'est mature. Le jour-là, Jésus la propose de mener parabole. Le royaume dans le ciel, ça allait comme si un monde s'est mais bon, gradant son habitation. Seulement, les alidos, son ennemi, il vient, il sème le beau vésèbre et en parmi le grain. Après ça, il s'en va. Alors, il le tige de blé, il pousse, il donne le bon épi. Le mauvais vésèbre, il monte aussi. Bon, c'est invité à le mettre l'avenir d'y aller, Seigneur, ben. Ça n'a pas bon, grand avait semé dans l'habitation là. Mais comment ça se fait là, tout ça, mauvais herbe là, comme ça là-dedans? Il a des autres, mais ça, les ennemis, il a fait ça. Alors, son bon serviteur a déjà dit, mais tu veux nous savoir arracher le mauvais herbe? Le maître a dit, non, non, on va passer. Arrache le mauvais herbe, tu risques d'abracher le bon blé en même temps. Laisse tout pousser en même temps jusqu'à temps, on va arriver là pour ramasser. Quand on va arriver là pour ramasser, il m'a dit à son bon ouvrier, tiens le mauvais herbe avant. Avant, un paquet pour brûler. Après, ramasse le blé, mettre dans le farfar. Jésus l'a dit de mon et notre parabole. Voyons, bon Dieu, là, ça est comme un grain moutarde. Un monde y prend et l'y jette dans son plantation. Ça, c'est le plus petit grain, la semence. Seulement, l'air, ça l'a fait pousser, ça y dépasse toutes les bonnes plantes dans le potager. Ça y vient un pied de bois, c'est tellement bon oiseau le ciel, il vient faire son nid dans son branche. Jésus là, des autres, encore une autre parabole. Royaume bon Dieu là, ça allait comme un lévier, un madame la prend, elle la met dans trois mesures à la farine, jusqu'à temps toute la pâte la fin lever. Tout ça là, j'ai dit ça, le bon foule en parabole. L'été dit pas ça, t'as rien sans parabole. Fait parole le prophète. M'a rouvre la bouche pour bonne parabole. M'a fait connaître depuis la fait le monde. C'est que tes cachettes, Léa l'a fait le monde. Léa là, laisse le bon de monde. Jésus l'a parti son cas. Son mandaron est venu pour dire, maître, explique-nous bien la parabole mauvaise herbe d'inspiration, tout ça là-bas. Alors, il a des autres. Ça qui sème le bon grain, c'est le Fils de l'homme. L'habitation, c'est le monde. Le bon grain, c'est le bon enfant, le royaume. Mauvais herbe, c'est le bon enfant, le mal. Les ennemis, la sème, azote, c'est le diable. Et la moisson, ben, c'est la fête du monde. Bon travailler. Ces bons anges, comme erasse le mauvais herbe, vous êtes d'un fait. Comme ça même, il sera allé avoir fait la fin du monde, le Fils de l'homme va envoyer les autres, le bon sens, t'es là, va tirer les autres de son royaume. Tout ça qu'il a fait gain, coup de con, et ensemble, ben ça qu'il a fait le mal, va jeter les autres d'un fait l'enfer. Léa là n'aura gros, gros plaisir, le dent va grincer. Alors, bon bon monde va briller comme soleil dans le royaume de notre papa. Sarkline dans les oreilles. Lui entend.
3: 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Parole bon Dieu.
4: Comment il est? Jordi, Jésus raconte à nous un passage, nous connaît bien la parabole, la bonne semence, maillée ensemble le mauvais herbe. Et il dit, les ennemis l'a fait plante de mauvais herbe, l'air l'a dormi. Que ça lui raconte à nous, là? Le carreau que l'a planté, l'a préparé, c'est notre vie, ça. Et bon Dieu, il a toujours mettre bons affaires dans notre vie. Il a sème une affaire qu'il appelle l'amour, pour que nous vivions ensemble l'amour. Et puis ça vient mettre de monde autour de nous, il entretient ce l'amour. Mais il en a toujours mauvaise herbe, il vient mailler ensemble. Ce bon de mauvaise herbe-là, à nous-mêmes, des fois, la partie rodée. Souvent, des fois, c'est la vie autour de nous aussi, il fane ça dans notre vie. toutes sortes de qualités tracas le monde, la méchanceté des uns, des autres, et puis ça, tout drame nana. Ça, il laisse pas nous tranquilles. Ça, il fait boîte à nous, nous connaît puis avancer, il tracasse à nous. Dans une parabole-là, Jésus dit, le maître l'a dit, ben la ville est comme ça, faut laisse pousser ensemble, mais seulement, faut apprendre à trier. Il peut pas mettre de feu partout, mais garde le bon grain quand il fleurit, quand il apporte le fruit. Il faut trier et il jette le mauvais herbe. Le tri là, c'est pas la fin de notre vie. Il fait ça. Le tri là, il fait tous les jours. Des fois, nous, on en a mauvaises affaires, il pousse dans notre quai, il pousse dans notre tête. Et nous, l'a envie de faire mauvaises affaires contre les uns, contre les autres. Jésus dit à nous, non, va, tension. Laisse toujours l'amour, apporte le bon fruit. Alors, faut nous vivre le bon fruit, nous partage le bon fruit, ensemble de monde autour de nous. N'y a trouve.

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0: Bonjour, chers auditeurs de la radio Arc-en-Ciel, par cette belle journée très ensoleillée aujourd'hui, dimanche 19 juillet. Alors, je vous souhaite tous la bienvenue. Alors, dans quelques minutes, nous aurons la messe en la paroisse de Saint-Augustin à la Ravine des Cabris avec le Père célébrant Lilian Payette. Alors, tout de suite, la messe Bonne et Sainte Eucharistie à vous.
1: Avec le Père Lilian, Bonne et Sainte Eucharistie à tous.

0: Au nom du Père et du Fils et du Saint-Esprit, la grâce de Jésus, le Christ, notre Seigneur, l'amour de Dieu le Père et la communion de l'Esprit Saint soient toujours avec vous. Les enfants, bonjour. Bonnes vacances. Les grandes personnes, bonjour.
1: Bonjour.
0: Bon courage.
1: Merci.
0: Nous sommes rassemblés en cette Eucharistie, temps de vacances, pour nous ressourcer à l'écoute de la parole de Dieu. Nous ressourcer à la table de l'Eucharistie. Et nous avons la joie d'accueillir aujourd'hui l'équipe de la radio Arc-en-Ciel avec Michel et Dalila Dépêche. Merci pour votre présence et à travers vous, toute l'équipe de la radio Arc-en-Ciel. Heureux aussi de venir chez vous, les auditeurs de la radio Arc-en-Ciel et ceux qui prieront avec nous en suivant sur la page Facebook de la radio cette Eucharistie. Entrons dans cette Eucharistie en rendant grâce et en demandant humblement pardon au Seigneur pour nos péchés. Je confesse à Dieu Tout-Puissant.

avec la Vierge Marie, avec tous les anges, avec tous les saints, avec Sainte Marie Madeleine, avec Sainte Brigitte, Saint Jacques, avec Saint Charbel que nous fêtons cette semaine, chantons la gloire de Dieu. Gloire à Dieu au plus haut des cieux.

en baissant un instant la tête et en fermant les yeux, unissons toutes nos prières. Seigneur, sois favorable à tes fidèles et dans ta bonté, multiplie pour eux les dons de ta grâce, afin que, brûlant de charité, de foi et d'espérance, ils soient toujours vigilants pour garder tes commandements.

0: On va s'asseoir, nous écoutons la parole de Dieu. Prenons la feuille à la première page.
1: Cette parole du livre de la sagesse souligne tous les effets de la bonté de Dieu qui est indulgent, qui accorde la conversion après la faute. Cette bonté n'est pas la conséquence d'une faiblesse, mais justement de la puissance de Dieu. Si Dieu est aussi bon avec les hommes, c'est parce qu'il est tout puissant.
2: Lecture du livre de la sagesse. Il n'y a pas d'autre Dieu que toi qui prenne soin de toutes choses. Tu montres ainsi que tes jugements ne sont pas injustes. Ta force est à l'origine de ta justice et ta domination sur toutes choses te permet d'épargner toutes choses. Tu montres ta force. Si l'on ne croit pas à la plénitude de ta puissance, et ceux qui la bravent sciemment, tu les réprimes. Mais toi, qui disposes de la force, tu juges avec indulgence. Tu nous gouvernes avec beaucoup de ménagement, car tu n'as qu'à vouloir pour exercer ta puissance. Par ton exemple, tu as enseigné à ton peuple que le juste doit être humain. À tes fils, tu as donné une belle espérance. Après la faute, tu accordes la conversion. Parole du Seigneur.

toutes les nations que tu as faites viendront se prosterner devant toi. Car tu es grand et tu fais des merveilles, toi seul, Dieu le seul. »

Toi, Seigneur, Dieu de tendresse et de pitié, lent à la colère, plein d'amour et de vérité, regarde vers moi, prends pitié de moi.

0: Saint Paul souligne le rôle de l'Esprit Saint qui intercède pour les fidèles. Et il nous apprend à prier comme il faut. Prier comme il faut. Ce n'est pas adresser à Dieu une quantité de demandes, mais c'est en entrer dans sa volonté. Prier, c'est d'abord ouvrir notre cœur à la présence de Dieu. L'Esprit Saint nous y aide.
1: Lecture de la lettre de Saint Paul apôtre aux Romains. Frères, l'Esprit Saint vient au secours de notre faiblesse, car nous ne savons pas prier comme il faut. L'Esprit lui-même intercède pour nous par des gémissements inexprimables. Et Dieu, qui scrute les cœurs, connaît les intentions de l'Esprit, puisque c'est selon Dieu que l'Esprit intercède pour les fidèles. Parole du Seigneur.

Mais son ennemi survint. Il sema de l'ivraie au milieu du blé et s'en alla. Quand la tige poussa et produisit l'épi, alors l'ivraie apparut aussi. Les serviteurs du maître vinrent lui dire : Seigneur, n'est-ce pas du bon grain que tu as semé dans ton champ ? D'où vient donc qu'il y a de l'ivraie ? Il leur dit : C'est un ennemi qui a fait cela. Les serviteurs lui disent : Veux-tu donc que nous allions l'enlever ? Il répond : Non. En enlevant l'ivraie, vous risquez d'arracher le blé en même temps. Laissez-les pousser ensemble jusqu'à la moisson. Et au temps de la moisson, je dirai au moissonneur : Enlevez d'abord l'ivraie, liez-la en bottes pour la brûler. Quant au blé, ramassez-le pour le rentrer dans mon grenier. Avec nos voix et nos mains, acclamons Jésus dans l'Évangile.

Frères et sœurs, comment t'es petit, m'y portait la messe. N'a chant que le resté dans ma tête, que ça tu connais peut-être. Et on pourrait chanter ensemble si ça tu connais.

Azat aussi connaît alors. Le Seigneur a semé le bon grain. Et dans l'évangile d'aujourd'hui, il est question de bon grain, celui qui a semé dans son champ, et c'est une parabole de Jésus. Et Jésus, quand il raconte une parabole, il veut nous conduire sur un chemin à sa suite. Quelqu'un qui sème le bon grain dans son champ. Alors d'un côté, il y a le bon grain, il a semé le bon grain, et dans le cœur des hommes, il viendra récolter sa moisson. Mais est-ce que dans le cœur de chacun de nous, il n'y a que ce qui est bon? Je parle à des saints et des saintes, j'appelle tout de suite le pape Léon pour vous canoniser. Est-ce qu'il n'y a que ce qui est bon dans nos cœurs? Et voilà, on est tous à la même adresse. Parce que voilà, dans l'évangile, Jésus nous dit aussi que celui qui a semé le bon grain, eh bien, il y a quelqu'un qui va venir saboter son travail. Il va semer de l'ivraie, le bon grain et le mauvais. Ce qui est bon et ce qui est mauvais. Est-ce que nous sommes bons ou est-ce que nous sommes mauvais? Est-ce que nous sommes comme certaines personnes qui passent leur temps à regarder ce qui est mauvais chez les autres et qui, par ce fait même, eh ben, ne voient plus ce qui est mauvais en eux? En créole, ils appellent ça « occupé ». Est-ce que nous sommes invités aujourd'hui à regarder notre cœur? Sur les chemins du monde, le Seigneur a semé le bon grain. Et dans nos cœurs aujourd'hui, en venant à cette messe, est-ce que nous pouvons dire au Seigneur « merci, il nous a donné la force cette semaine de rendre service à des personnes autour de nous ». Vous avez fait ça, non? Il nous a donné la force de consoler des personnes qui sont en deuil, et il y en a parmi nous. Vous avez fait ça peut-être. Il vous a donné la force, à vous toutes les chorales, de vous réunir, même si vous venez à la messe de 6 heures le dimanche, vous avez fait l'effort de venir quand même pour prêter voix forte à la chorale du samedi 15 heures. Dans le cœur de l'homme, le Seigneur a semé le bon grain. Oui, mais voilà, tout aurait été si beau dans un monde parfait. Mais voilà que celui qui a semé, et dans l'évangile, l'ivraie,

Notre ennemi à chacun d'entre nous. Vous avez des ennemis, vous, madame? Non, quelle chance, Ounana. Ben, ma fille, ben oui. Et les musiciens, vous avez des ennemis, vous, dans votre vie? Daniel, tourne pas la tête, because echo. Et oui, vous avez des gens qui nous aiment pas et qui feraient tout pour nous nuire. Alors, notre ennemi numéro un, parce que vous savez que vous avez un ennemi numéro un, depuis le premier jour de votre conception jusqu'à notre dernier jour, cet ennemi numéro un, on lui donne différents noms, mais on l'appelle aussi le diable. Et ce mot veut dire celui qui divise. Eh bien, là, il sème en nous. Il sème en nous, non pas le désir de servir, parfois, le désir de rendre service, le désir d'aimer. Parfois, il sème en nous l'égoïsme. Il sème en nous le doute, il sème en nous la division. Et il n'y a qu'à regarder dans ce monde où nous vivons, eh bien, dans cet évangile aujourd'hui, le Seigneur nous invite à chacun à nous poser la question, est-ce que ton cœur, toi qui viens à la messe, est-ce que ton cœur, tu es assez honnête, assez humble de reconnaître que dans ton cœur, il y a ce qui est bon, mais de reconnaître aussi ce qui est mauvais. Et quand je dis mauvais, c'est ce qu'on a pu dire de mal, ce qu'on a pu faire de mal. Parce que regarder le mal chez les autres, ça c'est facile. C'est les autres, c'est la faute des Maorés, c'est la faute des Comoriens, c'est la faute des oreilles. Et en ce moment, à La Réunion, il y a cette polémique sur les réseaux. C'est la faute aux Arabes. Là-bas en France, c'est toujours la faute des autres. Et quand on dit c'est la faute des autres, on ne regarde plus ce que nous faisons de mal. Alors dans cette Eucharistie, avant de regarder ailleurs, et ça nous rappelle une parole de Jésus, ça. Avant de regarder la paille dans l'œil de ton frère, dit Jésus, regarde d'abord l'apôtre. Et comme l'apôtre, ce n'est pas assez gros, on pourrait dire le tronc de l'étchi que les d'autres yeux, qui empêche à vous de regarder ce qui est mauvais chez vous et qui pousse à regarder ce qui est ailleurs. Eh bien, cet évangile aujourd'hui nous invite à revenir vers le Seigneur avec un cœur humble. Et en même temps, et c'est la fin de l'évangile, regardez ce qui est dit. Celui qui a semé, on lui dit d'arracher ce qu'il a planté. Non, il ne va pas arracher. Il ne va pas arracher et il va dire, laissez-les pousser ensemble jusqu'à la moisson. Et derrière cette parole de l'Évangile, il y a la nature de Dieu. Qui est Dieu? Dieu n'est pas comme nous. Ce qui nous étonne un peu d'ailleurs, Dieu n'est pas comme nous. Dieu est patient. Dieu est patient envers chacun de nous et dans nos vies. Qui dans l'Église n'a jamais commis d'erreur? Qui dans l'Église n'a jamais commis de péché? Mais malgré tout ça, Dieu est patient. Il attend, il attend, il attend. Il est patient. Et à la fin de l'Évangile, il est écrit, « Laissez-les pousser ensemble jusqu'à la moisson. » Dieu peut attendre parfois toute une vie pour qu'on revienne vers lui. Toute une vie. Et j'ai eu la grâce un jour, dans une paroisse, de confesser une personne âgée. Ça faisait 64 ans que cette personne ne s'était pas confessée. 64 ans qu'elle n'avait pas mis ses pieds dans une église. Et cette personne a reçu le pardon de Dieu. Dieu est patient. Et est-ce que nous sommes patients envers nous-mêmes? Est-ce que nous sommes patients dans notre vie de famille? Est-ce que, mesdames, vous êtes patientes avec votre monsieur? Seigneur, prends pitié. Et vous, messieurs, est-ce que vous êtes patients envers votre madame? Oui, mais non, un peu, ça n'a pas le choix. Hein? Moi, compris, à vous, monsieur. Le Seigneur est patient envers nous. Il attend. Il attend. Et si en venant dans cette Eucharistie aujourd'hui, le Seigneur te redisait à toi,
qui dit, bon, j'ai rien à me reprocher, tout va bien. Et si le Seigneur te disait, est-ce que tu peux comprendre dans cet évangile d'aujourd'hui ma patience envers toi, ma patience pour que tu reviennes, pour que tu changes ce qui est mauvais dans ton cœur. Et si cette semaine, après avoir entendu Jésus dans l'évangile, on se disait, eh ben, je ne vais pas rester comme ça. De venir à une messe en disant la chorale t'es super, les fleurs sont belles, et puis l'église est jolie, elle était restaurée. Et si tu te disais, en sortant d'ici, combien de temps tu n'es pas allé voir un prêtre pour te confesser, pour demander humblement pardon pour ce que tu as dit, ce que tu as fait de mal? Combien de fois tu as pu rencontrer un prêtre depuis le 1er janvier 2026? Et si cette semaine, le Seigneur te disait, oui, le mauvais a semé dans ton cœur ce qui est colère, méchanceté, égoïsme, mais moi le Seigneur pourrait te dire, eh bien, je vais te donner la libération, le pardon, ce pardon dont tu as tellement besoin pour retrouver la paix, ce pardon pour continuer d'avancer et regarder, oui, c'est vrai, il y a des signes de méchanceté autour de toi. Oui, il y a des gens qui, dans ta maison, parfois te pourrissent la vie. Oui, dans ton voisinage, il y a des gens qui battent le tambour et qui t'empêchent de dormir la nuit. Est-ce que tu peux quand même demander humblement pardon et demander dans cette messe la grâce d'être patient comme le Seigneur? Allons demander cette grâce pour chacun et chacune d'entre nous. Amen.

proclamons notre foi. Je crois en Dieu, le Père Tout-Puissant,

Frères et sœurs, dans notre prière universelle, je vous invite à apporter toutes les personnes qui avancent en âge. Et dans l'Église, il y a des papis et des mamies, il y a des personnes âgées, et samedi et dimanche prochain, et c'est le pape Benoît XVI qui a instauré cette journée, eh bien, ce sera la journée mondiale des grands-pères, des grands-mères, des personnes âgées également. Alors je vous invite à vous tourner vers les personnes âgées autour de vous pour un petit sourire, leur dire un petit mot, tout simplement. Et je vous invite à prier dans cette Eucharistie pour les personnes âgées qui vivent seules, pour les personnes qui sont à l'hôpital actuellement, pour les papis et mamies qui ont la joie d'avoir leurs enfants et petits-enfants avec eux, mais aussi les papis et mamies qui sont délaissés pour différentes raisons par leurs enfants et petits-enfants. Ensemble, prions.

La messe d'aujourd'hui est célébrée pour le repos de l'âme de Madame Picardot, née Roigna Georgette France-Marie. Elle est décédée à l'âge de 74 ans. Nous avons eu aussi récemment dans notre paroisse le décès de Madame Peignet, née Bello Marie-Brigitte, qui était engagée dans notre église. Voilà deux personnes qui ont terminé leur vie avec la maladie, avec la souffrance. Mais voilà deux personnes qui ont terminé leur vie entourées de l'amour de leurs proches, entourées de la présence de leurs enfants et petits-enfants qui les ont aimés, leur ont donné des signes de tendresse jusqu'au dernier moment. Alors je vous invite à prier pour ceux qui ont voté cette semaine une loi ignoble, qui consiste à faire mourir, disent-ils, faire mourir, et depuis quand donner la mort est un geste d'amour? Depuis quand donner la mort, c'est une marque de soin pour les personnes qui souffrent? Alors je vous invite à prier pour ceux qui sont les élus de la République, qui sont les députés, les sénateurs, tous ceux qui votent des lois, pour qu'ils se rappellent que la vie, elle ne vient pas de nous, elle vient de Dieu. Ensemble, prions.

l'Église, que l'Esprit Saint la guide sans cesse, afin qu'elle demeure le bon grain semé par le Christ, portant des fruits de foi, de charité et d'espérance dans le monde. Prions le Seigneur.

pour les responsables des peuples que l'esprit de sagesse éclaire leurs décisions et les conduise à semer la paix, la justice et le respect de toute personne. Prions le Seigneur.

pour les personnes malades, isolées ou découragées. Que l'Esprit consolateur renouvelle leur espérance et leur donne la force de croire que Dieu ne la abandonne jamais. Prions le Seigneur.

pour notre communauté. Que l'Esprit Saint nous guide dans la foi, afin que, comme le bon grain semé par le Seigneur, nous grandissons dans l'amour, portons de beaux fruits et témoignons de l'Évangile pour toute notre vie. Prions le Seigneur.

Cette semaine, ce vendredi, nous fêtons un saint que beaucoup d'entre vous ont appris à connaître, à découvrir et que vous priez. Il s'agit de Saint Charbel. C'est un homme qui vient d'un pays bien précis, un pays martyrisé aujourd'hui. Il vient du Liban, ce pays qui a souffert depuis tellement longtemps de toutes les invasions, et la dernière en cours, c'est celle d'Israël, des villages rasés, des églises et des couvents rasés, et tout cela pour qu'on puisse élargir le territoire israélien. Alors je vous invite à prier pour ce peuple martyr du Liban, ce pays où Saint Charbel, Saint Trafka sont nés. Ensemble, prions.

Priez, frères et sœurs, que mon sacrifice, qui est aussi le vôtre, soit agréable à Dieu, le Père Tout-Puissant. Seigneur Dieu, dans le sacrifice unique et parfait de ton Fils, tu as porté à leur achèvement les multiples sacrifices de l'ancienne loi. Reçois maintenant le sacrifice offert par tes fidèles serviteurs et sanctifie-le comme tu as béni les présents d'Abel. Que les dons offerts par chacun pour honorer ta gloire servent au salut de tous.

Il est juste et bon, pour ta gloire et notre salut, de t'offrir notre action de grâce, toujours et en tout lieu. Seigneur, Père très saint, Dieu éternel et tout-puissant, par le sang de ton Fils et la force de l'Esprit, tu as voulu réunir près de toi tes enfants que le péché avait éloignés. Et ce peuple qui tient son unité de la Trinité sainte à la louange de ta sagesse infinie, c'est l'Église, corps du Christ et temple de l'Esprit. C'est pourquoi, unissant nos voix à celles des anges, nous te louons dans la joie en proclamant.

Voici pour nous maintenant le moment extraordinaire, extra, qui sort de l'ordinaire. Parce que dans ce moment solennel de la messe, l'Esprit Saint vient sur ce pain et ce vin qui deviendront pour nous réellement le corps et le sang du Christ. Alors ceux qui le peuvent, si vous le pouvez, votre santé vous le permet, je vous propose de vous mettre un instant à genoux. Toi qui es vraiment saint, toi qui es la source de toute sainteté, Seigneur, nous te prions. Sanctifie ces offrandes en répandant sur elles ton esprit, qu'elles deviennent pour nous le corps et le sang de Jésus, le Christ, notre Seigneur. Au moment d'être livré et d'entrer librement dans sa passion, Jésus prit le pain, il rendit grâce, il le rompit et le donna à ses disciples en disant « Prenez et mangez-en tous, ceci est mon corps livré pour vous. » Levons les yeux, adorons le corps du Christ.

De même, après le repas, Jésus prit la coupe. De nouveau, il rendit grâce et la donna à ses disciples en disant « Prenez et buvez-en tous, car ceci est la coupe de mon sang, le sang de l'Alliance nouvelle et éternelle, qui sera versée pour vous et pour la multitude en rémission des péchés. Vous ferez cela en mémoire de moi. » Levons les yeux, adorons.

en faisant ainsi mémoire de la mort et de la résurrection de ton Fils, nous t'offrons, Seigneur, le pain de la vie et la coupe du salut, et nous te rendons grâce, car tu nous as estimés dignes de nous tenir devant toi pour te servir. Humblement, nous te demandons qu'en ayant part au corps et au sang du Christ, nous soyons rassemblés par l'Esprit Saint en un seul corps. Souviens-toi, Seigneur, de ton Église répandue à travers le monde. Fais-la grandir dans ta charité, en union avec notre pape Léon, notre évêque Pascal. Souviens-toi de ces paroissiens décédés ces derniers jours, de Madame Picardot, née Roigna Georgette, France-Marie, de Madame Payette, née Rivière-Marie-Claude, de Brigitte, née Peigné-Bello. Puisqu'ils ont été unis à la mort de ton Fils, accorde-leur de participer à sa résurrection. Souviens-toi aussi de nos frères et sœurs qui se sont endormis dans l'espérance de la résurrection. Souviens-toi dans ta miséricorde de tous les défunts pour qui cette messe est célébrée, tous ceux qui sont décédés durant cette semaine, tous ceux qui sont morts dans des guerres, des attentats à travers le monde. Seigneur, accueille-les dans la lumière de ton visage. Sur nous tous, enfin, sur les enfants, les jeunes de nos familles, sur ceux qui sont partis en vacances et ceux qui ne sont pas partis, sur ceux qui ont réussi à leurs examens cette année et ceux qui n'ont pas été admis cette année. Nous implorons, Seigneur, ta bonté sur les personnes âgées, sur le personnel soignant qui, avec beaucoup d'amour, dans les hôpitaux, les cliniques, les maisons de retraite ou à domicile, visite, soulage, réconforte, sur les infirmiers et infirmières qui ont fêté cette semaine leur saint patron, Saint Camille de l'Hélice. Nous implorons, Seigneur, ta bonté. Permets qu'avec la Vierge Marie, la bienheureuse Mère de Dieu, avec Saint Joseph, son époux, avec les apôtres, avec tous les saints, spécialement Sainte Marie-Madeleine, Sainte Brigitte, Saint Jacques, Saint Augustin, Sainte Monique, qui ont fait ta joie au long des âges, nous ayons part à la vie éternelle, et que nous chantions ta louange et ta gloire par ton Fils, Jésus le Christ. Amen.

Que ton règne vienne, que ta volonté soit faite. Le règne de Dieu, c'est celui de l'amour. C'est quand on sème autour de nous la paix, le pardon, quand on sème autour de nous la réconciliation dans nos familles. Voilà comment vient le règne de Dieu. Alors disons cette prière non pas comme une formule qu'on récite, mais qui nous engage à semer le bon grain cette semaine dans nos cœurs d'abord et autour de nous. Notre Père,

0: Délivre-nous de tout mal, Seigneur. Délivre-nous de la haine, de la jalousie, de la médisance, de la rancune. Donne la paix à notre temps. Donne la paix à tous les couples. Donne la paix à nos familles, aux pays déchirés par la guerre. Soutenus par ta miséricorde, nous serons libérés de tout péché, à l'abri de toute épreuve, nous qui attendons que se réalise cette bienheureuse espérance, l'avènement de Jésus-Christ, notre Sauveur.
1: C'est à toi qu'appartiennent le règne, la puissance et la gloire pour les siècles des siècles.
0: Seigneur Jésus-Christ, tu as dit à tes apôtres, « Je vous laisse la paix, je vous donne ma paix. Ne regarde pas nos péchés, mais la foi de ton Église, pour que ta volonté s'accomplisse. Donne-lui toujours cette paix. Conduis-la vers l'unité parfaite, toi qui vis et règnes pour les siècles des siècles.
1: Amen.
0: Que la paix du Seigneur soit toujours avec vous. Ceux qui sont venus à la messe en famille, si vous avez avec vous vos enfants, votre femme, votre mari, ce serait bien de la serrer contre votre cœur en lui disant merci. Il y a des personnes en deuil aujourd'hui qui ne peuvent plus serrer sur leur cœur des personnes qu'elles aiment. Vous avez auprès de vous là, dans l'église, des gens que vous aimez et qui vous aiment. Serrez-les contre votre cœur pour leur dire merci et pour leur dire la paix du Christ.

0: Seigneur Jésus-Christ, que cette communion à ton corps et à ton sang n'entraîne pour nous ni jugement ni condamnation, mais que par ta bonté, elle soutienne notre esprit et notre corps et nous donne à tous la guérison. Voici l'agneau de Dieu, voici celui qui enlève les péchés du monde. Heureux les invités au repas des noces de l'agneau. Que le corps et le sang du Christ nous gardent tous pour la vie éternelle.
1: Amen.
0: Allez porter à vos frères et sœurs le corps du Christ.

Seigneur, dans ta bienveillance, reste auprès de ton peuple, nous t'en prions. Puisque tu l'as initié au sacrement du ciel, fais-le passer de ce qui est ancien à une vie nouvelle. Par le Christ, notre Seigneur.

Le Seigneur a semé le bon grain. Maintenant, le Seigneur a besoin de nous pour semer le bon grain dans le cœur de ceux qui sont autour de nous, ceux qui sont dans la joie, dans la peine, ceux qui ont des projets, ceux qui sont seuls, ceux qui sont âgés. Bref, notre travail pour faire. Bon week-end. Et merci à tous les musiciens et les différentes chorales qui nous ont rejoints pour chanter la gloire de Dieu. Soyez bénis.

Merci à cette belle célébration célébrée par le père Lilian Payette, la belle chorale bien vivante. J'espère que vous avez vécu cette Eucharistie dans la joie et crié de joie. Christ est vraiment ressuscité. Alors, bienvenue à vous tous qui écoutez la radio depuis ce matin. Alors, pour commencer, nous allons souhaiter voilà, un grand merci à tous ceux et celles qui vont dédicacer des chants pour la rendre plus belle cette journée, parce que c'est vrai, le ciel s'est assombri un petit peu. Alors nous allons commencer par ce beau chant de Denawana, Souffle. En attendant, vous appelle au 02 62 41 66 16.

0: Alors, j'ai parlé de l'imagination, de la créativité et d'un sens d'observation très élevé. Alors, face à un problème, on a tout ça comme qualité, mais on doit savoir qu'est-ce que nous avons comme force, quelles sont nos faiblesses et quelles sont les opportunités qui se présentent à nous. Ok ? Alors, j'aimerais savoir qui parmi nous y connaît plus ou moins ce qui sont ces opportunités de réussite face à une situation donnée.
1: Monsieur, je crois que je peux répondre.

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1: Bonjour à tous et merci de nous retrouver dans notre édition de Tramail. Aujourd'hui, une édition spéciale consacrée à une rencontre avec le père Édouard Adé, prêtre du diocèse de Cotonou au Bénin, qui était de passage à l'île de la Réunion à l'occasion du colloque organisé par l'association Quartier Libre, intitulé « Sur la route de l'esclavage et de l'engagisme ». À cette occasion, le père Édouard Adé a eu l'occasion de proposer sa communication et nous avons profité d'une rencontre avec lui pour aborder une question qu'il étudie avec ses collaborateurs. Le 15 mai dernier, le pape Léon XIV a publié sa première encyclique Magnifica Humanitas, une réflexion sur les défis de l'humanité face à la société d'aujourd'hui et de demain, au moment où l'histoire bascule dans une ère nouvelle, celle des algorithmes, de la globalisation et de la généralisation des IA, des intelligences artificielles. Au cœur de cette encyclique, le pape Léon revient sur un drame, un crime qu'a connu l'humanité, celui de l'esclavage et de la traite humaine. Mesurant le drame de l'histoire et l'implication de l'Église, le pape Léon déclare « Au nom de l'Église, je demande sincèrement pardon ». C'est la première fois qu'un pape présente des excuses publiques pour le rôle direct joué par l'Église en tant qu'institution. Ses prédécesseurs, comme Jean-Paul II à Gorée en 1992, avaient reconnu la participation de chrétiens sans engager l'institution elle-même. Et donc, à l'occasion de notre rencontre avec le père Adé, nous revenons sur cette demande de pardon du pape Léon, mais aussi avec lui de comprendre l'esclavage et ses effets en Afrique, hier et aujourd'hui, et ce à quoi nous pouvons nous attendre demain. Et déjà, merci au père Édouard Adé d'avoir pu nous consacrer ce temps d'échange.
2: C'est tellement important et tellement prophétique, c'est-à-dire que, bon, d'ailleurs, le pape, en choisissant de prendre le nom Léon XIV, a voulu entrer en continuité d'une certaine manière avec le pape Léon XIII, qui a été le pape de la doctrine sociale de l'Église. Et donc, plusieurs historiens se demandent pourquoi le pape Léon XIII, par exemple, est resté silencieux au moment où il écrivait la première encyclique sociale sur la question coloniale et la question de l'esclavage. C'est vrai qu'à l'époque, il y avait des prises de position. Il y a des documents historiques qui montrent que, bon, l'Église n'était pas si silencieuse, qu'on le dit quelquefois. Bon. Mais il y a ce regret qu'il n'y ait pas eu un acte pontifical. Mais l'Église a fait du chemin. Et pour le grand jubilé de 2000, on a vu que le pape Jean-Paul II, et déjà dans son discours à Yaoundé en 1985, il demandait déjà pardon pour la colonisation. Et puis après, en 1992, quand il a fait sa visite pastorale au Sénégal, il a demandé à aller à l'île de la Gorée. Le pape a demandé à aller, le pape Jean-Paul II a demandé, parce que j'étais le séminariste au Sénégal à l'époque. D'ailleurs, j'ai servi le pape Jean-Paul II à la grande messe qu'il a célébrée à Dakar. Dans le premier programme, l'étape de Gorée n'était pas... Ça a été introduit après. C'est le programme 2 et selon les indiscrétions, le pape a demandé à insister pour aller à Gorée. L'île de Gorée était la plaque tournante, donc tous les esclaves qui étaient capturés dans l'Afrique profonde étaient embarqués quand ils quittaient le Dahomey ou bien le Ghana. On les acheminait vers l'île de Gorée qui est une pointe vers les Amériques, qui est au large du Sénégal, de Dakar. Et donc, c'est sur cette île-là qu'il y a ce lieu d'incarcération des esclaves. Oui, restaient là avant leur départ pour les Amériques. Et donc, le pape Jean-Paul II a fait une photo sur la porte de non-retour, la porte d'embarcation des esclaves pour les Antilles. Il a fait une photo là, il a fait une déclaration là où il a demandé pardon pour ce crime contre l'humanité. Il y a eu des mots très forts déjà en ce moment-là. Et donc, ce que le pape Léon XIV nous redit là, vient en continuité avec ce que donc, le pape Jean-Paul II a déjà dit et fait dans le sens de la reconnaissance de ce grand drame de l'histoire de l'humanité. Donc, c'est un pardon qui est le au-delà, c'est pardon le sectoriel, si on peut ainsi parler. Les deux papes, donc Jean-Paul II et Léon XIV, en se prononçant sur cette question, au nom de leur magistère, de la charge que le Seigneur leur a confiée, rejoignent en fait, d'une certaine manière, le mystère de celui qui, du haut de la croix, dit « Père, pardonne-leur, ils ne savent pas ce qu'ils font ». C'est à cette hauteur qu'il faut lire. Et c'est d'ailleurs cela que le pape Jean-Paul II, en faisant le lien avec le Christ qui s'est fait notre esclave. Et donc, le regard, le porter sur le crucifié, qu'on peut justement accueillir cette reconnaissance, cette demande de pardon et cette reconnaissance, on peut l'accueillir seulement à partir de ce lieu-là. Et c'est d'ailleurs ce que le CHEAM, le Symposium des conférences épiscopales d'Afrique et Madagascar, c'est ce que les évêques ont essayé de faire 11 ans après le passage de Jean-Paul II à Gorée. Les évêques africains sont allés avec des représentants des conférences épiscopales d'Europe et de l'Amérique latine, le poser un acte de rencontre face à ce drame de l'histoire et de pas vers la réconciliation. C'était un moment très fort. Il y a eu des documents autour de ce passage des évêques africains. C'est-à-dire que chacun de nous, de nos lieux, le culturel, historique, nous avons une démarche de conversion à faire pour que cette histoire qui s'est jouée ne se rejoue aujourd'hui. Parce que l'enjeu, c'est ça aussi. Aujourd'hui, tout ce qui se passe dans le désert du Sahara ou ce qui se passe dans les routes, les nouvelles routes d'esclavage vers le Moyen-Orient, des Africains, c'est là pour nous interpeller. Donc, nous demandons pardon pour ce qui s'est passé dans l'histoire, mais nous prenons conscience que la même histoire peut se jouer encore aujourd'hui si nous ne prenons pas les moyens de faire face à cette nouvelle histoire. Donc, il y a de nouvelles formes d'esclavage contre lesquelles l'Église, aujourd'hui, et puis les hommes et femmes de bonne volonté doivent se mettre ensemble pour dire non, plus jamais ça.
1: C'était donc le père Édouard Adé, prêtre du diocèse de Cotonou en Afrique, et nous avons abordé avec lui cette question de l'esclavage et de l'engagisme face aux défis du monde de demain, suite aux réflexions du pape Léon XIV dans son encyclique Magnifica Humanitas. Et si vous voulez retrouver le texte intégral, vous pouvez vous référer aux paragraphes 173 et 179 de cette lettre encyclique Magnifica Humanitas. Et en bref, ce dimanche aura lieu la journée diocésaine du mouvement de la Légion de Marie à Saint-Paul. La messe est prévue à partir de 14h30. Mi souhaite à vous un bon dimanche et tout de suite de retrouve un petit manger pour le cœur.
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4: Dans l'évangile de Jésus-Christ, voilà que ça s'est mature. Le jour là, Jésus la propose de mon parabole. Le royaume d'un ciel, ça l'est comme si mon Issem est bon, grand dans son habitation. Seulement, les alidos, son ennemi, il vient, il sème le beau vésèbre et en parmi le grain. Après ça, les sapins. Alors, c'est-à-dire, le tige de blé, il pousse, il donne le bon épi. Le mauvais herbe, il monte aussi. Mon serviteur, le maître l'a amené d'y aller. Seigneur, ça n'a pas été bon. Le grand avait semé dans l'habitation là. Mais comment ça se fait, là, tout ça, mauvais herbe là, comme ça là-dedans? Il a des autres. Mais ça, les ennemis, il a fait ça. Alors, son bon serviteur a dit allez, maître, venez, ça va arracher le mauvais herbe. Le maître a dit non, on va passer. Arrache le mauvais herbe, il risque d'arracher le bon blé en même temps. Laisse tout pousser en même temps jusqu'à temps, on va arriver là pour ramasser. Quand on va arriver là pour ramasser, il m'a dit à son bon ouvrier, tiens le mauvais herbe avant. amas un paquet pour brûler. Après, ramasse le blé, mettre dans le farfar. Jésus l'a dit, le monde est une parabole. Voyons, bon Dieu, là, ça est comme un grain moutarde. Un monde y prend et les jette dans son plantation. Ça, c'est le plus petit grain, la semence. Seulement, là, ça l'a fait pousser, ça y dépasse toutes les bonnes plantes dans le potager. Ça y vient un pied de bois, c'est tellement bons oiseaux, le ciel, il vient faire son nid dans son branche. Jésus l'a des autres encore une autre parabole. Voyons, bon Dieu, là, ça allait comme elle est vieille, madame la prend, elle la met dans trois mesures à la farine, jusqu'à temps toute la pâte la fine levée. Tout ça là, j'ai dit ça le bon foule en parabole. L'été dit pas autre à rien, ça en parabole. Fait parole le prophète. M'a rouvre la bouche pour bonne parabole. M'a fait connaître depuis la fait le monde. Ça que t'es cachette, Léa l'a fait le monde. Léa là, laisse le bon de monde. Jésus l'a parti son case. Son mandaron est venu pour dire, maître, explique-nous bien la parabole mauvaise herbe d'inspiration, tout ça là-bas. Alors lui l'a des autres. Ça qui sème le bon grain, c'est le fils de l'homme. L'habitation, c'est le monde. Le bon grain, c'est le bon enfant, le royaume. Mauvais herbe, c'est le bon enfant, le mal. Les ennemis, la sème, azote, c'est le diable. Et la moisson, ben, c'est la fin du monde. Bon travailler, ces bons anges, comme erase le mauvais herbe, vous êtes bien fait. Comme ça même, il saura aller avoir fait la fin du monde. Le fils de l'homme va envoyer Zot, le bon sens, t'es là, va tirer Zot dans son royaume. Tout ça qu'il a fait gain, coup de con, et ensemble, ben ça qu'il a fait le mal, va Zot à Zot dans le fait l'enfer. Léa là n'aura gros plairer, le dent va grincer. Alors, ben bon monde va briller comme soleil dans le royaume de papa. Sacline les oreilles. Lui entend.
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1: Comment il est? Jordi Jésus raconte à nous un passage, nous connaît bien la parabole, la bonne semence, maillée ensemble le mauvais herbe. Et il dit, les ennemis l'a fait plante de mauvais herbe, l'air l'a dormi. Qu'est-ce qu'il raconte à nous là? Le carreau qu'il a planté, l'a préparé, c'est notre vie ça. Et bon Dieu, il a toujours mettre bonnes affaires dans notre vie. Il a sème une affaire qu'il appelle l'amour, pour que nous vivions ensemble l'amour. Et puis ça vient mettre de monde autour de nous, il entretient ce l'amour. Mais il y en a toujours mauvaise herbe, il vient mailler ensemble. Ce bon de mauvaise herbe-là, à nous-mêmes, des fois, la partie rodée. Souvent, des fois, c'est la vie autour de nous aussi, il fane ça dans notre vie. Toutes sortes de qualités tracas le monde, la méchanceté les uns, les autres, et puis ça, tout drame nana. Ça, il laisse pas nous tranquilles. Ça, il fait boîte à nous. Nous connaît plus avancer. Il tracasse à nous. Dans une parabole-là, Jésus dit, le maître l'a dit, ben, la vie est comme ça. Faut laisser pousser ensemble. Mais seulement, faut apprendre à trier. Il peut pas mettre de feu partout. Mais garde le bon grain quand il fleurit, quand il apporte le fruit. Il faut trier. Et il jette le mauvais herbe. Le tri-là, c'est pas la fin de notre vie. Il fait ça. Le tri, là, il fait tous les jours. Des fois, nous, on en a mauvaise affaire, il pousse dans notre quai, il pousse dans notre tête. Et nous, là, on vit de faire mauvaise affaire contre les uns, contre les autres. Jésus dit à nous, non, va, tension, laisse toujours l'amour, apporte le bon fruit. Alors, faut nous vivre le bon fruit, nous partage le bon fruit, ensemble de monde autour de nous. N'y a trop.

Voilà, nous continuons notre dédicace. Alors, déjà, merci pour ceux et celles ben, voilà, qui ont appelé tout à l'heure. Donc, tout de suite, bon, c'est vrai que je me l'étais avec une auditrice, mais elle avait un chant sous la main, mais il faut me revenir dessus, dédicacé par Claudie de Tampon. Pour tous ceux, bien sûr, autour d'elle, pour elle-même, pour tous les gens de sa famille, pour les auditeurs de la radio Arc-en-Ciel, et pour toutes, ben voilà, comme Dieu bénit Claudie, pour bénir son travail. Et nous découvrons ce chant avec que ce lieu soit visité. Voilà. Alors, ma patrouille, pour l'instant, on l'a pris avec la chorale, la prélise de la radio, hein.

0: Bonjour. Oui, bonjour. Allô?
1: Oui, bonjour.
0: Oui, alors c'est...
1: Allô?
0: Oui, je t'entends.
1: Bonjour, c'est Marie-Thérèse de Belmel.
0: Marie-Thérèse, bienvenue. Où t'es sûr? Parce que là, il n'y a
1: Merci.
0: pas. Ça va bien?
1: Je...
0: Oui, voilà, ça fait aller.
1: Hein?
0: Mais je dis, ça fait aller pour tout le monde. Nous t'écoutons, Marie-Thérèse.
1: Oui.
0: Oui.
1: Mais je te dis,
0: Oui.
1: dans le cœur d'une mère, pour ma petite famille, pour tout
0: Oui,
1: le monde,
0: oui.
1: pour tous ceux qui sont dans l'écoute de Radio Arc-en-Ciel, pour l'écoute à eux. Et bon dimanche, et pour toute l'équipe de Radio Arc-en-Ciel, pour toi et pour tous les autres.
0: Ben merci que tu ailles mieux, hein, d'accord,
1: Oui.
0: Marie-Thérèse.
1: Ça
0: Dans
1: va
0: le cœur
1: aller,
0: d'une
1: t'inquiète pas.
0: mère, dans le cœur d'une mère. M'y connais pas.
1: Oui.
0: Bon, ma cherche le.
1: Merci. Allez, au revoir.
0: Allez, au revoir, bonne journée, soigne-toi bien. À très
1: Merci.
0: bientôt de
1: Allez,
0: tes
1: au revoir.
0: nouvelles. Au revoir. Mais voilà, il y avait quelqu'un qui appelait, donc il faut qu'il rappelle tout de suite. Mais voilà, la personne est partie. Alors, on va écouter. Alors, ce chant, que ce lieu soit visité, c'est dédicacé par Claudie du Tampon, qu'on souhaite une très belle journée. Et là, nous allons vers ce chant Regarde l'étoile de Patrick Richard, alors dédicacé par Marie-Noël du Sud. Alors, c'est pour sa famille. Des personnes qui ont eu le bac pour les auditeurs de la radio Arc-en-Ciel, bien sûr. Et puis, pour elle-même. Alors, bonne écoute avec ce chant dédicacé par Marie-Noël.

Nanaimti. Alors, on n'avait que ça. C'est pas ce chant, bien sûr, c'est Regarde l'étoile. Mais m'a pas retrouvé alors. C'est pas ce chant, hein, parce que là, c'est pas bon. Là, c'est Regarde vers l'étoile. Bon, ma voir si Mikoz a un petit coup là, si Miss a trouvé. Patrick Richard, il met à nous loin pour Noël, donc on a encore le temps. Hein? Bon, pour l'instant, je vais prendre ce chant avec toi, Marie. Après, m'a mettre le bon chant, hein, en attendant vos appels.

Bon, voilà le bon, regarde l'étoile. Voilà. Dédicacé donc par Marie-Noël du Sud.

0: Ben voilà, nous avons un petit peu parlé. Alors, tout à l'heure, j'ai dit bien sûr avant la messe, hein, là je redis. Alors, la messe que nous avons eue tout à l'heure, alors c'était avec le père Lilian Payette à la Ravine des Cabris dans l'église Saint-Augustin. D'accord? Ben merci à la belle chorale et puis merci pour tous et celles qui ont pu suivre cette messe. Alors là, nous allons mettre dans le ciel. Nous avons une mère. Oh là là, attends. Attends, attends, appuie sur deux boutons en même temps, ça va pas. Alors j'espère que vous allez bien, hein, que maintenant vous êtes vraiment dans la louange aujourd'hui avec tout le monde, avec bien sûr sur les radios arc-en-ciel. Tout de suite, j'accueille quelqu'un et puis je mettrai. Bonjour.
1: Bonjour Marie-Ange.
0: Ah, bonjour Josiane, comment ça va?
1: Ça va très

0: toi?
1: Ben, ça va.
0: Bonjour à tous, hein, bonjour à toute la grande famille de Radio Arc-en-Ciel, à toute l'équipe que j'apprécie beaucoup.
1: Oui.
0: Et ce matin, eh bien, j'aimerais bien entendre la chanson de Natacha Saint-Pierre,
1: Oui.
0: Marie, l'espoir et la douceur.
1: Marie.
0: L'espoir et la douceur.
1: Voilà, Josiane. Ben, oui, d'accord, je
0: C'est
1: mettrai
0: possible.
1: après. Marie, l'espoir et la douceur.
0: Oui, c'est de Natacha Saint-Pierre,
1: Oui.
0: Marie-Ange.
1: Oui. Ok, ça marche et je
0: Voilà.
1: mettrai à la suite.
0: Bien, j'avais
1: D'accord.
0: dit à toute l'équipe de Radio Arc-en-Ciel, hein, que
1: D'accord.
0: j'apprécie beaucoup, et puis à tous nos fidèles auditeurs, auditrices aussi, que j'apprécie. Et en vous souhaitant un bon dimanche,
1: Mais bonne
0: une
1: écoute
0: très
1: avec la
0: belle journée.
1: radio, Arc-en-Ciel. Josiane, à très bientôt.
0: À très bientôt. Merci de tout cœur. Merci, hein.
1: Belle écoute,
0: À
1: merci.
0: bientôt, au
1: Au
0: revoir.
1: revoir. Mais voilà, tout de suite, nous écoutons. Dans le ciel, nous avons une mère, mais je pense que c'est ce chant que Marie-Thérèse de Belmen a voulu dire. Et dédicacé aussi par...

0: Voilà, tout de suite nous accueillons Monsieur Adrien.
1: Oui,
0: Monsieur Adrien,
1: bonjour, Madame
0: bonjour, ça va bien?
1: Marie-Ange. Salut toutes les personnes qui ont cassé au Radio Arc-en-Ciel, hein, c'est bien. C'est-à-dire que la prière, c'est l'école de la vie, hein, ça c'est sûr. Et bien sinon, et après, j'ai dit un petit bonjour à Josiane, je viens d'entendre elle, et puis c'était Thérèse, oui, dans mon sommeil après, là. Mais sinon, j'ai dit un grand merci à tout le monde qui téléphone. Et ben ça nous donne, ça nous booste, si je vous dis comme ça. Et ben la vie, parfois, il tient quand un fil. Et comme là, en ce moment, le monde est très, très, très difficile. Et ben comme avec tous les problèmes, avec ce qui arrive, il faut toujours trouver la force et le courage pour avancer. Et je demande à tout le monde de faire la prière et pour pouvoir changer un petit peu mentalité, surtout les mentalités et la manière de vivre. Mais bien entendu, nous, on ne va pas faire tout ça et pour dire que c'est pas bon. Parce que si on dit que c'est pas bon, et ben il dit, s'il ne jugera pas, il ne sera pas jugé. Et comme aujourd'hui, et dans l'évangile, il dit, le bon grain est la livrée. Alors, ça veut dire, ça nous met tout, ça nous amène au diapason. Et bien, je dis à tout le monde, et bon courage. Et puis, merci, Madame Marie-Ange, et merci à tout le monde qui écoute Radio Arc-en-Ciel. Et puis, moi, je dirais un petit peu Jean-Claude Génada pour moi, ça sera bien.
0: Alors,
1: Merci,
0: dis-moi,
1: Madame
0: de
1: Marie-Ange.
0: Jean-Claude Génada. Mais bonne écoute, Monsieur Adrien, à très bientôt. On va gagner une
1: Oui.
0: belle messe tout à l'heure, regardez. On est bon? Allez, bonne journée.
1: Oui, d'accord, Madame
0: Bonne
1: Marie-Ange.
0: journée.
1: Merci
0: Au
1: et
0: revoir.
1: beaucoup. Bon dimanche et à la prochaine. Allez, bye bye.
0: Bye. Voilà, c'est notre Monsieur Adrien du côté de Saint-Jacques. Il a dit, là, il faut lui trouver une messe, il a manqué. Sur la radio Arc-en-Ciel. Donc, alors, nous continuons avec ce beau chant. Alors, on va dire ce chant dédicacé par Nathalie Duport, Miséricorde insondable. Donc, nous le découvrons. Bonne écoute.
2: Marie.

0: Voilà, je vous présente ce beau chant en attendant. Je vous laisse découvrir un petit peu.
1: 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Afin que tu me pardonnes de toutes mes fautes et de toutes mes iniquités.

Mais voilà, allons boire à la fontaine, découvrir le don de Dieu. Et nous continuons vite avec ce beau chant de Sainte Rita. Alors, est dédicacé. Voilà, le temps que je mets le chant. Alors, Sainte Rita, dédicacé en hommage à sa maman, à Denise de la ligne d'Équerre. Et puis pour elle-même et tous les auditeurs.

Alors, ce beau chant, je vais faire vite parce que c'est dédicacé pour 3 anniversaires. Son fils William, 19 ans. Kaydon, 1 an. 1 an de plus pour sa belle-sœur. Et puis pour tous les auditeurs aussi qui écoutent ce beau chant. Alors, ce chant dédicacé par Jean-Marie de l'Espérance. Alors, bonne écoute et très bonne fête en famille. Bisous à tous.

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La joie d'avoir un enfant vient à toi. Souviens-toi toujours que ce petit être ne t'est que prêté et qu'il partira lui aussi à son tour. Alors, profites-en bien. Protège-le, aime-le et forme-le pour qu'il devienne un homme heureux et bon.

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Il est 11h passées de 30 minutes sur les ondes de Radio Arc-en-Ciel et nous retrouvons l'équipe du Rosaire avec le frère Fabien Joseph pour méditer en ce dimanche le mystère glorieux.

0: Bonjour à toutes et bon dimanche sur les ondes de Radio Arc-en-Ciel. Nous nous retrouvons avec l'apostolat du rosaire pour méditer les mystères glorieux en ce jour de résurrection.
1: Au nom du Père, et du Fils et du Saint-Esprit. Amen. Je crois en Dieu, le Père Tout-Puissant, Créateur du ciel et de la terre, et en Jésus-Christ, son Fils unique, notre Seigneur, qui a été conçu du Saint-Esprit, est né de la Vierge Marie, a souffert sous Ponce Pilate, a été crucifié et mort, et a été enseveli, est descendu aux enfers, le troisième jour est ressuscité des morts, est monté aux cieux, est assis à la droite de Dieu, le Père Tout-Puissant, d'où il viendra juger les vivants et les morts. Je crois dans l'Esprit Saint, à la Sainte Église catholique, à la communion des saints, à la rémission des péchés, à la résurrection de la chair, à la vie éternelle. Amen.
2: Amen. Notre Père qui es aux cieux, que ton nom soit sanctifié, que ton règne vienne, que ta volonté soit faite sur la terre comme au ciel.
1: Donne-nous aujourd'hui notre pain de ce jour. Pardonne-nous nos offenses, comme nous pardonnons aussi à ceux qui nous ont offensés. Et ne nous laisse pas entrer en tentation, mais délivre-nous du mal.
2: Amen. En l'honneur du Père éternel, notre Créateur, qui vous a élu, je vous salue, Marie pleine de grâce. Le Seigneur est avec vous. Vous êtes bénie entre toutes les femmes, et Jésus, le fruit de vos entrailles, est béni.
1: Sainte Marie, Mère de Dieu, priez pour nous pauvres pécheurs, maintenant et à l'heure de notre mort. Amen.
2: Amen. En l'honneur du Verbe de Dieu, notre Sauveur, qui vous a aimé, je vous salue, Marie pleine de grâce. Le Seigneur est avec vous. Vous êtes bénie entre toutes les femmes. Et Jésus, le fruit de vos entrailles, est béni.
1: Sainte Marie, Mère de Dieu, priez pour nous pauvres pécheurs, maintenant et à l'heure de notre mort. Amen.
2: En l'honneur du Saint-Esprit, notre Consolateur, qui vous a sanctifié, je vous salue, Marie pleine de grâce. Le Seigneur est avec vous. Vous êtes bénie entre toutes les femmes. Et Jésus, le fruit de vos entrailles, est béni.
1: Sainte Marie, Mère de Dieu, priez pour nous pauvres pécheurs, maintenant et à l'heure de notre mort. Amen.
2: Gloire au Père, au Fils et au Saint-Esprit,
1: comme il était au commencement, maintenant et toujours, et dans les siècles des siècles. Amen.
2: Premier mystère glorieux, la résurrection. La résurrection de ton Fils nous apprend que le mouvement qui libère n'est pas le nôtre. La pierre roule non par nos mains, mais par ta main. Le tombeau ne s'ouvre pas par notre insistance, mais par ton amour qui s'impose malgré tout. Seigneur, apprends-nous à te laisser agir en nous, que nos tombeaux intérieurs deviennent le lieu de ta résurrection. Notre Père, qui es aux cieux,
3: que ton nom soit sanctifié, que ton règne vienne, que ta volonté soit faite sur la terre comme au ciel. Donne-nous aujourd'hui notre pain de ce jour. Pardonne-nous nos offenses, comme nous pardonnons aussi à ceux qui nous ont offensés. Et ne nous laisse pas entrer en tentation, mais délivre-nous du mal.
2: Amen. Je vous salue, Marie, pleine de grâce.
3: Le Seigneur est avec vous. Vous êtes bénie entre toutes les femmes. Et Jésus, le fruit de vos entrailles, est béni. Sainte Marie, Mère de Dieu, priez pour nous pauvres pécheurs, maintenant et à l'heure de notre mort. Amen.
2: Je vous salue, Marie, pleine de grâce.
3: Le Seigneur est avec vous. Vous êtes bénie entre toutes les femmes. Et Jésus, le fruit de vos entrailles, est béni. Sainte Marie, Mère de Dieu, priez pour nous pauvres pécheurs, maintenant et à l'heure de notre mort. Amen. Je vous salue, Marie, pleine de grâce.
4: Le Seigneur est avec vous. Vous êtes bénie entre toutes les femmes, et Jésus, le fruit de vos entrailles, est béni. Sainte Marie, Mère de Dieu, priez pour nous pauvres pécheurs, maintenant et à l'heure de notre mort. Amen. Je vous salue Marie, pleine de grâce, le Seigneur est avec vous. Vous êtes bénie entre toutes les femmes, et Jésus, le fruit de vos entrailles, est béni. Sainte Marie, Mère de Dieu, priez pour nous pauvres pécheurs, maintenant et à l'heure de notre mort. Amen. Je vous salue Marie, pleine de grâce, le Seigneur est avec vous. Vous êtes bénie entre toutes les femmes, et Jésus, le fruit de vos entrailles, est béni. Sainte Marie, Mère de Dieu, priez pour nous pauvres pécheurs, maintenant et à l'heure de notre mort. Amen. Je vous salue Marie, pleine de grâce, le Seigneur est avec vous. Vous êtes bénie entre toutes les femmes, et Jésus, le fruit de vos entrailles, est béni. Sainte Marie, Mère de Dieu, priez pour nous pauvres pécheurs, maintenant et à l'heure de notre mort. Amen. Je vous salue Marie, pleine de grâce, le Seigneur est avec vous. Vous êtes bénie entre toutes les femmes, et Jésus, le fruit de vos entrailles, est béni. Sainte Marie, Mère de Dieu, priez pour nous pauvres pécheurs, maintenant et à l'heure de notre mort. Amen. Je vous salue Marie, pleine de grâce, le Seigneur est avec vous. Vous êtes bénie entre toutes les femmes, et Jésus, le fruit de vos entrailles, est béni. Sainte Marie, Mère de Dieu, priez pour nous pauvres pécheurs, maintenant et à l'heure de notre mort. Amen. Je vous salue Marie, pleine de grâce, le Seigneur est avec vous. Vous êtes bénie entre toutes les femmes, et Jésus, le fruit de vos entrailles, est béni. Sainte Marie, Mère de Dieu, priez pour nous pauvres pécheurs, maintenant et à l'heure de notre mort. Amen. Je vous salue Marie, pleine de grâce, le Seigneur est avec vous. Vous êtes bénie entre toutes les femmes, et Jésus, le fruit de vos entrailles, est béni. Sainte Marie, Mère de Dieu, priez pour nous pauvres pécheurs, maintenant et à l'heure de notre mort. Amen.
5: Gloire au Père, au Fils et au Saint-Esprit, comme il était au commencement, maintenant et toujours, et dans les siècles des siècles. Amen.
2: Deuxième mystère glorieux, l'Ascension. Jésus s'élève et dans son départ, il remet le monde entre les mains de ses disciples comme un champ à labourer avec courage et foi. Seigneur, fais que nous mettions nos talents à l'œuvre pour l'avènement de ton royaume. Apprends-nous à porter la lumière de ton évangile dans chaque rencontre. Que notre vie devienne action fidèle à ton appel.
6: Notre Père, qui es aux cieux, que ton nom soit sanctifié, que ton règne vienne, que ta volonté soit faite sur la terre comme au ciel. Donne-nous aujourd'hui notre pain de ce jour. Pardonne-nous nos offenses, comme nous pardonnons aussi à ceux qui nous ont offensés. Et ne nous laisse pas entrer en tentation, mais délivre-nous du mal.
7: Amen. Je vous salue, Marie, pleine de grâce.
4: Le Seigneur est avec vous. Vous êtes bénie entre toutes les femmes, et Jésus, le fruit de vos entrailles, est béni. Sainte Marie, Mère de Dieu, priez pour nous pauvres pécheurs, maintenant et à l'heure de notre mort. Amen.
5: Je vous salue Marie, pleine de grâce. Le Seigneur est avec vous. Vous êtes bénie entre toutes les femmes, et Jésus, le fruit de vos entrailles, est béni. Sainte Marie, Mère de Dieu, priez pour nous pauvres pécheurs, maintenant et à l'heure de notre mort. Amen.
4: Je vous salue Marie, pleine de grâce. Le Seigneur est avec vous. Vous êtes bénie entre toutes les femmes,
8: et Jésus, le fruit de vos entrailles, est béni. Sainte Marie, Mère de Dieu, priez pour nous pauvres pécheurs, maintenant et à l'heure de notre mort. Amen. Je vous salue Marie, pleine de grâce, le Seigneur est avec vous. Vous êtes bénie entre toutes les femmes, et Jésus, le fruit de vos entrailles, est béni. Sainte Marie, Mère de Dieu, priez pour nous pauvres pécheurs, maintenant et à l'heure de notre mort. Amen. Je vous salue Marie, pleine de grâce. Le Seigneur est avec vous. Vous êtes bénie entre toutes les femmes, et Jésus, le fruit de vos entrailles, est béni. Sainte Marie, Mère de Dieu, priez pour nous pauvres pécheurs, maintenant et à l'heure de notre mort. Amen. Je vous salue Marie, pleine de grâce. Le Seigneur est avec vous. Vous êtes bénie entre toutes les femmes, et Jésus, le fruit de vos entrailles, est béni. Sainte Marie, Mère de Dieu, priez pour nous pauvres pécheurs, maintenant et à l'heure de notre mort. Amen. Je vous salue Marie, pleine de grâce. Le Seigneur est avec vous. Vous êtes bénie entre toutes les femmes, et Jésus, le fruit de vos entrailles, est béni. Sainte Marie, Mère de Dieu, priez pour nous pauvres pécheurs, maintenant et à l'heure de notre mort. Amen. Je vous salue Marie, pleine de grâce. Le Seigneur est avec vous. Vous êtes bénie entre toutes les femmes, et Jésus, le fruit de vos entrailles, est béni. Sainte Marie, Mère de Dieu, priez pour nous pauvres pécheurs, maintenant et à l'heure de notre mort. Amen. Je vous salue Marie, pleine de grâce, le Seigneur est avec vous. Vous êtes bénie entre toutes les femmes, et Jésus, le fruit de vos entrailles, est béni. Sainte Marie, Mère de Dieu, priez pour nous pauvres pécheurs, maintenant et à l'heure de notre mort. Amen. Je vous salue Marie, pleine de grâce. Le Seigneur est avec vous. Vous êtes bénie entre toutes les femmes. Et Jésus, le fruit de vos entrailles, est béni. Sainte Marie, Mère de Dieu, priez pour nous pauvres pécheurs, maintenant et à l'heure de notre mort. Amen.
9: Gloire au Père, au Fils et au Saint-Esprit, comme il était au commencement, maintenant et toujours, et dans les siècles des siècles. Amen.
2: Troisième mystère glorieux, la Pentecôte. Le souffle du Seigneur descend sur l'Église et le feu de l'Esprit embrase nos cœurs. Comme jadis les apôtres, nous recevons ce don ineffable, non des langues visibles, mais l'unité invisible qui parle à tous les peuples. Ce feu purifie nos cœurs, rassemble les membres dispersés de l'humanité en un seul corps, celui du Christ. Demandons à l'Esprit-Saint de faire de nous des témoins de l'unité de l'Église.
10: Notre Père, qui es aux cieux, que ton nom soit sanctifié,
11: que ton règne vienne, que ta volonté soit faite sur la terre comme au ciel. Donne-nous aujourd'hui notre pain de ce jour. Pardonne-nous nos offenses, comme nous pardonnons aussi à ceux qui nous ont offensés. Et ne nous laisse pas entrer en tentation, mais délivre-nous du mal.
10: Amen. Je vous salue, Marie, pleine de grâce.
8: Le Seigneur est avec vous. Vous êtes bénie entre toutes les femmes, et Jésus, le fruit de vos entrailles, est béni. Sainte Marie, Mère de Dieu, priez pour nous pauvres pécheurs, maintenant et à l'heure de notre mort. Amen.
9: Je vous salue Marie, pleine de grâce.
8: Le Seigneur est avec vous. Vous êtes bénie entre toutes les femmes, et Jésus, le fruit de vos entrailles, est béni. Sainte Marie, Mère de Dieu, priez pour nous pauvres pécheurs, maintenant et à l'heure de notre mort. Amen. Je vous salue Marie, pleine de grâce. Le Seigneur est avec vous.
4: vous êtes bénie entre toutes les femmes, et Jésus, le fruit de vos entrailles, est béni. Sainte Marie, Mère de Dieu, priez pour nous pauvres pécheurs, maintenant et à l'heure de notre mort. Amen. Je vous salue Marie, pleine de grâce, le Seigneur est avec vous. Vous êtes bénie entre toutes les femmes, et Jésus, le fruit de vos entrailles, est béni. Sainte Marie, Mère de Dieu, priez pour nous pauvres pécheurs, maintenant et à l'heure de notre mort. Amen. Je vous salue Marie, pleine de grâce. Le Seigneur est avec vous. Vous êtes bénie entre toutes les femmes. Et Jésus, le fruit de vos entrailles, est béni. Sainte Marie, Mère de Dieu, priez pour nous pauvres pécheurs, maintenant et à l'heure de notre mort. Amen. Je vous salue Marie, pleine de grâce. Le Seigneur est avec vous. Vous êtes bénie entre toutes les femmes. Et Jésus, le fruit de vos entrailles, est béni. Sainte Marie, Mère de Dieu, priez pour nous pauvres pécheurs, maintenant et à l'heure de notre mort. Amen. Je vous salue Marie, pleine de grâce. Le Seigneur est avec vous. Vous êtes bénie entre toutes les femmes. Et Jésus, le fruit de vos entrailles, est béni. Sainte Marie, Mère de Dieu, priez pour nous pauvres pécheurs, maintenant et à l'heure de notre mort. Amen. Je vous salue Marie, pleine de grâce. Le Seigneur est avec vous. Vous êtes bénie entre toutes les femmes. Et Jésus, le fruit de vos entrailles, est béni. Sainte Marie, Mère de Dieu, priez pour nous pauvres pécheurs, maintenant et à l'heure de notre mort. Amen. Je vous salue Marie, pleine de grâce. Le Seigneur est avec vous. Vous êtes bénie entre toutes les femmes. Et Jésus, le fruit de vos entrailles, est béni. Sainte Marie, Mère de Dieu, priez pour nous pauvres pécheurs, maintenant et à l'heure de notre mort. Amen. Je vous salue Marie, pleine de grâce. Le Seigneur est avec vous. Vous êtes bénie entre toutes les femmes. Et Jésus, le fruit de vos entrailles, est béni. Sainte Marie, Mère de Dieu, priez pour nous pauvres pécheurs, maintenant et à l'heure de notre mort. Amen.
9: Gloire au Père, au Fils et au Saint-Esprit, comme il était au commencement, maintenant et toujours, et dans les siècles des siècles. Amen.
2: Quatrième mystère glorieux, l'Assomption de Marie. En son Assomption, Marie nous appelle à lever les yeux au-delà des formes visibles, vers la vérité invisible de son Fils. Le corps glorifié, l'âme unie à Dieu, le triomphe de la vie sur la mort. Seigneur, nous te prions pour les sœurs moniales et apostoliques de la famille dominicaine.
10: Notre Père, qui es aux cieux, que ton nom soit sanctifié,
11: que ton règne vienne, que ta volonté soit faite sur la terre comme au ciel. Donne-nous aujourd'hui notre pain de ce jour. Pardonne-nous nos offenses, comme nous pardonnons aussi à ceux qui nous ont offensés. Et ne nous laisse pas entrer en tentation, mais délivre-nous du mal.
10: Amen. Je vous salue, Marie, pleine de grâce.
4: Le Seigneur est avec vous. Vous êtes bénie entre toutes les femmes. Et Jésus, le fruit de vos entrailles, est béni. Sainte Marie, Mère de Dieu, priez pour nous pauvres pécheurs, maintenant et à l'heure de notre mort. Amen.
9: Je vous salue, Marie, pleine de grâce.
4: Le Seigneur est avec vous. Vous êtes bénie entre toutes les femmes. Et Jésus, le fruit de vos entrailles, est béni. Sainte Marie, Mère de Dieu, priez pour nous pauvres pécheurs, maintenant et à l'heure de notre mort. Amen. Je vous salue Marie, pleine de grâce. Le Seigneur est avec vous. Vous êtes bénie entre toutes les femmes. Et Jésus, le fruit de vos entrailles, est béni. Sainte Marie, Mère de Dieu, priez pour nous pauvres pécheurs, maintenant et à l'heure de notre mort. Amen. Je vous salue Marie, pleine de grâce, le Seigneur est avec vous. Vous êtes bénie entre toutes les femmes, et Jésus, le fruit de vos entrailles, est béni. Sainte Marie, Mère de Dieu, priez pour nous pauvres pécheurs, maintenant et à l'heure de notre mort. Amen. Je vous salue Marie, pleine de grâce. Le Seigneur est avec vous. Vous êtes bénie entre toutes les femmes. Et Jésus, le fruit de vos entrailles, est béni. Sainte Marie, Mère de Dieu, priez pour nous pauvres pécheurs, maintenant et à l'heure de notre mort. Amen. Je vous salue Marie, pleine de grâce. Le Seigneur est avec vous. Vous êtes bénie entre toutes les femmes. Et Jésus, le fruit de vos entrailles, est béni. Sainte Marie, Mère de Dieu, priez pour nous pauvres pécheurs, maintenant et à l'heure de notre mort. Amen. Je vous salue Marie, pleine de grâce. Le Seigneur est avec vous. Vous êtes bénie entre toutes les femmes. Et Jésus, le fruit de vos entrailles, est béni. Sainte Marie, Mère de Dieu, priez pour nous pauvres pécheurs, maintenant et à l'heure de notre mort. Amen. Je vous salue Marie, pleine de grâce. Le Seigneur est avec vous. Vous êtes bénie entre toutes les femmes. Et Jésus, le fruit de vos entrailles, est béni. Sainte Marie, Mère de Dieu, priez pour nous pauvres pécheurs, maintenant et à l'heure de notre mort. Amen. Je vous salue Marie, pleine de grâce. Le Seigneur est avec vous. Vous êtes bénie entre toutes les femmes. Et Jésus, le fruit de vos entrailles, est béni. Sainte Marie, Mère de Dieu, priez pour nous pauvres pécheurs, maintenant et à l'heure de notre mort. Amen. Je vous salue Marie, pleine de grâce. Le Seigneur est avec vous. Vous êtes bénie entre toutes les femmes. Et Jésus, le fruit de vos entrailles, est béni. Sainte Marie, Mère de Dieu, priez pour nous pauvres pécheurs, maintenant et à l'heure de notre mort. Amen.
9: Gloire au Père, au Fils et au Saint-Esprit, comme il était au commencement, maintenant et toujours, et dans les siècles des siècles. Amen.
2: Cinquième mystère glorieux, le couronnement de Marie. Couronnée de gloire, Marie nous montre que la sainteté n'est pas seulement personnelle, mais communautaire. C'est dans l'unité que la grâce se répand et que la lumière de Dieu éclaire le monde. Seigneur, que ton Esprit sanctifie ton Église, fortifie ses membres et rassemble tous les chrétiens autour de la chair de Pierre.
10: Notre Père, qui es aux cieux, que ton nom soit sanctifié,
11: que ton règne vienne, que ta volonté soit faite sur la terre comme au ciel. Donne-nous aujourd'hui notre pain de ce jour. Pardonne-nous nos offenses, comme nous pardonnons aussi à ceux qui nous ont offensés. Et ne nous laisse pas entrer en tentation, mais délivre-nous du mal.
10: Amen. Je vous salue, Marie, pleine de grâce.
4: Le Seigneur est avec vous. Vous êtes bénie entre toutes les femmes, et Jésus, le fruit de vos entrailles, est béni. Sainte Marie, Mère de Dieu, priez pour nous pauvres pécheurs, maintenant et à l'heure de notre mort. Amen.
9: Je vous salue, Marie, pleine de grâce.
4: Le Seigneur est avec vous. Vous êtes bénie entre toutes les femmes, et Jésus, le fruit de vos entrailles.
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1: Bonjour à tous, nous sommes très heureux de vous accueillir sur RCF Notre-Dame pour cette nouvelle édition de notre émission Où va la vie? Au micro, Frédéric Mounier. Chaque semaine, je vous accompagne au long de cette conversation consacrée aux questions éthiques d'aujourd'hui. Et chaque semaine, nous sommes en partenariat avec les facultés Loyola Paris, les facultés jésuites de Paris. Notre thème aujourd'hui, c'est le deuxième épisode d'une série de trois épisodes d'Où va la vie consacrée à la transition écologique et plus particulièrement à la question des choix de transport, qu'il s'agisse de nos transports quotidiens, de notre temps libre pendant les loisirs le week-end ou plutôt du temps long des vacances, voire des longs déplacements professionnels à l'autre bout du monde. Eh bien, nous allons devoir, nous faisons déjà peut-être faire des choix, décider de priorités, peut-être vivre de façon plus sobre avec nos invités. Nous allons tenter d'y voir clair dans ces choix si difficiles à l'occasion de ce deuxième épisode de Où va la vie consacré à la transition énergétique. Avec nous, Dominique Coatanea, bonjour.
2: Bonjour.
1: Vous êtes enseignante-chercheure aux facultés de théologie Loyola Paris. Vous êtes par ailleurs présidente de l'Association œcuménique des théologiennes et théologiens pour l'étude de la morale. En duplex avec nous de Bretagne, Gabriel Paulet, bonjour.
3: Bonjour.
1: Vous êtes responsable de la transition écologique, mais dans un monde bien précis, puisqu'il s'agit des jésuites de la province d'Europe occidentale francophone. Nous allons découvrir dans un instant quel est le territoire couvert par cette fameuse province d'Europe occidentale francophone. Voilà notre thème aujourd'hui, face à la transition écologique. Quel choix de transport?
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1: Alors, Gabriel Paulet, vous êtes en duplex avec nous depuis la Bretagne. Vous êtes responsable, je le disais, de la transition écologique pour les jésuites de la province d'Europe occidentale francophone. Alors, on découvre que cette province d'Europe occidentale francophone, eh bien, elle couvre la France, la Belgique francophone, mais aussi, bien plus au sud, l'île Maurice. Alors, comment on fait quand on est jésuite et qu'on a des déplacements professionnels, des déplacements communautaires pour aller à l'île Maurice? Il n'y a pas de train pour aller à l'île Maurice, Gabriel Paulet. Quelle est votre préconisation?
3: Oui, alors effectivement, pour aller à l'île Maurice, il n'y a pas vraiment d'autre choix que de prendre l'avion, en tout cas quand on vient de France. Heureusement, c'est un petit nombre de jésuites qui sont amenés à faire ce trajet-là. La plupart des jésuites n'ont pas besoin de se rendre à l'île Maurice. Mais c'est vrai que c'est un grand défi, le fait que la province soit aussi étendue. Défi de manière générale pour les jésuites qui sont, depuis leurs origines au XVIe siècle, une congrégation qui est très internationale, les jésuites sont très encouragés à se déplacer.
1: Alors, qu'est-ce qui fait que votre poste a été créé en quelque sorte? Qu'est-ce qui fait que le pilotage de la transition énergétique a fait l'objet d'un recrutement au sein de la Compagnie de Jésus pour cette province-là, qu'est-ce qui fait que cette priorité a été érigée au sein de la Compagnie de Jésus? Gabriel Paulet, rappelez-nous cet historique rapidement.
3: Oui, alors c'est le résultat d'une prise de conscience de l'importance des questions écologiques qui s'est faite au long cours de manière très liée à la préoccupation pour les plus pauvres, aux préoccupations de solidarité. Et l'attention s'est cristallisée, s'est renforcée avec l'encyclique Laudato Si du pape François en 2015. Et ça a mené quelques années plus tard à une grande priorité des jésuites, qu'on appelle une préférence apostolique universelle consacrée à la sauvegarde commune, qui a été adoptée en 2019. Donc ça, c'est à l'échelle du monde, de l'ensemble de la Compagnie de Jésus.
1: Et dans la province. Alors, vous utilisez ce beau terme, Gabriel Paulet, préférence apostolique universelle. On imagine que derrière ce vote, cette décision au sein de la Compagnie de Jésus, il y a eu des semaines et des mois de réflexion, de partage entre les compagnons, y compris forcément à l'échelle internationale.
3: Oui, tout à fait. Alors moi, je n'étais pas encore salariée des jésuites à ce moment-là, donc j'ai appris ça après. Mais on m'a expliqué qu'effectivement, il y avait eu tout un processus de concertation qui a impliqué chaque jésuite dans le monde pour aboutir au choix de ces quatre préférences apostoliques universelles, dont cette quatrième qui était une nouveauté sur la question écologique.
1: Alors, comment ça se passe concrètement? Je crois que vous avez publié des priorités, des sortes de fiches techniques, de modes d'emploi destinés à tous les jésuites pour leur dire, bah voilà, ça serait mieux de faire ça, de pas faire ça, de se transporter de telle façon. Comment vous travaillez, Gabriel Paulet?
3: Oui, alors ce point que vous évoquez, c'est ce qu'on appelle nos fiches éco-jésuites, qui sont des guides qui ont vocation à être des fiches très concises et en même temps assez riches pour mieux les enjeux écologiques et surtout ce qu'on peut faire chacun pour passer à l'action sur toute une série de sujets du quotidien, sur le déplacement dont on va parler aujourd'hui, sur d'autres, sur l'alimentation, la manière de chauffer, de mieux expliquer les enjeux aux jésuites et puis à toute personne intéressée. On les a publiées, ces fiches, en se disant qu'en fait ça pouvait être utile à tous.
1: Donc voilà, ce qui est important, ce qui est utile aux jésuites peut l'être aussi pour chacun d'entre nous. Rappelez-nous, Gabriel Paulet, vous travaillez avec combien de communautés jésuites au sein de cette province francophone?
3: Il s'agit d'une trentaine de communautés.
1: Mmh. Qui regroupe combien de compagnons?
3: Qui regroupe un peu entre 350 et 4 jésuites. Ça dépend comment on compte, parce que il y a les jésuites qui sont strictement de la province, il y a ceux qui sont en visite, il y a beaucoup de jésuites étrangers, enfin d'autres provinces qui viennent étudier, par exemple,
1: au
3: Faculté Loyola.
1: Et qui prennent l'avion pour venir.
3: Alors, pour un certain nombre d'entre eux, oui, parce qu'il y en a beaucoup qui viennent d'Inde, par exemple, ou d'Amérique du Sud, ou voilà, de loin.
1: Alors, qu'est-ce que vous leur dites? Soyons pratiques, Gabriel Paulet, par exemple, la question des voitures gérées par une communauté jésuite. Quelles sont vos préconisations en matière de voitures? J'ose pas dire de voitures individuelles, mais de voitures communautaires.
3: Oui, c'est tout à fait ça. On les appelle comme ça, des voitures de communauté, des voitures communautaires. Ce qu'on essaye de faire, et mes préconisations, c'est de réduire la flotte, le nombre de voitures. Il ne s'agit pas de ne plus utiliser de voiture du tout, mais de l'utiliser moins. Et si on l'utilise moins, on a besoin de moins de voitures. Et dans l'autre sens, on se rend compte aussi que quand on a moins de voitures et qu'on a un peu moins cet outil très facile à disposition, on est aussi amené à l'utiliser moins. Donc, moins de voitures, moins de kilomètres parcourus en voiture pour se resserrer sur les usages vraiment indispensables. Et pour un certain nombre d'usages actuels ou passés de la voiture, faire une transition pour utiliser plutôt le train pour les longs trajets et les transports en commun ou le vélo pour les trajets du quotidien toutes les fois où c'est possible.
1: Est-ce que vous avez dû, Gabriel Paulet, vous heurter à des réticences de la part des compagnons jésuites? Soyons francs entre nous.
3: Oui, je pense que comme pour toute personne, oui, il y a des réticences parce qu'il y a quand même, chez les jésuites, beaucoup de bonne volonté sur ces sujets, parce que beaucoup d'entre eux sont convaincus que c'est un enjeu très important sur lequel on doit agir. Et puis, voilà, c'est comme je vous le disais, une priorité de la compagnie. Et en même temps, ça demande des changements d'habitude tels que il y a des résistances. Certains se sentent démunis parce que vraiment, ils ont l'impression qu'ils ne peuvent pas faire autrement. D'autres ont parfois un peu l'impression qu'on parle de ce sujet trop souvent.
1: Ça peut être compliqué. Alors je me tourne vers Dominique Coatanea. Je rappelle que vous êtes théologienne, enseignante-chercheure aux facultés de théologie Loyola Paris, donc vous travaillez avec des jésuites tous les jours. Ce que Gabriel Paulet est en train de nous décrire, ça vous paraît être une expérimentation prophétique, c'est-à-dire que chacun d'entre nous pourrions être amenés à en tirer profit, à faire des choix sur les déplacements indispensables, sur les changements d'habitude, Dominique Coatanea?
2: Je voudrais remercier Gabriel de présenter les enjeux des quatre préférences apostoliques et notamment la reconfiguration au niveau de la compagnie de cette quatrième préférence pour vraiment dire que les congrégations religieuses, les jésuites en particulier, mais beaucoup d'autres congrégations religieuses...
1: Oui, ce qu'on dit là n'est pas vrai que des jésuites.
2: Absolument, il y a beaucoup de congrégations ignatiennes, mais beaucoup d'autres, je pense aux franciscains notamment, qui sont engagés dans ces enjeux-là et qui... d'une certaine manière, disent à l'ensemble des acteurs apostoliques avec lesquels ils sont engagés et l'ensemble des fidèles chrétiens et non chrétiens d'ailleurs, au fond, c'est intéressant de voir comment on s'y prend communautairement, collectivement, et d'assumer les tensions, les résistances, mais de le vivre avec le poste de Gabriel, c'est-à-dire l'exigence d'un accompagnement. Parce qu'il me semble que ça fait aussi partie des imaginaires d'accompagnement, c'est-à-dire la justice sociale, c'est aussi aider ceux qui sont le plus en difficulté, et c'est ça les politiques publiques, mais dans un apostolat c'est la même chose, c'est-à-dire des compagnons vont être en difficulté pour rentrer dans cette nouvelle horizon. On
1: pourrait dire. Mutation, une Exactement. Conversion, pour utiliser un terme.
2: Oui, parce que c'est à la fois un enjeu qui est un enjeu porté pour l'ensemble de l'humanité, pour que ces conditions d'habitabilité de la planète soient meilleures pour tous, et que l'apostolat, c'est aussi de prendre sur soi ce qui est difficile pour tous, et de montrer...
1: Prendre sur soi ce qui est difficile pour tous.
2: Oui.
1: Est-ce que ça s'applique pas uniquement aux jésuites, ce que vous décrivez là, Dominique Coatanea ?
2: Non,
1: tous ceux qui nous écoutent, ceux et celles qui nous écoutent peuvent comprendre cela.
2: Oui, ça peut s'appliquer à l'ensemble, on pourrait dire, des familles, de la famille humaine et des petites cellules familiales que nous vivons et des entreprises pour dire que c'est un enjeu structurel. Et que du coup, qu'une compagnie aussi importante que les jésuites s'engage avec d'autres dans cet enjeu structurel, ça manifeste la gravité, on pourrait dire, de l'aventure pour l'humanité, mais aussi...
1: La gravité au sens de l'importance.
2: Exactement, exactement. Et du coup, le poste de Gabriel, c'est un poste qui a été pris en charge par un jésuite précédemment, Xavier de Benazé. Et donc, ouvrir aussi et adjoindre les compétences des acteurs comme Gabriel, qui sont formés à ces enjeux de transition, permet aussi, on pourrait dire, une mixité et une ouverture
1: voilà,
2: et un élargissement si j'ai bien compris. De l'apostolat.
1: Gabrielle Pollet, donc, qui est avec nous depuis la Bretagne en duplex. Je rappelle que vous êtes une femme, vous êtes une laïque et c'est vous qui pilotez la transition énergétique pour les communautés jésuites. Alors, comment ça se passe en pratique ? On parlait du parc des voitures communautaires. Jusqu'à quel point encouragez-vous, Gabrielle Pollet, l'électrification, le passage à la voiture électrique ou bien au covoiturage, ce qui, après tout, le covoiturage pour une communauté, c'est peut-être le béaba de la transition énergétique, non, Gabriel Pollet ?
3: Oui, alors, et merci parce que tout à l'heure, ça vient compléter. Je disais que l'important, c'était de réduire la flotte de voitures et le deuxième temps, c'est ça, c'est passer à l'électrique. J'imagine que ça résonne un peu avec ce qu'Aurélien Bigot avait dit par ailleurs.
1: Absolument. Dans notre premier épisode la semaine dernière, oui.
3: Voilà. Ce besoin à la fois de passer à l'électrique, oui, mais à condition avant ou en parallèle de réduire la flotte, parce qu'on ne pourra pas juste remplacer à l'identique l'ensemble de voitures. Mais une fois qu'on a réduit l'usage de la voiture à son minimum, oui, la voiture électrique, c'est vraiment la solution à mes yeux, et c'est ce à quoi j'encourage les communautés jésuites. Et c'est ce qui se fait peu à peu. Pour l'instant, on a encore une minorité de voitures électriques, mais la proportion est en train d'augmenter peu à peu. Mmh. Et quant au covoiturage, oui, tout à fait. Alors, ce n'est pas ce sur quoi j'insiste le plus, pour la raison suivante, les jésuites font déjà pas mal de covoiturage. Quand ils se déplacent, ça peut être assez souvent, par exemple, pour un week-end de communauté où la voiture est relativement
1: pleine. Oui, et donc, par nature, ils sont ensemble.
3: Voilà, pas toujours, mais quand même assez fréquemment.
1: D'accord. Et alors, soyons pratiques. La voiture électrique, vous encouragez l'achat neuf, l'achat d'occasion, vous encouragez la location. Quelle est votre stratégie, Gabriel Pollet, pour être tout à fait pratique ?
3: Oui, j'encourage, ce qui me semble le mieux, c'est l'achat d'occasion, effectivement. Parce que à la fois, ça permet de baisser beaucoup le coût de l'achat d'une voiture électrique. Sans citer de marque, mais on trouve parmi les voitures électriques qui ont été les plus communes sur le marché ces dernières années, on en trouve quand même beaucoup sur le marché de l'occasion. Ça reste un certain budget, bien sûr, mais c'est beaucoup moins cher qu'une voiture neuve. Et par ailleurs, ça améliore aussi le bilan écologique de la voiture électrique, puisqu'une voiture électrique, plus elle roule, plus on compense son impact écologique. Et donc, si on peut acheter une voiture électrique qui a déjà eu une vie auparavant, c'est encore mieux.
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1: Nous abordons aujourd'hui le deuxième épisode de notre série de trois Où va la vie consacrée à la transition énergétique, plus particulièrement autour de la question des transports face à la transition écologique. Quel choix ? De transport. La semaine dernière, nous avons évoqué avec le chercheur Aurélien Bigot le cadre général de cette transition écologique en matière de transport. Et aujourd'hui, nous sommes en duplex depuis la Bretagne avec Gabriel Pollet qui pilote une transition énergétique bien particulière qui est celle qui est opérée par les communautés jésuites dans une logique tout à fait ignatienne. Gabriel Pollet a évoqué tout à l'heure cette préférence apostolique universelle qui a fait l'objet d'un vaste débat qu'on peut imaginer au sein de la Compagnie de Jésus. Et donc, nous parlions avec elle de façon très très précise de la question du parc des voitures, voitures électriques, voitures d'occasion, covoiturage, etc. Alors, revenons, si vous voulez bien, Gabriel Pollet, sur la question de l'avion. Quels sont vos préconisation. Vous travaillez au sein d'un ordre religieux qui est, depuis sa naissance, international, qui voyage beaucoup. On a souvent l'image des religieux qui sont tout le temps dans les avions. Qu'en est-il en réalité et quelles sont vos préconisations, Gabriel Paulet, pour les jésuites et donc aussi un peu peut-être pour chacun d'entre nous?
3: Nous, ce qu'on a fait, c'est que quand je suis arrivée à mon poste, on a commencé par estimer le bilan carbone de la vie quotidienne des jésuites dans leur communauté. Et en cumulant tout ça, ça nous a donné le bilan carbone de la province jésuite dans son ensemble.
1: Et alors, quel a été le résultat? Est-ce qu'il était catastrophique? Est-ce que c'était peu mieux faire? Ou voilà, racontez-nous.
3: Il n'est pas catastrophique. Alors, les jésuites de la province ont un bilan carbone un peu inférieur, enfin relativement dans la moyenne, mais quand même un peu inférieur à la moyenne française ou belge, par exemple, ce qui est plutôt bon signe, et c'est lié à leur vœu de pauvreté, le fait qu'ils aient quand même une vie matérielle un peu plus simple que dans le sens où ils achètent moins de vêtements, moins d'équipements numériques, par exemple. En revanche, ils se déplacent beaucoup, et c'est vrai que pour ce qui est des déplacements, ils ont un bilan carbone relativement classique, mais plutôt quand même un peu conséquent. Après, dans le bilan carbone, ce qui est le plus intéressant, le plus important, c'est pas tellement la photo à l'instant T, c'est l'évolution dans le temps.
1: Et nous, pour l'instant, expliquez-nous.
3: Ce qui est important, l'utilité vraiment du bilan carbone, c'est de mieux comprendre d'où viennent nos émissions. Et mieux comprendre, par exemple, si est-ce que moi, dans mon style de vie, mes émissions de CO2, elles viennent plutôt de la manière dont je me déplace, ou de mon alimentation, ou du gaz que j'utilise pour mon chauffage, etc. Mmh. Donc ça, c'est une première utilité, c'est de comprendre d'où viennent nos émissions pour un peu mettre nos priorités au bon endroit et se rendre compte que, par exemple, le fait d'éteindre la lumière en sortant, bon, c'est indispensable, hein, c'est la base, mais c'est tout petit dans le bilan carbone et il va falloir s'attaquer à d'autres postes plus importants si on veut réduire notre bilan carbone. Et ensuite, ce qui est très intéressant, c'est de suivre le bilan carbone au cours des années. Et par exemple, nous, on essaiera de le refaire dans 2-3 ans. Le but, c'est que ça soit un indicateur pour nous aider à vérifier que nos émissions baissent avec le temps.
1: D'accord. Donc après le diagnostic, il faut passer à l'action. Je reprends ma question. Quelles sont vos préconisations en matière de transport en avion? Est-ce qu'il faut renoncer à l'avion? C'est ce qu'on entend. On rencontre tous les jours des gens qui disent « moi, je ne prends plus l'avion ». Est-ce que c'est ça que vous dites aux jésuites, Gabriel Paulet?
3: Alors, je leur dis qu'il est indispensable de réduire très très fortement nos déplacements en avion parce que on sait bien que c'est une bombe climatique. Voilà, on va devoir collectivement, à l'échelle de l'humanité, prendre beaucoup moins l'avion. Si j'évoquais le bilan carbone, c'est parce que un point qui a été très intéressant, c'est de voir que une bonne partie des vols de l'utilisation de l'avion par les jésuites concerne des courts courriers ou des moyens courriers. Il y a des longs courriers. Et en ce qui concerne les étudiants, soit les jésuites de notre province qui vont étudier à l'étranger plusieurs années, ou ceux de provinces lointaines, j'évoquais l'Inde par exemple, qui viennent étudier à Paris. Dans ces cas-là, on n'envisage pas de réduire ces vols-là parce que ça fait vraiment partie de l'essentiel de la vie de la compagnie de permettre ça. Mais en revanche, on peut prêter attention au fait que pour ceux des jésuites qui viennent de provinces où on a un niveau de vie plutôt relativement élevé, on se rend compte qu'il peut y avoir une nécessité de faire plus attention à limiter ces vols. Vraiment au plus minimum.
1: Alors, soyons pratiques, Gabriel Paulet. Pour ceux des compagnons jésuites qui souhaitent se rendre à Rome pour des raisons professionnelles, pour aller voir la maison générale ou pour rencontrer les dicastères à Rome, qu'est-ce que vous leur préconisez?
3: Là, moi, ma préconisation, c'est vraiment d'y aller en train.
1: D'accord.
3: C'est en cours. Il y a maintenant beaucoup de jésuites qui font ce choix-là. Mais c'est vraiment... on est au milieu de cette transition. Elle n'est pas encore faite pour tout le monde. Et donc, il y a encore du travail. Ce qui est encourageant, c'est que, par exemple, le provincial des jésuites fait le choix du train, par exemple, pour ce trajet Paris-Rome, dès qu'il le peut.
1: D'accord.
3: Voilà.
1: Voilà, donc ce que je retiens de votre travail, Gabriel Paulet, c'est qu'il faut d'abord faire un diagnostic et ensuite il faut accepter la progressivité. C'est-à-dire que vous ne demandez pas aux compagnons jésuites de faire la révolution, vous leur demandez de prendre les moyens d'une conversion et d'y réfléchir et de la mettre en œuvre. C'est bien ça votre optique?
3: Oui, tout à fait, tout à fait. Et juste au sujet de l'avion, j'ai peut-être pas été suffisamment précise, mais il y a la question des longs courriers où on peut agir un peu, mais à la marge. Et ensuite, pour moi, les questions à se poser, c'est vraiment Est-ce que ce trajet est indispensable quand, par exemple, on se déplace pour intervenir dans un colloque ou dans un certain nombre de cas, il y a des jésuites qui décident de, finalement de ne pas y aller ou d'intervenir en visio. Ça, je crois que c'est une réflexion qu'il faut vraiment avoir. Et quand on se déplace dans un pays voisin ou européen, dans la plupart des cas, c'est possible d'y aller. C'est beaucoup plus long, ça peut être plus cher, mais nous, on encourage vraiment à faire ce choix-là toutes les fois où c'est possible.
1: Alors, Dominique Coatanea, on a là un prototype intéressant. Jusqu'à quel point ce prototype est-il transposable dans nos vies quotidiennes, de laïcs, engagés, professionnels, engagés dans la vie associative? Sommes-nous appelés tous à ce discernement-là qui est à l'œuvre au sein de la Compagnie de Jésus, Dominique Coatanea?
2: Alors, je vais prolonger ce que Gabriel vient d'expliciter parce que je travaille donc aux facultés Loyola Paris qui appartiennent à la compagnie et que nous avons nous aussi engagé comme beaucoup d'autres universités. Et je crois que c'est important d'entendre que dans la société civile, les pôles universitaires sont engagés dans ce qu'on appelle la responsabilité sociale des universités. C'est une responsabilité, on pourrait dire, sociale et environnementale des universités. Former des jeunes pour aujourd'hui et pour demain, c'est former des jeunes qui ont dans leur ADN, on pourrait dire, d'enseignement, la perspective qu'il nous faut tous avoir une conscience vive de l'environnement, de l'écosystème dans lequel nous coexistons, nous cohabitons, et que nos choix énergétiques, nos choix, on pourrait dire, d'impact, on a vu avec le bilan carbone comment on en devient conscient, permet de prendre des décisions collectives. Et donc, l'université Loyola Paris est petite, mais on est en lien, par exemple, avec l'université Dauphine, avec la Sorbonne, etc. Toutes les universités aujourd'hui sur le territoire français sont engagées dans cette dynamique de responsabilité sociale et environnementale des universités.
1: Autrement dit, pour être précis, je suis invité à un colloque en Pologne, je suis invité à un colloque aux États-Unis. Je dois réfléchir avant, avec d'autres, sur quel est le mode de transport le plus adapté en raison de ma responsabilité écologique. C'est ça, Dominique Coatanea?
2: Et aussi des critères que l'université invite tous les enseignants-chercheurs. Il n'y a pas de contrainte, mais il y a simplement une incitation qui peut être une incitation assez forte parce que certaines universités ont décidé collectivement, démocratiquement, par concertation, que les remboursements pour des trajets, Gabriel parlait de Paris-Rome, seraient remboursés s'ils étaient en train et ne seraient pas remboursés s'ils étaient en avion.
1: Ah oui.
2: Alors nous, à Loyola, ce n'est pas encore une mesure qui a, qui a été mise en route.
1: Mais on sent que ça va venir.
2: On est en train de travailler à la mise en œuvre de cette responsabilité avec une charte de responsabilité
1: sociale.
2: Et puis
1: après tout, un colloque, on peut y participer en vidéo également.
2: Absolument.
1: Voilà. Gabriel Pollet, on va arriver au terme de cette conversation tout à fait intéressante parce qu'elle touche non seulement les communautés religieuses ou universitaires, mais aussi, elle touche aussi les communautés familiales, les communautés professionnelles, ceux et celles qui nous écoutent. Je voudrais aborder avec vous un aspect peut-être collatéral qui ne touche pas exactement à la question des transports, mais qui touche cette histoire d'équilibre écologique. C'est au sein des communautés, quelles sont vos préconisations en matière d'alimentation, puisque l'alimentation, c'est aussi du transport, Gabriel Pollet?
3: Oui, tout à fait. Alors, et vous évoquiez tout à l'heure le fait que j'étais en Bretagne et je suis justement au centre spirituel de Penboc. Je suis de passage aujourd'hui pour les aider, pour travailler ensemble sur la question de l'alimentation. Ce qui est important, un élément intéressant à avoir en tête, c'est qu'en ce qui concerne l'alimentation, c'est important de se fournir de la manière la plus locale possible, mais plutôt pour des raisons éthiques, parce que ça fait vivre un écosystème local, etc. Le transport, en fait, de nos aliments pèse assez peu dans le bilan écologique. Un peu, mais très peu.
1: Ça veut dire que j'ai encore le droit de manger des bananes qui viennent du bout du monde, Gabriel Pollet?
3: Disons que c'est ça, oui, pour moi, c'est plus important de faire en sorte qu'elles aient été cultivées de manière bio selon les règles du commerce équitable. Il faut quand même, pour un ensemble de raisons, c'est quand même complètement cohérent et important de chercher à s'approvisionner au plus près. Mais disons que ça ne suffit pas. Il y a un certain nombre de personnes qui pensent que acheter local suffit à acheter écologique, alors qu'en fait, acheter bio, c'est vraiment extrêmement important pour cesser de polluer les écosystèmes, de mettre en danger notre santé et celle des agriculteurs. Il y a la question du bio et la question de la végétalisation de notre alimentation, c'est-à-dire mieux équilibrer les protéines animales et les protéines végétales, continuer à manger de la viande, mais moins souvent que ce qu'on s'est mis à faire ces dernières décennies, et en achetant de la viande de bien meilleure qualité, qui a été produite dans des meilleures conditions, pour les bêtes, pour les éleveurs, pour les écosystèmes.
1: Vous voulez dire, Gabriel Pollet, que si les jésuites suivent vos préconisations en tout domaine, ils seront en bien meilleure santé, c'est bien ça ?
3: Oui, également, parce qu'il y a vraiment beaucoup de liens en matière d'alimentation, mais c'est valable aussi pour les transports dont on parlait juste avant. Il y a beaucoup de liens entre écologie et santé. Beaucoup de changements de pratiques que nous sommes appelés à faire pour protéger la maison commune sont aussi vertueux pour notre santé. Et parfois, on peut même présenter ces changements-là d'abord sous l'angle de la santé. Ça peut être plus tout à fait pertinent et plus encourageant.
1: Un grand merci à vous, Gabriel Pollet. Je rappelle que vous êtes responsable de la transition écologique pour les jésuites de la province d'Europe occidentale francophone qui va de la France, la Belgique, le Luxembourg jusqu'à l'île Maurice. Un grand merci pour cet appel au discernement et ces exemples tout à fait concrets que vous nous avez donnés pour vivre cette transition énergétique qui est le thème de cette série de 3 épisodes de Où va la vie ? Et je tiens à vous remercier parce que tout ce que vous nous avez expliqué, en fait, semble tout à fait transposable dans la vie familiale, dans la vie professionnelle, dans la vie des auditeurs et des auditrices qui nous écoutent. Un grand merci également à Dominique Coatanea, enseignante-chercheur aux facultés de théologie Loyola Paris. 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Un grand merci à notre réalisateur Cédric Coba qui nous a accompagnés dans cette réflexion sur la transition énergétique en matière de transport. Et la semaine prochaine, je vous donne rendez-vous pour le dernier épisode de cette série de 3. Les 2 précédents, écoutez, vous pouvez les écouter, les réécouter quand vous voulez, où vous voulez. Si vous êtes à vélo, si vous êtes en voiture, en covoiturage, si vous êtes en train, et peut-être même, pourquoi pas, si vous êtes en avion, mais attention, surtout sur des longs courriers. Merci à vous tous et à la semaine prochaine.

Voici le premier auteur maoré d'Indian Ocean Live. Nous avons eu la chance de le saisir au vol au Salon Athéna. C'est Nauiru Isufali, dit Papana. Il n'en est pas à son coup d'essai en matière d'écriture, car depuis 2008, il a déjà publié des contes et des recueils de poésie. Il signe cette fois-ci un essai qui démarre néanmoins en contes et en poésie, comme s'il ne pouvait pas sans regret abandonner les premiers registres qui l'ont fait entrer en littérature. Le livre s'appelle « Il était une fois le 101e département », publié en 2019 aux éditions L'Armatan. On en parle avec l'auteur.

0: Bonjour, Nawiru Issoufali. Pouvez-vous nous donner quelques infos à votre sujet qui nous permettraient de mieux vous connaître?
1: Oui, bonjour. Moi, je suis un écrivain de Mayotte. Donc, ça fait quelques années que j'écris. Ça passe de la poésie, des nouvelles. Et là, j'ai sorti un essai sur mon département pour faire connaître un peu plus cette île qui est assez attachante.
0: Je lis pour raconter notre histoire. J'écris pour dénoncer les injustices. J'écris pour témoigner des exactions de l'être et son inhumanité, car l'homme est comme le serpent. Vous pouvez l'aimer, le chérir et le couvrir de soins, mais un jour, il finira par vous mordre. Si je vous dis que cette brève citation donne les objectifs de votre ouvrage, qu'est-ce que vous en dites?
1: Oui, en fait, cette citation résume bien mon ouvrage. Effectivement, il y a des choses, il y a pas mal d'injustices, il y a pas mal de choses qui se passent sur mon territoire. Donc, c'est la raison pour laquelle j'essaie de mettre en lumière tous ces récits. Je dirais qu'ils sont invisibles. Donc, c'est pas toujours évident de mettre en lumière tout ça, tout ce qui est dans l'ombre, tout ce qui ne se voit pas. Donc, j'essaye de me fixer cet objectif-là, c'est-à-dire ressortir les problèmes, les mettre en lumière pour qu'on puisse, je dirais, connaître cette île et pourquoi pas l'aider.
0: Il semble que jusqu'à présent, vous avez écrit surtout de la poésie. Pourquoi ce changement de registre ?
1: Tout simplement parce que je voulais m'essayer à d'autres, je dirais, thèmes. Je me suis essayé au roman, mais bon, pour l'instant, c'est assez compliqué. Il faut du temps, donc c'est un style qui me convient bien. La poésie, des nouvelles, tout ce qui est...
0: Des contes aussi,
1: tout ce qui est pas très long, je dirais.
0: Vous êtes le premier écrivain maoré dont nous avons connaissance. Personnellement, ce que j'ai lu sur Mayotte à ce jour a été écrit par des auteurs étrangers, si l'on excepte Nassour Atoumani. Est-ce qu'on peut espérer qu'avec vous s'ouvre l'ère de la littérature mahoraise?
1: Non, je n'ai ni l'ambition ni la prétention de dire ça. Vous savez, comme je le dis, j'espère que ce genre de salon nous fera un peu plus connaître, parce que nous sommes aujourd'hui une quarantaine d'écrivains mahorais. Il y a pas mal d'ouvrages qui sont écrits, que ce soit sur l'île, mais aussi d'autres sujets. Il est vrai que la littérature mahoraise est très jeune, elle a à peine 40 ans, mais elle est très foisonnante et très dynamique. Donc les auteurs mahorais sont là et ne demandent qu'à se faire connaître.
0: Mais justement, on ne les connaît pas, ce qui est dommage, parce que nous, dans notre émission Indien Océan Livre, on est ouvert sur la littérature de la zone océan Indien, dans son sens le plus large, mais on ne connaît pas d'auteurs mahorais. C'est quand même drôle.
1: Oui, c'est drôle comme vous le dites, mais je pense que c'est une question de communication, de visibilité, parce qu'à Mayotte, comme on n'a pas de maison d'édition, la plupart des écrivains envoient leurs manuscrits
0: ailleurs,
1: notamment en métropole. Donc je pense que c'est juste une question de visibilité. Mais les autorités locales sont saisies du problème. Donc on essaie de faire émerger certaines maisons d'édition localement. Donc je pense que c'est juste une question de temps. Vous allez entendre parler des auteurs mahorais.
0: Et votre livre, comment est-ce qu'il a été accueilli à Mayotte?
1: Le livre a été très bien accueilli. Vous savez, c'est vrai que la population, je ne sais pas si je peux dire ça comme partout, a d'autres priorités. Les gens ne lisent pas beaucoup à Mayotte, mais il est très bien perçu. Je fais des rencontres scolaires, etc. Je vais dans les bibliothèques. Donc pour l'instant, l'accueil m'encourage à en écrire d'autres.
0: C'est merveilleux. Est-ce que vous avez des contacts avec la communauté mahoraise de La Réunion?
1: Très peu. En fait, j'ai communiqué, j'ai informé la délégation de Mayotte à La Réunion, oui, qui se trouve à Saint-Denis, que j'allais participer au salon du livre Athéna. Donc je ne sais pas si ils ont fait passer le message ou pas. En tout cas, il y a très peu de Maoris qui sont passés au salon.
0: Oui. Et alors, j'ai lu qu'il est dit de vous que vous militez pour un développement harmonieux et maîtrisé de Mayotte dans le respect des traditions ancestrales. Est-ce que vous êtes d'accord avec cette affirmation? Est-ce que vous pouvez l'expliciter un peu plus pour nos auditeurs?
1: Oui, je suis tout à fait d'accord. C'est une citation, je dirais, qui me caractérise effectivement. En fait, nous, ce qu'on demande au niveau local, c'est que la population locale soit associée à son développement. Il ne faut pas qu'on décide à sa place. Et aujourd'hui, c'est ce qui se retrouve et les choses vont tellement vite. L'île se transforme tellement vite et on ne veut pas que ça soit au détriment de la population mahoraise. Donc c'est pour ça que je milite, je dirais, pour un développement plus harmonieux et plus concerté.
0: Et qu'est-ce que ça veut dire votre surnom, Papana?
1: En fait, Papana, vous savez, les femmes mahoraises, par tradition, quand ils ont un garçon, ils l'appellent Papa, quand il est bébé. Donc c'est en fait un diminutif de mon prénom. C'est Papa Nawiru, c'est diminutif de Papa Nawiru. Ça vient de ma maman, tout simplement.
0: Et si c'est pas indiscret, vous avez quel âge?
1: J'ai 44 ans.
0: Beaucoup moins.
1: Oui, tout le monde me le dit.
0: Je vais vous donner la trentaine à tout casser.
1: Oui, merci, ça veut dire que je suis bien conservé.
0: Oui,
1: merci.
0: Vous êtes bien conservé. Merci beaucoup, Papana, de nous avoir consacré un peu de votre temps. Les auditeurs d'Indian Océalis seront heureux de découvrir votre ouvrage, tout comme nous, d'ailleurs.
1: Merci.
0: Merci beaucoup. Et bonne suite du salon.

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4: Bonjour à tous. Cette semaine, dans le béaba du christianisme, je vous propose de remonter aux sources les plus anciennes de la vie chrétienne, à une époque où la foi ne se vivait pas encore dans des bâtiments imposants, dans des cathédrales, des églises, mais au cœur des maisons. Ces églises domestiques, discrètes, vivantes, profondément enracinées dans le quotidien, ont été le premier visage du christianisme. Mais alors, que recouvre exactement cette réalité? D'où viennent ces communautés qui se réunissent dans l'intimité des foyers? Dans quel contexte historique, social et spirituel ont-elles émergé? Et surtout, que nous disent-elles aujourd'hui sur la manière de vivre la foi? Pour en parler, je reçois Arnaud Join-Lambert, il est professeur de théologie à l'Université catholique de Louvain.
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4: Arnaud Join-Lambert, bonjour.
5: Bonjour.
4: Première question, quand on parle d'église domestique, de quoi parle-t-on exactement, Arnaud Join-Lambert ?
5: L'église, c'est simplement l'ecclésia, c'est l'assemblée, donc c'est avant le bâtiment, et c'est l'assemblée locale, l'assemblée visible, donc le petit groupe, on va dire ça comme ça, et domestique, ben oui, c'est forcément c'est la domus, la maison, donc c'est en fait à l'origine tout simplement les communautés chrétiennes qui étaient principalement centrées autour d'une famille au sens antique du terme, c'est-à-dire ben, famille élargie, donc toutes les personnes qui habitent dans la même maison, qu'elle soit par un lien du sang, par voilà, des serviteurs, les esclaves. Et donc, voilà, donc c'est le groupe, le petit groupe chrétien qui vit au quotidien ensemble.
4: Donc, si on remonte dans le temps, les premières communautés chrétiennes, c'était justement des églises domestiques, c'est ça?
5: Alors, oui, en fait, je pense que c'est surtout des groupes d'églises domestiques. Hein, donc, c'est-à-dire qu'après, en fait, c'est petit groupe donc de 10, voilà, une dizaine de personnes ou une vingtaine de personnes célèbrent ensemble au premier siècle, on n'a pas de traces, mais presque pas, mais au deuxième siècle, donc c'est des communautés qui vont vivre et prier ensemble au quotidien et qui vont se retrouver le dimanche matin avant l'aube, c'est-à-dire avant de partir au travail, pour célébrer ensemble. Donc les traces qu'on en a, les témoignages qu'on a, c'est finalement entre guillemets, si j'ose dire, la paroisse, c'est un groupe de ces petites églises domestiques qui se rassemblent pour célébrer ensemble les grands événements, donc voilà, les baptêmes, le dimanche matin.
4: Il faut penser autrement, justement, dans quel contexte ces premières formes d'église se sont développées, Arnaud Join-Lambert ?
5: Souvent, quand on parle d'église domestique, on prend un témoignage, enfin les témoignages même du Nouveau Testament qui sont très peu nombreux, mais avec notamment la conversion de Corneille, donc centurion romain, dans cette rencontre inspirée par l'Esprit Saint avec Pierre, et où finalement au bout du compte, bah, Corneille devient chrétien, se fait baptiser avec sa maison, avec sa maisonnée, avec sa domus, quoi. Le système antique fait que, et le poids donné au père, au patriarche, au responsable de la maison, parfois aussi à la femme responsable de la maison, ce qui existait aussi, c'est que l'ensemble de la maison suit, quoi. Et donc, ça fait ensuite un rythme de vie, donc à la fois prière et aussi des choix de comportement au quotidien qui était la marque des chrétiens. Et donc c'est simplement ça qui se développe parce qu'il n'y a pas de place publique pas de place dans l'espace public pour les chrétiens. Donc il faut attendre le troisième siècle, la fin du troisième siècle et surtout le quatrième siècle pour voir des églises au sens de bâtiments, des assemblées publiques visibles, un dimanche qui va être férié où les gens peuvent se rassembler dans la journée, etc. Donc c'est quand même plusieurs siècles de le christianisme a vécu par ces églises domestiques pendant plusieurs siècles. En fait.
4: de manière assez privée pendant plusieurs siècles. Alors, vous le disiez, c'est à partir du IVe siècle que l'on commence à avoir ces églises. Mais voilà, pourquoi est-ce que l'on est passé de ces maisons à des églises comme lieu dédié à la foi, à la pratique de la foi ?
5: Tout simplement, on passe par le nombre, par la conversion des élites, par le fait que le christianisme va être autorisé par Constantin, et ensuite en 313, et puis va devenir religion d'État dans l'Empire romain en 380. Donc ça devient un phénomène massif, public, qui va même avoir des conséquences sur les lois, etc. Donc ça, on passe dans une phase, on va dire, de christianisme public, dans lequel les familles, ou familles au sens, ou les maisonnées, on va dire plutôt pour être plus exact, parce que famille, ça ferait penser à la famille aujourd'hui qui n'est pas du tout la famille antique, sont quand même les noyaux de la foi vécue au quotidien. Donc, clairement, la pratique, la prière, l'amour fraternel, l'ouverture, l'accueil, l'hospitalité, c'est le quotidien idéal des maisonnées chrétiennes de l'Antiquité. Mais ça va disparaître au fil du temps. Finalement, c'est la paroisse, quelque part, qui va remplacer cela à partir du milieu du Moyen-Âge, avec de plus en plus, jusqu'au XIXe siècle, le prêtre, finalement, et des paroisses toutes petites en Occident, dans le monde catholique, et y compris d'ailleurs chez les réformés aussi, avec finalement le prêtre ou le pasteur qui devient le pivot de tout. Nous sommes héritiers de ces deux systèmes aujourd'hui, en fait, hein, on pourrait dire.
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4: Et cette semaine dans le béaba du christianisme sur RCF Notre-Dame, eh bien on parle des églises domestiques. Je reçois Arnaud Join-Lambert, professeur de théologie à l'Université catholique de Louvain. Arnaud Join-Lambert, concrètement, qu'est-ce que l'on peut célébrer dans une église domestique ?
5: L'église domestique, c'est la vie quotidienne. Donc, qu'est-ce qu'on célèbre ? On célèbre le quotidien. C'est principalement tout ce qui va être la louange et le pardon. Hein. Donc, finalement, les points forts de la journée, prière du matin, prière du soir, une prière du matin tournée vers l'action de grâce, une prière du soir qui peut être tournée vers le pardon, la relecture de la journée. C'est la louange, l'action de grâce, hein, le merci à Dieu, une caractéristique d'une église domestique, c'est aussi la prière avant les repas, c'est une manière d'être en fait, hein, aussi, c'est-à-dire une manière de vivre ensemble qui devrait être, donc comme je disais, c'est la proximité, hein, le fait que des gens vivent ensemble, c'est ça qui est une marque visible. Et donc, il faudrait peut-être pas confondre avec la famille au sens actuel du terme. Alors, on parle volontiers, et à juste titre, et les papes récents l'ont fait, de la famille comme une église domestique ou une petite église, hein, une ecclésiola, on a cette expression d'ecclésiola. Mais c'est juste, mais c'est une forme d'église domestique. La petite église, ça peut être un habitat groupé, ça peut être une colocation chrétienne de jeunes pros, ça peut être, c'est-à-dire c'est vraiment des chrétiens qui partagent au quotidien leur cheminement de foi, leurs questions, je pense que la caractéristique de cette manière de vivre en chrétien, c'est la proximité avec des chrétiens et des chrétiennes, et éventuellement d'ailleurs pas forcément catholiques, hein, on peut être aussi dans des groupes œcuméniques, ça fonctionne très bien, et c'est ça qui fait le... Et quelque part, c'est aussi ce que les diocèses aujourd'hui, quand ils privilégient, ils disent oui, les petites fraternités locales, c'est aussi quelque part retrouver ce sens du chrétien qui n'est pas tout seul et qui, au quotidien, marche avec d'autres chrétiens.
4: Et alors, quelles sont les limites, justement, de cette église domestique ? Je pense au sacrement, évidemment.
5: Oui, hein, donc la limite, la limite, c'est qu'elle doit être en communion avec plus large qu'elle. Et au niveau de la sacramentelle, il peut y avoir une eucharistie célébrée de temps en temps, mais c'est évident que c'est des communautés qui ne sont pas eucharistiques, donc qui, quelque part, sont appelées à rejoindre la grande église, c'est-à-dire le rassemblement eucharistique dominical, au moins. Et c'est des communautés qui ne vont pas non plus célébrer tout seul un baptême privé dans l'enfant de la famille. Ça sera aussi dans la communauté quelque part, l'église locale, ça reste une communion de groupes, un réseau. Enfin, aujourd'hui, on parlerait peut-être de l'église réseau, c'est souvent le mot que j'utilise, de plein de communautés, d'églises domestiques qui peuvent aller de la famille à un groupe de quartier. Donc, les sacrements, eux, sont ailleurs, quoique on pourrait imaginer que quelque chose comme l'onction des malades puisse être célébré de manière particulièrement féconde et fructueuse pour un membre souffrant ou de cette église domestique au milieu de l'église domestique, par exemple. Là ça serait énormément de sens de porter l'onction ensemble, la prière pour le membre souffrant. Ce sacrement-là aurait une large place peut-être dans ce contexte.
4: Une dernière question, Arnaud-Jean Lambert. Pourquoi est-ce que l'on voit un regain d'intérêt pour ces formes de communauté ? Est-ce que ça peut être aussi une réponse à des évolutions de la société, de l'Église notamment ?
5: Alors, il y a plusieurs interprétations. Moi, la première que je vois, c'est des paroisses de plus en plus grandes, nombreuses et quand même impersonnelles. Les paroisses, aujourd'hui, ne sont plus, soit en monde rural, avec 50, 60 plus de lieux, soit en monde urbain, avec parfois des dizaines de milliers de personnes. Donc, c'est pas possible, tout simplement. Donc, déjà, en effet, il y a une évolution ecclésiale et puis l'évolution sociétale qui va avec, c'est-à-dire l'anonymat, la fragilité des liens, la fluidité des liens aussi, hein, donc des ruptures, des déplacements géographiques qui font que le chrétien tout seul, c'est ce vieux proverbe, hein, le chrétien tout seul c'est un chrétien en danger, mais tout simplement c'est très difficile d'être chrétien tout seul parce que cette dimension de l'amour fraternel fait partie de la foi. Clairement, je pense qu'il y aurait, il y a d'ailleurs souvent, c'est dans les options des diocèses, mais quelquefois difficile à mettre en place, hein, mais cette option pour permettre la fraternité de proximité, et ça correspond à mon avis assez bien à ces églises domestiques, et puis la vocation des familles, qui parfois sont aussi bien isolées dans leur foi, à être elles-mêmes des lieux de vie de foi et de vie fraternelle. Donc oui, ça correspond, je pense, assez bien, et on a tout à gagner à les développer, vraiment, et à encourager, à inciter, à mettre en lien, pour que ça puisse se développer.
4: Arnaud-Jean Lambert, merci beaucoup. Je rappelle que vous êtes professeur de théologie à l'Université catholique de Louvain. Vous pouvez évidemment retrouver cette émission sur rcf.fr et sur toutes les plateformes. À bientôt.
5: Je vous en prie, merci.

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2: Merci à tous de votre fidélité. Il est 14h sur les ondes de Radio Arc-en-Ciel et nous retrouvons nos fidèles de la paroisse du Moufia à Sainte-Clotilde pour ce temps de prière et de louange. Le bon grain est livré.
3: Bonjour à tous. Qu'il est bon, chers auditeurs, d'ouvrir nos cœurs à l'amour du Seigneur qui nous réunit chaque semaine. Nous voici tous ensemble auprès de toi, Seigneur, pour louer ta sagesse, bénir ta patience, prier ta miséricorde. Plein de confiance en toi, nous traçons sur nous un beau signe de croix. Au nom du Père, du Fils et du Saint-Esprit. Amen.

Dieu créateur, tu es le soutien de notre âme. Tu nous redonnes force et espérance. Béni sois-tu. Frères et sœurs, soyons toujours émerveillés devant la grandeur, la puissance, la douceur et la tendresse de notre Dieu qui multiplie pour nous les dons de sa grâce et de son amour.

La semaine dernière, dans l'évangile de Matthieu, Jésus a eu recours à la parabole du semeur pour nous annoncer le royaume de Dieu. Que cette parabole aide chacun de nous à rendre grâce à notre Créateur, lui qui ne cesse de féconder la terre. Admirons l'œuvre du Dieu Père Créateur et soyons nous-mêmes la bonne terre qui accueille sa parole et qui la fait fructifier. Cette semaine, dans l'évangile de Matthieu chapitre 13 versets 24 à 43, Jésus continue à parler en parabole pour nous faire comprendre ce qu'est le royaume des cieux. Jésus compare le royaume à un homme qui sème du blé et qui découvre l'ivraie, c'est-à-dire de la mauvaise herbe dans son champ. Ce semeur bon et indulgent choisit de laisser l'ivraie et le blé pousser ensemble jusqu'à la moisson. Ce semeur, n'est-ce pas Jésus lui-même qui est patient, tendre, miséricordieux comme son Père, Dieu du ciel et de la terre? Et nous, sommes-nous à l'image de Jésus? Doux, humble, patient, indulgent? Ou sommes-nous plutôt des êtres coléreux, infidèles, impatients, qui se permettent de juger les autres sévèrement, qui ne respectent pas notre prochain? Jésus, toi mon bien-aimé, toi l'agneau sans tache, visage du Père, pardonne nos infidélités, fais-nous miséricorde, donne-nous la force de ton esprit. Nous reconnaissons humblement que nous ne sommes pas meilleurs que les autres. Ô Dieu de tendresse, dans ta bienveillance, pardonne-nous.

Ô Dieu parfait, Dieu véritable, tu connais le cœur de l'homme pétri de bien et de mal. Prends pitié de tout homme pécheur. Ô Dieu miséricordieux, tu respectes les pécheurs et les méchants, car tu sais qu'en chacun d'eux, il y a une part de bonté, une parcelle d'amour, puisque tu as créé l'homme à ton image et à ta ressemblance. Béni sois-tu. Dieu vivant, toi qui es patient, lent à la colère et plein d'amour, regarde chacun de nous. Merci d'offrir à chaque pécheur que nous sommes la chance d'une conversion possible, d'un retour vers toi, pour vivre dans l'amour.

tout petits, nous le sommes, Seigneur. Frères et sœurs, ne nous attristons pas de notre faiblesse, de notre petitesse. Elle est en nous la porte ouverte à l'Esprit Saint. D'ailleurs, saint Paul l'affirme, l'Esprit Saint vient au secours de notre faiblesse. L'Esprit intervient pour nous. Il veut ce que Dieu veut. Cet Esprit, nous l'avons reçu le jour de notre baptême et toute notre vie se déroule sous l'influence de l'Esprit Saint qui veut nous faire entrer dans le projet de Dieu. Louons-le pour sa grandeur. Esprit Saint, mon conseiller, toi qui connais les secrets du projet de Dieu, s'il te plaît, viens à notre secours. Montre-nous les signes du royaume des cieux. Esprit Saint, source de grâce, viens inonder de ta lumière les cœurs blessés, les souffrants, les malheureux, les incroyants, tous ceux qui ont besoin de toi.

l'Esprit nous ouvre à l'intelligence des Écritures. Merci Seigneur pour ton esprit de douceur et d'humilité qui nous rend patients, doux, compréhensifs. Dieu éternel et tout-puissant, aide-nous à toujours regarder le monde avec ton regard d'amour, de justice et de paix. Apprends-nous à nous réjouir quand nous voyons les signes de fraternité, de solidarité et de partage qui sont des signes de ton royaume. Accueillons, frères et sœurs, la bonne nouvelle du Christ qui habite en nous, dans toute sa richesse. Celui qui a des oreilles, qu'il entende, nous dit Jésus. Alléluia.

Évangile de Jésus-Christ selon saint Matthieu, chapitre 13, versets 24 à 43. Laissez-les pousser ensemble jusqu'à la moisson. En ce temps-là, Jésus proposa cette parabole à la foule. Le royaume des cieux est comparable à un homme qui a semé du bon grain dans son champ. Or, pendant que les gens dormaient, son ennemi survint. Il sema de l'ivraie au milieu du blé et s'en alla. Quand la tige poussa et produisit l'épi, alors l'ivraie apparut aussi. Les serviteurs du maître vinrent lui dire « Seigneur, n'est-ce pas du bon grain que tu as semé dans ton champ ? D'où vient donc qu'il y a de l'ivraie ?» Il leur dit « C'est un ennemi qui a fait cela. » Les serviteurs lui disent « Veux-tu donc que nous allons l'enlever ?» Il répond « Non, en enlevant l'ivraie, vous risquez d'arracher le blé en même temps. Laissez-les pousser ensemble jusqu'à la moisson, et, au temps de la moisson, je dirai au moissonneur, enlevez d'abord l'ivraie, liez-la en bottes pour la brûler. Quant au blé, ramassez-le pour le rentrer dans mon grenier. » Il leur proposa une autre parabole. Le royaume des cieux est comparable à une graine de moutarde qu'un homme a prise et qu'il a semée dans son champ. C'est la plus petite de toutes les semences. Mais, quand elle a poussé, elle dépasse les autres plantes potagères et devient un arbre, si bien que les oiseaux du ciel viennent et font leur nid dans ses branches. Il leur dit une autre parabole. Le royaume des cieux est comparable au levain qu'une femme a pris et qu'elle a enfoui dans 3 mesures de farine, jusqu'à ce que toute la pâte est levée. Tout cela, Jésus le dit aux foules en parabole, et il ne leur disait rien sans parabole, accomplissant ainsi la parole du prophète « J'ouvrirai la bouche pour des paraboles, je publierai ce qui fut caché depuis la fondation du monde. » Alors, laissant les foules, il vint à la maison. Ses disciples s'approchèrent et lui dirent « Explique-nous clairement la parabole de l'ivraie dans le champ. » Il leur répondit « Celui qui sème le bon grain, c'est le Fils de l'homme. Le champ, c'est le monde. Le bon grain, ce sont les fils du royaume. L'ivraie, ce sont les fils du mauvais. L'ennemi qu'il a semé, c'est le diable. La moisson, c'est la fin du monde. Les moissonneurs, ce sont les anges. De même que l'on enlève l'ivraie pour la jeter au feu,

Ainsi en sera-t-il à la fin du monde. Le Fils de l'homme enverra ses anges, et ils enlèveront de son royaume toutes les causes de chute et ceux qui font le mal. Ils les jetteront dans la fournaise. Là, il y aura des pleurs et des grincements de dents. Alors les justes resplendiront comme le soleil dans le royaume de leur Père. Celui qui a des oreilles, qu'il entende. »

Accueillons le commentaire de l'Évangile selon saint Matthieu, chapitre 13, versets 24 à 43. Pour parler de Dieu et de son royaume, Jésus utilise des paraboles. Aujourd'hui, Jésus nous propose la parabole d'un champ que son propriétaire a ensemencé. Mais la nuit, un ennemi est venu semer de l'ivraie. L'ivraie, c'est une mauvaise herbe. Et l'ennemi est venu semer de l'ivraie au milieu du blé, au risque de l'étouffer. Ce semeur n'est pas sûr du tout de jouir du fruit de son travail. Peu importe, il sème à tout vent. Sa philosophie est celle de la gratuité, de la charité, de l'espérance. Et il accepte même que l'ivraie et le bon grain poussent ensemble. Ce semeur, n'est-ce pas Dieu le Père? Comme cet homme, nous aussi nous devons semer l'Évangile dans notre monde, malgré ce qu'il semble contenir de mauvais. Ensuite, il faut laisser à Dieu le soin de contrôler la germination et la croissance. C'est incontestable et nous le savons tous. Le mal est dans le monde, le mal est dans l'Église et le mal est plus encore au fond de chaque homme. L'humanité est un mélange de bien et de mal, de grâce et de péché. Dans le cœur de tout être, il y a du bon et du moins bon. Mais notre Dieu est patient. Il supporte l'ivraie, la mauvaise herbe. Sa miséricorde est infinie. Écoutez ce qu'il dit. Laissez l'ivraie et le blé pousser ensemble. À tout homme pécheur, le Seigneur accorde la chance d'une conversion possible. N'est-ce pas merveilleux, frères et sœurs? Nous qui sommes les ouvriers du royaume, faisons confiance à Dieu, coopérons à son travail, respectons les pécheurs et les méchants pour la part de bien qui est en eux et pour la possibilité d'une conversion. Mon frère, ma sœur en Christ, s'il te plaît, habitue-toi à voir le bon qui est dans toute personne plutôt que l'ivraie, c'est-à-dire le mal. C'est au maître de la moisson, c'est-à-dire à Dieu et à lui seul, qu'il revient de déraciner le mal, de faire le tri quand il le jugera bon. Et Jésus, doux et humble, nous invite à accepter ce mélange de bien et de mal dans notre condition de créature. Oui, nous sommes tous des êtres partagés. Tantôt nous sommes humbles, tantôt nous sommes fiers, tantôt nous sommes justes, tantôt nous sommes méchants. Et notre Dieu nous aime tel que nous sommes. Mais alors, comment comprendre la récompense promise aux bons et le châtiment aux méchants, puisque nous sommes tous les deux à la fois? C'est le prophète Malachi qui nous donne la réponse. Le soleil de justice fera germer tout ce qui est bon. Le mal disparaîtra en un clin d'œil. Oui, mes amis, devant Dieu, chaque personne humaine est unique et chaque personne humaine vit avec ses grandeurs et ses misères, ses péchés et ses grâces. Seul Dieu nous libère des entraves du mal et seul Dieu permet à tout ce qui est bon en nous de s'épanouir, car Dieu regarde toujours ce qu'il y a de meilleur en nous et il ne juge ni ne condamne personne. Amis chrétiens, avec les trois paraboles de cet évangile, Jésus nous invite à la confiance, à la patience et à l'humilité. Avez-vous remarqué la petitesse de la graine de moutarde ou le peu de levain comparé à la taille du résultat?
Patience. Patience, mon frère. Patience, ma sœur. Dieu ne désespère jamais de transformer l'ivraie de nos cœurs en bon grain. D'ailleurs, la victoire sur les puissances du mal n'a-t-elle pas été définitivement acquise par la mort et la résurrection de son Fils Jésus-Christ? Désormais, nous avons à vivre de la sagesse du semeur, c'est-à-dire nous devons agir, faire ce que nous avons à faire, et pour le reste, faire confiance à Dieu, le maître de la nature, qui fait tomber la pluie sur les bons et les méchants, et qui promet le bonheur éternel à tous. À chacun de nous de veiller sur la terre de notre cœur, d'accueillir la parole de Dieu dans un cœur bon, droit, humble. Ne laissons pas notre cœur être envahi par la mauvaise herbe, le mal, le péché. Et toi, mon ami chrétien, quels sont les bons grains que Dieu a mis en toi? S'il te plaît, est-ce que tu peux dire merci à Dieu ton Père pour au moins 3 bons grains, 3 qualités qu'il a déposées au fond de ton cœur?

pour nos catéchistes, pour nos prêtres, nos diacres, appelés à semer le bon grain de la parole dans le vaste champ du monde, animés d'un cœur confiant. Seigneur, nous te prions.

pour nos responsables politiques, nos ministres, nos maires, invités à enrichir notre pays, nos villes et nos villages, du levain, du respect et de la vérité, animés d'un cœur sincère. Ensemble, prions le Seigneur.

pour les familles éprouvées, en conflit, fragiles, comme le blé naissant, à la recherche d'une oreille attentive et de conseils avisés. Avec le pape François et notre nouvel évêque, animé d'un cœur à l'écoute, Seigneur, nous te prions.

Dieu notre Père, toi qui as envoyé ton Fils semer le bon grain de la bonne nouvelle, daigne écouter nos prières et les exaucer.

Seigneur, n'est-ce pas du bon grain que tu as semé dans ton champ? D'où vient donc qu'il y a de l'ivraie? Dieu, Père éternel et bon, face à la présence mystérieuse du mal dans le monde, donne-nous la force de ne pas baisser les bras. Aide-nous à mener un combat pour lutter contre le mal et vivre avec confiance et espérance. Ô mon Dieu, libère notre monde de tout mal. Tu es béni, Père, Seigneur du ciel et de la terre. Tu as révélé aux tout petits les mystères du royaume. Nous te rendons grâce.

Seigneur, tu es merveilleux. Tu es admirable. Nous te louons, nous te bénissons, nous te rendons grâce car tu nous as estimés dignes de t'adorer, de te prier. Que notre vie soit une réponse à ton amour infini et miséricordieux et à ta grande patience. Béni sois-tu. Ô Dieu vainqueur, je t'adore et je t'aime.

Frères et sœurs, nous vous remercions d'avoir pris du temps avec nous pour être auprès de notre Seigneur, lui qui est Père, Fils et Saint-Esprit. Amen. Soyons à présent des semeurs de paix, de bonté et d'amour.

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0: Babangé Zordi.
1: Comment il est? Adieu, Kaba, c'est bien. Adieu, tout le monde. Content à trouver Azot. Mais Zordi, nous, ça va. Babang Azot, donne-nous de l'histoire avec Lydie Rodriguez et Bonne Marmaille, qu'elle est là pour présenter, pour coller dessus le Gaïa Théâtre Musical, les bagnes d'enfants de Guillaume. Et nous aura aussi peut-être là pour arriver le groupe Votia. Donc, nous allons bien voir ça aussi. Et, mais là, aujourd'hui, c'est la journée Vivant Ensemble. Alexandre, aujourd'hui, samedi, nous ça fait côte-à-côte l'hymne La Réunion avec Maxime Boyer, un texte que l'écrit par Idriss Issoire-Bagnon, ça même, Alexandre.
0: Ouais.
1: Ouais, et il est traduit par Patrice Trétard. C'est lui qui a traduit le texte de cette chanson, la hymne de La Réunion. Oui, il me connaît. Ma fille fouille un petit peu dans l'histoire.

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0: Vivant dans le naze, Gaïa, Tex, Idriss, Issof Bagnon, qui est relangué par Patrice Tretat. Et puis, ben, il y a aussi des trois gaillards à faire pour aller voir à côté le département, Jardin de l'État, 80 ans. Donc, il y en a gaillards à faire pour aller voir. Et puis, dans une des communes aussi. À nos bas de carré, côté, à côté de Fonke, avec Carl Begg, laisse-moi.
1: Carl Begg.
2: Donc, Mohamed en créole, c'est la langue mieux écrite dedans.
3: Où qu'il est Fonke, Fonkezé.
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0: Gaïa Fonke avec Anon Fentito à côté Apollonia. Juste avant notre entrecose, pour garder un coup dans le Gaïa Théâtre, juste après ça. Donc, dans la côte, Apollonia, Mama India.

0: L'anthrocose va vanguer Zordi, nous redonne théâtre, nous ça partage notre histoire avec mon maman et qu'elle est en fin de compte, il peut être un gaillard rôle là-dedans. Et c'est là, l'entraîneur, l'entraîneuse, c'est Lydie.
1: Un petit peu
0: bonjour.
1: Bonjour
0: Lydie.
1: Bonjour.
0: Lydie Rodriguez avec nous. Et on est bien content de recevoir Z en tout cas, parce que samedi prochain, il tombe le 23. Vous êtes chargé côté Lazaret, ça même.
1: C'est ça, tout à fait.
0: Et le théâtre, il appelle le... C'est un théâtre musical, ça, hein?
1: C'est un opéra, même,
0: un
1: carrément,
0: opéra,
1: on peut dire,
0: oui,
1: un opéra.
0: Le quai, ça fait causer. Voilà, il appelle les bagnes d'enfants, Dilata Guillaume, ça même, hein?
1: Oui, c'est un titre qui est assez long, c'est le bagne les bagnes d'enfants, Dilata Guillaume, aux enfants du Levant, parce qu'on fait un parallèle entre un bagne qui a existé dans le sud de la France et le bagne dans les Hauts-de-Saint-Denis.
0: Alors, déjà, avant de nous causer l'histoire, présente-nous un petit peu le compagnie qui porte ce théâtre-là.
1: Alors, c'est la compagnie de C2A Amadeus. C'est un centre des arts de la scène où les enfants ont entre 7 ans, quand ils arrivent, jusqu'à quel âge ?
2: 23.
1: Romane, quel âge ?
2: 23, oui.
1: 23 ans. Donc, c'est un centre où on accueille sans sélection. On ne sait pas ce que les enfants savent faire quand ils arrivent, mais ils font du théâtre, du chant et de la danse. Et c'est surtout une association qui va permettre de se sentir bien dans ses baskets. Une association où on apprend à se sentir bien, à s'épanouir et se dire qu'ensemble, on peut faire des grandes choses, de belles choses, et ensemble, on peut porter la voix loin.
0: Mm-hmm. En plus, aujourd'hui, tombe bien, tombe le jour et vivre ensemble, mais comment on te reçoit vraiment.
1: Eh bien, voilà.
0: Voilà. Alors, l'histoire d'enfants de Dilata Guillaume, enfin, des bagneuses, des bagnes, ça n'a longtemps, il existe ça. Enfin, ça, c'est une histoire que, bon, pour Marmaille, qu'elle a été arrachée par notre famille. Elle était un peu comme l'APK, hein, elle était exploitée, elle était dans la prison, l'APK, ça.
1: Oui, après, il y a beaucoup d'histoires autour de ça, après, dans la conscience collective, hein, l'APK. Si vous voulez pas sage, ça va, Pika. Donc c'est une histoire ancienne, mais finalement très peu connue. Finalement,
0: oui. On peut camoufler.
1: Oui, bon, on peut camoufler, oui, vraiment.
0: Parce qu'il y en a au moins 150 ans, ces histoires-là.
1: C'est ça, tout à fait. Et aujourd'hui encore, on ne connaît pas le nom de tous les enfants qui sont allés là-bas, qui sont morts. On ne sait même pas le nom des enfants qui sont enterrés là-bas. On ne sait pas combien. Beaucoup de dossiers ont été fermés, perdus. Et c'est une historienne qui, depuis quelques années, là, travaille sur les archives. Et on a travaillé avec elle. Et petit à petit, elle nous a donné des noms, des histoires de ces enfants-là qu'on a mis sur scène. Mais ça vient juste d'être découvert. C'est même pas encore finalement publié. Donc sur scène, on a des noms, des histoires, des vécus, des disparitions. Qu'on vient juste d'apprendre.
0: Et vous avez été bonne marmaille pour construire un pont, tout ça là. Il était vraiment bon travail forcé.
1: Oui, c'est des enfants qu'on a amenés là-bas pour faire de l'agriculture, pour construire l'arrivée d'eau, pour faire des ponts. Beaucoup sont morts d'ailleurs dans les accidents d'explosifs pour faire les ponts. C'était vraiment. Moi, je dis bagne parce que historiquement, c'est un centre pénitentiaire. Nous, au niveau culturel, on dit bagne parce que c'est des travaux forcés pour les enfants. Quoi.
0: Et comment vous allez réadapter ça, cette histoire-là ? Qui ça l'écrit ça ? Parce que ce n'est pas la première fois qu'il jouait là, depuis, je pense, au moins l'année passée, là, comment on jouait un petit peu, mais déjà l'histoire, comment elle écrit, qui ça l'a gagné ce tout prix pour écrire cette histoire ici ?
1: Alors, à la base, c'est un opéra qui est écrit par Isabelle Aboulker, la compositrice parisienne, et qui parle du bagne de l'île du Levant, un bagne qui a existé dans le sud de la France, qui a marqué les esprits parce qu'il y a eu une révolte, il y a eu 99 enfants morts. Donc c'est un bagne qui a fait un petit peu bouger les consciences. Et c'est à partir du roman de Claude Gritti, en fait, que cet opéra a été construit. Et puis nous, on a voulu emmener cet opéra à La Réunion et travailler par rapport à l'histoire du bagne qui a existé à La Réunion. Donc il a fallu faire une adaptation. Ben, on a travaillé avec Isabelle Aboulker sur Paris, demandé des autorisations aux librettistes aussi. Et c'est vraiment une adaptation avec le travail de l'historienne qui nous donnait des informations. Pour tous les passages, ben, quand on est à La Réunion, c'est en créole. C'est l'Office La Langue qui a travaillé avec nous. Et on a demandé à des artistes aussi de participer à l'écriture. Et c'est
0: Patrice Tartard
1: qui nous a fait un fond de cœur magnifique. Tout à l'heure, on vous présentera ce fond de cœur-là, parce que pour nous, c'est important. Mais surtout aussi de dire, son fond de cœur, il a été ensuite adapté en musique par la compositrice à Paris. Ça, c'est magique, ça. Un bel échange. Ouais, un bel échange.
0: À ce bon moment, comment ça s'est fait un peu là-dedans? Comment la rentre là-dedans? Qui savait quoi un petit peu de l'expérience là-dedans? Comment déjà ça connaître ce théâtre-là, la compagnie?
2: Alors, je vais commencer.
0: Ah, qui s'est voulu?
2: Moi, je m'appelle Julia. J'ai 18 ans. Ça doit faire peut-être 6 ans que je suis dans la compagnie de Cédés Amadeus. Je l'ai découvert grâce à la chorale du collège, par ma prof de musique, qui est actuellement ici. Et du coup, ça a été une belle expérience pour moi, parce que ça m'a permis vraiment de prendre confiance en moi, de oser sur scène. Déjà, je savais que j'aimais beaucoup la musique, mais ça m'a permis aussi d'apprendre le théâtre et la danse. Voilà, ça m'a beaucoup enrichi, culturellement, et
0: connaître
2: aussi en savoir.
0: L'histoire aussi.
2: L'histoire aussi.
0: Le patrimoine.
2: Tout à fait.
1: Et je crois que Julie, elle a eu un tel coup de cœur avec le travail aux archives que qu'est-ce que tu veux faire un peu après, plus tard, là, Julia, tu m'as annoncé quoi?
2: Je candidate à Sciences Po Paris. Donc voilà, je prépare les concours et ça va arriver bientôt.
1: Et pour devenir?
2: Devenir. C'est pas exactement ça. Alors j'aimerais bien travailler dans le monde de la culture. Oui, donc ça m'intéresse beaucoup. Notamment la médiation culturelle.
1: Okay.
0: Après, qui s'est dit un petit peu quoi ça la porte à ça, un peu ce théâtre?
1: Jilan.
3: Alors, bonjour, moi c'est Jilan, j'ai 19 ans.

0: très sensible. Et grâce à ça, on se découvre, on découvre les gens et c'est comme ça qu'on arrive à les toucher.
1: Voilà,
2: Maya, tu voulais dire quelque
1: Maya,
2: chose?
1: vous avez dit un petit mot?
3: Bonjour, moi c'est Maya, j'ai 11 ans et ça fait 2 ans que je suis dans la compagnie. En fait, j'ai connu la compagnie en allant voir leur spectacle Rose et Rose et j'ai eu un gros coup de cœur là-dessus, me dire que déjà ça a éveillé les consciences sur un truc vraiment très touchant. Et aussi voir que des enfants comme moi peuvent le faire et peuvent arriver à un tel niveau, quoi. Enfin, franchement, ça m'a impressionné et j'ai voulu faire, enfin, essayer.
1: Et même dans tout ce que tu fais tous les jours, tu fais ça sous forme de théâtre. Le côté pour amuser aussi, un peu tout ça. Hein? Pour casser la honte, pour faire jouer de la cour aussi, c'est tout ça aussi, un petit peu. Ouais. Et même un bon mémoire aussi pour travailler la mémoire pour l'école. Les bons, nous fait une petite pause et nous revient tout de suite après pour voir un petit peu Zad Gaillard, que ça partage pour nous pour le 23 mai, le soir 8h, moi, c'est ça même, 8h?
2: Oui.
1: Côté
2: oui.
1: 8h,
2: Non, 19h,
1: 19h.
2: 19h.
1: Ouais. Côté Lazare. Nous
2: Côté
1: revient tout de
2: Lazare.
1: suite.

0: Nous revenons dans le studio, l'entrecôte avec tout bonne maman. Il s'agit pour nous, ben, il s'agit un petit bout de ça, déjà un bon élan pour que samedi prochain, nous tous nous serons là-bas à côté Lazare pour voir ce gaillard pièce théâtre-là, les bagnes d'enfants d'Ilette à Guillaume. Pareil? Pas pareil?
1: Pareil.
0: Pareil. Envoyez.
2: Siane? Siane? Vite! Aidez-moi, aidez-moi! C'est Siane! Il est tombé, il a glissé et puis il s'est cogné contre un rocher.
3: De l'eau! Il faut de l'eau! Il faudrait l'allonger!
2: Siane? Siane, tu m'entends? C'est moi, Grondin. Je veux pas mourir. Grondin, je veux pas mourir. Tu dois pas mourir. D'accord? Donne-moi la main. J'ai mal. T'en fais pas. On est parti chercher du secours. D'accord? Ils vont t'aider et puis et ils vont te soigner. Tu sais, le trésor. Je crois que je l'ai trouvé. Le trésor? C'est vrai? Où ça? Sur le chemin qui mène à Saint-Bernard, juste après le gros pied de Tamarin. On ira le voir demain, tous les deux. T'es d'accord? Hein, t'es d'accord, Siane? Siane? Mon Dieu, je vous en prie! Faites quelque chose! Faites quelque chose, je vous en prie, mon Dieu!

0: difficile pour l'histoire est quand même difficile. Hein. Alors, ce texte en a aussi un film peut-être qu'il est déjà peut-être en cours.
1: Oui, il y a Blabla Prod qui est venu lors d'une représentation au théâtre Champfleury et qui a fait une captation du spectacle entier.
0: Il y en a aussi, je pense aussi, des BD, des livres que les écrits pour retracer un peu toute cette histoire-là aussi.
1: Alors justement, c'est un petit peu le souci.
0: Ici,
1: c'est que,
0: peut-être pas.
1: Ouais, alors, voilà. Ici, en fait, quand on a voulu travailler sur le sujet, on a trouvé une chanson de Gaël Véléien, qui est Les Enfants Bagnards. On a trouvé un roman de Pascal Moignoux. Et puis... on a trouvé des aquarelles sur les fouilles qu'il y a eu là-haut quand ils ont réhabilité le site. C'est tout. Du coup, en plus de monter l'opéra et tout, on est allé voir plusieurs artistes et on leur a demandé d'écrire sur le sujet parce que ce qui était important, certes, il y avait une historienne, mais ce n'est pas tout le monde qui va assister à une conférence d'historien. Ça ne touche pas tout le monde. Du coup, pour nous, c'était important qu'après le spectacle, il y ait des traces artistique de ce sujet-là et que des artistes s'expriment là-dessus. Et on a eu Patrice Trutat qui nous a écrit son fond de cœur. Tout à l'heure, on vous présentera ce qu'il a écrit. Mais il y a aussi Christine Salem, Emma Nona, il y a Pascal Véléien et il y a Daniel Waro qui a fait juste une chanson sublime. On est allé sur le site se recueillir là-haut. Et après, ils ont écrit. Il y a Kinsun qui a travaillé avec les terres qu'elle a récoltées, les objets qu'elle a récoltés au bagne, et qui a fait des portraits d'enfants à partir des histoires que l'on connaît, et qui a fait l'affiche du spectacle. L'affiche, ça représente un bagnard, dit Lata Guillaume, fait avec ces terres recueillies là-haut. Voilà, donc il y a quand même tout un mouvement, il y a beaucoup d'artistes qui travaillent dessus, et tout ça, là, ben, ça restera dans l'histoire, et ça sera des témoignages de ce qui s'est passé là-haut.
0: Comment on peut expliquer que l'histoire a été trop camouflée, et qu'elle, j'ai envie de même dire, il est encore difficile pour que Banaï reconnaisse, hein, parce que même Denis Koum l'avait recevoir aussi, nous l'avait recevoir... Colin Brunet, pour dire nous, pour essayer de mettre un stèle, tout ça, la mi-pense que l'on y a bout de mettre. Lydie, et comment vous pouvez expliquer un petit peu tout ça?
1: Moi, je vais avoir un peu de mal à expliquer, parce qu'il y a beaucoup de choses derrière, et puis après, ça sera de l'interprétation. Oui, je sais que nous, ce qu'on souhaitait, c'est que c'est important de connaître notre histoire, de connaître toutes les pages de notre histoire, même les plus sombres. Je crois que le silence, c'est le pire. Le silence d'enfants, c'est encore pire que tout. Et ces enfants sont morts là-bas dans un grand silence. Et c'était important que des enfants, aujourd'hui, lèvent la voix et parlent pour eux. Ça parle pour eux hier, mais ça parle pour eux, nous, aujourd'hui. Qu'est-ce qu'on fait d'enfants de destins brisés, d'enfants orphelins, d'enfants qui ont vécu des choses compliquées, d'enfants vagabonds, parce que c'est la loi du vagabondage à l'époque. Mais à La Réunion... puisqu'on a fait le parallèle avec le Levant, avec l'histoire du Levant, à La Réunion, on a des spécificités. C'est le moment de l'engagisme aussi.
0: Oui.
1: Et du coup, t'es petit engagé qui a passé papier, l'engagiste n'est pas content, ben hop, au bagne. Ouais. Et puis, et ça ne s'est pas passé en métropole, mais ça s'est passé à La Réunion, c'est la fin de l'esclavage, on a besoin de main d'œuvre. Et ben, un enfant qui traîne, il n'est pas orphelin, hein, il va se promener, il va acheter quelque chose. Mais ils pouvaient être enlevés. Et on a les écrits des familles qui réclament ces enfants-là, des familles qui, pendant des années, écrivent pour récupérer leurs enfants qui ont été envoyés au bagne. Donc ça, c'est voilà, des petits bouts d'histoire comme ça. C'est compliqué. Mais il y a tout un travail quand même du département qui a remis ce site à jour, qui a fait que ce site, aujourd'hui, soit connu, qui a travaillé avec l'historienne qui vient à La Réunion, qui nous suit, qui porte tout ce travail-là de mémoire. C'est important. La mémoire de ces enfants est importante. Et puis de s'interroger aussi aujourd'hui. Hier, c'était répressif, la loi de la justice. Mais aujourd'hui, qu'est-ce qu'on fait? de ces enfants, pareil, qui trouvent qu'ils n'ont pas de place, pas de voix, de ces enfants qui ont des histoires compliquées. Bah, est-ce qu'ils ont aussi quelque chose à dire, une place dans cette société-là? On travaille avec la PJJ, dont c'est le sujet premier, hein, la justice. La justice hier était répressive. Et la justice aujourd'hui, bah, qu'est-ce qu'on fait pour tous ces enfants-là? Ça, c'est important.
0: Et même dans d'autres... Dans la vie quotidienne, bonne marmaille ici, hein, tout ça qui subit, ce côté théâtre-là, ce côté quand tout le monde va y voir, et puis et même dans l'école, c'est l'histoire-là qu'on va permettre bonne marmaille pour pouvoir exprimer aux autres, de dire quand elle n'est pas bon, il faut dire qu'elle n'est pas bon. C'est un peu ça aussi, bonne marmaille. Hein. Voilà. Qu'est-ce que ça partage pour nous?
1: Alors là, ben, comme on est très fiers que Patrice Trottard nous a écrit ce fond de cœur là, je ne peux pas venir sans mettre un petit bout. Donc ce fond de cœur, il est à la fois dit par Romane, qui est là, et en créole. Et il est, comme je vous l'avais dit, mis en musique par la compositrice Isabelle Aboulker. Donc vous avez d'un côté la chanson d'Isabelle Aboulker, et de l'autre côté, le fond de cœur. Et je crois que ce croisement est important parce que ces histoires, elles sont aussi bien ce qui s'est passé en métropole qu'à La Réunion. Et il faut croiser ces histoires-là pour comprendre tout ce qui s'est passé.
0: Allez, parti.
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1: Merci. Nous faisons une petite pause, nous reviens tout de suite.
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0: Galvéléien qui était là, je te cause. Et l'artiste qui fait bon fait affaire aussi. Partage beaucoup. Et alors, le projet côté l'autre côté de la mer, que ça il est ça. Comment il prépare ça?
1: Ah, ben ça c'est une histoire, ça. En fait, on a joué notre premier spectacle à la Cité des Arts, en sachant que c'est la Cité des Arts qui nous a fait confiance et qui nous a pris en résidence. Et notre première soirée, il y avait l'Opéra de Paris qui était là, parce qu'ils cherchaient des voix pour la maîtrise à Paris. Du coup, ils étaient de passage, donc ils sont venus écouter l'opéra. Et puis, c'était le ministre de la Justice qui était là. Donc, il y avait toute une délégation qui était sur la réunion. Nous, on fait notre première. Ça s'est bien passé, les enfants?
2: Oui. Ah.
1: Beaucoup d'émotions?
2: Oui.
1: Et dans la salle?
2: Pareil, tout autant d'émotions. Hein.
1: Beaucoup d'émotions, beaucoup de gens pleuraient, tout ça. Et à la fin du spectacle, ben, c'est un responsable de la PJJ, mais au national, qui était tout ému, qui a dit « Je suis née au large de l'île du Levant. Je connais bien ces histoires de bagne d'enfants. » Il travaille à la PJJ, à la protection de la jeunesse. Il a dit « Moi, je fais le pari de vous emmener jusqu'à Paris.
0: Ah. » Ah. Et le pari, il est presque gagné.
1: Attendez, oh là, le pari, il est en route. Mais...
0: Non, encore un petit bout de chemin.
1: Encore un petit bout de chemin, mais voilà, c'est un pari pour dire « Ok, on va à Paris. » On rencontre les enfants là-bas de la PJJ, on travaille avec des enfants là-bas, on va à l'Opéra de Paris, on a des échanges avec l'Opéra de Paris, on va... Le Créa d'Aulnay-sous-Bois est une compagnie comme la nôtre, qui est notre parrain. On fait des échanges de pratiques aussi pour améliorer le travail avec les enfants. Et puis surtout, on part au Levant sur les traces de ce bagne et rencontrer l'histoire là-bas du Levant et témoigner. Voilà. Unir un peu nos histoires et nos voix. Et ben, j'espère qu'on va y arriver. Hein, croise les doigts.
0: Quand est-ce que ça va?
1: Ça serait pendant les vacances de mars 2027.
0: Mm-hmm. Bon, on peut rendre compte tout ça là. En plus, c'est des histoires et ça frotte avec. Et ça... Ben oui.
1: Oui, tout à fait.
0: Alors... après, on va revoir d'autres plutôt en novembre. On aura d'autres scènes qui seront programmées aussi.
1: Oui, là, il y a des scènes qui vont être programmées. Alors, on n'a pas encore toutes les dates exactes, mais en novembre, c'est sûr, on sera au théâtre de plein air.
0: Oui, parce que déjà, samedi prochain, le 23, il est presque plein.
1: Oui, le 23, c'est dans le cadre de la Nuit des musées. Ouais. Bah, le Lazaret, parce que bah, le Lazaret, c'est eux qui travaillent avec nous depuis le début, qui sont notre partenaire et qui ont voulu que cette histoire soit connue. Voilà, normal. Hein, c'est leur patrimoine et le lieu leur appartient. Donc, on travaille ensemble depuis le début. Et ils voulaient vraiment, pour la Nuit des musées, qu'on puisse jouer là-bas. Alors, c'est compliqué parce que ce n'est pas un théâtre, hein, c'est en plein air.
0: Mais en compliqué ailleurs encore, non?
1: Ouais, franchement. Après... Ben c'est le Lazaret, quoi. L'histoire est bien mêlée. C'est important d'aller sur ces lieux-là. Donc, aller jouer à Ilette et Guillaume, c'est pas possible. C'est pas ouvert, c'est trop haut, c'est beaucoup de marge. Mais au Lazaret, c'est important, en plein air. Donc, c'est une réadaptation. Et c'est pareil avec des enfants de Mex qui seront là. Et on discutera avec eux à la fin du spectacle. Et le samedi, c'est ouvert. Il faut juste réserver, c'est gratuit. Hein, c'est la Nuit des musées, c'est gratuit. Il faut juste aller sur le site du Lazaret pour réserver.
0: D'accord. Et vous êtes fait pas rien que ça même, la compagnie et tout ça, vous êtes fait d'autres affaires autour de ce théâtre-là?
1: Oui, en fait, pour nous, ce qui est important, c'est aussi les messages que l'on porte, comme on a fait pour Rose et Rose ou d'autres spectacles, sur le harcèlement ou sur l'inceste ou sur toujours des sujets pas très gays mais des sujets importants. On travaille avec des jeunes, des associations, des écoles, et on sensibilise sur ce sujet-là à travers la pratique danse, théâtre, chant, historien, écrivain. Voilà, ils rencontrent tous ces artistes-là et en fait les spectateurs apprennent des chants. Ils apprennent les chants de l'opéra. Et à des moments du spectacle, ils se lèvent. Et
0: tout en un seul cœur, là.
1: Tout en un seul cœur, toute la salle, ils lèvent et ils chantent en cœur. Et là, vraiment, bah, c'est beaucoup d'émotions pour vous sur scène, je crois, les enfants. Hein. Voilà. Et puis pour eux, parce que. Et le message, il passe beaucoup mieux. Et le travail, il est beaucoup plus plus important comme ça. Maintenant, c'est beaucoup, beaucoup de travail. On le fera aussi à Paris et au Levant. Et voilà. Donc, c'est aussi tout ce qu'on fait à côté pour que le message y passe mieux et qu'on, ensemble, comme c'est la journée du ensemble, il faut le dire, nous, on est convaincus qu'ensemble, en s'unissant, on arrive. Donc, tous ces gens qui se lèvent et qui chantent ensemble avec nous, ça, c'est important.
0: Oui. Et bonne maman, il doit rester dans le théâtre jusqu'à quel âge? Ça fait 23 ans. Elle dit, il faut savoir où ça fait autre chose. Est-ce que peut-être le plus âgé va être bon, le plus jeune que va recruter dans un recrutement? Comment il se passe un petit peu pour si d'autres mamas est venue dedans?
3: Moi, j'étais partie parce que du coup, ça fait à peu près 15 ans que je suis dans la compagnie. Voilà, ça fait un petit bout de temps. Après, j'étais partie, donc là, je suis revenue. Mais on dirait que rien n'a changé, quoi. Parce que du coup, j'ai commencé, j'étais jeune. Donc là, les grands m'aidaient. Et maintenant, c'est moi qui aide les petits. Donc, c'est chouette. Voilà.
1: Oui, parce qu'il y a des petits-petits.
0: Ouais.
4: Tu peux dire un petit mot?
0: Alors, qu'est-ce qu'on fait dedans?
4: Comment tu t'appelles?
5: Je m'appelle Chanty.
0: Oui.
5: Ben moi, j'ai ressenti à Amadeus qu'il y avait beaucoup de chaleur en eux, qu'ils faisaient confiance aux autres pour les spectacles. Et donc moi, je me suis habituée. Et grâce à eux, je suis là, Amadeus. Et je rencontre plusieurs personnes. Et ça me fait chaud au cœur d'être avec eux.
0: Mm-hmm. Ils voient, on fait bon pour ça faire attendre. Bon, ouais. Zotti rêve le théâtre et bien Zotti écrit aussi. Zotti écrit une affaire. Mon travail. Tu commences déjà à écrire un petit peu, c'est un sujet qui intéresse aux autres.
6: Oui. Ouais. Oui. Ça m'arrive. Après, c'est pas forcément d'écrire sur les sujets sur lesquels on travaille, mais ça m'a permis de. Ça m'a ouvert mon esprit artistique, on va dire. Donc, j'écris des poèmes, des chansons, parfois sur les enfants, sur les violences, sur les femmes. Ça m'arrive. Ouais. Et voilà.
0: T'as ce micro. Bon, en tout cas, on est trop content de recevoir Azot. Samedi prochain, il faut, ça tu veux gagner la place, mais il faut faire la réservation dessus le site Lazare, ça même. Hmm? C'est une page, hein? Une page réseaux sociaux. Ça même, Didi.
7: Oui, alors pour les recrutements.
8: Non, les réseaux sociaux.
7: Ah, les réseaux sociaux. Hmm. Pour les réseaux sociaux, on a une page Instagram. Mm-hmm. On est un peu partout. On est sur Instagram. Nous avons sur Instagram la page de ZA de C. Amadeus. Et après, nous avons aussi une autre page sur la team Amadeus où on partage tout, comment ça se passe, les spectacles et tout. Et après, nous avons aussi une page Facebook où je suis aussi... On poste tout ce qui se passe, le quotidien de
0: la vie avant théâtre, après théâtre.
7: Oui, exactement. Et du coup, voilà.
0: Vous êtes-y préparé une dernière chanson pour nous?
7: D'accord.
1: Oui. Alors là, on nous dessote la mer. Et c'est une chanson quand on arrive au Levant. Voilà, donc on a quitté la Réunion, on arrive au Levant, et ça s'appelle Île d'Or. C'est le deuxième nom qu'on a donné à ce bagne d'enfants. Ils vont s'installer.
0: Alors.
1: En fait, un jour, une émeute a éclaté. Des enfants se sont révoltés parce que vraiment, ils avaient faim. Ils étaient vraiment maltraités. Et ils ont réussi à s'échapper. Et là, on a demandé à la population de les ramener morts. Vif. Le bagne a brûlé, on a retrouvé de nombreux corps, 99 morts. Ça a quand même. Jacques Prévert était là d'ailleurs, il a écrit un poème là-dessus, Voyou, Chenapan. Ça s'appelle La chasse aux enfants. Donc ça a quand même permis de réveiller un peu les consciences et de se dire qu'il se passait des choses un peu bizarres dans ces pénitentiaires. Un pénitencier, à la base, c'était pour dire un enfant, on va l'aider, on va le rééduquer, on va lui faire une éducation. C'était un centre où on lui apprenait le travail, on lui apprenait un métier, à écrire, la religion, tout ça. Et en fait, derrière, il y avait on donnait 75 centimes par jour et par enfant. Donc c'était des revenus et c'était compliqué. Et ce bagne de l'île du Levant, à un moment donné, une inspectrice, la femme d'un inspecteur est venue, histoire vraie, et elle a constaté ce qui se passait. Et c'est une chanson sur, qu'est-ce qui se passe dans ce bagne? Pourquoi est-ce que ça existe? Est-ce qu'on peut vraiment traiter les enfants comme ça? Il odore.

0: Merci, merci encore, vous toutes. En tout cas, bon, prépare bien pour samedi, surtout pour le projet aussi que l'autre côté de la mer, hein, côté Paris là-bas, pour partage des
1: Oui,
0: affaires.
1: en fait, on se prépare, mais c'est vrai qu'on est aussi, voilà, je tiens à le dire, très très bien accompagné.
0: Bien
1: Sur
0: oui.
1: scène, il y a une compagnie de danseurs professionnels, de Véronique
0: Véronique.
1: Asensio, voilà. On a quatre merveilleux musiciens qui ont d'ailleurs fait tous les arrangements. Et Véronique Asensio a aussi fait la création, elle a fait la mise en scène de ce spectacle. Voilà, donc c'est toute une équipe, je ne cite pas
0: Un
1: tout de
0: gaillard à
1: même,
0: l'entourage.
1: un gars à l'entourage, toute une équipe, tous ces artistes qui nous entourent. Enfin, on est vraiment porté par des gens qui font confiance, qui sont là, qui donnent beaucoup. Et voilà, donc je voulais aussi remercier tous ces gens-là pour tout ce qu'ils font pour ces marmailles-là.
0: Merci encore, bonne maman. C'est vous. Et surtout, partage tout
1: Merci.
0: l'amour que je n'en ai dans le
1: Merci.
0: cœur. Merci, Lydie. Merci. Aussi, comment il appelle c'est Laetitia, ça même? Non, Cynthia?
2: Cynthia.
0: Cynthia, qui est un peu le forêt de cœur pour faire photos, vidéos, que nous allons partager sur notre page. Merci.

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1: Merci à tous de votre fidélité. Il est l'heure de nous retrouver pour notre séquence Église Hebdo. Nous vous invitons à retrouver Sœur Marie-Suzelle Gérard, elle est sœur de Saint-Joseph de Cluny. Elle nous parle de sa congrégation et de la bienheureuse Anne-Marie Javoué que nous avons fêtée très récemment. Ce 15 juillet, nous fêtons la bienheureuse Anne-Marie Javoué. Pour nous parler de la bienheureuse Anne-Marie Javoué et de la congrégation des sœurs de Saint-Joseph de Cluny, nous sommes allés à la montagne rencontrer sœur Marie-Suzelle Gérard. Ma sœur, bonjour.
2: Bonjour.
1: Les œuvres des sœurs de Saint-Joseph de Cluny, ça fait combien de temps que vous, en tant que religieuse et les religieuses de Saint-Joseph de Cluny, sont à La Réunion ?
2: C'est la première fondation missionnaire de la congrégation. Et en fait, ça a commencé comme ça. Le gouverneur, à l'époque c'était des gouverneurs, le gouverneur de La Réunion était à Paris et il a fait la connaissance d'Anne-Marie Javoué qui commençait à ce moment-là ses petites écoles. Et lui, il prenait La Réunion, à l'île Bourbon, qui n'avait rien à ce moment-là encore d'établi et d'institutionnalisé. Alors, il a demandé à ces sœurs-là si elles voulaient venir pour fonder des petites écoles. Et la sœur d'Anne-Marie Javoué, Rosalie Javoué, est venue avec deux ou trois sœurs et elles ont commencé une petite école à Saint-Paul.
1: D'accord. Voilà. Donc, c'est comme ça.
2: C'est comme ça que ça a commencé. Alors après, ça s'est diversifié, on a répondu aux besoins. Alors les besoins, c'était aussi des besoins de soins infirmiers. Donc on a eu des soeurs infirmières dans des hôpitaux ou dans des dispensaires. Mais nous sommes restés prioritairement enseignantes à La Réunion.
1: Mmh. Oui, c'est votre premier charisme, ça, l'enseignement.
2: Alors, oui. En ce sens que très tôt, c'était pendant la Révolution française qu'Anne-Marie Javoué a découvert, elle était une grande adolescente, il n'y avait plus rien. Et alors elle a commencé à rassembler des enfants pour leur faire le catéchisme. Et pour pouvoir leur faire le catéchisme, on a appris les lettres, les syllabes, etc. Et donc ça a commencé d'une façon très pratico-pratique. Et oui, l'enseignement a été, pour ainsi dire, pas l'enseignement spécialisé, organisé, institutionnalisé, mais un enseignement de quotidien, de tous les jours, pour débrouiller un peu les gens, pour permettre aux enfants de lire le catéchisme et d'apprendre leur foi. Voilà, ça a commencé comme ça, effectivement.
1: Alors, l'enseignement, quels sont les autres charismes, quelles sont les autres œuvres des sœurs de Saint-Joseph de Cluny ?
2: Alors, quand on prend l'histoire de la congrégation, on a été des bonnes à tout faire. Et on a répondu aux besoins des pays où on débarquait. Mais majoritairement, ça a été effectivement l'enseignement ou les soins hospitaliers. Les infirmières, les cliniques, les hôpitaux, etc. Mais par exemple, en Inde, on a ramassé des gens dans la rue, hein, les vieux qu'on laissait crever, allons dire, dans la rue, ou les femmes ou les filles qui étaient chassées pour les mettre à l'abri. On répond un peu aux besoins et aux urgences de la société, de la civilisation dans laquelle on se trouve. En Inde, encore aujourd'hui, on est très fort dans la protection des filles. Parce que les filles sont un peu...

jour, bon après-midi, bonne écoute avec Radio Arc-en-Ciel, le retour de Saint-Martin, Tintin de la Cour, voilà. C'est ça que la voiture, bonne route et prudence à toute l'équipe d'Arc-en-Ciel. Bon après-midi, le petit ambiance de la case, voilà.

Un petit coucou à l'hôpital, bon après-midi, bonne écoute également à toute l'équipe de l'Arc-en-Ciel, sans oublier Jean-Denis. Merci pour le nouveau départ, madame, le petit commentaire dans la cour. Fidèle au rendez-vous, hein, bon après-midi. Faire la voiture, une bonne route et puis danse. Cadence Clipso de la Dominique.

Et oui, bien sûr, ce n'est pas d'un rêve. C'est bien Tintin à la radio à Cancel, le retour après 5 ans. Bon après-midi, vous savez, prendre la fréquence en cours. Le standard est disponible au 062 le 41 66 le 16, messieurs, mesdames. Saint-Denis, temps couvert. Un petit bonjour également au technicien Michel. Je peux téléphoner à la radio, merci.

La cruauté, ça veut dire faut pas avoir grand langue. Bon après-midi, bonne écoute, Sébastien Stolini, premier appel, merci beaucoup. Bon après-midi, bonne écoute, pour ça dans la voiture. Hein. Également, ça dans la cour, dans la case. Caméra présente, c'est pas d'un rêve, hein. C'est comme un Tintin dans la cour, avec Radio Arc-en-Ciel.

Et oui, ça veut dire que nous, tout passe par là. Bon après-midi, bonne écoute pour ceux qui rejoignent la station à Cancel FM. Le retour à Tintin, voilà, comme dit d'autres, le pain et rêve. Hein, donc, on est là, bien sûr, sur les ondes. Tous les dimanches après-midi, de 4h jusqu'à 5h30. Voilà. Tous les dimanches après-midi, de 4h jusqu'à 5h30. Musique de la Dominique, cadence Lipso, le bon vieux temps. N'hésitez pas à téléphoner au 062 41 66 16. 41 66 16. Bonne écoute.

bien sur le tempo et plaisir, tu sais pas téléphoner, le 41 66 16. 41 66 16. À Concert Radio. Bonne fin d'après-midi tout le monde, ça va la voiture, bonne route et prudence. L'ambiance dans la case.

bon vieux temps sur Arc-en-Ciel avec Thomas Tintin. Un petit coucou à mon ami Olivier de Saint-André. Ben, merci beaucoup pour ton appel. Hein. C'est le tout départ. Lui, après 5 ans d'absence, on est de retour pour le cadence Tipso de 4h jusqu'à 5h30. Tous les dimanches après-midi.

Essentiel Radio, merci, vous avez fait plaisir. Je n'hésite pas à téléphoner à mon parole Jessica. Bonne écoute, Sainte-Marie, Saint-Denis, Sainte-Suzanne, Saint-Benoît, Saint-André. Papa, mon dévêtement, qui te fait mal. La cancelle dans la case.

Ah oui, c'est un bon radio. Fréquence LFM, bonne fin d'après-midi, bonne écoute tout le monde, ça qui prend la fréquence en cours dans la compagnie Tintin, le retour après 5 ans d'absence, voilà, donc une minute de retour. On retrouve la même ambiance pour mettre de la joie et la gaieté, la bonne humeur, bien sûr. À l'hôpital de Barreau, bonne après-midi, bonne écoute tout le monde. Et dans le tracas également, bon courage, hein, c'est une petite musique qui enlève le tracas, bien sûr. Tout le monde danser également, Slipso. Le standard 062, le 41, 66, le 16. 41, 66, le 16. Je rappelle à l'autre que l'émission commence 4h, 5h30. 4h, 5h30, tous les dimanches après-midi.

bien sûr, c'est comme mon ami Anthony Guzzi qui vit à La Réunion, hein, bien sûr, pour ça qu'il ne connaît pas. Peut-être un jour on aura l'occasion d'amener dans le studio, on ne sait jamais. Mais il me rappelle d'autres que ça qui prend la fréquence en cause de la compagnie Tintin après 5 ans d'absence. Mon plaisir, c'est fait écouter de la bonne musique de la Dominique, hein, les cadences Lipso, le bon vieux temps. Beaucoup la passent par là, hein, on a connu ça. Et également mon ami Yannick du côté de Guarou-Saint-Paul. Il n'y a pas oublié, hein, il y a plein de boutons, il tombe dessus Radio Arc-en-Ciel. Ben, on a raison, mon frère. L'Agpa, c'est un beau L'Agpa, voilà. Ça n'y a aucun tiré au soleil, mais on va ça pour tout le monde qui écoute la radio à l'instant même.

la montée. La Dominique peut demander maman pour faire retour à moi. Bonne fin d'après-midi tout le monde. Hein. Vous avez bien sûr à l'FM. C'est Thierry Martin de retour pour ça qui prend ma fréquence en cours. Et tous les dimanches après-midi de 4h à 5h30, le petit ambiance à la case comme d'habitude. Hein, nos 5 ans passés, bien sûr. Mais la manière est toujours là, le bon cas, je suis là. 062, le 41, 66, le 16 à Concernes FM.

Et oui, le temps passe vite, mes amis. Encore 10 minutes dans la case, mais ça va quoi. Donc, je rappelle aux autres que l'émission commence aujourd'hui, après 5 ans d'absence, hein, avec Thomas Tintin, bien sûr. La 5e dimension, elle est toujours vivante. Voilà, toujours bien. J'espère que vous avez bien écouté nos affaires, pour ça que cela commence à l'instant même, hein, pour ça que de retour, Bekaï, bon courage et bonne route, prudence sur la route. Tomber des vues, nous mettre ensemble, et sinon pour aller dans la nègre, comme toujours.

bien, c'est parti pour le dernier appel au 062 41 66 le 16. 41 66 le 16 à Conseil FM. C'est comme un temps dans la cour. Tout dernier de la série.

musique de la Dominique. Et pour ça qui arrive un instant sur la fréquence, mais rappelez-vous que l'émission commence à 4h et termine à 5h30. Tous les dimanches après-midi. Merci encore une fois pour tout le monde à téléphoner après-midi. Bon, pas beaucoup, mais il y en a quand même 4. Voilà, ça fait plaisir pour le début. Ben, continuez comme ça, allez-y partout, hein, comme les affaires sont bonnes. Là-dessus, là, on n'a rien à dire, comme dit le compte. En tout cas, merci beaucoup à toute l'équipe de la Cancel pour le retour. Jean-Denis, Michel, Didier, pour le petit ambiance à la case, je pense qu'on nous dit. Bye bye mes amis, nous retrouvons.

0: 3, 4, 5. Qu'est-ce que ça annonce pour vous du Christ et qu'est-ce que ça vient dire pour nos communautés aussi?
1: Ben, moi, ce que ça annonce, c'est que le Fils Jésus, qui existe de toute éternité, dit à son Père, avant le déluge, tu ne vas pas supprimer l'humanité, puisque je dois moi-même, ça fait partie de, ma, de mon être profond, je dois m'incarner à un moment donné de l'histoire. Parce que Dieu a créé, au moment de la création du monde, il a créé l'histoire. Il a créé la géographie, et il a créé l'histoire, le temps.
0: Et il a créé le temps, c'est ça que vous
1: dites. Parce que Dieu ne connaît avant ni le temps, ni l'espace. Il crée l'espace, il crée le temps, qui sont le cadre de vie de l'homme. Et Jésus dit à son Père, mais attends, je dois m'incarner, et puis c'est l'Esprit Saint qui va m'incarner dans une humaine, dans la Vierge Marie, parce que tout ça c'est dans le projet de Dieu, donc il faut que l'humanité soit là, puisque je suis là pour la sauver. Et c'est notre amour commun immense pour l'humanité fait que nous allons sauver définitivement l'humanité, donc il faut que tu laisses l'humanité sur Terre.
0: Et alors, pour vous, c'est cela qu'annonce finalement cette création de l'arche, où il y aura d'ailleurs des impurs et des purs. Je voyais dans les animaux qui vont entrer, il y a aussi les impurs, ils ont leur place dans l'arche.
1: Il y a aussi les impurs, qui, alors en nombre moins important, mais il y a effectivement l'ensemble de la création, un résumé de la création qui est à l'intérieur de l'arche. Moi, j'ai un peu de mal avec, du moins à expliquer, ce qu'est un animal pur et un animal impur, mais dans le judaïsme, c'est très important. Et ça deviendra de plus en plus important, puisqu'après arrivera, mais bien plus tard, la cacheroute, avec le fait qu'on ne peut pas manger. Mais c'est difficile à interpréter dans le texte de la Genèse. Hein. Le rapport, pour moi, n'est pas très, très clair. Pourquoi les Juifs ne mangent pas de poissons sans écailles et d'animaux à pieds non fourchus, etc. Donc, j'ai mon interprétation, mais ça renvoie à des travaux bien connus, c'est que le peuple juif a cherché à se distinguer des peuples païens qui habitaient au Proche-Orient autour. Et un des moyens de se distinguer, c'est bien sûr la circoncision, et donc un signe physique, et deuxièmement, une alimentation qui distingue le pur de l'impur. Parce qu'en fait, auparavant, les Juifs ont mangé du cochon et des animaux et les poissons sans écailles, sans aucun problème.
0: Quand vous dites auparavant, c'est parce que Jésus vient dire que ce qui est impur, ce n'est pas
1: Alors ça, c'est après que le Jésus dit c'est terminé, tout ça c'est terminé, maintenant c'est ce qui sort de la bouche de l'homme.
0: Mais vous voulez dire qu'il y a une époque où dans le judaïsme...
1: Oui, tout ça a été bien étudié. Les Juifs, c'est tardif, cette distinction par l'alimentation.
0: Merci beaucoup Jean-Robert Pitte d'avoir été avec nous pour cette première émission. On vous retrouvera la semaine prochaine sur toujours cet ouvrage Noé, la vigne de la vie, publié aux éditions du Cerf. Je rappelle que vous êtes président de la Société de Géographie où nous

0: bon, aujourd'hui, vous êtes aussi historien, géographe du paysage et de la gastronomie, et puis membre de l'Académie des sciences morales et politiques, et vous êtes l'auteur de ce livre que je citais, Noé et la vigne de la vie. Merci beaucoup.
1: Merci.

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1: Maman, maman, pour le retour de l'âme de Michel, viens aussi me secourir. Et ne permets pas que mes yeux s'éteignent. Merci, maman Marie, pour toutes les grâces déjà reçues. Merci aussi à tous ceux qui prient pour nous. Amen.
2: Sainte Vierge Marie, je remets sous votre protection ma sœur Isabelle qui reçoit un lourd traitement contre un cancer et ma nièce Estelle qui est à ses côtés. Apportez-leur votre soutien. Donnez-leur aussi, ainsi qu'à toute la famille, la paix, la confiance et la force dans les épreuves. Merci Sainte Vierge Marie et merci à tous les pèlerins de Lourdes pour leurs prières.
3: Bonjour Sainte Marie. J'ai rendez-vous avec la sage-femme demain à 11h. J'aimerais que cette consultation se passe bien et qu'il en ressorte des nouvelles joyeuses. Donc merci de prier pour moi.
4: Bonjour à vous, pèlerins de Notre-Dame de Lourdes, ainsi qu'à vous tous, frères et sœurs, que nous rejoignons en ce dimanche pour méditer ensemble les mystères glorieux du rosaire. Prions à toutes les intentions qui nous sont confiées, celles que vous portez en votre cœur. Au nom du Père et du Fils et du Saint-Esprit,
5: Amen.
4: Je crois en Dieu, le Père Tout-Puissant, Créateur du ciel et de la terre, et en Jésus-Christ, son Fils unique, notre Seigneur, qui a été conçu du Saint-Esprit, est né de la Vierge Marie, a souffert sous Ponce Pilate, a été crucifié, est mort et a été enseveli, est descendu aux enfers, le troisième jour est ressuscité des morts, est monté aux cieux, est assis à la droite de Dieu le Père Tout-Puissant, d'où il viendra juger les vivants et les morts. Je crois en l'Esprit Saint, à la Sainte Église catholique, à la communion des saints, à la rémission des péchés, à la résurrection de la chair, à la vie éternelle. Amen. Prions pour les intentions du Saint-Père, le Pape Léon, et pour son voyage en France. Notre Père, qui es aux cieux, que ton nom soit sanctifié, que ton règne vienne, que ta volonté soit faite sur la terre comme au ciel.
6: Donne-nous aujourd'hui notre pain de ce jour. Pardonne-nous nos offenses, comme nous pardonnons aussi à ceux qui nous ont offensés. Et ne laisse pas entrer en tentation, mais délivre-nous du mal.
4: Je vous salue, Marie, pleine de grâce. Le Seigneur est avec vous. Vous êtes bénie entre toutes les femmes, et Jésus, le fruit de vos entrailles, est béni.
6: Sainte Marie, Mère de Dieu, priez pour nous pauvres pécheurs, maintenant et à l'heure de notre mort. Amen.
4: Je vous salue, Marie, pleine de grâce, le Seigneur est avec vous. Vous êtes bénie entre toutes les femmes, et Jésus, le fruit de vos entrailles, est béni.
6: Sainte Marie, Mère de Dieu, priez pour nous pauvres pécheurs, maintenant et à l'heure de notre mort. Amen.
4: Je vous salue, Marie, pleine de grâce, le Seigneur est avec vous. Vous êtes bénie entre toutes les femmes, et Jésus, le fruit de vos entrailles, est béni.
6: Sainte Marie, Mère de Dieu, priez pour nous pauvres pécheurs, maintenant et à l'heure de notre mort. Amen.

0: Premier mystère glorieux, la résurrection du Seigneur. Jésus dit, moi je suis avec vous pour toujours. Jésus nous offre une présence éternelle, un amour qui ne fait jamais défaut. Prions pour toutes les personnes malades ou handicapées et toutes celles qui souffrent. Notre Père, qui es aux cieux, que ton nom soit sanctifié, que ton règne vienne, que ta volonté soit faite sur la terre comme au ciel.
1: Donne-nous aujourd'hui notre pain de ce jour. Pardonne-nous nos offenses, comme nous pardonnons aussi à ceux qui nous ont offensés. Et ne nous laisse pas entrer en tentation, mais délivre-nous du mal.
2: Je vous salue, Marie, pleine de grâce. Le Seigneur est avec vous. Vous êtes bénie entre toutes les femmes, et Jésus, le fruit de vos entrailles, est béni.
3: Sainte Marie, Mère de Dieu, priez pour nous pauvres pécheurs, maintenant et à l'heure de notre mort. Amen.
2: Je vous salue, Marie, pleine de grâce. Le Seigneur est avec vous. Vous êtes bénie entre toutes les femmes, et Jésus, le fruit de vos entrailles, est béni.
3: Sainte Marie, Mère de Dieu, priez pour nous pauvres pécheurs, maintenant et à l'heure de notre mort. Amen.
2: Je vous salue, Marie, pleine de grâce. Le Seigneur est avec vous. Vous êtes bénie entre toutes les femmes. Et Jésus, le fruit de vos entrailles, est béni.
3: Sainte Marie, Mère de Dieu, priez pour nous pauvres pécheurs, maintenant et à l'heure de notre mort. Amen.
2: Je vous salue, Marie, pleine de grâce. Le Seigneur est avec vous. Vous êtes bénie entre toutes les femmes. Et Jésus, le fruit de vos entrailles, est béni.
3: Sainte Marie, Mère de Dieu, priez pour nous pauvres pécheurs, maintenant et à l'heure de notre mort. Amen.
2: Je vous salue, Marie, pleine de grâce. Le Seigneur est avec vous. Vous êtes bénie entre toutes les femmes. Et Jésus, le fruit de vos entrailles, est béni.
3: Sainte Marie, Mère de Dieu, priez pour nous pauvres pécheurs, maintenant et à l'heure de notre mort.
2: Je vous salue, Marie, pleine de grâce. Le Seigneur est avec vous. Vous êtes bénie entre toutes les femmes, et Jésus, le fruit de vos entrailles, est béni.
3: Sainte Marie, Mère de Dieu, priez pour nous pauvres pécheurs, maintenant et à l'heure de notre mort. Amen.
2: Je vous salue, Marie, pleine de grâce. Le Seigneur est avec vous. Vous êtes bénie entre toutes les femmes, et Jésus, le fruit de vos entrailles, est béni.
3: Sainte Marie, Mère de Dieu, priez pour nous pauvres pécheurs, maintenant et à l'heure de notre mort. Amen.
2: Je vous salue, Marie, pleine de grâce. Le Seigneur est avec vous. Vous êtes bénie entre toutes les femmes, et Jésus, le fruit de vos entrailles, est béni.
3: Sainte Marie, Mère de Dieu, priez pour nous pauvres pécheurs, maintenant et à l'heure de notre mort. Amen.
2: Je vous salue, Marie, pleine de grâce. Le Seigneur est avec vous. Vous êtes bénie entre toutes les femmes, et Jésus, le fruit de vos entrailles, est béni.
3: Sainte Marie, Mère de Dieu, priez pour nous pauvres pécheurs, maintenant et à l'heure de notre mort. Amen.
2: Je vous salue, Marie, pleine de grâce. Le Seigneur est avec vous. Vous êtes bénie entre toutes les femmes, et Jésus, le fruit de vos entrailles, est béni.
3: Sainte Marie, Mère de Dieu, priez pour nous pauvres pécheurs, maintenant et à l'heure de notre mort. Amen.

0: Marie conçue sans péché.
1: Priez pour nous qui avons besoin.
0: Deuxième mystère glorieux, l'ascension. Jésus dit, je vais vous préparer une place. Jésus va chez le Père pour y introduire les hommes. Seul lui peut ouvrir l'accès à tous. Lui qui est sorti du Père et qui maintenant retourne au Père. Demandons-lui, par Marie, de faire entrer nos défunts dans l'éternelle joie. Notre Père, qui es aux cieux, que ton nom soit sanctifié, que ton règne vienne, que ta volonté soit faite sur la terre comme au ciel.
1: Donne-nous aujourd'hui notre pain de ce jour. Pardonne-nous nos offenses, comme nous pardonnons aussi à ceux qui nous ont offensés. Et ne nous laisse pas entrer en tentation, mais délivre-nous du mal.
2: Je vous salue, Marie, pleine de grâce. Le Seigneur est avec vous. Vous êtes bénie entre toutes les femmes. Et Jésus, le fruit de vos entrailles, est béni.
1: Sainte Marie, Mère de Dieu, priez pour nous pauvres pécheurs, maintenant et à l'heure de notre mort. Amen.
2: Je vous salue, Marie, pleine de grâce. Le Seigneur est avec vous. Vous êtes bénie entre toutes les femmes. Et Jésus, le fruit de vos entrailles, est béni.
1: Sainte Marie, Mère de Dieu, priez pour nous pauvres pécheurs, maintenant et à l'heure de notre mort.
2: Je vous salue, Marie, pleine de grâce, le Seigneur est avec vous. Vous êtes bénie entre toutes les femmes, et Jésus, le fruit de vos entrailles, est béni.
1: Sainte Marie, Mère de Dieu, priez pour nous, pécheurs, maintenant et à l'heure de notre mort. Amen.
2: Je vous salue, Marie, pleine de grâce, le Seigneur est avec vous. Vous êtes bénie entre toutes les femmes, et Jésus, le fruit de vos entrailles, est béni.
1: Sainte Marie, Mère de Dieu, priez pour nous, pauvres pécheurs, maintenant et à l'heure de notre mort. Amen.
2: Je vous salue, Marie, pleine de grâce, le Seigneur est avec vous. Vous êtes bénie entre toutes les femmes, et Jésus, le fruit de vos entrailles, est béni.
1: Sainte Marie, Mère de Dieu, priez pour nous, pauvres pécheurs, maintenant et à l'heure de notre mort. Amen.
2: Je vous salue, Marie, pleine de grâce, le Seigneur est avec vous. Vous êtes bénie entre toutes les femmes, et Jésus, le fruit de vos entrailles, est béni.
1: Sainte Marie, Mère de Dieu, priez pour nous pauvres pécheurs, maintenant et à l'heure de notre mort. Amen.
2: Je vous salue, Marie, pleine de grâce, le Seigneur est avec vous. Vous êtes bénie entre toutes les femmes, et Jésus, le fruit de vos entrailles, est béni.
1: Sainte Marie, Mère de Dieu, priez pour nous pauvres pécheurs, maintenant et à l'heure de notre mort. Amen.
2: Je vous salue, Marie, pleine de grâce, le Seigneur est avec vous. Vous êtes bénie entre toutes les femmes, et Jésus, le fruit de vos entrailles, est béni.
1: Sainte Marie, Mère de Dieu, priez pour nous pécheurs, maintenant et à l'heure de notre mort. Amen.
2: Je vous salue, Marie, pleine de grâce, le Seigneur est avec vous. Vous êtes bénie entre toutes les femmes, et Jésus, le fruit de vos entrailles, est béni.
1: Sainte Marie, Mère de Dieu, priez pour nous pauvres pécheurs, maintenant et à l'heure de notre mort. Amen.
2: Je vous salue, Marie, pleine de grâce, le Seigneur est avec vous. Vous êtes bénie entre toutes les femmes, et Jésus, le fruit de vos entrailles, est béni.
1: Sainte Marie, Mère de Dieu, priez pour nous pauvres pécheurs, maintenant et à l'heure de notre mort.

0: Ô Marie conçue sans péché,
1: priez pour nous qui avons recours à vous.
0: Troisième mystère glorieux, la Pentecôte. Les apôtres virent apparaître des langues qu'on eût dites de feu et qui se posa sur chacun d'eux. Rendons grâce à Dieu pour le don de son Esprit Saint et prions pour chacun de nous. Notre Père, qui es aux cieux, que ton nom soit sanctifié, que ton règne vienne, que ta volonté soit faite sur la terre comme au ciel.
2: Donne-nous aujourd'hui notre pain de ce jour. Pardonne-nous nos offenses, comme nous pardonnons aussi à ceux qui nous ont offensés. Et ne nous laisse pas entrer en tentation, mais délivre-nous du mal.
3: Je vous salue, Marie, pleine de grâce. Le Seigneur est avec vous. Vous êtes bénie entre toutes les femmes, et Jésus, le fruit de vos entrailles, est béni.
4: Sainte Marie, Mère de Dieu, priez pour nous pauvres pécheurs, maintenant et à l'heure de notre mort. Amen.
3: Je vous salue, Marie, pleine de grâce. Le Seigneur est avec vous. Vous êtes bénie entre toutes les femmes, et Jésus, le fruit de vos entrailles, est béni.
4: Sainte Marie, Mère de Dieu, priez pour nous pauvres pécheurs, maintenant et à l'heure de notre mort. Amen.
3: Je vous salue, Marie, pleine de grâce. Le Seigneur est avec vous. Vous êtes bénie entre toutes les femmes, et Jésus, le fruit de vos entrailles, est béni.
4: Sainte Marie, Mère de Dieu, priez pour nous pauvres pécheurs, maintenant et à l'heure de notre mort. Amen.
3: Je vous salue, Marie, pleine de grâce. Le Seigneur est avec vous. Vous êtes bénie entre toutes les femmes, et Jésus, le fruit de vos entrailles, est béni.
4: Sainte Marie, Mère de Dieu, priez pour nous pauvres pécheurs, maintenant et à l'heure de notre mort. Amen.
3: Je vous salue, Marie, pleine de grâce. Le Seigneur est avec vous. Vous êtes bénie entre toutes les femmes, et Jésus, le fruit de vos entrailles, est béni.
4: Sainte Marie, Mère de Dieu, priez pour nous pauvres pécheurs, maintenant et à l'heure de notre mort. Amen.
3: Je vous salue, Marie, pleine de grâce. Le Seigneur est avec vous. Vous êtes bénie entre toutes les femmes, et Jésus, le fruit de vos entrailles, est béni.
4: Sainte Marie, Mère de Dieu, priez pour nous pauvres pécheurs, maintenant et à l'heure de notre mort. Amen.
3: Je vous salue, Marie, pleine de grâce. Le Seigneur est avec vous. Vous êtes bénie entre toutes les femmes, et Jésus, le fruit de vos entrailles, est béni.
4: Sainte Marie, Mère de Dieu, priez pour nous pauvres pécheurs, maintenant et à l'heure de notre mort. Amen.
3: Je vous salue, Marie, pleine de grâce. Le Seigneur est avec vous. Vous êtes bénie entre toutes les femmes, et Jésus, le fruit de vos entrailles, est béni.
4: Sainte Marie, Mère de Dieu, priez pour nous pauvres pécheurs, maintenant et à l'heure de notre mort. Amen.
3: Je vous salue, Marie, pleine de grâce. Le Seigneur est avec vous. Vous êtes bénie entre toutes les femmes, et Jésus, le fruit de vos entrailles, est béni.
4: Sainte Marie, Mère de Dieu, priez pour nous pauvres pécheurs, maintenant et à l'heure de notre mort. Amen.
3: Je vous salue, Marie, pleine de grâce. Le Seigneur est avec vous. Vous êtes bénie entre toutes les femmes, et Jésus, le fruit de vos entrailles, est béni.
4: Sainte Marie, Mère de Dieu, priez pour nous pauvres pécheurs, maintenant et à l'heure de notre mort. Amen.
5: Glorie.

0: Ô Marie conçue sans péché,
1: priez pour nous qui avons recours
0: à vous. Quatrième mystère glorieux, l'Assomption de la Vierge Marie. Dans son action de grâce, Marie dit: le Seigneur s'est penché sur son humble servante. Désormais, toutes les générations me diront bienheureuse. La faveur dont la majesté divine l'honore est digne de nos louanges. Demandons au Seigneur de savoir admirer la beauté de Marie, prémisse de notre gloire future. Notre Père, qui es aux cieux, que ton nom soit sanctifié, que ton règne vienne, que ta volonté soit faite sur la terre comme au ciel.
1: Donne-nous aujourd'hui notre pain de ce jour. Pardonne-nous nos offenses, comme nous pardonnons aussi à ceux qui nous ont offensés. Et ne nous laisse pas entrer en tentation, mais délivre-nous du mal. Amen.
2: Je vous salue Marie, pleine de grâce, le Seigneur est avec vous. Vous êtes bénie entre toutes les femmes. Et Jésus, le fruit de vos entrailles, est béni.
1: Sainte Marie, Mère de Dieu, priez pour nous pauvres pécheurs, maintenant et à l'heure de notre mort. Amen.
2: Je vous salue, Marie, pleine de grâce. Le Seigneur est avec vous. Vous êtes bénie entre toutes les femmes. Et Jésus, le fruit de vos entrailles, est béni.
1: Sainte Marie, Mère de Dieu, priez pour nous pauvres pécheurs, maintenant et à l'heure de notre mort. Amen.
2: Je vous salue, Marie, pleine de grâce. Le Seigneur est avec vous. Vous êtes bénie entre toutes les femmes. Et Jésus, le fruit de vos entrailles, est béni.
1: Sainte Marie, Mère de Dieu, priez pour nous pauvres pécheurs, maintenant et à l'heure de notre mort. Amen.
2: Je vous salue, Marie, pleine de grâce. Le Seigneur est avec vous. Vous êtes bénie entre toutes les femmes. Et Jésus, le fruit de vos entrailles, est béni.
1: Sainte Marie, Mère de Dieu, priez pour nous pauvres pécheurs, maintenant et à l'heure de notre mort. Amen.
2: Je vous salue, Marie, pleine de grâce. Le Seigneur est avec vous. Vous êtes bénie entre toutes les femmes. Et Jésus, le fruit de vos entrailles, est béni.
1: Sainte Marie, Mère de Dieu, priez pour nous pauvres pécheurs, maintenant et à l'heure de notre mort. Amen.
2: Je vous salue, Marie, pleine de grâce. Le Seigneur est avec vous. Vous êtes bénie entre toutes les femmes. Et Jésus, le fruit de vos entrailles, est béni.
1: Sainte Marie, Mère de Dieu, priez pour nous pauvres pécheurs, maintenant et à l'heure de notre mort. Amen.
2: Je vous salue, Marie, pleine de grâce. Le Seigneur est avec vous. Vous êtes bénie entre toutes les femmes, et Jésus, le fruit de vos entrailles, est béni.
1: Sainte Marie, Mère de Dieu, priez pour nous pauvres pécheurs, maintenant et à l'heure de notre mort. Amen.
2: Je vous salue, Marie, pleine de grâce, le Seigneur est avec vous. Vous êtes bénie entre toutes les femmes, et Jésus, le fruit de vos entrailles, est béni.
1: Sainte Marie, Mère de Dieu, priez pour nous pauvres pécheurs, maintenant et à l'heure de notre mort. Amen.
2: Je vous salue, Marie, pleine de grâce. Le Seigneur est avec vous. Vous êtes bénie entre toutes les femmes. Et Jésus, le fruit de vos entrailles, est béni.
1: Sainte Marie, Mère de Dieu, priez pour nous pauvres pécheurs, maintenant et à l'heure de notre mort. Amen.
2: Je vous salue, Marie, pleine de grâce. Le Seigneur est avec vous. Vous êtes bénie entre toutes les femmes, et Jésus, le fruit de vos entrailles, est béni.
1: Sainte Marie, Mère de Dieu, priez pour nous pauvres pécheurs, maintenant et à l'heure de notre mort. Amen.

0: Ô Marie conçue sans péché,
1: priez pour nous qui avons de nos
0: âges. Cinquième mystère glorieux, le couronnement de Marie. Un grand signe apparut dans le ciel. Une femme vêtue du soleil et ayant sur sa tête une couronne de 12 étoiles. La bienheureuse Vierge Marie est la reine des cieux et la mère du Fils unique de Dieu. Par son intercession, demandons au Seigneur de répandre dans le monde sa miséricorde sans mesure. Notre Père, qui es aux cieux, que ton nom soit sanctifié, que ton règne vienne, que ta volonté soit faite sur la terre comme au ciel.
2: Donne-nous aujourd'hui notre pain de ce jour. Pardonne-nous nos offenses, comme nous pardonnons aussi à ceux qui nous ont offensés. Et ne nous laisse pas entrer en tentation, mais délivre-nous du mal.
3: Je vous salue, Marie, pleine de grâce. Le Seigneur est avec vous. Vous êtes bénie entre toutes les femmes, et Jésus, le fruit de vos entrailles, est béni.
4: Sainte Marie, Mère de Dieu, priez pour nous pauvres pécheurs, maintenant et à l'heure de notre mort. Amen.
3: Je vous salue, Marie, pleine de grâce. Le Seigneur est avec vous. Vous êtes bénie entre toutes les femmes, et Jésus, le fruit de vos entrailles, est béni.
4: Sainte Marie, Mère de Dieu, priez pour nous pauvres pécheurs, maintenant et à l'heure de notre mort. Amen.
3: Je vous salue, Marie, pleine de grâce. Le Seigneur est avec vous. Vous êtes bénie entre toutes les femmes, et Jésus, le fruit de vos entrailles, est béni.
4: Sainte Marie, Mère de Dieu, priez pour nous pauvres pécheurs, maintenant et à l'heure de notre mort. Amen.
3: Je vous salue, Marie, pleine de grâce. Le Seigneur est avec vous. Vous êtes bénie entre toutes les femmes, et Jésus, le fruit de vos entrailles, est béni.
4: Sainte Marie, Mère de Dieu, priez pour nous pauvres pécheurs, maintenant et à l'heure de notre mort.
3: Je vous salue, Marie, pleine de grâce. Le Seigneur est avec vous. Vous êtes bénie entre toutes les femmes, et Jésus, le fruit de vos entrailles, est béni.
4: Sainte Marie, Mère de Dieu, priez pour nous pauvres pécheurs, maintenant et à l'heure de notre mort. Amen.
3: Je vous salue, Marie, pleine de grâce. Le Seigneur est avec vous. Vous êtes bénie entre toutes les femmes, et Jésus, le fruit de vos entrailles, est béni.
4: Sainte Marie, Mère de Dieu, priez pour nous pauvres pécheurs, maintenant et à l'heure de notre mort. Amen.
3: Je vous salue, Marie, pleine de grâce. Le Seigneur est avec vous. Vous êtes bénie entre toutes les femmes, et Jésus, le fruit de vos entrailles, est béni.
4: Sainte Marie, Mère de Dieu, priez pour nous pauvres pécheurs, maintenant et à l'heure de notre mort. Amen.
3: Je vous salue, Marie, pleine de grâce. Le Seigneur est avec vous. Vous êtes bénie entre toutes les femmes, et Jésus, le fruit de vos entrailles, est béni.
4: Sainte Marie, Mère de Dieu, priez pour nous pauvres pécheurs, maintenant et à l'heure de notre mort. Amen.
3: Je vous salue, Marie, pleine de grâce. Le Seigneur est avec vous. Vous êtes bénie entre toutes les femmes, et Jésus, le fruit de vos entrailles, est béni.
4: Sainte Marie, Mère de Dieu, priez pour nous pauvres pécheurs, maintenant et à l'heure de notre mort. Amen.
3: Je vous salue, Marie, pleine de grâce. Le Seigneur est avec vous. Vous êtes bénie entre toutes les femmes, et Jésus, le fruit de vos entrailles, est béni.
4: Sainte Marie, Mère de Dieu, priez pour nous pauvres pécheurs, maintenant et à l'heure de notre mort. Amen.

0: Ô Marie conçue sans péché,
1: priez pour nous qui avons reçu vos âmes.
0: Prions le Seigneur. Seigneur, tu as préparé à ton Fils une demeure digne de lui par la conception immaculée de la Vierge Marie. Puisque tu l'as préservé de tout péché par la grâce venant déjà de la mort de ton Fils, accorde-nous à l'intercession de cette Mère très pure de parvenir jusqu'à toi. Purifiez-nous aussi de tout mal.

Et 18h sur les ondes de Radio Arc-en-Ciel et nous retrouvons nos confrères de RCF et de Radio Notre-Dame avec le magazine Visage. L'invité, Renaud Capuçon, violoniste.

0: Bruno Capuçon, bonjour et merci d'avoir accepté de passer une heure en notre compagnie, car je sais combien votre emploi du temps de violoniste est chargé. Quand vous ne répétez pas pour préparer les très nombreux concerts que vous donnez dans les plus grandes salles du monde, vous enseignez la musique à Lausanne, vous enregistrez, comme très récemment, le concerto pour violon de Bartok, ou encore un CD intitulé « Cinéma » sur vos musiques de films préférées. Vous êtes considéré aujourd'hui, Renaud Capuçon, à un peu plus de 40 ans, comme l'un des plus grands violonistes au monde. Alors si vous le voulez bien, avant de parler de vous directement, j'aimerais que nous parlions de celui qui ne vous quitte presque jamais, qui vous accompagne dans tous vos déplacements, c'est votre violon. J'aimerais bien que vous nous parliez de cette relation que vous entretenez avec ce Guarnerius de 1737. Et j'ai lu quelque part que lorsque vous l'aviez rencontré, vous aviez eu un coup de foudre. Qu'est-ce qui s'est passé ?
1: C'est plus qu'un coup de foudre, c'est en fait une parfaite adéquation entre l'idée qu'on se fait d'une sonorité, le rêve qu'on a d'une sonorité, parce que la sonorité c'est quelque chose d'assez abstrait, c'est bien sûr qu'on peut le décrire comme une chose chaleureuse, plus ou moins, enfin, chacun y met les termes qu'il veut. En tout cas, en entendant ce violon, sous mon oreille, la première fois, j'ai eu la certitude et l'impression physique que c'était l'instrument de mes rêves, celui qui allait me permettre de me développer, de pouvoir chercher ses couleurs. En fait, il m'apporte une palette de couleurs infinie. Et surtout, il me fait révéler des choses de moi-même qu'un autre instrument n'aurait pas fait. C'est-à-dire que il me permet de sortir de moi. C'est assez étrange à dire mais c'est vraiment un vecteur de, voilà, c'est l'instrument qui m'accompagne et effectivement, il fait partie de ma vie.
0: Il fait partie de votre vie. Vous passez un temps considérable.
1: Considérable. Je voyage partout dans le monde avec. Il est tout le temps avec moi. Dans les avions, il est juste au-dessus de moi. Il est avec moi dans tous les voyages.
0: Et le fait qu'il a été joué, je dis pas il a appartenu volontairement, je dis il a été joué pendant 50 ans par Isaac Stern. Quand vous avez pris la relève quelque part, qu'est-ce que ça vous a fait ?
1: Oh bah ça m'a donné le vertige pendant un certain temps parce que j'avais eu moi-même le privilège de travailler un peu avec Isaac Stern. J'avais tous ses disques et il a enregistré quasiment toute sa discographie avec cet instrument. Cet instrument a donc voyagé avec lui partout. Ce qui est très clair, c'est que le premier concerto que j'ai joué avec cet instrument, c'est le concerto de Brahms en novembre 2005. Et je me souviens très bien avoir eu l'impression que, non pas que le violon sonnait comme Stern, non pas que le violon sonnait tout seul, mais que le bois se souvenait de ses harmonies. Et ça, j'en suis persuadé. Quand je joue le Beethoven, quand je joue Tchaïkovski, quand je joue Sibelius, des concertos qu'il a joués des centaines et centaines de fois, je suis persuadé que le bois se rappelle de ses harmonies, de ses tensions, de ses
0: Il est chargé de la présence de ses musiciens.
1: Oui,
0: non,
1: mais au-delà de ça, le phénomène vibratoire, le phénomène vibratoire du bois qui est un être vivant d'une certaine façon. Et ça, c'est très très émouvant. Et moi, je ne suis qu'un passeur. Hein. J'ai cet instrument qui m'appartient maintenant, mais comme disait, hein, je ne sais plus qui disait ça, mais la façade d'une maison appartient à celui qui la regarde et pas à celui qui la possède.
0: Donc, vous avez le sentiment que ce violon ne vous appartient pas vraiment, même si il vous a coûté très cher. Je
1: crois. Oui, c'est ça. C'est ça l'idée, c'est qu'il ne m'appartient pas vraiment, puisque d'abord, il appartiendra à quelqu'un d'autre après, qui continuera à le faire sonner, et puis il appartient à ceux qui l'écoutent, d'une certaine façon.
0: Ouais, c'est incroyable. Il a 240 ans de plus que vous.
1: Oui.
0: Il vous accompagne partout. Votre premier violon, par contre, vous vous en souvenez ? Vous l'avez eu à quel âge ?
1: Je l'ai eu à 4 ans. Je m'en souviens très bien. Je me souviens très bien du moment où mon oncle m'a ramené ce violon de Valence, parce que le luthier était à Valence.
0: Et vous habitiez Chambéry.
1: J'habitais Chambéry. Et je me souviens pas tellement de plus. Je me souviens d'avoir ouvert la boîte, pris ce violon, et j'étais très heureux parce que j'avais 4 ans, que c'était une chose nouvelle, quasiment comme un jouet ou un... Non, pas un jouet, mais quelque chose de spécial. Et après, j'ai des souvenirs d'avoir aimé cet instrument... qui m'appartenait, qui était une chose que les autres enfants n'avaient pas, donc il y avait quelque chose de spécial, très spécial. Mais à 4 ans, on a quand même... Enfin, les souvenirs que j'ai de 4 ans sont assez flous. Je me souviens de ce moment-là, je me souviens de petits concerts où j'étais plus de... Je faisais plus de la figuration que des concerts solo, parce qu'on était plusieurs à jouer, mais j'avais tout de suite le plaisir de la scène. Ça, je m'en souviens bien.
0: Vous avez été orienté vers le violon? Parce que je crois que vous aviez commencé par le
1: piano. Non, en fait, j'ai pas commencé par le piano. J'ai été orienté vers le violon vraiment parce qu'une dame, j'étais dans un cours de méthodes actives, donc une dame jouait du piano, on était quelques enfants à chanter, c'était une petite initiation à la musique. Et ma mère, qui était pas musicienne, tout comme mon père, a posé la question à cette dame, qu'est-ce que vous nous conseillez comme instrument pour notre fils? Et cette dame de répondre, il a une excellente oreille, faites-lui faire du violon.
0: Donc vous avez été orienté tout de suite vers
1: le violon. Et c'est quand même fou, parce que si cette dame avait dit peut-être faites plus faire du piano, je serais peut-être pianiste aujourd'hui.
0: Alors, ce qui est incroyable, c'est que dans votre famille, vous êtes trois enfants, votre sœur Aude a joué du piano. Elle aurait pu devenir une pianiste professionnelle.
1: Oui, elle a arrêté à 18 ans pour être orthophoniste.
0: Mm-hmm. Votre frère Gauthier, lui, est bien connu comme violoncelliste. Et vous, vous êtes violoniste. Et c'est incroyable parce que ni votre père, ni votre mère ne sont musiciens.
1: Et plus je vieillis, plus je me rends compte à quel point c'est incroyable, en fait. Ouais. Jusqu'à maintenant, c'était normal. Et plus j'analyse la situation, et plus je suis moi-même en âge, j'ai finalement l'âge de mes parents, même je suis plus âgé que mes parents quand on avait cet âge-là. Et je me dis, mais qu'est-ce qui a bien pu leur passer par la tête? C'est que pourquoi à Chambéry, dans une ville, une petite ville de province? Alors certes, ils avaient découvert la musique par le grand échiquier de Chancel. Ils avaient commencé à acheter des 33 tours. Et certes, ils ont découvert le concert au Festival des Arcs, où il y avait des concerts gratuits.
0: Où vous alliez souvent quand vous étiez enfant.
1: Voilà, ils nous emmenaient enfants. C'est là qu'on a découvert la musique. Parce que mes grands-parents habitaient Bourg-Saint-Maurice, donc c'était une chose géographique. Mais quand même, on a beau écouter de la musique au Grand Échiquier ou dans un festival, de là à faire commencer ses enfants et de les faire persévérer et de les entourer autour de la musique, c'est quand même une chose, c'est pas banal.
0: Oui, mais ils auraient pu vous mettre au conservatoire, comme le font beaucoup de parents.
1: Oui, c'est ça.
0: Mais que vous soyez devenus, vous et votre frère, et si votre sœur avait poursuivi, tous les trois, vous auriez pu faire un beau trio.
1: Absolument. C'est très mystérieux.
0: C'est mystérieux, d'où ça vient. Et ils vous ont vraiment poussé, c'était un peu comme Léopold Mozart avec son fils.
1: Pas du tout. D'abord, ils n'avaient pas les codes, ils n'étaient même pas mélomanes à l'époque. Donc, ils ne savent pas lire la musique, il n'y a pas de connaissance de ce côté-là. Donc, en parlant du réseau musical, zéro, je veux dire, ils n'avaient aucune connaissance dans le milieu musical.
0: Comment vous expliquez un peu ce miracle de la famille Capuçon?
1: J'explique par cette découverte, cette appétence à la musique qu'ils avaient tous les deux, qu'ils ont eu envie de satisfaire, et puis ensuite la volonté de nous proposer cela. Mais on a fait aussi beaucoup de choses. Moi, je me souviens avoir fait du judo, on a fait de la poterie. Voilà. Je pense que ma mère était quelqu'un qui aime tout ce qui est artistique. Et qui certainement, n'ayant pas elle-même fait jeune, a eu envie de nous faire découvrir. Il se trouve que moi-même, j'ai accroché tout de suite à la musique.
0: Tout de suite.
1: Vraiment tout de suite. Et c'était, je me rends compte maintenant avec l'âge, c'était aussi, il y avait le côté ludique, le côté partage avec les autres, mais il y avait aussi le côté refuge. C'est-à-dire que moi, j'écoutais de la musique, plus souvent avec un casque. Mon père avait un casque stéréo, c'était des nouveaux casques à l'époque. Et j'écoutais des opéras de Mozart, j'écoutais à 5, 6, 7 ans, en regardant des albums photos de famille. Et je me souviens de cette espèce d'atmosphère, c'était des moments qui m'appartenaient. Bien sûr que je jouais aussi au Lego, au foot avec mes copains, c'est tout à fait normal. Mais j'avais besoin de ces moments de tranquillité. J'étais un gamin calme, en fait. Et la musique m'apaisait, non pas que la maison n'était pas apaisée, parce qu'on était une famille tout à fait banale, je dirais, avec des parents qui s'aimaient. Donc c'est pas si
0: c'est
1: banal,
0: pas banal
1: que ça.
0: Mais c'est pas banal.
1: Mais une famille paisible, voilà. Avec,
0: aimante, paisible.
1: Exactement, avec des vacances chez les grands-parents, avec un peu de montagne, un peu de mer. Enfin,
0: vous avez une enfance heureuse.
1: Super heureuse. Donc c'est étonnant que j'ai eu besoin de me... En fait, c'est comme si la musique me parlait depuis très petit. Me parlait, ça c'est un peu étrange de dire ça, mais où je me sentais bien avec la musique.
0: Elle vous apaisait, c'est le mot que
1: elle m'apaisait, oui, parce que j'ai réalisé ça en voyant mon fils un jour me dire mais du Schubert, papa, j'aime bien, c'est calme. Et j'ai eu un flash. C'est les enfants, c'est extraordinaire pour ça, parce que vous revivez votre propre enfance.
0: Et Elliot a
1: 7 ans, et je me suis revu au même âge en écoutant de la musique, et je me dis mais c'est ça, en fait, c'était apaisant. Et donc, voilà, je pense que c'est tout simplement ça. Et puis après.
0: Et c'est ce que vous recherchez encore aujourd'hui, quelque part?
1: D'une certaine façon, oui, parce qu'on a toujours cette espèce de. On fait toujours les choses en fonction de son enfance. Je pense que c'est à la fois le bonheur d'avoir découvert la musique et d'être curieux, d'avoir ce plaisir à découvrir des choses en permanence différentes dans la musique. Le bonheur de pouvoir le partager, parce que la musique sans partage, ça n'est pas grand-chose. Donc, de l'offrir à ceux qui l'écoutent et de le partager avec ceux avec lesquels je joue. Et puis, au-delà de ça, c'est vrai, ce phénomène d'apaisement, je ne sais pas, c'est jouer un concert, jouer de la musique, l'écouter, c'est prodigieux. C'est quelque chose qui vous fait rêver, qui vous fait, si vous êtes croyant, qui vous fait vous transcender, qui vous fait faire passer des messages sans les mots. C'est un moyen de communication exceptionnel entre les êtres, parce que vous arrivez à vous dire des choses que vous n'arrivez pas avec des mots. Et c'est vrai que je le fais dans cet esprit de communication de belles choses.

0: Renaud Capuçon, vous avez dû quitter ce milieu familial aimant, chaleureux, que vous avez décrit très tôt. Vous aviez 14 ans quand vous êtes parti à Paris, au Conservatoire National Supérieur de Musique. Comment vous avez vécu ça, le fait de quitter la famille, quitter votre frère et sœur et vous retrouver
1: à Paris ? Très bien, parce que il faut remettre les choses dans leur contexte. C'est vrai que Chambéry, c'est en France, c'est pas très très loin en Europe. C'est une ville française, petite ville. Il y avait le TGV qui mettait presque 4 heures à l'époque, 3 heures et demie. Donc je partais toutes les semaines, en fait, je quittais la maison 3 jours. Je faisais mes cours par correspondance. À partir de la 4e, j'arrêtais l'école normale. J'avais mes cours par correspondance. Je travaillais mon violon tous les jours, les cours. Et je partais à Paris 3 jours par semaine, ce qui était quand même extrêmement réduit. Les cours étaient groupés. J'habitais dans une famille d'accueil. Donc mes parents ont tout fait pour que je ne sois pas simplement lâché dans la nature à 14 ans. Ils ont refusé l'idée que je sois en internat à Paris, ce qui a été, je pense, une bonne chose. C'était pas assez mûr pour ça. Et donc, j'étais sous, entre guillemets, contrôle, même si j'étais très civilisé et sage, j'aurais pas fait de bêtises, mais j'étais un peu protégé, quoi. Voilà. Ensuite, à partir de 16 ans, j'habitais encore dans une famille, mais j'étais beaucoup, beaucoup plus libre. Et puis, à partir de 17 ans, j'ai eu un appartement.
0: Et vous n'avez pas le sentiment d'avoir eu une adolescence et une jeunesse à part?
1: Non, ça, on m'a souvent posé la question. Pas du tout, parce que je vivais ma passion. J'étais heureux d'être à Paris. J'étais fier d'être au Conservatoire supérieur. J'étais un des plus jeunes. J'étais avec des gens plus âgés un peu tout le temps.
0: Ça, et vous puis, aimez bien être avec des...
1: Oui, j'ai toujours été... mes meilleurs amis ont quasiment entre 70 et 80 ans, moi, toujours. Et c'est vrai que j'ai toujours aimé être avec des gens plus âgés. Ça vient certainement de cette époque-là, où moi, j'avais 14 et mes potes avaient 18, 20, 25 ans. Et à cette époque-là, c'est énorme comme différence. Et donc, non, aucune frustration de ne pas avoir assouvi des rêves d'adolescent. On faisait la fête comme les autres.
0: Vous pouviez faire la fête quand même.
1: Oui,
0: comme
1: mais
0: les
1: moi
0: autres.
1: J'étais pas très fêtard à l'époque. À 14 ans, on n'est pas. Enfin, moi j'étais un gamin passionné par ce que je faisais, pas par l'étude du violon, et j'étais plutôt sérieux. Donc c'est plus tard, c'est vers 18-20 ans que j'ai quand j'ai fait des orchestres de jeunes que là j'ai vraiment pu faire la fête comme n'importe quel jeune.
0: La transmission tient une place très importante dans votre vie, Renaud Capuçon, on va le voir. Mais j'aimerais que vous nous parliez de personnes qui, justement, vous ont transmis des valeurs, qui vous ont transmis des techniques, peut-être, musicales. Je vais vous donner quelques noms, et vous allez me dire qu'est-ce que ces personnes-là vous ont transmis d'essentiel et qui vous accompagnent encore vraiment aujourd'hui. Veda Reynolds,
1: c'est ma professeure de violon entre l'âge de 8 ans et 20 ans. Une élève de Flèche, Zimbalis, Galamian, Enesco.
0: Incroyable, entre 8 ans et 20 ans.
1: Oui, ça a été mon maître. Vraiment. Entre-temps, je suis rentré au conservatoire, mais elle a toujours resté présente. C'était une dame qui était prof au Cortis de Philadelphie et membre de l'Orchestre de Philadelphie, qui était revenue en France pour enseigner au conservatoire de Lyon. Et puis, elle était à la retraite, et donc elle s'est occupée de moi et de beaucoup d'autres violonistes. Et les cours duraient 3 heures, 3 heures et demie. Moi, j'avais 9 ans, 10 ans. On allait à Lyon prendre les cours avec mon père, il m'amenait. Et c'était des cours de violon, de musique, des cours de vie. Je lui dois tout. Elle m'a appris le vibrato, elle m'a appris le son, elle m'a appris la posture, la position. Et je réalise à quel point j'ai eu de la chance, parce que moi j'avais 8 ans, elle en avait 70, déjà 75. Et elle avait été elle-même professeure quand elle était jeune, de jeunes élèves qui ont l'âge aujourd'hui d'être mes parents. Alors que c'était ses élèves aussi, et elle avait été élève de Galamian, etc. Donc c'est vraiment...
0: Elle vous a tout transmis.
1: Elle m'a transmis un héritage incroyable.
0: Une phrase qu'elle vous a dite une fois, qui vous habite encore et qui vous accompagne.
1: Oui, c'était une phrase qu'elle m'avait dite après une... J'avais joué une sonate de Brahms avant de partir à un stage aux Arcs, justement l'été. J'avais 12 ans, j'avais voulu absolument travailler cette sonate de Brahms. Je l'avais jouée et elle était très avare de compliments. Et elle disait bon, alors comme ça il fallait analyser le bon. Et puis là je voulais un peu plus, je voulais avoir une sorte de carotte pour l'été à ronger, enfin quelque chose pour savoir si j'étais dans le bon chemin. Et j'ai dit mais ça, qu'est-ce qu'il faut pour que ça soit mieux? Elle a réfléchi, elle m'a dit il faudra du temps. Et à cet instant précis, je me souviens, j'avais envie de la frapper, mais j'ai dit mais qu'est-ce que ça veut dire quand on a 9 ans ou 10 ans et qu'on dit il faudra du temps pour que ça soit mieux, oui, mais on n'a aucune idée. Et je pense à cette phrase tellement souvent. D'abord, chaque fois que je joue cette sonate de Brahms, je l'ai joué des centaines de fois. Et à chaque fois, effectivement, tous les 6 mois, quand je la rejoue, le temps a fait son œuvre et elle a évolué et je la joue différemment. Et c'est le temps qui a façonné, comme le temps va façonner la roche d'une montagne, un ruisseau va façonner, voilà, où le temps façonne les choses.
0: Et, donc elle avait raison.
1: Bien sûr qu'elle avait raison.
0: Temps. Et vous le sentez vraiment, vous diriez un peu comme Okuzai, que bon, vous avez su peindre un peu vers 40 ans, à 60 ans, un peu plus, mais que ce sera seulement vers l'âge de 100 ans que vous pourriez vraiment peindre.
1: Mais totalement.
0: Kusai a raison, je cite mal cette phrase de Kusai, mais c'est cette idée-là.
1: Mais en totalement.
0: Fait, il faut du temps pour se bonifier.
1: Il faut du temps, et c'est la vie, le fait de vous enrichir dans la vie par les autres, parce que vous recevez de la vie, de la nature, des êtres humains, c'est ce qui nourrit votre art. Et c'est pour ça que c'est un vrai danger d'être enfermé dans sa bulle en tant que musicien. Souvent, moi j'ai été enfermé dans ma bulle longtemps parce que je travaillais des heures, parce que j'étais très sérieux et je voulais vraiment réussir à être le meilleur possible. Mais il m'a fallu, ensuite ça s'est fait naturellement, j'avais des curiosités, énormément de curiosités sur plein de choses, mais j'étais un peu centré sur la musique. Et le fait de m'être ouvert les 10-12 dernières années à d'innombrables autres choses a nourri mon art, qui est la musique, et permis de m'exprimer beaucoup plus par la musique, d'exprimer plus ce que je suis et ce que j'ai envie d'exprimer.
0: Mais sincèrement, pour le même morceau de Brahms que vous interprétez depuis des années et des années, vous ressentez que vous vous améliorez.
1: Vous aussi, si vous écoutiez des enregistrements, si vous m'avez entendu à 10 ans et puis ensuite à 20 ans,
0: oui,
1: à 30 ans,
0: je comprends,
1: 40 ans.
0: Mais entre 30 ans et 40 ans,
1: oui, alors peut-être qu'un public ne l'entendrait pas, mais bien sûr qu'il y a une évolution. Il y a une évolution de son, il y a une évolution de taille d'épaule, dans le sens de largeur de son, d'espace. C'est essentiel. Oui.
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0: Renaud Capuçon. Autre personne que vous avez rencontrée, on l'a cité tout à l'heure, c'est Isaac Stern. Qu'est-ce qui vous a transmis d'essentiel ?
1: Isaac Stern, c'est une rencontre à Verbier, au Festival de Verbier en 1995. J'ai 19 ans et je me retrouve avec une dizaine de violonistes de toute l'Europe. C'était la première masterclass que donnait Stern en public en Europe. Et donc tous les matins, on avait un cours devant 300 personnes, un cours public où on était tétanisé par le personnage parce qu'on avait une admiration sans borne pour lui. Et je dois dire, ce qui m'a appris, c'est, je me souviens d'une phrase, il avait beaucoup d'autorité, il m'a dit, quand tu rentres sur scène, tu peux pas dire, excusez-moi, je vais jouer pour vous. Non, tu dois dire, écoutez-moi. Et moi, c'était
0: affirme-toi,
1: quelque chose.
0: Affirme-toi.
1: Il m'a affirmé, etc. Tous les points techniques sur lesquels il a mis le doigt, c'était des points que je connaissais déjà. Mais simplement, l'autorité de quelqu'un d'extérieur, vous savez, c'est comme quand vos parents vous disent quelque chose. Vous dites oui, oui. Et puis finalement, quelqu'un d'extérieur vous dit la même chose. Vous dites, mais c'est génial. Et en fait, vos parents vous l'ont dit 15 fois. Mais le fait de l'entendre sous un autre angle, c'est la même chose avec Isaac Stern. Il m'a dit des choses que m'avait forcément dit Vella Reynolds ou Gérard Poulet. Mais avec une force et une autorité incroyable qui ont fait que ça m'a jamais...
0: Un jour, vous avez déclaré, il mit en 2 jours le doigt sur tout ce qui n'allait pas dans mon jeu.
1: Ah oui, absolument, même en 2 heures.
0: Autre personnalité que vous avez rencontrée, Claudio Abbado, qu'est-ce qu'il vous a transmis, lui, chef d'orchestre italien.
1: C'est à peu près la même époque, c'est 2 ans après. Mmh. Je joue pour lui à Berlin, j'étudie 2 ans à Berlin, j'auditionne pour lui. Il me demande de devenir le violon solo de l'orchestre Gustav Mahler, l'orchestre de jeunes qu'il avait créé. Alors, c'est un honneur incroyable. Je suis le premier français à faire ça. J'arrive devant cet orchestre et les répétitions, c'est Abbado qui les fait. On parcourt le monde avec lui. C'est un immense chef d'orchestre, un immense musicien, qui pour le coup se révèle en concert. En répétition, il n'est pas très prolixe, il demande souvent de poser des questions, mais il écoute, il analyse, il n'est pas tellement dans l'explication. Par contre, en concert, il est renversant parce qu'il est dans une espèce de... Il est totalement connecté avec la musique et il n'est que musique. Et j'ai appris avec lui à... Le fait d'être leader d'une section et d'un orchestre, vous devez d'être souple. Parce que si vous êtes tendu vous-même, toute la section derrière va sonner.
0: Vous faites le mouvement avec votre cœur.
1: Oui, je fais le mouvement parce que il a fallu que j'apprenne à bouger, à faire... Comme vous savez, le vent qui fait bouger un arbre, les branches d'un arbre, ou le feuillage, le sol doit être absolument ancré. Donc il fallait être très solide et en même temps très souple pour arriver à faire passer cette sonorité que vous transmet le chef d'orchestre par ses mouvements. Donc c'est un rôle clé dans un orchestre, on n'en parle pas souvent, mais le violon solo a un rôle essentiel. Si vous avez un violon solo mauvais et un chef extraordinaire, il peut complètement arrêter cette espèce de signal de souplesse et de mouvement que transmet un chef d'orchestre. Donc j'ai appris énormément avec lui. On a été à Cuba, on a dîné avec Castro, on a fait des choses incroyables. C'est une époque, celle-là, c'est l'époque où j'ai vraiment vécu une vie de merveilleuse, parce qu'on était, c'était un orchestre de jeunes, on était en tournée dans toute l'Europe et l'Amérique et l'Amérique du Sud. Et c'est des fêtes mémorables, des moments d'intensité musicale et surtout des moments d'apprentissage avec Abbado incroyables.
0: Renaud Capuçon, j'ai cité ces trois noms de personnes qui ont compté dans votre vie. Mais si je vous disais, vous, pour vous, une personne que je n'ai pas citée, mais qui a été essentielle dans la construction de la personnalité de l'homme que vous êtes.
1: Alors, il y en a plusieurs, mais il y en aurait une, c'est Carlo Maria Giulini, qui est ce chef italien merveilleux, avec lequel j'ai eu la chance de jouer en 92. Donc là, j'avais 16 ans. J'étais au dernier pupitre des seconds violons de l'Orchestre des Jeunes de la Communauté Européenne. C'est ma première grande expérience d'orchestre. Je me souviens que mon prof m'avait dit à l'époque, ah oui, bon, bah, bonne vacances, tu vas t'amuser, alors que c'était très sérieux de jouer dans cet orchestre. 9e symphonie de Beethoven, concert de Gobo d'Amsterdam, un des concerts qu'on donne. Et là, je me souviens, on se regarde avec mon voisin dans le final et on a eu l'impression qu'on était en lévitation. On se l'est dit après, on s'est regardé à ce moment-là. On était totalement transcendé par ce chef d'orchestre.
0: Par le chef d'orchestre ou par la 9e musique, symphonie
1: par la musique, partout, par la musique. Mais c'est clairement l'interprétation et la façon de faire, de diriger cette œuvre de Giulini qui m'a totalement changé. À l'époque, je voulais être violoniste soliste et l'orchestre n'était pas une option pour moi. À partir de ce jour-là, j'ai voulu être musicien avant d'être violoniste. C'est-à-dire que j'ai compris que je voulais faire la musique pour ces émotions-là.
0: Ensuite, j'ai que vous définiriez comment, Renaud Capuçon?
1: C'était mystique. C'était Giulini est quelqu'un qui avait la foi. Je l'ai compris après, je l'ai lu, j'en ai parlé avec lui, qui dirigeait chaque œuvre comme une offrande. Voilà. Et ce qu'on a senti ce soir-là, sans le savoir, c'était ça. C'était une dimension divine de la musique. Et moi qui avais la foi, et qui l'ai toujours, c'était une façon, c'était comme une révélation. Tout d'un coup, tout devenait logique. Je faisais la musique... J'avais la foi et je pouvais le faire dans cet esprit-là, sans en parler, juste comme une offrande. Et Giulini a incarné ça. Donc il a vraiment révolutionné ma vie parce que j'ai vu en plus quelqu'un d'humble, quelqu'un de profond.

0: différentes. Vous pouvez être en Allemagne en tant que Français, assis dans une salle avec un concert joué par des Américains, et vous serez touché de la même façon par la musique que si vous êtes dans un autre pays. C'est fascinant. Après, à partir de là, la musique a toujours été pas utilisée comment on peut dire ça? La musique est un moyen de communication, un moyen de communion entre les êtres qui me semble essentiel, qui est...
1: Mais il y a des formes musicales très variées.
0: Bien sûr.
1: Le jazz peut donner des émotions particulières.
0: Bien sûr.
1: Aujourd'hui, il y a beaucoup
0: là, je
1: de jeunes
0: de la musique
1: qui vont...
0: classique.
1: Vous parlez que de la musique
0: Je parlais de la
1: classique.
0: musique classique, mais c'est d'autres formes de musique. Ça peut être la musique de film, ça peut être la musique traditionnelle. Mais ce que je trouve incroyable quand on joue Bach, quand on joue Brahms, quand on joue Beethoven, Schubert, enfin, d'innombrables compositeurs, Debussy, Ravel, je dis pas que eux ont forcément une dimension mystique, mais il y a tellement d'œuvres avec lesquelles on peut faire passer des messages et qui sont simplement des messages de paix, d'harmonie, sans aller dans des choses complexes. C'est pas des messages forcément d'évangélisation. C'est pas, il n'y a pas de mission dans le fait de jouer de la musique. Mais c'est un message de paix et un message de concordance. C'est-à-dire l'idée que la musique peut réunir les êtres. Et c'est ça que je trouve absolument
1: Une forme de communion.
0: une forme de communion. Et qu'on soit bouddhiste, hindou, protestant, juif, orthodoxe ou musulman, je trouve que la musique peut réunir. Et c'est pas que je trouve, c'est que je le sais et qu'il y a des exemples. Et je suis heureux d'être un artisan à ma manière et à mon niveau et à ma façon de cette paix, entre guillemets.

0: Renaud Capuçon, vous venez de nous le dire, vous avez la foi, vous l'avez toujours eue, et vous l'avez encore, elle vous habite. De quelle manière est-ce qu'elle vous accompagne dans votre vie de musicien, de violoniste?
1: Déjà par la musique, par chaque fois que je suis sur scène, parce que c'est pour moi c'est quelque chose d'évident, c'est une offrande permanente. Parce que je considère que j'ai une chance incroyable et j'ai reçu un don. Comme je pense qu'on reçoit tous un don. On n'a pas forcément tous la chance de pouvoir le développer, de pouvoir le faire mûrir, de pouvoir le faire fructifier. Mais
0: là, je crois entendre la parabole des talents.
1: Mais c'est ça. Mais bien sûr. Mais c'est exactement ça. Ouais. Et moi, j'ai eu cette chance incroyable d'avoir la possibilité de le développer, de le fructifier et d'en faire profiter les autres et moi-même aussi. Donc ça se manifeste par ça. Ça se manifeste pas tellement par la parole. Là, vous me posez la question et j'en parle, mais je réponds toujours volontiers quand on me pose la question, mais je ne parle pas de ça comme un étendard ou je ne fais pas une chose comme une sorte de sticker. J'ai la foi. Par contre, j'ai aucun problème à en parler quand on me pose la question. Ensuite, je pense que c'est une chose extrêmement intime, extrêmement personnelle. J'ai cette chance incroyable de ne jamais avoir douté. Ça, c'est une chose qui me fascine moi-même.
0: Et ça continue.
1: Et j'ai eu des épreuves dans ma vie comme chacun. J'ai eu des doutes sur plein de choses, mais la foi ne m'a jamais quitté une demi-seconde. J'ai cette espèce de foi chevillée au corps, on dit un peu la foi du charbonnier, cette espèce de côté presque basique, terrien.
0: De confiance en Dieu,
1: c'est une chose qui est
0: vie à la suite du Christ, inspirée par
1: j'ai une peur bleue de la maladie, mais j'ai aucune peur de la mort. Absolument aucune peur. Bon, on en reparlera peut-être dans 30 ans. Mais j'ai une forme de... C'est peut-être de l'inconscience, mais je suis très heureux d'avoir... J'estime que c'est une grâce. Mm-hmm. Et en tout cas, ça... C'est pas du tout simpliste, mais cette foi, elle est quasiment simpliste parce qu'elle est ancrée en moi. Donc, je suis heureux de pas avoir à me poser trop de questions.

0: là-dessus. Et elle s'inscrit, Renaud Capuçon, dans la musique. Je veux dire, est-ce que le fait de jouer pour vous est une forme de prière?
1: Bien sûr, selon les œuvres, selon. Et puis, on ne peut pas être en prière tout le temps, mais bien sûr que je vous disais, c'est une offrande, c'est une façon de dire que c'est une prière. Je trouve que, en plus, cet instrument, le violon, est un instrument qui est tellement quasi prophétique. Enfin, le son d'un instrument, du violon, peut parler comme on. Et on me le dit parfois. On me dit, on a l'impression que quand tu joues, on me dit parfois comme s'il se passe quelque chose. Ou comme si, ok, chacun après, il met ce qu'il veut, chacun a son imagination. Mais je préfère mille fois qu'on me dise que mon violon parle plutôt qu'on me dise que je suis virtuose ou que je suis brillant. Ça ne m'intéresse pas en soi.
0: Et si on vous dit que le violon a une sonorité un peu mélancolique?
1: Oui, il y a de ça, mais
0: je pense par exemple les tziganes jouent beaucoup
1: du violon.
0: Voilà,
1: c'est un instrument qui va au cœur.
0: Une émotion incroyable.
1: C'est un instrument qui va au cœur. C'est le
0: plus que l'orgue,
1: l'instrument, c'est la voix humaine, le violon, différemment du piano ou de l'orgue ou de effectivement.
0: Parlons Renaud Capuçon, si vous le voulez bien, de votre mode de vie, parce que est-ce que la vie d'un musicien international, comme vous l'êtes. Vous donnez combien de concerts par an?
1: À peu près une centaine, 120 concerts par an.
0: 120 concerts. Vous avez ralenti un
1: par
0: peu
1: rapport à
0: en
1: quelques
0: étant
1: années,
0: marié
1: oui.
0: avec un enfant?
1: Oui, j'ai ralenti le nombre de concerts, mais pas le nombre d'activités, parce que j'enseigne à Lausanne, parce que j'ai deux festivals, donc les activités sont très nombreuses, mais je fais très attention à avoir ma vie de famille.
0: On en reparlera peut-être un peu tout à l'heure. Mais est-ce que cette vie de musicien de très haut niveau, comme vous, c'est une forme d'ascèse?
1: Oui et non, je dirais qu'il y a une forme d'ascèse dans le travail, parce que quand vous devez apprendre des partitions, quand vous êtes enfermé dans votre chambre ou dans votre chambre d'hôtel pendant des heures, parce que c'est à la fois ce côté ascétique comme un sportif peut l'avoir dans le sens de la répétition, du travail, de l'entraînement pour un sportif, ça oui, et d'un autre côté, il y a toute cette notion de partage dans la musique de chambre, dans la musique avec orchestre, de partage avec le public, et tout ça c'est pas de l'ascèse, ça c'est du pur bonheur. Donc, je dirais que c'est un équilibre entre la partie, effectivement, de toutes mes années d'études, où c'était quand même, il faut avoir une sacrée foi et une sacrée envie pour passer des heures, mais je passais 7 heures, 8 heures par jour sur mon violon. Si vous n'avez pas la rage d'aller plus loin et cet amour de la musique, vous abandonnez. Et où vous travaillez moins, vous réussissez moins, etc. Et donc, moi, j'ai passé des années d'ascèse, je dirais, mais qui sont récompensées très tôt, parce que très tôt, vous avez toujours en parallèle de cette ascèse, vous avez le bonheur de jouer avec d'autres, le bonheur de l'orchestre avec Abado, puis après d'autres, de faire des festivals, de jouer avec d'autres en musique de chambre. Et c'est toujours compensé. Donc quand il y a des moments, par exemple, quand je reçois une partition d'une nouvelle pièce que je vais créer, là ça m'arrive avec une pièce de Benjamin Atahir, j'ai reçu 71 pages que je dois apprendre pour le mois de septembre. Au moment où j'ouvre les pages, je referme tout de suite en me disant, mon Dieu, j'ai le vertige. Et puis je vais passer des heures cet été à travailler ces 71 pages. Et puis il y aura le bonheur de la création mondiale, du moment où ça va être entendu pour la première fois, du partage avec la personne avec laquelle je vais jouer. Et voilà, pour vous donner un exemple de ce que c'est cette ascèse, mais qui est permanente.
0: Et comment est-ce que vous vivez le fait de passer de, on va dire, d'ovation, d'adoration quand vous êtes sur scène à ces moments de grande solitude quand vous vous retrouvez dans vos chambres d'hôtel?
1: Bah, c'est une très bonne balance, parce que, bon, d'adoration, faut pas exagérer, on n'est pas les Beatles.
0: Encore, mais quand même, non?
1: Non, je crois que c'est...
0: Vous sentez bien que les gens sont émus quand ils vous applaudissent.
1: Oui, ils sont émus par la musique.
0: Concert, ils sont là, ils se lèvent. Oui. Vous avez une véritable ovation.
1: Alors, c'est une façon de... C'est la récompense. C'est un peu c'est comme, on est enfant, on a un bon point à l'école. Moi, je vois ça un peu comme ça, de façon très primaire. On partage quelque chose de fort avec le public et il le manifeste. Voilà, donc il vous applaudit parce que c'est la façon classique de le faire. Et puis il se lève, si on est en Autriche, en Allemagne, ils vont se lever plus. Au Japon, ils sont très silencieux puis ils applaudissent. Voilà, chacun a ses codes. C'est vrai que c'est comme un chemin nécessaire. On rentre sur scène, on a le trac, on joue.
0: On a le trac. Vous avez le trac quand vous montez sur scène.
1: Je l'ai avant de monter sur scène. Au moment de monter sur scène, il disparaît instantanément, mais je l'ai avant chaque concert.
0: Encore maintenant. Après,
1: ah, mais le jour où j'ai plus de trac, c'est qu'il n'y a plus d'envie. Le trac, c'est quoi? Le trac, c'est l'excitation, c'est l'envie d'aller sur scène, c'est l'envie de bien faire, de se dépasser. Si vous avez plus de trac, bah, c'est que vous êtes dans un. Vous montez sur scène comme si vous aviez acheté votre baguette de pain, c'est la routine. Et dans ce cas-là, vous n'aurez plus rien à dire.
0: Il est bon, ce trac?
1: Chez moi, il est très positif parce qu'il est. Encore une fois, c'est l'envie. Trac égale envie d'y aller. Et si peur il y a, c'est peur de décevoir. Peur de se décevoir, mais surtout peur de décevoir le public. Quand c'est une création, peur de décevoir le compositeur, Et parfois ça va loin, hein. Parfois ça peut être peur de décevoir le critique qui vient. Parfois vous jouez, vous faites un début dans une grande ville avec un grand orchestre, et là vous avez en plus une pression, c'est-à-dire que vous avez la pression de ce que la critique peut dire, de ce que l'orchestre peut penser, etc. Et il faut vous libérer de ça. Mais c'est normal, vous pouvez pas être. Plus vous avancez, plus vous avez une forme de notoriété et une attente. Donc vous pouvez pas juste rentrer sur scène. Alors le mieux évidemment, c'est d'avoir ce trac comme une envie de jouer. Et qui soit motivant. C'est ce qui m'arrive à 90% des cas. Et puis, vous avez des concerts, vous ne savez pas pourquoi, selon comment vous avez bien dormi, comment vous êtes luné, etc. Vous allez avoir un track qui peut être un tout petit peu négatif, où vous êtes en train de vous. En jouant, vous entendez, vous vous autocritiquez. Ça, c'est terrible, parce que ça, c'est un track où vous avez l'impression d'être devant un miroir et grossissant dans le mauvais sens. Mais ça, c'est très, très rare.
0: Et je reviens sur cette alternance que plusieurs artistes m'ont partagée, que ce soit des artistes de musique classique ou des artistes du monde de la pop ou du rock. Ils me disaient, c'est assez incroyable ce que l'on vit quand on est sur scène, quand on est là au milieu de cette foule qui nous applaudit, puis ensuite qu'on est chauffeur ou pas, on revient dans notre hôtel et là, il y a une forme de dépression.
1: Ah bien sûr, il y a une dépressurisation.
0: Ouais. Seul, oui.
1: C'est pas tellement les applaudissements qui sont. Ce qui est grisant, c'est le moment de musique. C'est le moment qui est concrétisé par la fin des applaudissements. Mais le moment fort, c'est le partage avec le public et le moment où vous jouez l'œuvre. Et vous avez des émotions incroyables. Et c'est vrai qu'il y a toujours une espèce de sas qui est le sas de voilà où on a un petit dîner ou et ensuite on se retrouve seul dans sa chambre. On a pu jouer devant 50 000 personnes, 5 000 ou 200, et on se retrouve seul.
0: Et là, qu'est-ce qui se passe là?
1: Là, il se passe qu'on n'arrive pas à dormir tout de suite, ça ne sert à rien d'essayer. Donc, ou j'écris, ou je lis, ou parfois on regarde la télé bêtement pour juste se vider la tête et avoir redescendre. Quoi. Parfois, on parle à des amis au téléphone. Parfois, c'est très rare d'être déprimé en ce qui me concerne, mais d'être dans un état, on apprivoise ces instants. Au début, on est surpris. Au début, on peut être troublé. Alors, il y en a qui aiment boire un whisky, d'autres qui aiment aller faire un grand gueuleton, d'autres qui vont sortir jusqu'à 5 heures du matin. Chacun a sa façon de faire. Moi, c'est très classique. En général, je me retrouve dans ma chambre et je suis dans une espèce de... Ou alors, je suis très actif parce que j'arrive pas. La dernière est encore là. Alors, je prends des billets d'avion, je fais des mails, ou je suis dans l'activité. Ou alors, au contraire, on est vidé et on est un peu comme une loque sur son lit. Mais chacun le vit d'une façon différente. Mais clairement, il y a une dépressurisation.
2: Visage, Thierry Lyonnais.
0: Renaud Capuçon, comment est-ce que vous vivez la notoriété? Alors, avec vous, c'est particulier, parce que vous avez non seulement votre notoriété comme grand violoniste international, et puis vous avez aussi celle du mari de Laurence Ferrari, journaliste vedette de la télévision. Donc comment vous arrivez à vivre cette double notoriété?
1: Très sincèrement, très très très bien, parce que je vais vous mettre à l'aise tout de suite, les musiciens classiques, on n'est jamais reconnus, on n'est jamais embêtés.
0: Vous marchez tranquillement dans la rue, on vous arrête pas.
1: 100% du temps. Les rares fois où on se fait reconnaître, c'est si par un hasard hallucinant, quelqu'un, et ça m'arrive deux fois par an, voilà, vous reconnaît, dans ce cas-là, c'est toujours bienveillant. Et ça vous arrive aussi, bien sûr, demain, je vais écouter un concert à la Philharmonie, et que je suis dans le public, oui, là, on va me reconnaître, mais parce que c'est mon public, enfin, c'est un public de connaisseurs. Mais autrement, jamais, jamais. Et pour ce qui est d'être le mari de, moi, ça m'a beaucoup amusé quand, au tout début de notre relation avec ma femme, ou quand on s'est marié, on me demandait ce que je faisais comme métier, et je trouvais ça très drôle. Moi, c'était, ça
0: vous savez. Vraiment, non, mais attendez, vous auriez pu très mal le vivre.
1: Pour quelle raison? Vu les complications qui ont été pour elle et pour nous, à un certain moment, sa notoriété, parce que c'était très, c'était des photographes qui nous suivaient, ça, c'était très violent. Moi, j'avais qu'une envie, c'était si en plus j'avais été une star moi-même, ça aurait été l'enfer. Donc j'étais très content d'être incognito. Et ce qui est très drôle, c'est que aujourd'hui, elle est la femme de, dans certains milieux. Moi, je suis le mari de, mais quand on est à l'étranger, c'est elle qui est la femme de, et ça nous fait beaucoup rire. Il n'y a jamais eu un problème. Je pense que ça fait 10 ans maintenant qu'on se connaît, qu'on vit ensemble, et on n'a rien changé à notre mode de vie, absolument rien. Donc zéro problème.
0: Par contre, vous avez vécu cette chasse des paparazzis.
1: Oui, ça a été là pendant une année quand elle était aux 20h de TF1, parce que c'est la machine TF1 qui suscitait ça. Quand vous êtes tous les soirs devant 8 millions de personnes et que vous leur parlez, vous parlez devant un poste de télé, vous allez chez eux en annonçant des nouvelles, vous faites partie de leur univers. Donc oui, ça vendait du papier, donc ils nous poursuivaient. Et on a vécu une année C'était pas très agréable, enfin franchement.
0: Ça a duré un an.
1: Ça a duré un an, c'est du passé et tout va bien.
0: C'est un monde impitoyable, le monde de la télé.
1: Oui. Ça m'a fait apprécier d'autant plus le monde du classique. Le monde de la télé, c'est un monde impitoyable parce qu'il y a peu de place, parce que c'est un monde qui est basé sur l'audimat. Donc, ça veut dire que vous pouvez être une star un jour et puis le lendemain, vous n'êtes plus rien.
0: Vous êtes jeté.
1: Vous êtes jeté. Il y a beaucoup d'argent en jeu, donc il y a beaucoup de requins. Non, c'est un milieu très complexe et en même temps assez basique qui m'a, moi, beaucoup déçu. J'ai découvert ça d'un coup, hein. Par ma femme, et que j'ai appris à apprivoiser, pas ma femme, mais le milieu de la télé. Et il faut savoir, il y a des gens bien et des gens pas bien, et nous, on aime plutôt aller vers avec les gens bien.
0: Et dans le monde de la musique classique, est-ce qu'il y a de la compétition aussi? Est-ce qu'il y a de la concurrence?
1: Il y a énormément de concurrence, énormément de compétition.
0: Donc, rivalité.
1: Les places sont chères, dans le sens où vous avez un tel niveau aujourd'hui de l'ouverture des frontières, a fait que les gens sont allés se former partout. Les jeunes d'aujourd'hui jouent beaucoup mieux que les jeunes il y a 50 ans. Le niveau technique a énormément monté. Je trouve qu'il y a un manque de culture générale maintenant. C'est la génération Wikipédia. Donc, nous, on allait dans des bibliothèques, on allait dans des discothèques chercher des disques, on se passionnait, etc. Aujourd'hui, vous cherchez n'importe quel violoniste, auteur, vous tapez sur Google et tout sort. Donc, ils connaissent d'une certaine façon beaucoup de choses, mais beaucoup plus moins en profondeur. Mmh.
0: Renaud Capuçon, j'aimerais savoir ce qui vous fait choisir un jour de travailler telle œuvre. Est-ce que c'est vous? Est-ce que c'est vos maisons de disques qui vous demandent d'enregistrer tel ou tel artiste? Comment ça se passe?
1: Alors, la maison de disques, non, parce que j'ai la chance d'avoir la même maison de disques depuis presque 20 ans. Et tous les disques que j'ai faits ont été des souhaits personnels qui ont été soutenus par la maison de disques. Et jamais ils ne m'ont obligé. Les rares choses qui m'auraient suggéré que je n'ai pas voulu, elles n'ont pas été faites. Non, ce sont vraiment des choix personnels qui correspondent à un timing extrêmement personnel. Parce que, je vais vous donner un exemple. J'ai enregistré les deux concertos de Bartok, que je n'ai pas joué pendant longtemps. J'ai attendu énormément avant d'aborder ces compositeurs, que j'adorais, mais que je ne me sentais pas apte à jouer, parce que j'avais l'impression de ne pas être assez rugueux, de ne pas être assez... Voilà. Donc, ce violon m'a aidé. Et puis, le fait de vivre, de devenir père... De grandir, de vieillir. C'est comme si la peau avait tanné au soleil et un jour, j'ai eu l'impression... Alors, évidemment, tout ça, c'est une photo d'un instant parce que si je la réenregistre dans 10 ans, ça sera différent. Mais j'avais l'impression d'être capable d'affronter ces œuvres. Donc voilà, donc j'ai dit à ma maison...
0: C'est intéressant ce que vous dites. C'est votre vie personnelle,
1: bien sûr.
0: En dehors du monde musical, influence vos choix musicaux. Est-ce que vous
1: totalement,
0: allez l'interpréter?
1: Totalement. Le jour où mon fils est né, j'ai appelé ma maison de disques en disant « ça y est, je suis prêt pour Bach ». Pour jouer les sonates et partitas, j'ai eu une sorte de révélation. Et c'était il y a 7 ans, et j'ai toujours pas enregistré les sonates de Bach. Parce qu'après, j'ai repoussé chaque année, parce que j'ai l'impression d'être... Pour enregistrer les sonates et partitas de Bach, j'ai l'impression qu'il faut que je sois digne. Et je me sens pas digne. C'est pas qu'une question technique, c'est même pas qu'une question musicale, c'est une question de... Je vois ça comme une chose initiatique. J'ai l'impression qu'il faut que je sois un homme meilleur pour être capable d'aborder ces sonates. C'est mon délire à moi. Hein. On peut s'en moquer, mais en tout cas, c'est respectable dans le sens où je repousse les années pour enregistrer ces œuvres et les jouer en public, alors que j'aurais pu, comme certains, les jouer très tôt. Mmh. Mais je le repousse parce que j'ai l'impression que c'est une sorte d'Himalaya. C'est pas une peur, c'est un tel respect. Que voilà, et un jour ou l'autre, il faudra que je passe outre ça, parce qu'autrement, je vais être trop vieux, je ne pourrai plus les jouer. Donc,
0: En quoi elle vous impressionne tellement, ces œuvres de Bach?
1: On est seul. C'est violon seul. Bach, c'est le pain quotidien, c'est la Bible, c'est ce que vous voulez. C'est l'eau, c'est la nourriture spirituelle et terrestre. Et on est seul, c'est un violon seul, face à Dieu, en gros. Voilà. C'est ça, pour moi, c'est ça. Et donc,
0: plus que d'autres œuvres.
1: Oui, parce que les Caprices de Paganini, je ne les joue pas. Il y a les sonates d'Isaïe, mais c'est complètement différent. Bach, c'est le. D'abord, comme compositeur, c'est notre père à tous. Et puis, au-delà de ça, ces œuvres sont pour moi des œuvres totalement liées à la foi et totalement liées à ma croyance, au fait que je sois chrétien, etc. Donc, elles sont complètement intimement liées à ça. Et c'est pour cette raison que j'ai besoin d'être meilleur comme homme pour les aborder. Et ça, je pense que si quelqu'un qui n'a pas la même approche que moi aurait du mal à comprendre, peut dire, enfin, c'est stupide, fais-les, tu n'as aucune raison d'attendre autant de temps. Mais je sais que si on me forçait à le faire ou si on m'influençait et que ça ne soit pas le bon timing, ça serait raté.
0: C'est pour ce que vous venez de dire, par rapport, j'entends en résonance la phrase que vous disiez vos parents, soyez quelqu'un de bien.
1: Oui, c'est ça, c'est drôle. Oui, c'est une phrase...
0: Il ne vous demandait pas de devenir un grand violoniste, un grand...
1: Non, ça n'a jamais été...
0: Soyez quelqu'un de bien à vous, à votre frère.
1: Oui, c'était, il fallait qu'on soit... il y avait une sorte d'éthique, d'ailleurs parfois lourde, parce qu'il fallait toujours... si on critiquait quelqu'un ou si on faisait des blagues, c'était attention. Et donc ce qui me donne à moi aujourd'hui ce côté un peu policé, qu'on me reproche parfois, même dans mon jeu, parce qu'on a l'impression que je suis dans mon jeu ce que je suis physiquement, parce que je suis plutôt propre sur moi, habillé de façon, comme un genre de gendre idéal, entre guillemets, dans le mauvais sens du terme. Et alors que mon monde intérieur est beaucoup plus complexe que ça. Et c'est vrai qu'on nous a beaucoup plus orienté vers le fait d'être des gens bien.
0: Mais qu'est-ce que c'est pour vous d'être quelqu'un de bien?
1: C'est
0: pour pouvoir jouer back.
1: Ça, c'est complexe, c'est le parcours d'une vie, mais c'est une quête d'absolu, en fait. Tout ça, c'est une quête d'absolu. Ça veut dire avoir un idéal, essayer d'être... Moi, je me souviens, j'avais été très marqué, jeune, en lisant Les Misérables, par Jean Valjean, qui était Monsieur Madeleine, le bienfaiteur de la ville, qui est l'ancien forçat et qui passe sa vie à finalement... J'ai été extrêmement marqué par ce personnage qui m'a... Je trouvais ça incroyable. Ce type qui, toute sa vie, fait le bien dans l'anonymat et qui est un bienfaiteur. Et donc, non pas que je me projette comme ça du tout, mais...
0: Parce que vous n'êtes pas dans l'anonymat, en tous les cas.
1: Non, ce n'est pas la question. Non, mais être quelqu'un de bien, c'est aider les autres, c'est partager, c'est donner, c'est tout ce que je ne fais pas assez, etc. Mais on n'est pas dans un espèce de truc d'autoflagellation. C'est simplement, je pense, ils nous ont mis dans une ligne de vie. Après, chacun, les trois enfants, on les vit différemment, avec notre caractère, etc. Et moi, je l'ai clairement mis dans la musique.

0: Renaud Capuçon, vous publiez cet automne 2018 un nouvel album intitulé Cinéma. Vous interprétez des musiques de films. Je me suis demandé, mais est-ce que c'est l'expression d'une vraie passion que vous avez pour le cinéma, ou est-ce que c'est quelque part un choix de diversification des styles musicaux que l'on voit de plus en plus chez les musiciens classiques?
1: Ni l'un ni l'autre. Ça fait plusieurs années que ma maison de disques me dit, il faudrait quand même un jour faire un disque crossover, qu'il soit autre chose.
0: Crossover.
1: C'était le grand truc à la mode il y a une dizaine d'années, et j'ai systématiquement refusé parce que j'expliquais que moi j'avais pas d'idée autre. Voilà. Donc ce type de projet aurait pu être ça, mais c'est jamais arrivé comme ça. Ça fait une dizaine d'années que j'ai ce projet parce que j'ai été marqué jeune par des films et des musiques. Donc tous les titres de ce disque, que ça soit Le Mépris, Cinéma Paradiso, La Liste de Schindler, Légende d'automne, Out of Africa, et bien d'autres, jusqu'au Grand Blond, voilà.
0: Ce sont des films que vous avez aimés.
1: Ce sont des films que j'ai aimés ou des musiques que j'ai aimées avant de voir les films, que j'ai eu envie de faire transcrire. Et donc ça a pris beaucoup de temps parce que je voulais que ce soit le bon timing. Et il y a 10 ans, l'envie était là, il y a 5 ans aussi. Et ma femme me poussait à me dire, mais quand est-ce que tu fais ton disque de musique de film? Ça serait formidable. C'est le bon moment. Et je lui dis, non, c'est pas le bon moment. Et c'est une chose, il n'y a que moi qui peux le sentir. Et l'année dernière, pas savoir pourquoi, je me suis réveillé un jour et j'ai dit, c'est le bon moment. J'ai toujours fait dans ma vie ces espèces de prise de décision de choses, pourquoi j'ai attendu 10 ans avant de jouer la Kreutzer de Beethoven, 20 ans avant de jouer le deuxième de Bartok, il y a certaines œuvres que je ne joue pas encore, parce que j'ai l'impression, dans mon timing à moi et dans ma façon de procéder, que c'est pas le bon kairos, quoi, le moment, et c'est une chose, et tout d'un coup, les choses se décantent, et c'est le bon moment, et comme par hasard, dans ces moments-là, tout s'ouvre. C'est assez étrange. Alors, c'est certainement moi qui me fais le film de me dire que tout s'ouvre, bien sûr.
0: Mais
1: tout ça
0: est psychologique.
1: Mais je le vis comme tel. Je le vis comme tel parce que, évidemment, que tout s'ouvre puisque je suis moi-même en paix avec ça. Et je suis paisible avec l'idée de. Alors que si ma maison de disque, il y a 7 ans, m'avait dit il faut faire ce disque et que je l'ai fait à contrario de mes envies. Ben voilà. Donc, ce disque est un disque de partage de musique, de films que j'ai aimé. C'est aussi une façon de faire passer un message inconscient de dire que la musique de film, c'est de la musique classique. Combien de fois j'ai entendu des amis me dire « Ah, j'adore la musique de film, mais la musique classique, c'est pas pour moi. » Mais c'est la même chose. C'est exactement la même chose. Simplement, l'écoute qu'on a d'une musique dans un film qui est supportée par des images n'est pas du tout la même que celle qu'on s'imagine, si on ne connaît pas la musique classique, faire dans une salle de concert ou avec un disque. C'est la même musique, et c'est ça mon message.
0: Et Renaud Capuçon, comment est-ce que vous pouvez faire passer justement le message à tous ceux, et ils sont nombreux aujourd'hui, qui soit n'aiment pas la musique classique ou n'osent pas aborder la musique classique, parce qu'ils disent mais c'est pas pour moi, quoi. C'est élitiste la musique classique.
1: Ce qui revient le plus souvent, c'est pas tellement la question de prix, parce que maintenant les prix sont vraiment abordables partout.
0: Pour les concerts.
1: Et les concerts de rock sont beaucoup plus chers, donc c'est pas une question d'argent. C'est une question, la plupart du temps, de c'est pas pour moi. Et alors, on développe dans ce cas-là, mais pourquoi c'est pas pour toi? Ben, je connais pas, je sais pas quand il faut applaudir, j'ai pas les codes, je sais pas comment il faut que je m'habille.
0: C'est réservé à une élite.
1: Et ça, c'est la faute des interprètes. C'est notre quant à soi, on s'est cantonné, les artistes, ma génération et celle d'avant, à cette espèce de, comme s'il fallait, c'était un club fermé. Alors, c'est très agréable, effectivement, de jouer pour des gens qui adorent, qui vont vous dire, ou des connaisseurs, vraiment, qui connaissent telle mesure du Quatuor de Beethoven, opus 127. Formidable. Mais moi, ce qui m'intéresse le plus, c'est de pouvoir voir quelqu'un qui ne connaissait pas la musique et qui va être simplement ému sans pouvoir l'expliquer. C'est ça. Comme quelqu'un qui va être devant une toile et qui va pas savoir si c'est du Picasso ou du Miro, mais qui va dire « ça me touche ». C'est ça. Et si ce disque de cinéma peut être un moyen de faire accéder des gens à la musique classique, formidable. Si c'est pas le cas et s'ils ont juste du plaisir à écouter ce disque, c'est déjà formidable.
0: Je le disais, Renaud Capuçon, la dimension de transmission est importante dans votre vie.
1: Essentielle.
0: Et aujourd'hui, encore plus, vous enseignez à l'école de musique de Lausanne, notamment. Et qu'est-ce que vous avez envie de transmettre aujourd'hui à vos élèves?
1: D'abord,
0: à part les techniques de violon, bien sûr.
1: Mais c'est bien plus essentiel que ça. Si c'était simplement de la technique, un robot pourrait le faire. Ce qui est essentiel dans la transmission, c'est d'abord, c'est la vie. Transmettre, c'est la vie. Ça veut dire qu'on donne ce qu'on a reçu, c'est le phénomène de la vie. On est père, on est enfant, un jour on est père, on transmet, on va devenir grand-père. Donc dans la musique, c'est exactement la même chose. Tout ce que j'ai reçu de ces professeurs et de ces maîtres dont on parlait tout à l'heure, je le transmets à des élèves ou des partenaires de musique de chambre qui eux-mêmes vont le transmettre. Et en leur enseignant, en essayant de résoudre leurs problèmes ou leurs questions, moi-même, je fais ressurgir tout ce que j'ai appris il y a 30 ans et je travaille une seconde fois. Et si quelqu'un m'avait expliqué ça à 20 ans, mais ça ferait 20 ans que j'enseignerais, j'aurais commencé bien plus tôt. Parce que depuis 4 ans que j'enseigne, j'ai l'impression de faire des progrès incroyables, moi-même.
0: Vous vous découvrez vous-même.
1: Mais je me redécouvre puisque je retravaille ce que m'a dit Veda Reynolds ou Gérard Poulet ou Thomas Brandis ou Stern. Je retravaille leurs mots que je transcris pour mes élèves en leur disant, je me les réapproprie, mais avec ma maturité de 42 ans. Donc c'est une phase qui est absolument passionnante. Et parfois je suis sur scène et l'après-midi j'ai enseigné ou la veille un élève. Et je me dis, mais oui, mais ça tu l'as, mais essaye-le toi. Et je ne m'étais jamais posé la question pour moi-même. Donc c'est juste exceptionnel. Et c'est aussi une façon c'est le sens de la vie, c'est de redonner ce qu'on a reçu. Ça me paraît logique.
0: Transmettre aussi à ses enfants. Je pense à Elliot. Je sais qu'il fait du violon maintenant. Vous avez envie de lui transmettre votre métier, votre passion pour le violon?
1: C'est très complexe avec un enfant parce que je pense qu'on a, on a des projections et moi je veux être extrêmement... étant moi-même violoniste, je pense que c'est un sujet très complexe pour lui. Il voit son père partir depuis toujours, partir, revenir évidemment en permanence, mais il a acté le fait que je sois en voyage et que je donne des concerts. Il joue un peu de violon et je pense que c'est très compliqué dans la tête d'un petit enfant qui a son père qui fait la même chose que lui, qui le fait pour des concerts. Il est très jeune, donc il n'y a aucune pression. Bien sûr qu'on a joué là pour la fête de l'école son petit morceau tous les deux, ça c'est émouvant, et pour lui et pour moi, de différents degrés. Mais il n'y a pas de... Je pense que ce qu'ont fait mes parents pour nous, c'est de nous laisser nous développer dans ce qu'on aimait. C'est la plus grande chance qu'on puisse donner à ses enfants. Donc si mon fils veut un jour être ingénieur ou au contraire boulanger ou prof d'école, je ferai tout pour qu'il se réalise.
0: La phrase slogan de RCF, c'est « la joie se partage ». Qu'est-ce qui vous donne le plus de joie dans la vie, Renaud Capuçon? Parce que quand on regarde votre vie, on a l'impression que tout vous réussit. Mais qu'est-ce qui vous donne le plus de joie?
1: Plus de joie, je crois que c'est... plus de joie, c'est ça, c'est la fin, c'est bon, tout ce qu'on a dit, la musique bien sûr, mais s'il y avait une chose, c'est quand tout d'un coup voilà, mon fils prend le téléphone, il m'appelle et il me dit, il me raconte ce qu'il a fait ou que j'ouvre la porte et qu'il arrive, c'est ça.
0: Merci beaucoup Renaud Capuçon. Je renvoie votre récent disque sur Bartok, votre disque sur le cinéma et puis bien sûr tous les concerts que l'on peut trouver sur votre site internet. Merci beaucoup.
1: Merci à vous. À notre micro. Merci à vous.
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1: Merci à nos confrères du magazine Visage et on poursuit en musique avec le groupe Où ça nous ça va ?

0: Merci de nous accompagner. 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Bonjour
1: et bienvenue dans Génération Laudato Si, votre nouveau rendez-vous pour prendre soin de notre maison commune. Chaque semaine, je vous emmène découvrir des lieux extraordinaires, des personnalités engagées, des chrétiens qui osent expérimenter des nouvelles façons de vivre. Ensemble, on va décrypter la crise environnementale et sociale que nous traversons. Et surtout, on va chercher des solutions, des petits pas à faire et des grands combats à mener.
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1: Alors pour bien commencer cette nouvelle émission, je vous emmène au Festival des Poussières pendant tout le mois de septembre. C'est un festival qui a rassemblé plusieurs centaines de chrétiens fin août en Bourgogne. Et aujourd'hui, on va faire la connaissance de Pierre-Louis Choquet. Il est sociologue et membre du collectif chrétien Anastasis qui est à l'origine du festival. Il va tout nous dire sur ce festival, mais aussi sur son métier, ses engagements et sa conversion écologique. Pierre-Louis Choquet, bonjour. On est aujourd'hui en Bourgogne, au Festival des Poussières, près de Dijon, qui s'est tenu ici fin août. Alors vous êtes membre du collectif Anastasis, qui a créé le festival il y a 3 ans. On est à la 3e édition. C'est quoi exactement ce festival ?
2: Alors oui, c'est un festival qui a commencé il y a 3 ans. Donc l'idée, c'était de regrouper des chrétiens de tous âges, surtout des jeunes en réalité, pour réfléchir au lien entre christianisme et politique et à ce que l'évangile a de révolutionnaire. Donc pour réfléchir un peu à toutes les implications radicales de l'évangile pour vivre aujourd'hui dans le monde tel qu'on le connaît, avec toutes ces épreuves, ces catastrophes. Quand on est conscient de toutes ces choses, c'est difficile parfois de garder cette joie essentielle en fait à l'annonce de la bonne nouvelle.
1: Et on la sent cette joie ici, hein. On voit que les gens sont vraiment rayonnants, il y a des grands sourires partout. Qu'est-ce que vous proposez de vivre finalement pendant ce Festival des Poussières ?
2: Alors, on est environ 600 aujourd'hui, pour 4 jours à vivre ici en Côte d'Or, ce temps fort. Une soixantaine de personnes sont arrivées avant pour faire l'installation. Il a plu, maintenant il fait beau, c'est quand même vraiment extraordinaire. Et c'est un festival qui a la particularité d'être autogéré. Donc, on demande à tous les participants et participantes de prendre 2 temps de service, notamment par exemple pour la cantine. On a une cantine autogérée qui sert quand même des repas pour 600 personnes. Donc, c'est un vrai défi logistique. Qui a demandé beaucoup de préparation, de coordination, de constitution d'équipe, de répartition des tâches. Et on propose aux personnes qui participent au festival à la fois de participer à l'organisation matérielle de l'événement pour tout le monde et en même temps de se former, de participer à des conférences, des ateliers, diverses propositions, aussi des propositions spirituelles pour nourrir à la fois l'esprit, mais aussi le cœur, l'âme, pour vivre une expérience chrétienne dans toute sa richesse.
1: Oui, parce qu'on a regardé le programme, il y a aussi des temps de musique, des temps de prière, effectivement. En fait, finalement, Poussière, pourquoi ce nom ? Qu'est-ce que ça veut dire, le Festival des Poussières ?
2: Alors, lors de la première édition, quand il a été créé, il y a 3 ans, c'était en 2022, si je ne dis pas de bêtises, l'idée, c'était vraiment, à travers ce thème des poussières, c'était de réfléchir à ce verset de la Genèse, hein, tu es poussière, tu retournes dans la poussière, pour réfléchir à aussi à notre condition... On était un groupe d'amis à l'origine qui organisait la première édition du festival. On était moins nombreux, on était 200. Et c'était de réfléchir à notre condition d'être minoritaire dans l'Église, c'est-à-dire des chrétiens et des chrétiennes plutôt positionnés à gauche du fait de leurs attachements à certains combats pour la justice sociale. Et donc de ne pas faire de cette minorité quelque chose de triste ou d'une forme de lamentation, mais au contraire de dire... on est poussière, il y a quelque chose. Et en même temps, qu'est-ce que ça peut avoir de libérateur de savoir qu'on est une minorité dans cette grande église ? Qu'est-ce que ça nous ouvre comme possibilité de créativité ? Et en fait, c'est un peu pour ça qu'on s'est appelé les poussières.
1: Et alors, on voit que le sous-titre du festival, c'est Évangile et Révolution. Est-ce que ça veut dire qu'on est ici un peu au grand rendez-vous des chrétiens radicaux ?
2: Alors, je ne sais pas. Déjà, c'est Évangile et Révolution. Il y a des petits problèmes dans la coordination de la communication. C'est révolution au pluriel, donc ça veut dire qu'il y a une pluralité de révolutions possibles. La révolution, est censée rester quand même une révolution, donc quelque chose incarner une forme de radicalité politique dans le changement, en tout cas une forme d'aspiration, à dégager des nouveaux horizons avec des ruptures. Je dirais que les chrétiens, les chrétiennes qui participent à ce festival viennent d'horizons assez divers. On attire aussi et on invite des personnes qui sont engagées dans des luttes qu'on pourrait qualifier de révolutionnaires, qui ne sont pas chrétiens, qui ne font pas partie de ces milieux-là. Et c'est aussi pour ça que c'est un lieu d'évangélisation, en fait. C'est un lieu de conversion dans tous les sens, c'est-à-dire pour des chrétiens de rencontrer parfois des militants qui ont des parcours, des militants, des militantes qui ont des parcours assez remarquables, en fait, en termes de choix de vie, en fait. Et puis, peut-être pour ces militants, ces militantes, s'ils sont attirés par intéressés ou curieux de l'évangile, rencontrer des chrétiens qui n'en sont pas forcément au même point qu'eux en termes de pratiques radicales, mais voilà, permettre en tout cas ces rencontres, ces contacts, et permettre aussi à des chrétiens, des chrétiennes qui sentent qu'il y a des problèmes et qui savent pas vraiment comment s'en sortir ou quoi penser, de réfléchir, de rencontrer et de semer en fait aussi des choses. On aurait pu s'appeler les petites graines, je sais pas quoi, c'est pas que des poussières, mais qu'est-ce que voilà, les semailles, un temps de semaille, ce festival pour essayer de disséminer voilà des nouvelles façons de penser et de vivre la bonne nouvelle chrétienne.
1: Pierre-Louis, expliquez-nous un peu, ici, on voit que le festival est accueilli dans un écolieu qui s'appelle la Ferme de la Chaux. Qu'est-ce que c'est que ce lieu exactement ?
2: Alors effectivement, nous sommes à Gauchen, qui est un éco-hameau qui a été créé par plusieurs familles protestantes, je crois, dans les années 2000, si je ne me trompe pas.
1: Gauchen, c'est le nom de l'association, c'est ça ?
2: Voilà, c'est le nom de l'association et c'est le nom qu'on donne aussi à la Ferme de la Chaux par métonymie. Et donc on est situé dans le département de la Côte d'Or, au sud-ouest de Dijon, dans la vallée de l'Ouche, qui est magnifique. C'est un lieu qui est ouvert au passage. Les personnes qui habitent dans ce lieu toute l'année ont l'habitude d'accueillir voilà, des sessions, des personnes de passage qui ont besoin de prendre un temps de recul, des personnes qui sont en situation d'exclusion. Donc c'est un lieu de la Ferme de la Chaux qui pratique l'accueil inconditionnel avec toutes les complexités que ça suppose.
1: Et on le sent ici, c'est un lieu magnifique et à la fois très fraternel. On le sent dans l'atmosphère qui règne autour de nous. Et bien justement, on va aller s'installer dans une salle de la Ferme de la Chaux pour continuer de faire connaissance et puis voir ce qui vous anime en tant que sociologue engagé sur les questions écologiques. C'est parti, Pierre-Louis.
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1: Pierre-Louis, vous avez 36 ans, vous êtes sociologue à Paris. Racontez-nous un peu en quoi consiste votre métier.
3: Alors, je travaille pour l'Institut de recherche pour le développement, qui est un établissement public de recherche scientifique et dont la mission est en fait de favoriser la coopération scientifique avec les pays du Sud. Donc, comme vous l'avez dit, je suis sociologue, ça veut dire que je m'intéresse aux dynamiques des groupes humains, voilà comment s'organise, se fabrique la vie sociale. Mais c'est un sujet très général, et moi en particulier, je travaille sur les dynamiques du secteur de l'agro-industrie au Brésil et de ses liens avec la déforestation. Donc, je travaille entre la France et le Brésil. Je suis souvent en France, mais j'ai des collègues au Brésil avec qui j'essaye de développer des projets de recherche sur ces questions d'environnement.
1: Alors, une des choses qui est singulière chez vous, c'est que vous avez choisi le domaine de la recherche après un parcours brillant, comme on pourrait le qualifier, dans des grandes écoles de commerce, HEC et autres. Pourquoi vous avez choisi ce parcours de la recherche ?
3: Alors, c'est un choix qui s'est fait de façon assez progressive, hein, sans qu'il y ait un moment où soudainement je me suis dit que j'allais faire de la recherche. De fait, ce n'était pas du tout un monde professionnel vers lequel je pensais m'orienter en commençant mes études. Disons que le souci de faire de la recherche, ce désir, il s'est approfondi à mesure que je voulais mieux comprendre, on va dire, les ressorts profonds de la crise écologique dans laquelle on est plongé. Et j'ai prolongé mes études à la fin de mon premier cycle d'études pour essayer d'approfondir. Voilà, j'étais en école de commerce, je me suis dit, je vais me former pour devenir ingénieur, pour peut-être avoir plus de compétences pour comprendre les questions écologiques. Et puis après, de fil en aiguille, je me suis retrouvé à faire une thèse de doctorat en sciences sociales. Et voilà.
1: Alors, votre conscience écologique, elle s'est construite au cours de ces 15 dernières années, peut-être plus d'ailleurs. Mm-hmm. À titre personnel et puis à titre professionnel, vous êtes très engagé sur ces questions, comme vous nous l'avez dit. Comment s'est arrivée l'écologie dans votre vie ?
3: Un moment qui a été assez important pour moi, ça a été en 2009. En fait, à l'époque, du coup, j'avais 20 ans. C'est l'échec de la conférence de Copenhague. Alors, peut-être que les auditeurs et auditrices ne s'en souviennent pas, mais c'est une conférence qui s'est mal terminée. Parce qu'il y avait des grandes espérances qui avaient été placées dessus. Barack Obama venait d'être élu, donc il y avait cet espoir que les États-Unis, qui n'avaient pas ratifié le protocole de Kyoto, allaient faire partie à nouveau de la solution, entre guillemets, du problème climatique global. Et finalement, ça a été une douche froide qui a suscité, en fait, de l'attente pour la COP21 à Paris. Mais moi, je me souviens qu'à l'époque, en 2009, ça m'avait frappé de voir qu'on était très mal embarqué dans cette question climatique, et ça a accéléré ma prise de conscience sur la gravité de la situation.
1: Alors Pierre-Louis, on l'a dit, vous étiez au Festival des Poussières cet été. Et bien justement, je vous propose une immersion dans le festival. Écoutez.
4: On découpe des aubergines pour la ratatouille de demain. Ou non, de ce soir, pardon. Là, on discute. L'un est rabbin, l'autre arrive de Paris. Ça mixe un petit peu et puis ça fait des bonnes conversations. Parce qu'on est scotché pendant une heure à nos aubergines et à nos concombres.
5: Il y a toute une programmation plus, on va dire, intellectuelle. De conférences, d'ateliers sur plein de thèmes, que ce soit des thèmes politiques et à l'écologie, au travail, à l'agriculture.
6: Ah voilà, bah justement. Ouais, question oui ou non.
7: Moi, je dis un peu oui.
6: Jésus est-il une figure politique ?
7: On a des conférences qui apportent beaucoup de sujets super intéressants, donc forcément quand on sort d'une conférence, tout à l'heure je sortais d'une conférence atelier, et ben directement j'en parle avec une amie que je croise et ça lance une discussion.
8: Moi je viens chercher ce que j'ai jamais trouvé en fréquentant un peu les églises ou dans mon éducation qui était plutôt catholique, c'est-à-dire des gens qui sont sensibles à l'écologie, aux thématiques sur vraiment un amour universel, qui ne soient pas dans les discriminations. En fait, tout ce que je trouve, moi, dans le message du Christ.
9: Voir des familles, des jeunes, qui ont des projets, parce que c'est ce que je reproche peut-être un peu à l'église paroissiale, où au final, on est entre nous et puis pas trop d'ouverture sur le monde. Ici, on sent une dynamisme. On sent aussi qu'il y a des projets d'une année sur l'autre qui se sont concrétisés. Par exemple, à Metz, il y a une colloque qui s'est créée avec des gens qui se sont rencontrés au Festival des Poussières, en fait.
10: J'ai beaucoup aimé la pièce de théâtre qu'on a vue hier, dans le chapiteau, avec le public tout autour de la pièce. Très touchant.
11: Je ne renonçais pas à ma vocation, je te sacrifierai pas.
12: Je t'ai jamais demandé de sacrifier quoi que ce soit pour moi.
5: Comme mission qui me porte de spécial, il y a tout le côté d'arriver à mélanger des mondes chrétiens et militants, qui des fois ont du mal à se parler. C'est un très beau lieu de pont entre ces mondes-là. Tout le monde peut avoir cette réflexion-là politique et théologique.
7: Je suis assez convaincue que notre foi devrait être beaucoup plus ancrée dans le concret. Et en fait, le concret, c'est pas le béton. Le concret dont on dépend, c'est vraiment la nature. Et ça, je suis très contente de le voir. De voir qu'on peut l'incruster jusqu'aux prières dans les poussières.
1: Pierre-Louis, quand on vous écoute, il y a quand même une question qui vient en tête, c'est est-ce que vous vous dites militant ? Est-ce que vous vous sentez à l'aise avec ce terme pour parler de votre parcours ?
3: Alors, la spécificité de mon parcours, c'est que j'ai eu la chance, et en même temps, c'est difficile parce que c'est un monde professionnel où il est difficile de trouver sa place. Je suis chercheur scientifique, et c'est vrai qu'une partie de mon travail consiste à produire des savoirs sur des acteurs économiques dont on peut considérer légitimement qu'il contribue grandement à accélérer les problèmes dans lesquels nous trouvons. J'ai fait ma thèse de doctorat sur l'industrie des énergies fossiles.
1: On va y revenir. Ouais.
3: Et je travaille désormais sur un autre objet, qui est celui de la déforestation dans les forêts tropicales, en l'occurrence en Amazonie. Et donc déjà, le simple fait de m'impliquer dans la production d'un savoir sur des acteurs qui sont scrutés de toutes parts, me positionne dans l'espace social. Mais en fait, justement, les outils des sciences sociales sont aussi là pour produire des descriptions un peu dépassionnées, pour faire le point, pour essayer de prendre du recul sur ces acteurs qu'on serait tenté très vite de conspuer. Donc mon objectif, et l'objectif qu'on poursuit avec les collègues qui travaillent aussi sur ces acteurs, c'est de produire des descriptions rigoureuses, honnêtes, en faisant un travail de fond, en menant des entretiens, en faisant des recherches documentaires, pour qu'on ait un état de l'art, un état de la situation qui soit le plus objectif et le plus rigoureux possible.
1: Ce qui n'est pas compatible pour vous avec le fait de s'appeler militant ou de se dire militant ?
3: Alors, ce qui n'est pas incompatible avec le fait d'avoir par ailleurs des engagements militants. Il se trouve que je me suis moi-même mobilisé sur un sujet en fait qui n'est pas directement connecté à mes recherches scientifiques. Je me suis mobilisé par exemple contre l'extension d'un aéroport dans ma ville d'origine, là où j'ai grandi. Parce que la mairie, enfin en tout cas la structure publique qui gère l'aéroport projette de doubler le trafic d'ici 2040, ce qui est en contradiction totale avec les objectifs climatiques. Mais là encore, je suis pas un expert scientifique de cet aéroport. Moi, je travaille sur d'autres acteurs. Et là, j'ai choisi en tant que citoyen de m'impliquer là et aussi pour former aussi les citoyens, les citoyennes qui sont impliqués dans cette lutte locale. Pour leur faire peut-être pour partager avec eux mes savoirs et puis aussi bien sûr apprendre d'eux comme un simple bénévole.
1: Et en fait, c'est fort ce que vous dites parce que je pense que peut-être pour les auditeurs et auditrices qui nous écoutent, le mot militant peut continuer à faire peur aujourd'hui pour les chrétiens. Et donc, ce que vous dites finalement, c'est qu'on peut être militant et avoir à côté sa profession, être chercheur et tout à fait scientifique dans son approche des sujets. Justement, lors de votre thèse en doctorat, vous nous le disiez, vous avez publié une étude sur les réactions de Total face au réchauffement climatique au cours de ces 50 dernières années. Et vous avez montré que dès les années 1980, voire avant, en fait, Total connaissait très bien l'impact catastrophique de son activité sur le climat. Et pourtant, l'entreprise a passé sous silence, voire a semé le doute sur la légitimité des sciences du climat. Pourquoi vous avez voulu vous lancer dans ce travail qu'on pourrait dire titanesque ?
3: Alors c'est un travail qui avait été déjà démarré en réalité par des collègues qui se sont intéressés aux entreprises pétrolières et gazières états-uniennes, donc des collègues états-uniens. Ces entreprises, en fait, bien connues, peut-être des auditeurs et auditrices, ExxonMobil, Chevron, etc., bon, voilà, très grandes entreprises, beaucoup plus grandes que le groupe Total en France, hein, ont eu un rôle de précurseur, il faut le dire, hein, par rapport à notre champion national, entre guillemets, dans la production de savoir sur le climat. Donc on voulait essayer de comprendre. Il y avait une histoire américaine de ces grandes majors, ces géants du pétrole et du gaz qui s'intéressent au réchauffement climatique presque avant les scientifiques ou qui financent les premières études scientifiques sur le climat. Et on voulait savoir ce qui s'était passé en France avec deux autres collègues, un collègue français et un collègue américain. Et donc, on a fait ce travail d'archives patient, de décortiquage, de ratissage, en fait, pour essayer de trouver le maximum d'informations, de les recouper, de rencontrer les acteurs de ces années qui voulaient bien nous parler, ce qui n'est pas toujours le cas, pour essayer de produire voilà, une analyse aussi serrée, aussi précise que possible des savoirs qu'avait Total en fait, à l'époque, dans les années 70.
1: Et du coup, en quelques mots, qu'est-ce que vous avez découvert que vous pouvez nous transmettre ?
3: Alors effectivement, on a découvert qu'à partir des années 70, il y avait des mentions, des risques catastrophiques liés à un réchauffement climatique approchant les 2 degrés dans une revue interne du groupe Total dans les années 70, hein, avec un avant-propos de ce numéro de la revue qui était signé par le PDG de l'époque. Donc, on peut estimer qu'il avait pris conscience en fait, du contenu de cette revue, dont il y a l'avant-propos. Donc ça, c'est dans les années 70. Et puis surtout, dans les années 80, on a surtout exhumé des documents très intéressants qui montrent que la question du réchauffement climatique en tant que sujet, on va dire, stratégique pour l'ensemble du groupe ELF avait été discutée dans un comité exécutif, donc avec tous les directeurs de branche, enfin les plus importants dirigeants de l'entreprise, au début de l'année 1986. Et durant ce COMEX, les notes préparatoires montraient bien que, enfin comment dire, la personne qui préparait le directeur de l'environnement de l'époque montrait bien, voulait alerter ses supérieurs sur le fait que la prise en compte des enjeux du réchauffement climatique par les politiques publiques pouvait menacer le business des énergies fossiles et qu'il fallait donc être prêt à se défendre. Ça c'est une citation.
1: Prêt à se défendre.
3: Alors, qu'est-ce que ça voulait dire ? On n'a pas exactement tout le fin mot de l'histoire. On a perdu les traces orales de cette discussion, hein, de ce comex particulier. Mais c'est un moment où, au sommet de l'entreprise, il y a vraiment une problématisation et la perception d'une menace potentielle. Donc ça, c'est avant la première COP, avant la création du GIEC, ce fameux groupe qui permet de produire des savoirs sur le climat. Donc ça veut dire qu'ils étaient au courant très, très en amont, en fait, bien avant le grand public, de la gravité potentielle en fait, du réchauffement climatique. Ils ont continué, bien sûr, à chercher du pétrole et du gaz et à le vendre.
1: Cette étude a eu un grand retentissement. Est-ce que vous diriez que mener ce travail, ça a eu un impact sur vos choix personnels, sur votre engagement, sur les questions écologiques ?
3: Bah, ça a été une grande reconnaissance, hein. Il faut savoir que la plupart du temps, le travail des scientifiques se fait dans l'ombre. Et je veux aussi signaler que beaucoup de collègues travaillent sur des sujets qui ont peut-être moins d'exposition médiatique, mais qui sont aussi très importants. Et donc, c'est presque une anomalie dans la carrière d'un chercheur d'avoir soudainement un article qui fait du bruit comme ça, qui est repris dans les médias, etc. Donc je me suis senti, avec mes deux co-auteurs, on s'est senti très privilégié et on a essayé d'être aussi pédagogue que possible pour bien expliquer ce que la science pouvait dire et quelles sont aussi les limites de ce discours scientifique, quelles sont les zones d'ombre qu'on n'a pas pu éclaircir parce qu'on n'a pas eu accès à toutes les archives. Donc voilà, ça c'est une question, une pédagogie qu'on a essayé de porter dans l'espace public.
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1: Alors Pierre-Louis Choquet, on va parler maintenant de votre foi et de votre engagement plus personnel. On l'a dit, vous vous mobilisez à travers vos travaux, vos recherches, vos articles, mais également au sein du collectif Anastasis. Qu'est-ce que c'est ce collectif ?
3: Alors c'est un collectif qui a été créé à partir d'un groupe d'amis, comme ça arrive quand même souvent, issu d'une réflexion commune sur, on va dire, les liens entre l'Évangile, notre foi chrétienne, et ses résonances politiques. L'intuition qu'on a tous partagée dès le début, qu'on a eu quelques résonances ici dans des conférences ce matin au Festival des Poussières, c'est qu'en fait, Jésus, la question n'est pas de savoir s'il était de droite ou de gauche, évidemment, là c'est un anachronisme complet, mais c'est de voir qu'en fait son style de vie était manifestement insupportable pour le pouvoir en place, au point qu'il a été crucifié. Et donc c'est d'une façon un peu indirecte, un peu oblique, que le style de vie de Jésus, et puis après lui des communautés chrétiennes, peut être, en tout cas, une forme de scandale, en fait, pour la société, pour les pouvoirs en place. Et on a appelé ça, dans le collectif Anastasis, la puissance politique des évangiles. C'est-à-dire, non pas une façon directement de réclamer, il faut faire ci, il faut faire ça, mais une façon de vivre qui incarne une possibilité révolutionnaire, qui est difficile à vivre. Tous les auditeurs, auditrices qui sont chrétiens savent que, voilà, devenir chrétien, c'est le programme d'une vie, c'est très difficile, mais on s'est dit, à plusieurs, voilà, on peut peut-être réfléchir à ce que ça implique et retrouver aussi cette puissance aussi de vivre différemment, d'imaginer une vie différente à partir de cette expérience chrétienne. Et on a voulu penser ça dans le collectif Anastasie, c'est imaginer des actions pour initier, voilà, cette possibilité et la communiquer à d'autres, chrétiens et non-chrétiens.
1: Et justement, sur quel sujet vous vous mobilisez actuellement ?
3: Bah, depuis qu'on a été créé, ce collectif, peut-être que je me trompe, mais il y a 5-6 ans, on a essayé de réfléchir à la façon dont des chrétiens pouvaient se situer dans l'actualité. Par exemple, pendant les manifestations sur les retraites, on a participé. Puis à chaque fois, on s'est demandé, mais qu'est-ce que nous, les chrétiens, on peut offrir en fait à ces mobilisations ? Pareil, au moment des méga-bassines à Sainte-Soline, comment l'espérance chrétienne peut être présente dans des lieux qui sont investis traditionnellement plutôt par les syndicats, les mouvements écologistes, les partis de gauche, où la question de l'espérance devient difficile pour les raisons que j'ai évoquées tout à l'heure à propos du réchauffement climatique, de la dégradation de la situation, de la montée de l'extrême droite, etc. Quelle espérance on peut apporter et comment on peut aussi nous apprendre de ces traditions politiques qui ont eu une histoire avec l'Église, mais qui depuis peut-être 30 ans est moins resserrée qu'elle n'a pu l'être, hein, voilà, au XXe siècle, la grande histoire des cathos de gauche qui est un petit peu déclinée depuis. On essaie de se ressaisir de cet héritage avec fougue, tout en sachant qu'on n'est pas très nombreux, mais avec beaucoup d'enthousiasme pour essayer des nouvelles choses.
1: Pierre-Louis, on vient de commencer le Temps pour la création qui a lieu chaque année le mois de septembre. Alors, c'est un mois spécial qui est porté par les chrétiens du monde entier pour prier particulièrement pour la création. Et cette année, le thème, c'est un extrait du livre d'Isaïe. Je ne sais pas si vous l'avez lu, vous en avez déjà entendu parler. Et dans cet extrait, le prophète dépeint une création qui est désolée, qui est sans paix, en raison de l'absence de justice et de la rupture de la relation entre Dieu et l'humanité. Isaïe parle de terre desséchée, de pays torrides, d'affamés au ventre creux. Et puis surtout, il souligne que ce sont bien les comportements des hommes et des femmes qui ont un impact négatif sur la terre. Qu'est-ce que vous évoque ce passage ?
3: Je pense que ce qui est assez extraordinaire, c'est que la grande nouveauté, on va dire, de la redécouverte de la Bible au XXe siècle a consisté à donner de l'air à notre façon de lire la Bible, à proposer une pluralité d'interprétations, pour ouvrir justement ce livre et le mettre au contact de tous les chrétiens. Mais d'une certaine façon, ce qui est presque intéressant, c'est qu'aujourd'hui, on peut relire d'une certaine façon ce verset d'Isaïe presque de façon littéraliste, non pas pour en faire un programme qu'il faudra appliquer, mais pour en voir des résonances très concrètes. C'est-à-dire l'idée que le péché de l'humanité qui n'arrive pas à s'entendre, qui n'arrive pas, en fait, voilà, qui est guidée par la poursuite du profit, une espèce de course en avant que personne ne veut vraiment, mais qui se passe malgré tout, nous précipite vers un monde de sécheresse, d'ouragans, d'inondations catastrophiques, trouve en quelque sorte une résonance. Hein, les malédictions du prophète, malheureusement, on les perçoit peut-être avec encore plus de réalisme, en quelque sorte, que peut-être les contemporains d'Isaïe. Qui vivait aussi des sécheresses, mais là, c'est un niveau.

0: c'est contre le développement d'un aéroport, contre une bretelle d'autoroute, et qui essayent de signifier à leur échelle, c'est-à-dire une échelle locale, une échelle proche, leur refus d'un monde qui, dans sa dimension, voilà, quand on dit cet aéroport, cette bretelle d'autoroute, qui rappelle cette grande catastrophe en fait planétaire dans laquelle on est. C'est-à-dire que si on est fasciné et en même temps stupéfait et déprimé en fait par cette échelle planétaire en fait sur laquelle, bah, voilà, chacun d'entre nous est complètement impuissant, on peut quand même se retrouver à des échelles plus petites pour se serrer les coudes et essayer d'aider d'autres personnes, d'autres citoyens, citoyennes qui se mobilisent. Et je pense, peut-être le rôle des chrétiens et des chrétiennes, ça peut être d'offrir du soin, d'offrir de la bienveillance, d'être présent aux côtés de ces personnes pour dire que même si parfois on perd, et peut-être souvent, quelle espérance on peut garder malgré tout, parce que le Christ, qui est notre sauveur, en fait, il a perdu de façon magistrale, en fait. Donc, qu'est-ce qu'on peut apporter de soins aussi, de réconfort? Je sais pas, de réconfort, pas être trop facile, mais voilà, voilà, quels soins on peut apporter à ces personnes qui sont autour de nous, peut-être sans que nous le sachions, et qui sont impliquées sur ces questions de mobilisation très concrète, dans leur entourage.
1: Et chercher à agir à l'échelle locale, recréer peut-être des ponts de fraternité. Est-ce que c'est là que se situe votre espérance face à la crise à laquelle on est confronté?
0: Alors, ce n'est pas une réponse définitive, mais je dirais qu'on va rentrer à partir du début de l'année prochaine, 2026, dans un cycle de mobilisation politique autour des élections municipales. Donc, peut-être ça renforce d'autant plus l'importance de cette échelle locale, même si évidemment, toutes les échelles sont importantes, hein. Il ne s'agit pas de se recroqueviller sur ce qui est proche de chez nous et de se désintéresser de ce qui se passe, on va dire, même à l'échelle, voilà, des COP, des négociations climatiques, du rôle de notre pays, de la France dans ces négociations. Est-ce qu'on est à la hauteur de ce qu'on pourrait faire, de ce qu'on a dit qu'on allait faire, etc. Donc tout ça est très important. Mais je trouve que le pouvoir d'agir, il peut se construire à l'échelle locale. Et peut-être les municipales, voilà, c'est une bonne occasion de se demander sur les listes qui sont disponibles, que proposent les candidats? Est-ce qu'il y en a qui se soucient de cette question écologique, qui essayent, voilà, de se dépêtrer de cette complexité, de ces enjeux pour proposer des solutions et vraiment essayer, voilà, de prendre part? Je pense que ça peut être vraiment prophétique pour les chrétiens aujourd'hui, et voilà, d'y réfléchir spécialement pendant ce mois qui est dédié à la création.
1: Pierre-Louis, on arrive au terme de notre émission. On a peu parlé de l'encyclique Laudato Si, mais on a appris il y a peu de temps que le pape Léon XIV allait être à Rome pour le rassemblement des 10 ans de Laudato Si, donc dans quelques mois, un mois. Est-ce que c'est une bonne nouvelle pour vous? Et en tant que catholique chrétien, qu'est-ce que vous attendez de notre pape sur
0: Alors
1: ces questions?
0: évidemment c'est une très bonne nouvelle. Ce qui est extraordinaire avec ce pape Léon XIV qui n'est pas très bavard pour l'instant, donc on peut pas trop dire grand-chose, c'est que voilà, il est américain, il vient du premier monde, du monde des pays riches, en l'occurrence du pays dominant, et il a vécu au Pérou, dans un pays où voilà, où il y a eu des grosses catastrophes naturelles dans son diocèse, et on peut espérer que cet appel prophétique en fait qui avait été lancé par le pape François, il va trouver une sorte d'inscription dans le temps, dans la durée, dans le pontificat du pape Léon XIV. Je pense qu'il a, à plusieurs reprises depuis le début de son pontificat en mai dernier, eu des messages, hein, notamment, je pense par exemple aux Scouts et Guides de France en juillet, au début de l'été. Il leur a dit, il a loué leur engagement en faveur de la question climatique, hein, lors du grand rassemblement qui a eu lieu à Jambeville en juillet,
1: Clameur.
0: à Clameur. Donc voilà, donc ce serait extraordinaire que la parole de Léon XIV confirme le fait que le pape François n'était pas un peu un uluberlu intéressé à quelque chose qui concernait seulement une partie de l'Église, mais vraiment qu'il ancre le fait que l'Église catholique veut avoir un discours à la fois ambitieux, joyeux et responsable sur cette question de la crise écologique qui va nous occuper pendant tout le XXIe siècle.
1: Eh bien, merci beaucoup Pierre-Louis Choquet pour votre témoignage. Merci d'avoir été avec nous dans cette émission. Merci au Festival des Poussières qui nous a accueillis en Bourgogne. Merci à Jean-Stéphane Piau pour les moyens techniques de l'émission, à Lourane Sarraoui et Stéphanie Tession pour la préparation de Génération Laudato Si. Et moi, je vous retrouve samedi prochain pour un nouvel épisode et nous serons en compagnie de Virginie Amieux, la présidente du CCFD Terre Solidaire. À très bientôt.

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1: Bonjour à tous. C'était il y a tout juste 3 ans, une date que les livres d'histoire marqueront certainement d'un trait rouge dans les frises temporelles, celle des révolutions technologiques, industrielles et humaines, marquant indéniablement qu'il y aura eu un avant et un après dans l'histoire de l'humanité. Cette date, c'est novembre 2022, jour du lancement de ChatGPT en version gratuite grand public. L'intelligence artificielle générative venait de faire irruption dans la vie de tout un chacun, un véritable séisme, car en l'espace d'un mois seulement, 100 millions de personnes s'y sont abonnées. Et depuis, ce n'est plus une vague, mais un tsunami qui change les vies. Désormais, 2 lettres, I et A, sont sur toutes les lèvres, non seulement des journalistes, mais aussi des acteurs économiques, politiques, scientifiques, éducatifs, et globalement de n'importe quel citoyen, et même sur les lèvres du nouveau pape, Léon XIV. Il n'a pas fallu attendre longtemps pour qu'il prenne la parole sur ce sujet clé d'une révolution aux impacts sociaux et sociétaux majeurs, en écho au nom d'ailleurs qu'il a choisi en référence à Léon XIII, père fondateur de la doctrine sociale de l'Église face à la révolution industrielle de la fin du XIXe siècle. Dès le surlendemain de son élection, en effet, le pape parlait au collège cardinaliste, évoquant l'IA comme un nouveau défi pour la défense de la dignité humaine, de la justice et du travail. Un mois et demi plus tard, au sommet sur l'éthique des affaires, à l'Académie pontificale des sciences sociales, mais aussi au G7 fin juin, il déclarait que l'IA doit rester un outil entre les mains de l'homme, soulignant, je cite, « la nécessité d'un développement éthique des algorithmes dans lequel les valeurs guident les chemins des nouvelles technologies ». Vous l'aurez noté, pas une phrase du pape concernant l'IA sans le mot éthique. Eh bien, c'est la question qu'on va justement se poser aujourd'hui aux entretiens de Valpré où nous avons posé nos studios. Quels enjeux éthiques de l'IA ? Avec 2 invités pour en parler, 2 visions très complémentaires, très différentes. Celle d'un expert, mathématicien de haut vol, mais aussi consultant auprès des entreprises pour leur stratégie technologique. Et puis de l'autre côté, un manager de terrain, directeur des services support d'une entreprise industrielle française et familiale de taille moyenne, basée près de Lyon et qui vient de déployer l'IA auprès de tous ses salariés. Alors l'expert qui est avec nous, c'est vous, Étienne de Roquigny. Bonjour.
2: Bonjour Philippe.
1: Vous êtes le directeur général de Blaise Pascal Advisors. Vous êtes mathématicien, polytechnicien, spécialiste de l'économie algorithmique. Vous avez dirigé pendant 7 ans le service de recherche et développement d'EDF au milieu des années 2000. Puis vous avez travaillé dans toute une série d'entreprises de la tech, notamment sur le sujet des algorithmes. Vous avez enseigné à Centrale Paris, dont vous êtes vice-doyen. Vous êtes aussi référent national BPI France sur l'IA. Vous avez fondé différents think tanks, rassemblant des entrepreneurs, des scientifiques, des philosophes, des théologiens, pour mettre l'IA au service du bien commun. Je pense notamment à Espérance et Algorithmes. Et puis, depuis mai dernier, Rerum Novairum, un réseau mondial de 45 000 dirigeants sur les 5 continents, pour offrir des repères aux dirigeants confrontés au bouleversement de l'IA. Étienne de Roquigny, j'aimerais qu'on démarre notre discussion un peu comme pour une disserte de philo, qu'on pose les termes de la discussion. D'abord, l'IA, de quoi on parle ? La différence notamment entre l'IA classique et l'IA générative. Ce n'est pas la même chose, expliquez-nous la différence.
2: Alors moi, je vais faire d'abord un premier pas de côté pour dire, je pense que c'est la première chose à réaliser, c'est que l'intelligence artificielle, c'est le chef-d'œuvre de la rhétorique technologique. C'est le chef-d'œuvre absolu du marketing technologique. Vous allez prendre 2 termes que apparemment tout semble opposer dans une tension tout à fait publicitaire, l'intelligence artificielle. Et ce binôme vous projette dans un navire aussi glorieux qu'ambigu, ce qui permet évidemment de lever beaucoup d'argent, parce que c'est ça, hein, si on va regarder à Dartmouth 156, bon, on monte un séminaire, une école d'été, on a besoin d'un peu d'argent, qu'est-ce qu'on va dire ? Et vous pouvez trouver la vidéo qui vous dit qu'effectivement, et je m'en suis servi moi-même. Alors, on a dit que j'étais chercheur, mais j'ai surtout depuis 15 ans entrepreneur, j'ai monté 30 boîtes. Je peux vous dire que j'ai levé des fonds auprès de capitaux. Il y a quelques années, vous mettiez .ai et vous aviez des millions qui arrivaient. Ça marche, le ressort marche, parce que si vous voulez lever des capitaux, il faut emmener les gens sous la Lune, ou plutôt vers Mars, comme veut faire Elon Musk. Et c'est comme ça. Et d'ailleurs, Blaise Pascal, mon cher associé, vous dira que ce n'est pas la raison qui mène le monde, c'est l'imagination. Je cite les pensées. L'imagination, cette maîtresse d'erreur et de fausseté, d'autant plus fourbe qu'elle ne l'est pas toujours. Voilà. Et donc c'est ça qui mène le monde, c'est l'imagination. Donc on projette les gens dans une rhétorique imaginaire incroyable, et on lève des capitaux, et on arrive dans des bulles. Et là, il y a un premier sujet très important sur lequel il faut absolument faire un pas de côté quand on est chef d'entreprise. C'est réaliser qu'en réalité, si les algorithmes ont envahi le monde, ce n'est pas parce qu'ils sont intelligents. Ils ont envahi parce qu'ils sont efficaces. Et donc la question, c'est ces machines efficaces, à quoi ça va servir dans mon business? Et donc la question n'est pas, je ne suis pas du tout d'accord avec le nom de cette table ronde, ça n'est ni l'éthique, ni l'intelligence artificielle, c'est le sens des algorithmes. Et la question de l'éthique, en fait, la plus importante, c'est la question du sens. C'est pourquoi vous voulez le matin, pourquoi est-ce que vous construisez une entreprise, quelle est votre vocation au monde, et même en termes chrétiens, quel est votre parcours de sainteté. C'est ça la question fondamentale. Et la question de l'éthique, c'est assez vite une question pharisienne, hein, c'est la loi de Saint-Paul. Parce que, je vais donner un dernier exemple là-dessus, vous avez un magnifique fonds d'investissement qui s'est monté il y a quelques années et qui vous parlait de Ethical Investment Worldwide, vous alliez sur le truc, vous étiez full RGPD, discrimination, homme-femme, blanc-noir, tout ce que vous voulez, tout ça était parfait. Et quand on a creusé, on a vu que ce fonds d'investissement investissait dans la pédopornographie. Donc c'est ça, la question, c'est qu'est-ce que sert votre entreprise ? Pourquoi vous êtes là? Pourquoi les gens vous font confiance? Et comment est-ce que je mets l'efficacité incroyable des algorithmes au servir du sens, de la mission, de la raison d'être, de ce pourquoi cette entreprise existe? C'est ça la question. L'éthique, après, c'est des trucs qui font vivre des consultants avec des règlements européens comme l'IA.
1: Alors, à vos côtés, Étienne de Rocchini, pour parler de ces enjeux éthiques de l'IA, il y a ce manager de terrain que vous êtes, Paul Mincieux, bonjour.
3: Bonjour Philippe.
1: Vous êtes directeur des services support du groupe Clogère, qui est une entreprise familiale qui a été fondée en 1971 par votre père, une entreprise industrielle spécialisée dans le froid industriel et le traitement d'air pour l'industrie agroalimentaire, la logistique, les salles blanches réfrigérées par exemple. Vous êtes une ETI de 3300 salariés basée à Brignais, près de Lyon, qui a des clients dans plus de 100 pays du monde, qui est implanté dans 18 pays, avec des sites industriels en France, en Europe, au Canada, aux États-Unis et au Mexique. Une entreprise en grande croissance, parce que vous doublez de taille tous les 5 ans. Et puis depuis 3 ans, depuis l'arrivée de l'IA générative, de ChatGPT, vous avez décidé de déployer l'IA à grande ampleur dans l'entreprise, auprès de vos salariés, de tous les salariés. Expliquez-nous comment vous y êtes pris et pourquoi.
3: Tout à fait, Philippe. Il y a 3 ans, quand on a vu l'IA générative qui est arrivée, on a tout de suite vu qu'il y avait un potentiel pour dans la société, vraiment une transformation qui allait être faite. Et on a tout de suite aussi remarqué qu'il ne fallait surtout pas la laisser dans les mains d'experts, de consultants, de personnes, on va dire, qui n'avaient pas de connaissances du terrain. Et on a vu qu'il fallait tout de suite le faire approprier à l'ensemble des collaborateurs.
1: Pas d'experts, même pas du service informatique de l'entreprise. C'était l'histoire de tout le monde. Hein.
3: Exactement. Au service informatique de Clogère, on a plus d'une vingtaine de personnes qui travaillent dedans. On n'avait qu'une seule personne qui travaillait sur ce sujet-là. Mais on a tout de suite voulu déployer l'IA dans l'ensemble des équipes. Et donc, on a décidé déjà la première année de travailler avec plusieurs groupes de personnes pour vraiment explorer les possibilités, ce que pouvait faire l'IA, ce que ne pouvait pas faire l'IA. Et nous avons ensuite, dès la fin de l'année 2023, en fait, décidé d'acheter suffisamment de licences pour en donner au moins une à chaque équipe de l'entreprise, au moins une personne. Quel que soit le métier, que ce soit des cadres ou que ce soit des ouvriers, des techniciens,
1: le commercial, l'administratif, l'industriel, partout.
3: Tous les postes, en leur donnant l'objectif, allez-y, essayez d'utiliser l'IA. Qu'est-ce qu'on va pouvoir faire avec ? Donc, en parallèle, bien sûr, nous avons fait des webinaires sur l'ensemble des collaborateurs pour leur donner la possibilité d'essayer de voir comment s'en servir. Nous avons fait des séminaires qui permettaient vraiment par métier leur montrer les possibilités des exemples pour qu'ils puissent s'en servir, pour s'inspirer. Et nous avons aussi formé individuellement aujourd'hui plus de 300 personnes à la création d'assistants et d'agents qui allaient pouvoir justement instruire pour répondre à des tâches bien précises de leur quotidien.
1: Alors ça, c'est étonnant. C'est-à-dire que vous avez laissé, j'ai envie de dire, vaguer la créativité de chacun, de vous dire appropriez-vous ces outils, on vous forme, et inventez des trucs avec des assistants IA sur une plateforme privative. Expliquez-nous.
3: En fait, donc, on avait au début essayé avec des outils du marché. On a passé pas mal de temps avec vraiment une multiplicité d'outils. Bon, bien sûr, ChatGPT, Claude, Gemini, etc. Même des outils spécialisés. On a des outils qui nous permettent de générer des traductions de vidéos vraiment de manière très simple, pouvoir traduire une vidéo dans toutes les langues que l'on souhaite pour pouvoir propager justement de la connaissance et les formations à l'ensemble de nos collaborateurs. Et on a très rapidement monté une plateforme en interne pour simplifier l'accès à l'IA à tous les collaborateurs, mais de manière sécurisée, en protégeant la donnée, en protégeant le savoir de la société, pour vraiment que chacun puisse se créer leurs propres agents à l'intérieur.
1: Alors ces petits agents IA qui ont été inventés par les gens eux-mêmes, quel type de choses, par exemple ?
3: c'est vraiment très très varié. On a même été surpris de voir les agents qui ont pu être créés. Bien sûr, les premiers agents ont été des assistants pour rédiger un email, pour faire un compte-rendu. Mais très rapidement, on a vu aussi des experts qui ont mis leurs connaissances et leur savoir, toute leur documentation. On a par exemple un des agents qui est très souvent utilisé dans la société, c'est un agent sur le métier propre de la société, le froid industriel, où tout le savoir est à l'intérieur et chaque métier de la société peut l'utiliser. Enfin, je me connecte dessus, je le dis, je suis informaticien, je suis automaticien, je suis commercial. Comment je peux utiliser mon savoir-faire dans mon métier au service du froid industriel pour la société? Et on a remarqué justement beaucoup de montées en compétences grâce à ça.
1: Et en tout cas, c'est chacun des gens en responsabilité qui sont allés chercher un outil, l'ont paramétré pour que ça puisse servir aux autres. C'était ça l'idée.
3: C'est exactement ça. En fait, l'IA, qu'est-ce que c'est l'IA ChatGPT? De base, on peut lui poser beaucoup de questions. Mais on a vu au début, c'était l'art du prompting. Il fallait apprendre à bien poser la question pour avoir une réponse. Et on a vu que ce n'était pas forcément donné à tout le monde. Une IA, si on lui donne par contre en amont toute une série d'instructions pour déjà la guider et lui préenregistrer l'ensemble des étapes qu'il doit utiliser dans sa conversation, après on peut facilement la donner à d'autres collaborateurs qui très rapidement seront guidés et auront l'information précise et plus juste.
1: Étienne de Roquigny, comment vous réagissez à cette expérience très terrain là, auprès de toutes ces équipes de l'administratif au commercial à l'ingénierie? Qu'est-ce que ça nous dit sur cette manière de faire que l'outil soit bien approprié en respectant aussi des fondamentaux auxquels je sais que vous êtes attaché, la dignité de la personne humaine, du travail, la subsidiarité? Comment ça vous parle?
2: Je trouve que l'expérience de Clauget est très révélatrice. Ce qui se passe dans l'intelligence artificielle, beaucoup plus d'ailleurs aujourd'hui, depuis 2022, depuis le hold-up de ChatGPT, c'est finalement, pour moi, ça a un sens très profond, c'est vraiment une transformation qui redonne à chaque personne la possibilité de se construire un avenir personnel. Et pour moi, j'y vois des valeurs comme la subsidiarité dans la doctrine de l'Église et d'une certaine manière la destination universelle des biens. C'est-à-dire que ce sont des outils qui se sont mis à disposition de beaucoup de gens avec un coût extrêmement faible, même d'ailleurs avec un coût gratuit en partie, puisque l'une des raisons qui a permis à l'IA d'accélérer, c'est le mouvement d'open source que j'ai connu moi à partir de 2005 à EDF. On s'est fait un peu arraquer, on a dit on met tous nos codes nucléaires, on les met en open source. Parce que l'expérience a montré que mettre vos outils en open source, bénéficier de la créativité de tous les gens d'autres, c'est plus intéressant que de garder, en tout cas pour une partie des choses, que de garder finalement des brevets, des choses fermées. Et donc moi j'y vois là un sens profond, qui est accompagner des personnes par ces outils-là à contribuer par eux-mêmes à l'œuvre commune. Et alors après, il y a, bien sûr, le diable est dans les détails, il y a beaucoup de choses à dire derrière. Mais il y a quand même cette promesse-là, et ce qui est très intéressant dans cette promesse que vit Clauget, c'est qu'en fait, je peux vous l'attester, cette promesse est mondiale. En lançant Rerum Novarum, avec ce petit jeu de mots sur AI par rapport à l'encyclique fondatrice de la doctrine chrétienne, on a maintenant lancé une enquête dans le monde entier, depuis les Philippines jusqu'à l'Argentine, en passant par le Kenya, le Burkina Faso, l'Autriche, etc. Et on voit que le monde entier, en fait, est sur ce sujet-là de se dire finalement comment est-ce que j'affronte les défis du temps avec ces machines qui sont finalement pas chères du tout, y compris pour le Burkina Faso, c'est pas cher. Et comment est-ce qu'à partir de là, j'essaie de réinventer finalement la contribution à l'œuvre collective, la dignité du travail, etc. Et ça, c'est très stimulant, je trouve, comme chrétien, c'est très stimulant de voir finalement cette grande page qui est en train de se construire. Alors évidemment, après, il y a beaucoup de choses à dire. La première question, c'est qu'il faut donner du sens, parce que l'un des grands problèmes de l'IA, c'est le désir mimétique infini. Je fais de l'IA parce que l'autre fait de l'IA, c'est très girardien. Et donc je suis obligé de faire de l'IA parce que tu comprends, l'autre boîte fait de l'IA, alors si nous on fait pas de l'IA, alors... Et donc on rentre, et j'aime bien mentionner la tour de Babel, il y a très longtemps, tous les cerveaux se sont mis dans un coin, et regarde c'est génial, on est en train de construire, puis je rajoute un nouveau neveu d'ordre, puis regarde, attends j'en suis à 100 000 milliards, 100 000 milliards entre chacune des étages de la tour de Babel, on met du bitume, pour le texte biblique dit bitume, hydrocarbure non renouvelable. Donc je construis cette tour, c'est génial, on va se faire un nom, dit le texte. Et donc on est dans cette espèce d'aventure mimétique incroyable où tout le monde se met à déconstruire des trucs et en fait, où va la tour de Babel? Elle va nulle part en fait. Et elle s'arrête. Alors le texte biblique ne dit pas si elle s'arrête parce que faute de liquidité des investisseurs où il n'y a plus assez de lithium pour construire les semi-conducteurs. Mais ça s'arrête, ça veut dire que l'aventure de la tech pour la tech sous la puissante impulsion du désir mimétique ou disons du rattrapage concurrentiel entre boîtes mène nulle part. Donc il faut pour moi à la fois faire ce que fait Clauget magnifiquement, donner aux collaborateurs des outils dans un cadre sécurisé, etc., pour que chacun à son niveau puisse faire preuve d'innovation dans l'œuvre collective. Et en même temps, il faut donner un sens pour éviter que cette tour infinie aille nulle part, détruise la planète, rende les gens complètement dingues et mette les gens sous asservissement.
1: J'aimerais quand même qu'on parle des risques de l'IA, parce qu'on sent que l'IA peut, à partir du moment où on le définit bien, se mettre au service d'une raison d'être, au service du sens. Mais comment quand même prévenir les risques de dérapage? Et j'évoquais Léon XIV tout à l'heure qui les pointait. Paul Mincieux, ces risques, comment vous les avez posés avec vos salariés? Parce que j'imagine que vos salariés vous ont dit, mais attends, l'IA c'est gentil, mais est-ce qu'on va perdre notre job? Parce qu'il y a quand même ce sujet-là. Comment vous avez accompagné ça?
3: En effet, on a tout de suite détecté justement des craintes et des réticences au tout début de ChatGPT et on a tout de suite voulu jouer la transparence et justement en impliquant l'ensemble des collaborateurs, en posant des questions et en réfléchissant quel allait être l'impact de l'IA sur nos métiers, sur la façon dont on va justement gouverner une entreprise et sur le futur des différents emplois. Ça a été vraiment par le dialogue, l'échange à tous les niveaux de la société pour vraiment comprendre les craintes et en fait pour pouvoir expliquer que l'IA n'est pas là pour remplacer les hommes, elle est là pour lui permettre d'aller plus loin. Et c'est ce qu'on a vraiment essayé d'inculquer dans la société, c'est vraiment la philosophie de la société, parce que c'est clair, on a un manque de ressources techniques dans nos structures, on a du mal à en trouver, et pour nous, c'était important de pouvoir justement faire monter les compétences internes et de pouvoir leur permettre d'être plus efficaces et de faire plus avec les différents outils.
1: Et avec des alertes aussi, parce que vous dites à vos salariés, attention, l'IA que vous utilisez, c'est pas un sachant absolu. Vous employez l'expression, en fait, l'IA, c'est comme un stagiaire. Expliquez-nous.
3: Exactement. On est vraiment à responsabiliser, à toujours dire que l'humain est le responsable, est le garant du résultat qui est fourni. Quand on accueille un stagiaire dans une équipe, il peut sortir des meilleures écoles, avoir fait les meilleures thèses, avoir vraiment toute la connaissance possible au monde. C'est ce qu'on a l'impression parfois avec l'IA. Mais il ne connaît pas vraiment l'entreprise. Et elle ne sait parfois même pas quand elle dit quelque chose de faux. Donc on est là pour justement responsabiliser les personnes, pour dire, considérez que le travail que vous fournit l'IA, c'est comme votre stagiaire ou comme un nouveau qui arrive dans l'entreprise. Vous n'allez pas directement prendre son travail et le donner au client ou le donner au patron. Vous allez toujours revoir le travail, vous l'approprier, valider que les différents éléments à l'intérieur sont bons avant de le transmettre. La personne, l'humain, doit rester responsable du résultat qui sort de l'IA.
1: Et vous allez même plus loin, parce qu'il y a un truc qui m'a étonné. Vous dites à vos collaborateurs que l'IA ne sait pas calculer.
3: En effet, en fait, on a très rapidement, on a exploré, on a tout essayé avec l'IA, vraiment les différents cas d'usage. Au début, on lui a donné, essaye de me faire un chiffrage, en étant vraiment naïf de la croyance de ce qu'est l'IA générative. Et on a très vite remarqué, non, ça ne sait pas calculer, c'est un système de statistiques. Et les statistiques sont statistiquement fausses. Donc, on a très rapidement regardé comment est-ce qu'on pouvait pallier à ça. Et on a quand même remarqué, on a développé justement des outils qu'on pouvait mettre dans les mains de l'IA pour qu'elle puisse calculer et justement nous sortir un chiffrage. Et donc, de combiner l'IA générative avec d'autres modèles ou même avec des algorithmes déterministes pour justement avoir le résultat souhaité au bon niveau et avec une bonne fiabilité.
1: Étienne de Rocchini, quand on évoque les risques de l'IA, bien entendu, dans le champ actuel médiatique, il y a l'enjeu des fake news. Et on voit combien l'IA peut être générateur de ça. Est-ce qu'il faut là aussi poser un cadre réglementaire, éthique ou pas, sur cet enjeu-là qui est majeur quand même?
2: Alors, avant de répondre à cette question-là, je vais continuer sur ce qu'a fait Clogé. Ça, c'est un point très important qu'on travaille en formation avec des dirigeants. Si je veux donner un sens et gérer les risques, il faut d'abord et avant tout que je reparte de la stratégie fondamentale de l'entreprise et que je sois lucide sur la spécification de l'efficacité attendue des algorithmes. Et ça, c'est une occasion finalement de permettre d'abord aux dirigeants et ensuite aux collaborateurs de revisiter ce pourquoi les gens leur font vraiment confiance. Sur quel sujet est-ce que vous n'avez pas le droit de trahir votre client parce que c'est vraiment l'essentiel et sur quel sujet finalement on est annexe? Moi, dans mon métier, qu'il y ait une erreur comptable dans mon cabinet, c'est pas très grave, le risque fiscal est très limité. De toute façon, je suis trop petit pour que Bercy s'intéresse à moi. Donc, que l'IA hallucine, etc., c'est pas grave. En revanche, si je viens sur ce sur quoi fondamentalement les personnes... Alors là, effectivement, il y a un travail fondamental. Et en particulier, je suis cofondateur d'une entreprise, pas tout à fait concurrente, mais connexe à Clogé, où on fait de la décarbonation de bâtiments. On climatise à 18 degrés et on chauffe à 27. Il y a une gabegie totale. Donc, on a construit cette entreprise qui fait à la fois des pompes géothermiques, des plaques photovoltaïques, et on met de l'IA pour apprendre partout ce qui se passe et pouvoir utiliser de manière optimale les calories. Et avec ça, on arrive à diviser par 10 les émissions carbone grâce aux algorithmes. Pour faire ça, il faut être extrêmement clair sur la mission, c'est quoi? La mission, c'est l'efficacité énergétique contractuelle. Par rapport à ça, quels sont les algorithmes qui permettent objectivement de garantir, y compris en termes probabilistes, avec des calculs sophistiqués de défaillance, et quels sont les métiers fondamentaux qui permettent aux personnes effectivement de délivrer ce système-là. Et là-dessus, on forme tout le monde. Et là-dessus, on va être extrêmement lucide sur à quel endroit je me sers de l'IA générative, parce que ce n'est pas très grave qu'elle hallucine, à quel endroit je vais prendre d'autres algorithmes. Donc ça, ce discernement, il est très important et il associe la stratégie et les risques. Mais la stratégie et les risques en 80-20. Quels sont les sujets fondamentaux et quels sont les sujets annexes? Et j'en arrive à votre question. Pour moi, la question des fake news, si je suis un peu provocant, je vous dirais que c'est un sujet annexe.
1: Vous êtes provocant, effectivement.
2: Je vais parler comme entrepreneur, je ne suis pas dirigeant d'un pays. Je pense que c'est une diversion. Pourquoi c'est une diversion? Parce que d'abord, depuis que le monde existe, il y a toujours eu de la propagande. Évidemment, on est dans un monde dans lequel la question de l'authenticité devient très grave, puisque quand vous voyez quelqu'un en ligne, vous ne savez pas si c'est lui. Donc on arrive dans un domaine où l'authenticité est effectivement devenue presque suspecte. On ne sait pas vraiment si ce que j'ai en face, c'est du lard et du cochon. Néanmoins, je pense que les remèdes sont pires que les mots. C'est-à-dire qu'il y a une très grande tentation depuis longtemps dans l'intelligence artificielle qui est du faire du contrôle de la pensée. La Chine l'a très bien compris. C'est un outil magnifique pour les dictateurs, l'IA. Mais c'est aussi une tentation au niveau européen. Et il y a quelque chose comme chrétien qui devrait nous faire bondir. Hein. Il y a des projets actuellement de modération de contenu au niveau des IA qui vont être acceptés par la communauté européenne, dans lequel on dit les gens qui ont le droit de venir participer à la modération de contenu doivent signer la charte LGBT. Alors, on peut avoir un avis sur LGBT, mais le fait d'imposer que toute la modération de contenu européenne doivent subir uniquement le seul filtre de cette option-là anthropologique, ça pose quand même question. Donc pour moi, la régulation des fake news est d'une certaine manière bien plus dangereuse encore que les fake news elles-mêmes, si, à minima, on éduque tout le monde.
1: Mais alors, comment alors? Parce que si on ne peut pas mettre de règles, alors que justement il peut y avoir des dérives, on fait comment?
2: Eh bien, on fait l'éducation, on fait ce qu'on a dit juste avant. On est dans un monde dans lequel il faut savoir que plus rien n'est authentique. Le bon grain et l'ivraie sont indiscernablement mêlés partout. Et il faut faire grandir des personnes dans cette idée que la question de l'authenticité devient fondamentale et qu'il faut développer son esprit critique. Moi, je crois beaucoup à la formation sur l'esprit critique. Et d'ailleurs, comme mathématicien, quand je formais à l'époque, vous n'avez pas compris un modèle tant que vous n'avez pas été capable de le falsifier. La vérité d'un modèle, c'est ses erreurs. Et donc, il faut forger des personnes à chercher en permanence à contredire les contenus, les modèles, les informations. Moi, je crois à l'éducation. La régulation, je vous donne quand même une citation pascalienne, parce qu'en général, elles sont un petit peu rebelles. Pascal vous dit « Il eût fallu que la justice et la force soient de concert. Ne pouvant faire en sorte que la justice fût forte, on fit que la force fût juste. » Voilà, donc c'est ce que dit Pascal. Les lois, est-ce qu'elles sont justes? On ne sait pas. En tout cas, elles sont fortes, elles s'imposent aux autres. Pascal a ce scepticisme vis-à-vis de la régulation que je partage.
1: Autre risque quand même majeur, Étienne de Roquigny avec l'IA, c'est celle de la toute-puissance. Que dire face à ce risque-là? Et on le voit, elle s'exprime avec beaucoup de leaders, notamment entrepreneuriaux, mais aussi politiques.
2: J'ai coutume de dire que dans un pays très laïque comme le nôtre, on oublie qu'au fond, l'aventure de l'intelligence artificielle, c'est une aventure religieuse.
1: C'est-à-dire?
2: Derrière ceux dans la Silicon Valley qui ont le plus de pouvoir d'influence, ces gens-là ne cherchent pas à faire de l'argent. Ces gens-là cherchent à changer le monde. Ces gens-là cherchent une forme de désir qui est tout à fait troublant. Je vais faire encore une petite citation biblique. Hein. Genèse 2, « La femme vit que le fruit était désirable car il procurait l'intelligence. » L'intelligence, c'est une des traductions de sakaz, hein, du terme hébreu dans le péché originel. Donc comme si effectivement, finalement, la gnose, enfin la toute-puissance de la raison serait au fond une tentation diabolique au sens où elle voudrait asservir le monde entier derrière une puissance infinie et ce même mot, et ensuite le serpent dit, ou avant il dit, non, vous ne mourrez pas, vous serez comme des dieux. Et vous avez un extrait de Peter Diamandis, hein, qui est l'un des prophètes de la Silicon Valley, qui vous dit, we will be godlike, we will be godlike. Il reprend exactement les mêmes termes que la Genèse. C'est-à-dire que dans le projet d'un certain nombre de personnes qui sont très influentes dans l'intelligence artificielle, il y a cette tentation de croire que je vais faire advenir le meilleur des mondes et je vais faire advenir la justice parfaite en enlevant toutes les discriminations de ces personnes humaines qui sont incapables de juger de manière équitable. Et donc, effectivement, il y a cette tentation de toute-puissance qui est quand même très clairement dénoncée par le péché originel. Mais il ne faut pas s'arrêter là. Il ne faut pas s'arrêter avec André Cadet, il faut aller à la fin du côté du discours apocalyptique, Matthieu 24-25, où on trouve au milieu de ce moment où il y a des crises climatiques, où même dans l'Église il y a des problèmes, hein, toute cette période de l'apocalypse que nous vivons, au cœur de cette période de l'apocalypse, vous avez la parabole des talents. Donc, tu avais des algorithmes grâce à ça, tu pouvais réduire l'empreinte carbone, tu pouvais donner à manger à des personnes, tu pouvais rendre l'agriculture plus durable, et tu l'as caché sous terre parce que tu avais peur. Va-t'en. je mets une distance infinie entre toi et moi. Donc, je pense que là, comme chrétien, tout en renonçant à la tentation de toute puissance et finalement à ce néo-messianisme clairement affiché dans la Silicon Valley, il faut rentrer dans l'ambition du service, c'est-à-dire effectivement se dire, il y a quand même pas mal de problèmes aujourd'hui, et qu'est-ce que je peux faire, sans exagérer rhétoriquement la puissance de l'IA, qu'est-ce que je peux faire pour mieux faire mon boulot? Voilà, travailler sur l'agriculture plus durable, travailler, comme le fait Clogé, sur l'efficacité énergétique, et ça, on doit être des bons serviteurs.
1: Alors j'entends qu'effectivement, poser un cadre, poser des règles, en tout cas c'est votre propos, peut être contre-productif, voire produire l'inverse de ce qu'on pourrait espérer au service du sens et de la raison d'être pour cadrer l'IA. Quand même, quel bornage ultime de l'IA? Comment poser quand même une limite? Parce que c'est vertigineux. Quand les machines remplaceront l'homme, quand peut-être elles prendront les décisions à la place de l'homme, on le voit sur les sujets de politique de santé. Aujourd'hui déjà sur le process de décisionnel sur les politiques de santé, et le pape Léon XIV a pointé cette question au sujet des politiques de santé. On peut se poser la question en cas de conflit, en cas de guerre. On sait combien dans certains conflits, et notamment dans les risques de conflits nucléaires, il y a des décisions humaines qui ont permis d'éviter des catastrophes dans un cas de réaction en chaîne par rapport à des tensions très très fortes. Je pense à un moment de la crise de Cuba, par exemple. Comment on garantit cette limite ultime concrètement? Comment on garantit que la gouvernance humaine reste là et ce ne sont pas les machines qui vont décider?
2: Bon, c'est un vrai, très vaste sujet. Alors, les papes, avant Léon XIV, déjà, le pape François a fait beaucoup de choses. Il y a tout un travail lobbying du Vatican au niveau d'un certain nombre de lieux réglementaires. Il y a, parmi les prophètes de l'IA, il y a Joshua Bengio, hein, qui est l'un des prix Turing, qui s'est beaucoup engagé, qui, lui, voit la nécessité d'une régulation de l'IA qui soit un peu sur le modèle de la réduction de la sûreté nucléaire. Donc, des sortes de règles très profondes pour empêcher, par exemple, une forme d'auto-agencement des machines. Donc, il y a tout un travail réglementaire qui va se mettre en place. Moi, c'est pas mon sujet et encore une fois, je suis méfiant parce que nous sommes dans une course qui est très entrepreneuriale et l'entrepreneuriat technologique va toujours plus vite que les lois et règlements. Donc, oui, bien sûr, il faut un minimum de lois et règlements. Il y a quand même déjà beaucoup de choses qui existent. Si, par exemple, j'allais chercher toute la réglementation du numérique, j'ai déjà énormément de choses sur la lutte contre la diffamation. Il y a beaucoup de choses sur la transparence. Il y a énormément de contrôles qui existent, qu'il faudra appliquer dans le domaine des IA, parce que les IA sont des outils numériques, sont des médias. Et donc, il y a lois et règlements, beaucoup de choses qui existent. Mais après ça, moi, je me méfie beaucoup parce que je pense que l'avance entrepreneuriale à coup de centaines de milliards et dans la lutte titanesque entre la Chine et les États-Unis va aller quand même beaucoup plus vite que nos pauvres efforts réglementaires. Et donc, c'est là que, désolé de refaire de la publicité pour Rerum Novarum, on va en parler à Rome dans 15 jours, on espère voir le pape, il y a cette volonté de dire, réunissons des entrepreneurs du monde entier, en particulier les EDC sont, je salue ici, cofondateurs de Rerum Novarum, parce qu'il faut qu'il y ait des chrétiens qui soient dans le monde des entrepreneurs, qui soient entrepreneurs et qui dansent de l'intérieur de ce monde des entrepreneurs, eh bien, dans ce monde totalement incertain, on ne sait pas ce qui va devenir, cheminent ensemble dans une sorte de compagnonnage entrepreneurial et fassent écouter la voix du Seigneur dans ce monde-là pour qu'on espère qu'effectivement l'ardeur et les consciences et l'argent entrepreneurial servent le bien commun. Donc je crois qu'il faut beaucoup que les chrétiens occupent ce terrain-là de manière active, de manière ambitieuse. D'ailleurs, les Américains sont très ambitieux. Moi, je parle avec des catholiques entrepreneurs américains hyper ambitieux. Il faut faire ça. Et bien sûr, à côté de ça, il faut de la réglementation. Mais j'ai confiance, la France et l'Europe, en général, aiment bien réglementer.
1: C'est pas inquiétant.
2: Ils vont le faire.
1: Immense merci à vous deux, Paul Mincieux. Je rappelle que vous êtes directeur des services support de l'entreprise Clogère. Et puis Étienne de Rocchini, directeur général de Blaise Pascal Advisor et fondateur de Rerum Novarum. Je renvoie à votre livre, Le sens de l'IA à l'école de Pascal, entrepreneur aux éditions Bollen. Merci à toute l'équipe des entretiens de Valpré. Merci à Benoît Lette qui était à la technique aujourd'hui. Merci tout spécial à Laurence Paquin, sans qui cette table ronde n'aurait pu voir le jour. 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
4: Et bonne soirée à tous, tous frères, sauvés.

0: Bonjour, j'espère que vous allez bien et que vous êtes prêts à passer un bon moment en notre compagnie. Aujourd'hui, dans votre émission Tous Frères, nous parlons de ces hommes et de ces femmes qui n'hésitent pas à risquer leur vie pour sauver celle des autres. Sauveteurs en mer, pompiers sauveteurs ou encore bénévoles sont à l'honneur ici. Et pour certains, cette mission est particulière au regard de leur foi en Jésus qui a dit « il n'y a pas de plus grand amour que de donner sa vie pour ses amis ». Elle a déjà permis de sauver des milliers de vies. La SNSM, la Société Nationale de Sauvetage en Mer. L'association est présente dans nos territoires, comme en Martinique. Des bénévoles qui sont régulièrement formés pour tenter de sauver ceux qui sont pris au piège par la mer. En Polynésie française, rencontre avec un sapeur-pompier professionnel. Dave est responsable du pôle sauvetage aquatique, un métier passionnant et exigeant. Dans la chronique cette semaine, cap sur les religions hindoues, musulmanes et juives, où nous verrons le rôle de la mer et de l'océan. Sauvez, embarquez avec nous dans l'histoire de la Bible, celle de Noé. Il construit une arche pour sauver sa famille et les animaux. Comment ? Je laisse Luciano vous raconter cette histoire.
1: Sauvez, comme dans l'histoire de Noé. C'est ce que j'ai décidé de vous raconter. Alors, tenez-vous prêts et embarquez avec moi dans ce récit tiré de la Genèse. Un jour, un homme, le voici, son nom est Noé. C'est un homme juste qui marche avec Dieu. Et c'est bien l'un des derniers d'ailleurs. En effet, le monde est rempli de violence et de méchanceté. L'humanité s'est bien éloignée de Dieu. En parlant de Dieu, le voici. Il vient à la rencontre de Noé, le cœur lourd, pour lui dire « Fais-toi une arche en bois de cyprès. Et voici que moi je fais venir le déluge. Les eaux recouvriront la terre. Tout ce qui vit sur la terre expirera. Mais avec toi, j'établirai mon alliance. Toi, tu entreras dans l'arche, et avec toi, tes fils, ta femme, et les femmes de tes fils. De tout ce qui vit, tout ce qui est de chair, tu feras entrer dans l'arche un mâle et une femelle pour qu'ils restent en vie avec toi. » Et aussitôt, Noé s'exécute. Quelque temps plus tard, une fois l'arche terminée, la pluie se met à tomber sur la terre. Noé, sa famille et tous les animaux entrent dans l'arche, car c'est le début du déluge. Les eaux montent. Elle soulève l'arche au-dessus des hautes montagnes et efface de la surface du sol tous les êtres qui s'y trouvent. Le temps passe et voici que les eaux se calment et baissent. Noé ouvre une fenêtre et lâche une colombe. Celle-ci revient avec en son bec un rameau d'olivier tout frais. Noé comprend alors qu'il pourra bientôt sortir. Voici que Dieu vient à sa rencontre. « Sors de l'arche, toi, ta femme, tes fils et les femmes de tes fils, tous les animaux qui sont avec toi, soyez féconds et multipliez-vous. » Ainsi, cette histoire est avant tout l'histoire d'un Dieu qui aime tellement l'homme qu'il a voulu le sauver en le plongeant dans les eaux. Oui, Dieu veut sans cesse renouer l'alliance avec nous. Et ce premier baptême de l'humanité en est le signe. Et ça, c'est une bonne nouvelle. Pour preuve, on en parle encore aujourd'hui.
0: Et nous accueillons Aurélie. Bonjour Aurélie.
2: Bonjour Muriel.
0: Alors Aurélie, depuis combien de temps le sauvetage en mer existe-t-il en France et en Outre-mer ?
2: Alors en 2025, on fête 200 ans du sauvetage en mer en France, mais l'association SNSM, la Société Nationale du Sauvetage en Mer, n'existe que depuis 1967. Elle est présente dans presque tous les territoires d'outre-mer. Sa première station ultramarine, elle a été créée en 1989 à Saint-Pierre-et-Miquelon, il y a donc plus de 30 ans.
0: Eh bien, vous savez quoi? Moi, je vous emmène du côté de la Martinique, dans le sud de l'île, du côté du Marin, et aussi à Fort-de-France, à la rencontre de passionnés qui s'investissent pour sauver des vies.
2: Oui, Muriel, nous avons rencontré les bénévoles de la station SNSM de Fort-de-France. On voit ici leur écusson. Et parmi eux, il y a Rachel. Elle est chef d'entreprise et elle dirige la station du chef-lieu. Quelle est la réalité des sauveteurs en mer? Quelles sont les valeurs qui poussent ces hommes et ces femmes à mettre leur vie en danger pour sauver leur prochain? Reportage de Lucie Marguerite et Steph Syracuse.
3: Plusieurs fois par semaine, les sauveteurs de la SNSM du Marin font des entraînements en conditions réelles. Dans la vedette, Rachel, la présidente de la station de Fort-de-France, elle a été invitée à participer à l'exercice.
4: Nous partons faire un exercice en mer, baie du Marais, nous sommes 4 personnes à bord.
5: Donc toute l'année on s'entraîne de façon à ce que quand malheureusement on va récupérer des naufragés en mer, que ça soit fait de façon naturelle et efficace. On a tous enfin envie de sécuriser la mer et partir comme ça chercher des gens qui sont à la dérive. Je crois que c'est vraiment notre but premier, pouvoir sauver des gens. C'est très important.
6: 663 de 256, tu m'as reçu.
3: Et en mer, chaque minute compte pour sauver des vies. Il faut être très réactif lors des opérations. Chacun a un rôle à tenir dans l'équipe. La durée moyenne des interventions de la SNSM serait de 2 heures.
7: On va mettre le radeau à l'eau avec 4 personnes à bord. Juste, tu le gardes en visu, tu peux t'éloigner de manière très prononcée afin qu'ils puissent un petit peu réaliser ce qui se passe dans un radeau de survie quand on est touché en mer.
3: Ce jour-là, l'exercice s'effectue sous la houlette de Philippe Chabalier, le directeur de la station du Marin.
8: Super, c'est ouvert, c'est super.
9: On va mettre les 4 personnes à bord, une par une, s'il vous plaît. Allez, c'est parti.
3: Ce radeau de survie ne contient pas de vivres ni d'eau. Il a une autonomie de 24 heures maximum et peut abriter jusqu'à 10 personnes.
9: Quand tu auras coupé, on va se mettre tous sur le pont arrière. On a lâché les naufragés sur le radeau de survie. On va prendre de la distance. Le temps qu'on fasse un briefing et qu'on puisse faire un exercice en toute sécurité le plus réaliste possible. On fait un tour de sécu, il faut regarder tout ce qu'il y a dans l'eau, tout ce qui peut nous entraver.
3: Pour nos 4 naufragés bénévoles, l'attente ne sera pas longue.
9: Bah attention Cédric à l'ancre flottante. Mets-toi à l'arrêt, ils vont venir dériver sur toi. Allez, il faut les récupérer.
3: L'exercice aura duré 3 heures. L'équipe de la SNSM revient au port, une équipe entièrement composée de bénévoles comme Rachel et Philippe. Tout au long de l'année, ils se tiennent prêts à intervenir pour des sauvetages en mer.
5: On est la dernière chaîne dans le système de sauvetage, donc on est directement en rapport avec les naufragés. Et je pense que si on n'a pas la foi, c'est juste pas possible d'être autre, de se donner autant en tant que bénévole. Et en même temps, quand on est naufragé, qu'on est secouru par les sauveteurs en mer, on se dit franchement, c'est la main divine qui a fait cette action.
10: Quand la vie est en danger, qu'il peut y avoir par exemple des enfants, si on doit risquer la nôtre, on la risquera. Et le don de soi, il va jusqu'à ce niveau-là et risquer sa vie pour aller sauver les autres.
3: Pour que l'eau salée n'ait jamais le goût des larmes, telle est la devise de la SNSM et de tous les sauveteurs en mer. La SNSM a été créée en 1967. Elle est née grâce à la fusion de 2 associations de sauvetage en mer, la Société Centrale de Sauvetage des Naufragés et les Hospitaliers Sauveteurs Bretons. Sa vocation première qui n'a pas changé depuis, secourir et sauver gratuitement les vies humaines en danger en mer et sur les côtes. En Martinique, la première station de sauvetage est apparue bien plus tôt. Dans les années 50, elle était alors gérée par un prêtre qui avait pour seul moyen un petit zodiac. Et c'est dans les années 70 que 4 stations de la SNSM ont été créées.
11: Bonjour.
3: En plus de son activité de nettoyage industriel, dont elle est la directrice, Rachel dirige bénévolement depuis presque 10 ans la SNSM de Fort-de-France. Sous sa responsabilité, 30 bénévoles, dont 20 permanents, comme Patrice Sainte-Rose.
12: Il y a 2 nouveaux qui veulent intégrer la SNSM, donc
13: d'accord.
12: Rendez-vous.
13: Tu as les noms, on a le dossier de fiche.
12: On va créer ça tout de suite. Tous les jours, je travaille sur la SNSM. Tous les jours que je fais. Ça fonctionne parce que l'équipe est là, parce que
5: On échange le savoir, on échange les choses à faire.
11: Voici les exercices, les nettoyages.
5: Donc l'année dernière, on en a fait 15. Celui qui pilote l'hélicoptère doit s'adapter à la vitesse du bateau qui est en mouvement pour faire descendre ou récupérer une victime. C'est très précis.
14: Présentation à blanc. Présentation à blanc.
3: En France, le sauvetage d'urgence en mer des personnes est totalement gratuit. Mais faire intervenir un hélicoptère ou envoyer une vedette en mer a un coût que la SNSM finance grâce aux dons.
11: Nous, association loi 1901, on fait partie du dispositif SAR, secours et recherche. Étant donné qu'on est en auto-financement, j'espère qu'on va pouvoir continuer à avoir autant de rigueur, mais avoir un petit peu plus d'entrée. On a la chance d'avoir des bénévoles, parce que c'est de plus en plus rare. On a de plus en plus de jeunes qui s'intéressent, qui viennent et qui restent. Et qu'il y a des jeunes, c'est bien, parce que ça veut dire que demain matin, on pourra renouveler, que ça pourra continuer.
3: Mais il ne faut pas relâcher les efforts et continuer à sensibiliser la population reste une priorité pour Rachel, comme pour tous les sauveteurs de la Martinique.
15: Parce que vous êtes encore une fois les acteurs premiers par vecteur maritime du sauvetage en mer. Il n'y a pas que la SNSM qui a...
3: Réunis en Assemblée Générale, tous les bénévoles de la SNSM. En tout, ils sont une centaine de personnes à s'être engagées dans le sauvetage en mer en Martinique. Certains rescapés, comme David, sont même devenus sauveteurs à leur tour.
16: Vraiment, c'est la raison pour laquelle j'ai intégré la SNSM. C'est ce sentiment incroyable de voir la vedette qui m'a ramené mon bateau et le soulagement que j'ai eu à ce moment-là. Quoi.
5: Parce qu'il y a des gens qui meurent en mer et c'est nous qui allons les chercher, les récupérer en mer. Donc c'est quand même... la mer, elle est magnifique, mais il faut faire attention. Chacun de nous, on veille l'un sur l'autre. J'essaie de donner le cap. Je ne suis pas la seule à le donner, on est trois à le faire. Et effectivement, la masse suit, donc c'est magnifique.
17: La main dans la main.
5: Voilà.
3: Un engagement que Rachel n'est pas prête d'abandonner. Depuis 2014, les bénévoles de Fort-de-France ont sauvé près de 500 personnes.
0: Nous allons continuer à en parler avec notre invité. Pour cela, direction l'île de la Réunion, à Saint-Denis, très exactement, où nous rencontrons le père Pierre-Nicolas Chapeau. Bonjour et merci d'être avec nous. Vous êtes aumônier militaire. Alors, pouvez-vous nous expliquer en quoi ça consiste exactement?
18: En deux mots, l'aumônier militaire, c'est celui qui, au sein des forces armées, est chargé de soutenir moralement et spirituellement les soldats déployés dans leurs différentes missions à travers le monde.
0: Et en tant qu'aumônier militaire, sauver cette notion, comment vous la partagez avec les militaires que vous accompagnez?
18: Le premier témoignage que l'on donne comme aumônier militaire, c'est en quelque sorte notre immersion au milieu de ces soldats qui, par définition, sont capables de risquer leur vie pour l'accomplissement de leur mission. Donc pour moi, le terme « sauver » se réalise d'abord dans cette présence fraternelle, amicale, dans cette immersion au milieu de ces soldats. Et puis ensuite, il se traduit par l'exercice de notre ministère, selon des modalités très variées, en fonction du répondant que nous rencontrons chez ceux que nous rencontrons.
19: Dans notre reportage, on a parlé de sauver physiquement. Spirituellement, qu'est-ce que ça signifie être sauvé?
18: Bien, je vous dirais, vous me posez cette question, me vient tout de suite à l'esprit cette parole de Jésus qui dit, qui se définit comme étant le chemin, la vérité, la vie. Sauver, c'est d'abord donner un sens à sa vie. Et Jésus vient nous expliquer qu'il est le chemin, qu'il est celui qui est capable de redonner une orientation à celui qui n'en a plus, qui est perdu. Ensuite, il vient comme étant la vérité pour éclairer tous ceux qui errent dans les ténèbres du doute, du relativisme, de tous ceux qui sont encore en quête de la lumière de la vérité. Et Jésus est cette vérité. Et ensuite, Jésus se définit comme la vie. Il est le remède à cette menace qui nous inquiète tous, qui est la mort, pas seulement la mort physique, mais aussi la mort spirituelle. Jésus est la résurrection. Il vient redonner la vie à ceux qui l'avaient perdue.
0: Et comment, justement, vous partagez cette foi? Parce que je suppose que vous rencontrez des militaires qui ne sont pas forcément croyants.
18: Alors, pas croyants ou d'autres croyances religieuses, mais si vous voulez, dans les armées, l'aumônier, le padré, comme on dit plus familièrement, a cette capacité de manifester sa proximité spontanément, en dehors, au départ, de toute considération religieuse. Il est un confident qui a pour particularité de n'être pas dans la hiérarchie. Il est hors hiérarchie, le padré. Il porte non pas un grade, mais un insigne de fonction qui agit comme une sorte de miroir. Aussi, lorsque nous nous adressons aux soldats, nous avons le même grade que lui, du première classe jusqu'au général, ce qui donne beaucoup de liberté dans notre façon d'aborder les soldats et de gagner leur confiance.
19: On a vu avec les bénévoles, et vous en parliez pour les militaires, donner sa vie pour sauver. Est-ce que ce n'est pas finalement ce qu'a fait Jésus aussi? Est-ce que vous pouvez nous expliquer ça?
18: Bien sûr, et Jésus nous a dit, il n'y a pas plus grand acte d'amour que de donner sa vie pour ses amis. Jésus ne s'est pas payé de mots, il l'a vraiment réalisé sur la croix, et nous sommes appelés, comme ses disciples, à donner notre vie. Et c'est vrai que lorsqu'on discute avec les militaires, et en cela, quelle que soit leur conviction religieuse, ils sont tous animés par ce désir de servir, de risquer leur vie pour quelque chose qui les dépasse, pour quelque chose de plus grand qu'eux. Et c'est en cela que leur vocation, leur métier est séduisant et nous aide à toujours regarder plus haut et plus loin.
0: Une question par rapport aux évangiles qui nous encouragent peut-être à devenir plus sauveteurs que sauveurs. Il faut peut-être faire aussi cette différence-là.
18: Oui, mais on ne peut être sauveteur que si l'on est sauvé. Faut jamais oublier ça. Si on arrive avec ses gros sabots, je dirais, en disant « laissez-moi vous sauver », alors que soi-même, on n'a pas pris conscience de la nécessité d'être sauvé, alors nous serons de piètres sauveteurs. Pour véritablement sauver, il faut humblement reconnaître que nous avons nous-mêmes besoin de salut et que nous le demandons chaque jour. Et ce n'est qu'à ce prix que nous serons des sauveteurs compétents et convaincants.
19: Alors ce salut, c'est dans la foi finalement qu'on le trouve. Dans quelle mesure cela peut-il transformer nos vies au quotidien?
18: Je dirais que la foi, dans la foi, nous nous recommandons à plus grand que nous, à Dieu. Nous ne pouvons pas trouver ici-bas dans le monde suffisamment d'arguments pour trouver un sens à notre vie. Nous sommes fondamentalement des êtres spirituels. Nous sommes créés à l'image de Dieu et donc être sauvé, c'est se remettre à un autre. Alors ce qui parfois fait peur, ce qui nous rappelle à notre vulnérabilité, c'est pas facile de s'en remettre à un autre. Et c'est ce que pourtant font les militaires dans l'accomplissement de leur mission lorsqu'ils s'en remettent à leurs camarades. C'est ce que font les époux dans l'amour conjugal, ils se remettent l'un à l'autre. C'est ce que font les consacrés, les religieux, les prêtres, les religieuses, où eh bien, nous donnons notre vie à un autre. Nous lui faisons confiance. C'est ça, être sauvé.
0: Et très rapidement, en quelques mots, comment faire quand on est confronté à des situations où on est justement impuissant à sauver, à aider l'autre?
18: Alors d'abord, c'est des situations qui sont indispensables pour nous garder dans l'humilité. Et pour pas nous mettre à la place de Dieu. Et dans ces moments-là, il faut accepter d'être sauvé ensemble. Voilà, c'est des expériences que j'ai pu vivre dans mon ministère d'aumônier militaire. Il y a certaines situations qui sont apparemment insolubles et dont la solution n'appartient qu'à Dieu seul. Et donc c'est le rôle de l'aumônier, mais je dirais de tout chrétien, d'aider son prochain à chercher Dieu et à s'en remettre à lui toujours davantage. Parce qu'il y a des situations, et je dirais même la pire des épreuves, qui est celle de la mort. Nous savons que par nous-mêmes, et même si la science parvenait à faire des prouesses, elle ne nous guérirait jamais de notre mortalité. Seul Dieu peut nous donner la vie et nous ressusciter.
0: Merci beaucoup, Père Pierre-Nicolas Chapeau. Je rappelle que vous êtes aumônier militaire. Autre territoire où des personnes se forment, Aurélie, au sauvetage, direction pour cela la Polynésie française, du côté de Paea et pas para.
19: Tout à fait, Muriel, où nous avons rencontré, regardez, Dave Clark, il a 30 ans, il est responsable du pôle sauvetage aquatique des sapeurs-pompiers de Paia.
0: Et est-ce que c'est courant qu'un sapeur-pompier soit sauveteur en mer ?
19: Alors, il y a une vingtaine de sapeurs-pompiers qui ont le statut de sauveteur. Regardez, on a une petite photo ici. Ils peuvent avoir trois niveaux de compétences, qu'on appelle les SAV, et qui les qualifient pour assurer le sauvetage en eau intérieure, donc dans le lagon, et pour diriger des sauvetages côtiers. Dave est titulaire du SAV 3. Il est aussi formateur. Et sa foi l'aide également dans sa mission. Reportage d'Yvan Le Gall et Pierre-Yves Largement.
17: À chaque fois avant d'aller pêcher, je prends toujours un moment pour faire la prière, de demander à celui qui est là-haut de me protéger de tous les dangers de la mer. Je ne peux pas passer à côté, c'est systématique. Ben déjà la mer, j'ai grandi avec. Pêcher, surfer, faire du kite, toutes ces pratiques-là, ben, ça m'a permis d'avoir beaucoup plus de connaissances sur ces éléments-là, que ce soit le vent, la houle, le courant. Il faut toujours être vigilant et rester humble avec ces éléments. J'ai toujours voulu être pompier. Ce qui m'a donné envie, c'est l'action, d'éteindre les feux. Et il y a aussi le secours en mer. De sauver une personne, tu vois, de sauver une vie. Je suis né le 4 décembre, comme par hasard, c'est la fête des pompiers. Donc c'est la Sainte-Barbe. Donc peut-être que c'est pas une simple coïncidence, mais peut-être une vocation. J'ai été pompier volontaire pendant 7 ans. Un jour, j'étais en intervention avec mon chef. Là, il a vu mes capacités de navigation. Voilà, il a vu que je connaissais bien la mer. Donc, il m'a sollicité à plusieurs reprises pour justement organiser des entraînements secours en mer. Ils sont confrontés à une pirogue, un V6, qui a renversé au niveau de la passe de Rohoutou. Donc apparemment, il y a peut-être une victime qui est inconsciente. Okay. Donc là, vous allez partir, alors vous tous les deux, pour effectuer les sauvetages. L'entraînement est très important pour justement répéter les gestes, pour que ce soit plus précis à chaque fois, que ce soit irréprochable. On n'a pas droit à l'erreur. Ça concerne la vie et la santé de la population. Chef, du coup, le premier jet a effectué un premier sauvetage, donc a ramené une victime dont le VSAV a pris en charge. La plus grande récompense pour moi, c'est de voir justement la personne qu'on a secourue, et elle est là, te remercier et te dire grâce à toi, je suis encore en vie. Il n'y a pas de plus grande récompense que ça, hein, franchement. Ça me rend tellement joyeux, ça me fait sentir encore plus vivant.
20: Mon petit Guigui, je fais partie de la Water Patrol pour l'instant. Il est dans la patte patrouille. C'est déjà...
17: Une fois que l'intervention est terminée, si c'est vraiment ça t'a affecté, il est important de discuter, que ce soit avec ta femme, avec ta famille ou bien avec ton chef de garde, pour extérioriser en fait tout ce qu'il y a en toi qui t'a perturbé. Tu vois. Faut pas, c'est important de ne pas garder ça pour toi.
21: Toi, Boudon. Quels sont tes objectifs en tant que sapeur-pompier ?
17: Ça me rend heureux de voir qu'il y a des motivés, qu'il y a la relève. C'est que positif. Je ne suis pas vieux, mais... Dans le futur, j'aimerais bien qu'on sensibilise en fait, dès le plus jeune âge sur la conduite à tenir, par exemple, quand tu te fais emporter dans le courant, dans une passe. C'est ça qui pourra sauver, tu vois. Parce que nous, les pompiers, on ne sera pas toujours là. Ce que moi je voudrais, c'est de continuer autant que possible à être sur le terrain, à effectuer des sauvetages en mer, notamment. Faut que je continue aussi longtemps que je peux, tu vois.
0: Alors, Aurélie, cette semaine, nous allons voir que la mer a une place particulière dans différentes religions.
19: Tout à fait, Muriel. On peut commencer par les musulmans. J'ai choisi une illustration particulière. Regardez, on voit ici la mer déchaînée, on voit aussi la pluie. Avec la pluie, par l'action de Dieu, l'eau sauve. Son action sur la terre est même assimilée à la résurrection qui doit avoir lieu le jour du jugement. Dans le Coran, on dit « Nous avons fait descendre du ciel une eau bénie et par elle, nous avons redonné la vie à une contrée morte. Ainsi se fera la résurrection ».
0: Et est-ce que ça veut dire que l'eau est donc seulement une bénédiction dans l'islam ?
19: Alors, dans l'islam, c'est une bénédiction, ça peut aussi être une punition, mais c'est aussi le cas chez les juifs, par exemple. Alors, l'eau peut être une puissance négative, donc qui tue, qui noie, mais dont sont épargnés les Hébreux par la puissance de Dieu. On pense évidemment à cet épisode de l'Exode. Regardez, lorsque Moïse ouvre la mer en deux avec l'aide de Dieu, en plus de permettre aux Hébreux de fuir leurs bourreaux, il referme la mer sur Pharaon et ses guerriers. Dans le judaïsme, l'eau est également purificatrice. Avant la reconstruction du temple de Jérusalem, son esplanade est purifiée par l'eau. Il y a à Jérusalem de nombreux bains rituels appelés des mikvés, dans lesquels les Juifs se lavent les mains de nombreuses fois, en particulier lors de Pessah ou de Rosh Hashanah pour le Nouvel An.
0: Et dans les autres religions, la symbolique de l'eau est-elle aussi importante ?
19: Tout à fait. On connaît l'importance du Gange dans la purification des croyants, dans l'hindouisme. Alors, on va dans l'hindouisme juste ici. L'eau des rivières est donc positive. En revanche, on la distingue de l'eau de l'océan. Le Kalapani, l'eau noire en Indie, désigne une eau sombre qu'il ne faut pas franchir. C'est un tabou, un objet dont il ne faut pas s'approcher sous peine de perdre son statut de caste et donc de rompre le cycle de la réincarnation.
0: D'accord. Donc l'eau a un côté bienfaiteur dans les religions, dans l'hindouisme notamment. Est-ce que cette vision de l'océan est aussi présente ?
19: Oui, notamment avec l'histoire de Manu. Alors Manu, c'est le premier homme. Il a donné la vie à tous les êtres humains. Le plus célèbre des contes où on parle de Manu raconte une grande inondation. Regardez, juste ici. Voilà, Manu, il est là.
0: C'est le petit personnage.
19: Voilà, et c'est un gigantesque poisson qui va sauver Manu des eaux de l'océan en le conduisant vers les terres émergées de l'Himalaya. Ce poisson est en fait une incarnation du dieu Vishnu, que vous voyez dépasser ici. C'est le deuxième dieu de la Trinité hindoue. En résumé, l'eau dans les religions a toujours une symbolique purificatrice. Si elle est souvent salvatrice, elle peut également punir. Et ce n'est que par le secours du divin que l'homme est capable de lui échapper.
0: Merci Aurélie. Et vous, connaissez-vous les gestes qui sauvent ? En Guyane, 60 habitants d'un village ont été formés aux gestes qui sauvent. Une formation menée suite à une demande des chefs coutumiers, des associations et des personnels du centre délocalisé de prévention et de soins. Un reportage à retrouver sur Outre-mer, la première. Et puis, avant Notre-Dame de Paris, d'autres cathédrales ont été victimes de violents incendies. Un documentaire sur le site du Jour du Seigneur revient sur les exploits humains et techniques mis en œuvre pour les restaurer et les sauver de la ruine.
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0: Et vous Aurélie, quand on parle de sauver, qu'est-ce que cela vous évoque ?
19: Alors moi, je me rappelle la journée du service civique. Ça, c'était au collège, il me semble, à la caserne de gendarmerie à Saint-Denis de la Réunion. Et c'est vrai qu'on avait appris les gestes de premier secours dont vous parliez tout à l'heure pour la Guyane. Et moi, j'avais jamais voté. C'était finalement la première fois où je m'étais sentie citoyenne, le moment où je me disais que je pouvais me rendre utile, justement. Donc là, si vous arrive quelque chose, je peux vous sauver.
0: Ah, trop bien !
19: Vous me faites confiance ou pas ?
0: Oui, je vous fais confiance, totalement. Et moi, ça me rappelle, en fait, un moniteur de natation. J'étais en primaire et en fait il m'avait donné un conseil, c'est surtout si tu vois que tu commences à te noyer, ne panique pas, mets-toi sur le dos et tu nages sur le dos. Et bien figurez-vous que 25 ans plus tard, je me suis souvenue de ce conseil, j'étais dans un pays étranger et ce conseil avisé m'a vraiment sauvé la vie, comme quoi des petits exemples ou des petits conseils peuvent toujours sauver au moment opportun, en espérant que cette émission vous aura beaucoup apporté.
19: À bientôt.

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1: Et bonne soirée à tous. En quête de sens tout de suite avec RCF Radio Notre-Dame. Faut-il être en quête de sens pour être heureux?

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1: 6 ans et des poussières, pas encore l'âge de raison, direz-vous. Et pourtant, quelques lueurs de maturité. Quoique pas si sûr en fait. Bref, mûr ou pas, raisonnable ou pas, en quête de sens, c'est presque à l'unanimité un drôle d'oiseau. Un drôle d'oiseau, tantôt petit oiseau des îles, en quête de sujets à courant doux et ensoleillé, comme par exemple faut-il aller marcher seul cet été, ou bien le parfum est-il une arme de séduction massive, ou bien encore pourquoi faut-il aller se confesser pour aller au ciel ? J'assume l'entière paternité d'ailleurs de ce sujet. Et puis, il y a aussi des sujets plutôt oiseaux de proie en chasse au sujet un poil plus lourd, comme par exemple, comment faire quand ton enfant de 4 ans ne sait dire que non ou j'aime pas ? Ou bien, l'amour dure-t-il vraiment plus de 3 ans ? Ou enfin, comment supporter ta belle-mère cet été pendant plus de 3 jours ? Alors, trêve de perruche, il y a aussi les sujets où l'oiseau en quête de sens a dû se poser. Se poser pour écouter des larmes retenues ou versées après des années de combat, parfois contre la maladie, contre la dépression, ou après une enfance volée, traumatisante. Mais comme l'oiseau finit toujours par s'envoler, il n'y a pas un seul jour, les amis, depuis 6 ans et demi, où le soleil ne s'est pas levé dans ce studio. N'est-ce pas la nuit qu'il est beau de croire à la lumière ? Questionnait d'ailleurs Edmond Rostand. Ce à quoi moi je réponds, sans les barres de rire, sans Dieu et sans la foi en l'homme et la femme, eh bien la vie ne sert à rien. Ou alors, autant rester chez moi à jouer au Capla et au Barbie dans mon salon avec ma fille. Alors voilà, en quête de sens, ça peut être à peine 7 ans et toutes ses dents. Je voudrais que cette émission retienne, en partant, à défaut d'une larmichette, eh bien des rires, des joies, des grâces suspendues, des trucs bizarres à l'antenne aussi, comme des blancs ou des cafés renversés qui grillent en direct tous les câbles des micros qui ne s'allument pas, des émissions qui se terminent en retard, qui commencent en avance. Bref, quelle joie d'avoir été au service de cette si belle émission très capricieuse, des invités qui annulent 5 minutes avant le direct ou des invités qui ne sont jamais disponibles. Mais une émission si merveilleuse. Merci En quête de sens, merci Radio Notre-Dame et RCF pour ces quelques turbulences parfois entre nous. Mais surtout, merci à Jessica Vianini de m'avoir supportée pendant toutes ces années. Elle que nous allons joindre immédiatement avant de continuer cette émission qui, je le rappelle, est la dernière. Jessica est-elle avec nous au téléphone ? Bonjour. Allô, Jessica ?
2: Bonjour.
1: Alors,
2: bonjour
1: Jessica,
2: à tout le monde.
1: Bienvenue, ma chère Jessica, ma coéquipière. Depuis plus de 3 ans maintenant, 4 ans, j'ai envie de dire, hein, 4 ans de collaboration, torture ou délice, Jessica ?
2: Alors, j'ai réfléchi et je pense que je peux répondre en disant que ça a été un joyeux supplice. Voilà.
1: Je reconnais bien Jessica Vianini. Mais
2: donc,
1: encore.
2: Non, je plaisante, mais voilà, travailler pour cette quotidienne a été un vrai défi, mais si on. Si on est là aujourd'hui, ça veut dire que notre équipe était une équipe gagnante. Donc aujourd'hui, j'ai envie de retenir la joie et d'oublier le supplice. Voilà.
1: Avec les cigales derrière, c'est plutôt un délice. En tout cas, chez nous, dans nos oreilles, Jessica.
2: Et bien, voilà. Donc merci à toi, merci à nos invités. Grâce à eux, on a pu réaliser ce qu'on a fait jusqu'à aujourd'hui. Donc voilà, j'ai envie de garder la joie et de profiter de ce moment.
1: Merci. Merci, belle Jessica Vianini. Et voilà. Évidemment, à la rentrée pour de nouvelles aventures. Suspense, 3 petits points. Merci, on te laisse. J'ai envie de te tutoyer pour une fois.
2: Merci.
1: Avec les cigales. Alors voilà. Merci Jessica. Alors voilà, je précise que je suis un peu stressée ce matin, car nous avons la visite exceptionnelle du meilleur d'entre nous, du plus mystérieux, du plus prometteur, celui qui tient un peu les cartes de l'avenir de cette antenne. J'ai nommé Emmanuel Rials. Bonjour Emmanuel.
3: Bonjour Marie-Ange.
1: Quelle voix quand même. Quelle voix de radio d'ailleurs, on vous l'a déjà dit j'imagine.
3: Oui, alors une voix de radio, c'est toujours intéressant à entendre. Quand on dit vous avez un physique de radio, c'est beaucoup moins agréable. Alors évidemment, on ne sait pas.
1: Que vous n'avez pas, évidemment.
3: Oh, je...
1: Alors, c'était une façon, voilà, votre venue aujourd'hui et puis notre invitation. C'était une façon pour notre petit équipage d'enquête de sens, cher nouveau patron d'RCF Notre-Dame, de vous souhaiter tout simplement la bienvenue dans cette drôle d'aventure à bord
3: merci.
1: De ce drôle de navire. Ce navire cato, mais pas trop, d'accord, qui a, j'espère, de longues années devant lui. Ça vous va ?
3: Comme de très, très longues années devant elle, cette radio est absolument magnifique. Elle propose des émissions qu'elle est seule à pouvoir faire. Et le plaisir de vous écouter absolument tous les jours, Alors moi, évidemment, je sais comment va avancer la rentrée. Un petit peu quand même.
1: Voilà. Ça va bosser cet été, évidemment, pour vous offrir la plus belle des rentrées.
3: Oui, oui, oui, oui. Personne ne sera orphelin. Ça va être une rentrée magnifique.
1: On se régale d'avance. Alors, en préparant cette toute dernière émission, En quête de sens, je me suis demandé si, à défaut d'avoir trouvé l'orient de mon existence, eh bien, l'émission avait au moins apporté une petite goutte d'eau bénite dans ce monde asséché d'humanité, hein, faut bien le dire. Ce désert assoiffé de sens, assoiffé de sens, et au cœur de ce chaos, faut bien l'avouer, il y a eu En quête de sens, et ces centaines de psys, de prêtres, d'accidentés de la vie, qui nous ont donné, à vous comme à moi, une force, une vitalité irréfragable, et peut-être même, qui sait, la foi, et c'est déjà pas mal. Alors merci la vie, merci mes auditeurs chéris, et longue vie à cet outil, la radio, cette carte postale sonore, comme le disait l'un de mes premiers patrons dans une autre radio, à l'époque des dinosaures de la radio, qui, je l'espère, cette radio continuera de nous faire voyager loin, au pas, au trot ou au galop, pour ça, pour ceux qui savent, et en quête de sens, la dernière, attention, c'est maintenant. Alors voilà, c'est la dernière émission En quête de sens. Mais qui dit En quête de sens dit aussi forcément Thème, le dernier lui aussi. Il a fallu bosser, hein, vous savez les amis, pour tenter de boucler la boucle de cette aventure. Alors c'est parti, vous voulez le thème du jour ? Bah, j'espère, oui. Pour les invités qu'ils l'ont déjà eu. Faut-il être en quête de sens pour être heureux ? Avec trois premiers invités fidèles, il y en aura d'autres. Hein. Invités fidèles en quête de sens, j'ai la joie d'accueillir pour commencer Céline Guillaume. Bonjour Céline !
4: Bonjour Marie-Ange, bonjour à tous.
1: Céline Guillaume, faut-il encore vous présenter ? Vous êtes maman de 5 enfants, vous présidez le groupe La Procure. Vous avez publié plusieurs livres. On peut citer peut-être le dernier, Mener le bon combat. Il y a aussi Chercher la femme qui nous a bien marqué dans cette émission où on se pose beaucoup de questions aujourd'hui, comme la société le fait aussi, sur comment s'affirmer en tant que femme aujourd'hui, en tant qu'homme aujourd'hui. On sait que ce n'est pas toujours simple. Et Céline Guillaume, voilà, on va vous demander ensuite à tous les trois ce que vous avez retenu de cette émission En quête de sens, évidemment, depuis les débuts, il y a quand même 7 ans, ça fait tout drôle, quasiment 7 ans. Nous sommes également en compagnie de Stéphane, cher Stéphane Flocari.
5: Bonjour Marie-Ange.
1: Quelle joie de vous retrouver aujourd'hui.
5: Mais pour moi aussi, ça a toujours été une joie depuis toutes ces années. Vous m'avez invité de multiples fois, ça a toujours été le même bonheur, le même désir de préparer correctement l'émission, d'avoir des choses à transmettre à vos auditeurs. Et j'en profite pour vous dire bravo, merci pour tous les sujets, le courage que vous avez eu de faire cheminer les auditeurs dans beaucoup, beaucoup de sujets intéressants.
1: Merci cher Stéphane qui est venu accompagné d'une planche sur un hérisson qui va fort plaire à ma fille Adèle certainement. Voilà, qui ne nous écoute pas, mais par la pensée, j'aurais bien voulu qu'elle soit là aujourd'hui, mais c'était un peu compliqué vu l'organisation trépidante de cette émission. Paul Amblard, bonjour Paul.
6: Bonjour Marie-Ange.
1: Quelle joie aussi de vous avoir aujourd'hui.
6: Mais très heureuse de faire cette émission avec vous, la première d'une dernière.
1: La première d'une dernière, c'est beau, c'est très poétique. Vous êtes toujours aussi poétique, vous qui êtes toujours historienne de l'art. Je le rappelle, hein, vous qui avez écrit, qui est une spécialiste, la papesse du Moyen-Âge, de l'histoire, qui est passionnée par l'iconographie, mais pas seulement, et qui avait même écrit, qui écrivait des romans sur commande. Il faut savoir que Paul écrit des romans sur commande. On lui fait un roman, bah très bien, L'Aube de Jérusalem est née chez Salvatore, n'est-ce pas ?
6: Oui, ouais, on m'a demandé la suite d'un premier roman qui s'appelait Les Enfants de Notre-Dame. Donc, Aube de Jérusalem, c'est la suite de cette histoire, c'est une grande aventure.
1: J'ai même pas présenté
6: un ça. Grand voyage.
1: Ouais,
6: et bien. Une lecture d'été, peut-être. Mais ce que je voulais dire, oui. Surtout, c'est que grâce à vous, Marie-Ange, vous m'avez entraînée sur des terrains un petit peu inconnus parfois. Alors moi, je suis toujours très rassurée quand je parle d'histoire de l'art, quand je voilà. Alors maintenant, j'écris des romans certes, mais ça se passe au Moyen-Âge, donc dans une zone de confort. Et vous m'avez fait venir sur la poésie, sur les couleurs, parler des couleurs. Alors là, c'était déjà plus mon terrain de prédilection.
1: J'ai envie de dire sur quoi d'autre, Paul ? Des sujets bizarres ?
6: Des sujets bizarres, comment bien vieillir, etc.
1: J'ai fait ça, moi ?
6: Vous avez fait ça, donc je me disais à chaque fois, mais comment je vais m'en tirer ? Ou sur la littérature également. Enfin, j'ai eu beaucoup de propositions et à chaque fois, je disais oui. Parce que je savais qu'avec vous, j'allais pas m'ennuyer déjà. Et puis, c'était une aventure aussi pour moi, en quête de sens.
1: Parce que je connaissais votre talent, c'est pour ça. Stéphane Flocari, je n'ai même pas présenté qui vous étiez. Parce que j'ai
4: J'ai parlé des prêtres tout à l'heure, des psys, et j'ai pas dit qu'il y avait des philosophes de renom dans cette émission, Quête de sens. Vous qui êtes un grand, on peut dire que vous êtes un grand philosophe, puisque vous êtes docteur en philosophie.
5: Non, je suis juste un artisan de la philosophie. Aujourd'hui, vous savez, je suis très heureux de venir chez vous. Paul avait raison de rappeler le nombre de fois où vous avez mis en difficulté avec des sujets improbables. Et où il a fallu préparer, je me rappelle, un sur l'alignement, comment être aligné. Moi, je suis allé chercher des trucs sur la guerre froide, etc. Et puis, après, je me suis rendu compte que c'était de la psychologie. Bon.
6: Oui, parce qu'on mais, bossait. Hein.
5: Voilà, on a toujours travaillé.
6: Bossiez,
5: mais non, mais je suis hyper content. Mais pour parler de philosophie, je trouve que c'est bien, dans votre émission, que vous ayez fait une place à la philosophie, à la psychologie, aux sciences sociales, à la théologie. Aujourd'hui, vous voyez, moi, je pense à un catholique français, grand catholique français. C'est mon ancien professeur et ami, Jean-Luc Marion, qui a 80 ans aujourd'hui, notre académicien français.
4: Vous avez eu la chance.
5: Et voilà, et je lui souhaite un très, très bon anniversaire. J'en profite. Et comment dire, non, vous savez, être philosophe, c'est pas simplement être agrégé, docteur, avoir fait des bouquins, etc. C'est surtout d'abord cheminer dans cette quête de sens que vous avez portée ici. Et Paul parlait du bonheur qu'on a eu à venir ici. Une dernière petite chose incroyable, une anecdote, c'est que moi, j'ai fait un bouquin. Paul, alors, elle a fait des livres, des romans, etc. Moi, j'ai fait un bouquin qu'on m'a commandé ici, en sortant de cette émission.
4: Non, ça, c'est déjà
5: incroyable. Je suis venu un jour avec l'ami Benjamin Pichery, que je ne connaissais pas, qui est en face de moi.
4: Va monter une agence.
5: Il m'entend parler de foot, tu te rappelles. Pardon, vous rappelez, mais aujourd'hui, je te tutoie parce que c'est l'amitié et le cœur qui parle. Vous m'aviez invité pour faire le bilan de la Coupe du Monde au Qatar en janvier 2023, juste après la défaite de la France en finale. Mais cette année, elle va gagner, hein, c'est clair. Bon, tout le monde le sait. Un monsieur qui était là, un éditeur français, Benjamin Pichery, m'a invité à faire un bouquin que j'ai fait qui s'appelle « Le sport et moi ». Et ensuite, ma chère Marie-Ange, avec votre élégance légendaire, vous m'avez invité pour que j'en parle.
4: Et c'était
5: donc,
4: formidable.
5: Merci pour tout.
4: C'est vrai que vous êtes un philosophe, vous aussi, multi-polyvalent, parce que vous traitez aussi bien de Nietzsche, des correspondances de Nietzsche, que du football, quand même. Il faut quand même le faire. Il y a pas,
5: oui,
4: tous les philosophes ne sont pas habitués.
5: Et du sport. Mais oui, ça aussi, c'est une barrière qu'on a pu casser dans cette émission, cette barrière académique franco-française qui fait qu'un intellectuel ne pourrait pas parler de sport ou un sportif ne pas être un intellectuel.
6: Est-ce que la vie quotidienne n'incite pas à la philosophie ? Finalement, parce que pourquoi le foot ne serait pas philosophique au fond ?
4: Vous voyez que vous êtes doué dans tous les domaines, dans tous les sujets.
5: Bien sûr que les philosophes réfléchissent sur tout.
4: Ouais. Et Céline, Guillaume, alors j'avais envie de. On avait préparé un petit quelque chose. C'est parti, Guillaume Nogaret, pour un peu, pour une fois, border les choses, parce que vous savez bien comme moi, c'est mon petit côté oiseau des îles peut-être. Les choses ne sont pas toujours très bien bordées dans cette émission. Certains y trouvent un charme, d'autres se désespèrent, sont irrités. Allons-y pour le jingle, c'est parti.
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4: Alors voilà, les meilleurs souvenirs, Céline Guillaume. Est-ce qu'il y en a un à retenir?
8: Il y en a plein.
4: Marie-Ange. Ah,
8: en fait, tout à l'heure, on parlait d'être invité pour des sujets improbables, etc. Je crois que la première fois que vous m'avez invité, c'était au sujet de mon livre « Chercher la femme » sur la vocation de la femme, etc. Et puis finalement, d'émission en émission, ce qui me frappait toujours, c'est que parfois, juste avant d'entrer dans le studio, on rencontre un peu les personnes avec qui on va assister à cette réunion. On se dit « mais je ne sais pas ce que je vais avoir à leur dire ». Et puis, vous avez ce talent, Marie-Ange, pour créer du lien entre vos invités.
4: Ça va me faire pleurer, c'est bien.
8: Qui sont parfois dans des univers très différents. Et moi, ici, je n'ai fait que de belles rencontres. Je me souviens notamment de David Le Breton sur la fin, qui avait écrit un livre à la fin de la conversation, qui est en fait à l'origine du livre que je suis en train d'écrire autour de parole. Et la parole qui est notre pain quotidien dont personne ne peut se passer. Et vraiment, c'est en lisant son livre, je l'ai découvert grâce à lui ici dans cette émission. Il y avait aussi Gérald Garouti et son centre des arts de la parole. Alors évidemment, je suis dominicaine, alors ça me touche parce que l'art de la parole, c'est pas rien. Vous savez susciter un art de la conversation qui m'a toujours beaucoup touchée. Et puis des rencontres aussi parfois avec d'autres femmes, parce qu'évidemment, il y a souvent beaucoup de femmes aussi dans vos émissions. Et vraiment, ce talent que vous avez, alors en plus, je trouve que vous incarnez le slogan de cette radio RCF, la joie se partage. Avec vous, il n'y a que de la joie. Et parfois, sur des sujets difficiles, vous parliez d'enfance brisée, etc. J'ai assisté une fois ou l'autre à des émissions de ce type.
4: Avec Angelina.
8: Exactement. Oui, c'est ça. Et on découvre des parcours parfois tellement cabossés, tellement douloureux. On se demande comment ces personnes arrivent à mener la vie qu'elles mènent et comment elles s'en sortent. Enfin, moi, j'ai une grande admiration pour ce genre de parcours. Et donc, cette capacité à partager la joie, et puis Radio Notre-Dame, parce que finalement, la quête de sens et chercher le sens de notre vie, c'est ce que vous vivez. Donc, merci Marie-Ange pour toute la beauté que vous nous avez donnée, votre sourire toujours lumineux. Non, mais c'est vrai, et cette joie, regardez aujourd'hui tous nos visages, on a le sourire, on a la banane, quoi. Grâce à vous. Donc vraiment un immense merci Marie-Ange, que de bons souvenirs ici et de belles rencontres, vraiment.
4: Oh, merci, on va tous pleurer à la fin, je sens, j'aurais dû sortir une boîte de mouchoirs. Mais c'est vrai que Paul Amblard, alors parce que j'ai envie de vous demander, le bon souvenir, s'il y en avait un, les surprises ici, il y en a quand même pas mal. Vous avez dit que les surprises des sujets déjà, c'est un sujet. Il y a parfois des surprises même dans les rencontres.
6: Il y en a plein, il y a plein de bons souvenirs dans ces émissions parce que ça touche à l'humain. Et ça touche à l'humain quotidien. C'est-à-dire qu'en quête de sens, on est tous en recherche. Et c'est ça qui est intéressant, c'est le cheminement de chacun, même s'il y a des trajectoires un peu différentes. Alors moi, j'ai beaucoup aimé aussi les différences d'âge.
4: Ah tiens,
6: je me suis retrouvée avec des très jeunes et puis des très âgés. J'ai adoré ça. Et c'est vrai que ça donne des couleurs différentes et qu'à chaque fois, il y a la même liberté de ton. Et je pense que l'unité de vos émissions, c'est cette recherche. On n'a pas les solutions, on est en questionnement et on partage nos questionnements avec certaines petites spécialités philosophiques, littéraires, etc. Mais ce sont des gens qui font, c'est-à-dire qu'ils abandonnent des métiers et puis justement parce qu'ils sont en quête de sens. Et là, cette prise de risque à chaque fois des invités, je pense, j'ai retrouvé ça à chaque fois. Je me souviens d'une émission sur la fin de vie. C'était extrêmement touchant parce qu'il y avait à la fois les expériences vécues et puis il y avait les réflexions plus politiques ou philosophiques sur...
4: C'était votre livre, Dans la chambre de l'âme, je me rappelle. Hein. Alors, la chambre de l'âme, c'était ça, votre
6: livre?
4: Oui,
6: c'était au sujet de mon livre la chambre de l'âme. En tout cas, moi, je présentais ce livre-là, qui est un récit de vie. Et donc, c'était à la fois touchant et enrichissant.
4: Et c'est vrai que, là, vous avez dit, c'est vrai que la philosophie aujourd'hui, Stéphane, c'est quand même une joie de voir, grâce aux réseaux sociaux notamment, j'en suis quelques-unes, et beaucoup de femmes, qui défriche et surtout qui dépoussière complètement la philosophie, je trouve qu'il perd ses rides complètement. On a l'impression que la philosophie renaît aujourd'hui d'une certaine façon. On est d'accord ou pas?
3: Moi-même, ça fait quelques années, même quelques décennies en France, on peut dire depuis la fin des années 90 peut-être. C'est vrai, vous y avez contribué à votre manière en accueillant des philosophes ici. Et moi, j'ai pas mal de bons souvenirs. J'ai eu beaucoup de bonheur entre deux cours au lycée, à l'université, à l'INSEP, d'enfourcher ma moto pour venir arriver pile à l'heure.
4: Aujourd'hui, de quitter ses élèves.
3: Voilà, pile à l'heure pour arriver pile poil dans l'émission. Et j'ai plein de très beaux souvenirs, des souvenirs aussi de friction. Une fois, vous rappelez avec une psychologue.
4: C'est très rare.
3: Puis on ne vient pas dans une émission pour ça, mais une psychologue qui était un peu très inquiète de la déscolarisation des élèves dans les établissements scolaires et qui la prônait un peu. Alors moi, j'étais un peu gêné comme professeur. Mais il y a eu plein de moments extraordinaires. Vous m'avez personnellement, en tout cas, invité sur tous mes bouquins. Vous m'avez suivi sur tout. Pour un auteur, c'est extrêmement précieux d'être suivi quand on écrit, parce qu'on écrit seul dans un coin des choses qu'on a pensées, qu'on a méditées, qu'on a polies dans son... Dans son domaine.
4: Parce que vous vulgarisez aussi tellement bien, vous voyez.
3: Et donc, j'ai pu parler de Nietzsche, j'ai pu parler du Nouvel An, de Noël, du football, de la bibliothèque idéale. Enfin, j'ai pu faire énormément de choses. J'ai même fait un livre qui est venu d'ici. Et je vais vous dire une dernière chose, un petit cadeau que je vous fais. C'est que je voulais vous remercier pour ça, parce que je suis très reconnaissant, parce que vous m'avez fait tellement parler à la radio. Et je suis allé dans plein de radios pour mes autres bouquins. J'ai souvent eu une très belle couverture. Mais je commence ma propre émission de radio au mois de septembre. Je fais une émission qui va s'appeler Philosophie pratique. Et ce sera une émission pour faire refaire ou aider à faire de la philosophie pour les gens du lycée jusqu'à la fin de la vie. Et ce sera sur Radio Aligre. Et avec une petite équipe de copains très, très, très, très, très forts que j'invite avec moi. Donc voilà, la radio, c'est du bonheur. Et vous aviez raison tout à l'heure de rappeler la joie qui irradie autour
5: de Marie-Ange, Jean-Louis Chrétien.
4: Vous oubliez mon nom.
5: Avait écrit Jean-Louis Chrétien, un autre grand philosophe entre théologie et philosophie, formidable philosophe, malheureusement mort trop jeune, avait écrit un très beau bouquin sur la joie spacieuse. Et c'est vrai que la joie, ça dilate. La joie, c'est spatial. Et vous avez cette capacité, dans un espace si restreint, de rendre les gens heureux et de diffuser cette quête de sens. C'est quand même beau aussi dans une radio chrétienne, catholique, avec un arrière-plan religieux comme ça, que la quête reste quelque chose d'ouvert, reste quelque chose qui est de l'ordre de l'espérance,
4: car
5: de la recherche.
4: Car je précise qu'il n'y a pas que des culs bénis, entre guillemets, dans cette
5: émission. Ah, mais je sais que vous y insistez souvent.
4: La preuve, c'est que vous n'êtes pas du tout boosté.
5: Oui, mais très respectueux de ça.
4: Vous êtes toujours agnostique, hein?
5: Oui, je suis toujours agnostique, vous voyez.
4: C'est pour ça qu'on l'aime. Ici, on dit les choses sur RCF, notre âme, parce que sur les autres chaînes, je ne pense pas qu'on puisse dire « Non, vous êtes agnostique !»
5: Je trouve très beau le fait d'avoir la foi, surtout quand elle a une quête, une espérance, une recherche, et qu'elle est respectueuse de celle des autres, donc ça ne pose pas de problème.
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4: Et oui, pour ceux qui nous rejoignent, eh bien, vous le savez peut-être ou pas, cette émission Quête de Sens est bien la dernière. Mais attention, si vous aviez peur de perdre l'énergie qu'il y avait dans Quête de Sens, l'Enquête de Sens, en quelque sorte, va être repeinte. L'émission va subir quelques travaux pendant l'été. Et à la rentrée, nous reviendrons un peu différemment avec un autre concept. Mais ne vous inquiétez pas, nous ne vous lâchons pas. C'est ça l'idée qu'il faut retenir de cette émission. Mais il fallait quand même marquer le coup, parce que c'est une émission qui a quand même pris un nouvel élan avec le Covid, hein, même la veille du Covid, je suis arrivée. Voilà, 3 jours avant le Covid, donc c'était aux manettes de cette émission, donc c'est quand même assez marquant. Et c'est vrai que c'est toujours émouvant, voilà, de clore un chapitre, hein, même si c'est pour en ouvrir un autre. Alors, les amis, on n'est quand même pas là pour enfiler des perles. C'est bien de dire au revoir, de célébrer, mais faut-il être en quête de sens pour être heureux? On a choisi ce sujet pour clore donc cette aventure en quête de sens. Et c'est vrai que c'est... Alors là, pour le coup, il aurait fallu peut-être 10 ans pour répondre à cette question, j'imagine. J'ai envie de commencer par le philosophe Stéphane. Faut-il être en quête de sens pour être heureux? C'est pas si évident que ça.
5: Ben, s'il y a bien une chose en quête de quoi nous vivons, c'est bien du bonheur.
4: On est d'accord.
5: Même si je suis en quête de sens, c'est bien parce que j'espère de ce sens tirer une satisfaction et un bonheur qui apportent quelque chose à ma vie.
4: On est d'accord.
5: Donc, nous sommes dans une époque dans laquelle le bonheur est parfois un peu une notion galvaudée avec des recettes, des coachs, des gens qui vous préparent, qui vous donnent des solutions miracles pour être heureux. Ce que nous savons, c'est que le bonheur, c'est un chemin vers soi. C'est un chemin vers soi qui doit être peuplé. On ne peut pas être un chemin seul, on ne peut pas être heureux seul. Les Grecs déjà disaient ça, Aristote disait ça. Cette année au baccalauréat, le sujet c'était peut-on être heureux quand les autres ne le sont pas ? Quand les autres ne le sont pas, ce n'était pas sans les autres, c'était quand les autres ne le sont pas.
4: Il est taquin ce sujet.
5: Et qu'il faut aussi que mon bonheur soit dans une simultanéité avec le bonheur des autres. C'est très difficile, par exemple, si je suis irradié de bonheur et de joie à un moment où ma sœur, mon meilleur ami, mon père vit une dépression, un malheur, etc. Donc, il y a dans le bonheur une quête, qui est une quête d'abord sans doute individuelle, que chacun doit mener pour lui-même, mais c'est aussi une quête collective. Donc, il me semble effectivement... entre sens et bonheur, la connexion est bonne.
4: Bravo, il a été bref, c'est rare.
8: C'est bon, si. Surtout brillant et synthétique. Bravo.
4: Céline, à vous de jouer.
8: Alors, je ne vais pas répéter ce que vous dites parce que vous le dites tellement bien. Moi, j'ai envie de parler d'un livre.
4: Ouais.
8: Vous connaissez mon gros défaut avec les livres. C'est le livre assez récent d'Alexandra Pupin-Bartoli qui écrit « Le monde appartient aux gentils ». Et elle pose cette question dans son livre, est-ce que la gentillesse est une faiblesse? En fait, pas du tout. Et on se rend compte que d'être gentil, je pense que ça contribue à notre bonheur et surtout à celui des autres. Et que quand on est gentil, quand on se donne, finalement, on reçoit énormément. Oui. Voilà, j'ai envie de dire, soyez gentil dans un monde qui est quand même un peu anxiogène, etc. Et la gentillesse, c'est quelque chose de très beau. Et donc, il faut cultiver et partager, parce que ça se partage, la gentillesse. On n'est pas gentil pour soi tout seul. Donc, pour compléter ce que vous disiez, j'ai envie de parler de la gentillesse, qui rend heureux aussi.
5: Et c'est pas, la gentillesse, ce n'est pas dire oui à tout.
8: Non, absolument.
5: On peut parfois dire non aussi, mais le dire aussi par bonté pour les autres. Il y a des choses qu'on ne peut pas accepter.
8: Il y a une gratuité, il y a quelque chose de très beau, absolument. Mais son livre, Alexandra Pupin, que Le monde appartient aux gentils, vraiment, je le recommande. Ça fait énormément de bien de le lire.
4: Pour l'été, c'est parfait.
8: Voilà, aux éditions du Cerf. Merci.
4: Pour se mettre dans l'ambiance, effectivement. Parce qu'avec tout ce chaos, ce n'est pas facile, effectivement. Voilà. Cher Paul Ambla,
6: oui,
4: et vous alors?
6: Pour rebondir avec ce
4: qui a
6: été dit. Ça
4: va? Le sujet n'est pas trop violent pour vous?
6: Le sujet est parfait. Je pense que c'est le sujet qu'il fallait aborder depuis longtemps. Mais en tout cas, pour rebondir avec ce que vous avez dit, tous,

0: sont des choix, parce qu'on est là pas pour se distraire et se faire plaisir, parce qu'on est toujours insatisfait, mais on est là pour voir grand,
1: ouais.
0: pour voir vertical aussi parfois, et aussi marcher pas à pas. Ça veut dire aussi tomber, et ça veut dire se relever. Et je voudrais dire une petite phrase d'Estille, Soum.
1: Oh, la merveilleuse vie bouleversée, allez-y.
0: Ah, si je mets mes lunettes.
1: À l'endroit, on dirait moi.
0: Ouais.
1: Allez-y.
0: Ce qui importe, ce n'est pas de rester en vie coûte que coûte, mais comment l'on reste en vie. Il me semble parfois que toute situation nouvelle, qu'elle soit meilleure ou pire, comporte en soi la possibilité d'enrichir l'homme.
1: C'est beau, Estille Soum. À relire voilà. Aussi à la plage ou pas. Ou ailleurs, n'est-ce pas?
0: Oui, à la plage, c'est formidable. Une vie bouleversée.
1: Une vie bouleversée, d'Estille Soum, un livre fondateur. Avec moi, c'est un autre ouvrage qui m'avait marqué enfant, mais maintenant, quand on sait ce qu'ils ont fait ensemble, quelle horreur. C'est Les Mémoires d'une jeune fille rangée de Simone de Beauvoir, qui m'avait tellement marqué quand j'avais 18 ans, mais quand j'ai su ce que ce couple avait fait. De plus sombre, n'est-ce pas, Stéphane? C'est vrai que quand on découvre, c'est parfois un peu surpris.
2: Pas plus tard que cette année, ça m'est arrivé en classe de parler avec un peu d'intérêt et d'émotion de Sartre, qui est un auteur pour lequel j'ai de l'admiration en tant que philosophe.
1: Ouais.
2: Et je me suis pris un retour de plusieurs de mes élèves qui m'ont ramené à sa biographie et aux heures les plus sombres de sa sinistre collaboration avec Simone de Beauvoir pour leur galipette avec des jeunes gens.
1: Voilà.
2: Tout ceci m'a vraiment pas réjoui. Mais une chose sur le bonheur qui me semble aussi importante.
1: Allez-y, cher Stéphane.
2: C'est que la quête de sens, le sens est aussi le sens qu'on peut donner à son malheur et aux épreuves qui nous arrivent. Car la vie ne vous épargnera pas, elle n'épargne aucun être humain, quel que soit votre poste et votre situation dans le monde. Pascal a tout écrit là-dessus.
1: Ouais.
2: Vous n'échapperez pas, vous ou vos enfants ou vos parents ou vos proches ou vous-même, à la maladie, au malheur, à la calomnie, à la diffamation, à tout ce que vous voulez, la collaboration, à tout ce que vous voulez. Bon. Et donc, il va falloir se préparer quand on veut vivre bien en donnant un sens à ce qui nous arrive. En le relativisant, en l'acceptant, ouais. En acquiesçant, et parfois aussi en refusant certaines choses, certains terrains sur lesquels on nous entraîne. Et donc, le bonheur est impossible sans un sens que nous construisons. Nous construisons notre bonheur. Ça, c'est très important parce que cette idée que le bonheur soit la bonne chance étymologiquement, et que donc le bonheur soit quelque chose qui nous tomberait dessus, qui nous serait extérieur, qui dépendrait de la chance, c'est faux. Le bonheur suppose notre action. Et notre action d'abord sur nous-mêmes. Nous ne pouvons pas contrôler toutes les circonstances extérieures de notre vie, mais nous avons à travailler sur nous. Et c'est ce travail sur soi qui peut se faire dans la foi, qui peut se faire sans la foi, mais qui doit se faire toujours, si j'osais une expression, de bonne foi, et c'est-à-dire en accord avec soi-même.
1: C'est
2: le travail d'une vie.
0: Oui, je dirais
1: travail d'une vie, c'est vrai.
0: Je dirais que le quotidien, c'est notre terrain de travail. Et une petite recette de vie,
1: oui.
0: Pythagore, que jamais le sommeil ne se ferme sur ta paupière sans t'être demandé qu'ai-je omis, qu'ai-je fait, si c'est mal, abstiens-toi, si c'est bien, persévère.
1: C'est beau.
0: C'est simple, mais c'est très difficile à faire tous les
1: tellement
0: jours.
1: Oui, ce que j'allais dire.
0: Et
1: c'est une très belle phrase, mais à mettre en pratique au quotidien, ça demande un labeur de philosophe.
2: Je voulais vous dire une chose là-dessus, Paul, pour rebondir sur ce que vous venez de dire, c'est que justement quand on s'endort comme ça, il ne faut d'abord pas s'endormir sur soi, ni sur ses lauriers, ni sur les choses bonnes qu'on a faites, mais quand on s'endort après une journée, qu'on a fait 1000 choses, qu'on a réfléchi, qu'on a été mis en difficulté, etc. Moi, j'avoue qu'une des choses qui me renforce et qui me permet de vivre et de mener les combats de mon existence, parce que toute existence a ses combats, c'est de penser à des figures fortes que j'ai rencontrées, soit dans ma vie personnellement, soit à travers mes lectures ou dans l'histoire. Je sais pas, vous pensez à des gars comme De Gaulle, par exemple, vous pensez à des gens qui ont été dans des situations extrêmes, Mandela ou d'autres, et vous vous dites, il y a des combats qui méritent d'être menés, il y a des noms qu'il faut savoir dire, il y a des oui qu'il faut protéger aussi, qu'il faut défendre, et c'est pas facile d'être soi et de s'y tenir.
0: Mais en vous écoutant, je me dis que c'est ça le sens de la vie. C'est que c'est considérer que tout ce qui vous arrive est là pour avoir du sens, que ce soit bon, que ce soit pas bon. Mmh. Et il faut en faire quelque chose. Et c'est ce qui nous est demandé ici. On n'est pas là pour s'amuser, on est là pour se transformer.

0: pour avoir des ailes. On est des chenilles, mais on a envie d'ailes. Ouais. Et voilà, donc allons chercher nos ailes.
1: Qu'on soit chrétien ou pas, qu'on ait la foi ou pas, Céline Guillaumin.
2: Oui, j'allais dire, le bonheur aussi, pour moi, est lié à l'espérance. Finalement, l'espérance est toujours devant nous. Vous savez, la phrase de saint Paul, l'espérance ne déçoit pas. Elle est toujours devant nous et à construire. Et donc, je pense que quand chaque jour, et c'est difficile, on essaie d'agir pour un bien ou pour quelque chose de meilleur. Et comme vous le dites très bien, c'est vrai qu'il y a des épreuves. Personne n'est épargné de combats et de moments difficiles, etc. Donc, il ne s'agit pas d'être des bisounours qui croyons que tout sera facile. Pas du tout. La vie n'est pas rose. Enfin, sauf vous. Marie-Ange,
3: tous les
2: parce
3: jours,
2: que vous êtes merveilleuse.
3: Pour me prouver que...
2: et vous êtes habillée en rose. Et donc, je pense que cette espérance aussi, elle nous aide à garder le sens de cette quête qui est du bonheur, qui est incessante finalement, qui nous habite tous. Et pour moi, l'espérance est toujours devant. J'ai la chance de croire, d'avoir une foi en Christ qui est très forte. Et je sais qu'il est toujours devant moi et que si je cherche à marcher vers lui, il me conduit vers le bien. Il m'oblige à essayer de toujours agir mieux. C'est difficile, c'est très difficile hein, de suivre Jésus, mais ça n'empêche. Et donc cette espérance, comme elle est toujours devant moi, j'aurais jamais fini d'aller vers elle, d'être en quête de cette espérance et du bonheur qui y est lié.
1: Et c'est vrai que, oui, j'allais vous dire, la légèreté peut être extrêmement salutaire. Et certains philosophes comme Nietzsche, d'ailleurs, la mettent en valeur d'une certaine façon.
4: Ah oui, bien sûr, avec la philosophie de l'affirmation et de l'acquiescement. Moi, ce que vous dites me fait penser à une phrase de Tolstoï dans Guerre et Paix, où Tolstoï dit « dans la vie... les choses ne sont pas linéaires. Et on a l'impression des fois que quand quelque chose finit, quand on a eu un échec, quand on a eu une disparition, une séparation, quelque chose de très difficile qui vous brise, qui vous broie, qui vous met un peu au sol, vous avez l'impression que c'est la fin, que vous n'y arriverez plus, que plus rien n'est possible. Et en réalité, c'est un commencement. Et tant que la vie est là, il est toujours possible de faire quelque chose. Il y a des gens qui, à 85 ans, tombent amoureux dans un EHPAD.
1: Ouais.
4: C'est possible. Et avec Marie-Ange, encore plus.
3: Rendez-vous à l'EHPAD. On entendra tout ici dans cette émission. C'est presque un confessionnal. Mais Paul Lamblard, vous qui avez en plus, je crois, fréquenté, parce que
0: les
3: pour
0: EHPAD.
3: Votre livre, hein, fréquenté les EHPAD.
0: Ah oui,
3: oui.
0: Oui, bien sûr aussi. Pour mon livre La Chambre de l'âme, oui, c'était un hôpital, c'était l'hôpital Curie. donc là, c'était lié au cancer. Et j'ai accompagné ma sœur malade et ça a été une expérience très très forte que je raconte dans le livre.
3: Ouais.
0: Et c'est vrai que l'accompagnement d'un malade vous transforme, vous apporte énormément parce que finalement on oublie la maladie, on oublie le bien portant et c'est l'échange qui est essentiel, sur l'essentiel qui vous transforme. Et le malade et le bien portant.
1: Parce qu'avec les lois actuelles, sans mettre ça sur le tapis de façon très vulgaire, c'est un peu binaire. C'est-à-dire que quand on est malade, on doit désespérer, donc on doit abréger la vie. Il y a une espèce de délire comme ça, très binaire. Et c'est pour ça qu'on est assoiffé de la pensée, notamment quand on n'a pas la foi, la grâce de la voir. On a heureusement ce qui nous reste, la philosophie et l'éthique.
4: Bien sûr.
1: Stéphane.
4: Bien sûr. Pour réfléchir à ces questions, essayer d'avoir des outils, et essayer de comprendre ce que ça veut dire fin de vie. Je pense qu'ici, vous avez fait plusieurs émissions sur la question. Mais avec vous, on a plus envie de parler de début de vie. Tenez, moi, j'ai envie de vous parler, avant de quitter l'antenne, moi, j'ai envie de vous parler d'un souvenir, Marie-Ange, que j'ai eu ici. Génial.
3: Ça remonte à la surface.
4: Une fois, vous m'avez invité, je ne sais plus, je crois que c'était un mois de juillet, vous récoltiez des fonds.
3: Ah oui, le radiodon.
4: Et j'ai fait pendant 50 fois la pub pendant votre émission. J'ai relancé 50 fois le jingle. On était morts de rire. Et voilà, ça, c'est des trucs inoubliables. C'est
3: ouais,
4: ça qui...
3: le radiodon.
4: Donc aujourd'hui, ça n'est pas la fin d'Enquête de sens.
3: Non.
4: C'est le début d'une nouvelle Marie-Ange que nous attendons et que nous appelons de nos voeux.
0: Mais c'est Enquête de sens le retour, finalement.
4: Oui. Exactement.
1: Je vais me repeindre pendant les années.
3: En vert. Jamais en noir et ni en vert, parce que ça ne me va pas du tout. Mais en rose différent, un autre rose.
4: Mais vous méritez de récolter cette joie et cette beauté que vous nous avez donnée pendant toutes ces années. Je suis sûr que les auditeurs fidèles, les milliers, les dizaines de milliers d'auditeurs fidèles que vous avez, ils sont bien contents de nous entendre vous fêter aujourd'hui. Ça, j'en
3: Absolument.
4: Suis certain.
1: Eh bien, écoutez, les amis, je crois qu'on va se quitter là-dessus, sachant que l'émission n'est pas terminée, puisque dans quelques instants, nous aurons droit à quelques notes de musique avant d'accueillir trois autres invités, mais vous allez rester avec nous, hein, parce qu'à la fin, il y aura une petite chose, à la fin, une petite surprise finale collective à la fin de cette émission qui a de sens. Mais on va laisser la place. Effectivement, ce studio est trop petit. Il est fort intimiste, mais trop petit pour accueillir tout le monde d'un coup. Donc, j'ai la joie de lancer pour une fois un petit peu à l'avance. Allez, Guillaume Nougaret, c'est la dernière. C'est moi qui décide. Un petit peu de fantaisie dans cette émission qui a de sens. D'air, je vous le rappelle. On se retrouve juste après. À tout de suite, les amis.
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0: du soleil. Il y en a un que j'ai pas remercié. C'est aussi quelqu'un qui a marqué profondément l'émission En quête de sens. C'est évidemment François Dieudonné, le très discret, qui compose chaque jour l'aspect musical, l'apparence, la peinture, la décoration musicale de cette émission En quête de sens qui a toute son importance. Mais il est très discret, c'est pour ça qu'on l'aime, le grand, le mystérieux François Dieudonné, que j'embrasse personnellement ce matin. Mais il y a aussi quelqu'un d'autre.
1: Et que nous allons ressortir du placard,
0: une voix
1: François,
0: bizarre.
1: François Dieudonné, puisque nous faisons tout un feuilleton pendant tout l'été sur les tubes de l'été.
0: Sauf que je ne l'ai pas présenté, il parle déjà. C'est notre Christophe Maury National. Bonjour Christophe.
1: Bonjour Marie-Ange de Montesquieu.
0: Surnommé Momo.
1: Voilà.
0: Vous savez presque tout aujourd'hui. Alors vous avez quelque chose à dire?
1: Non, ça va durer 3 minutes. Je voulais vous saluer. Vous avez une proximité avec l'auditeur sans interaction à l'antenne. Comment trouver l'air du temps?
0: Moi? Oui. Ah, vous me posez une question,
1: oui.
0: Là?
1: Je
0: travaille.
1: Je vous interview comme dans Les Arts et les Lettres.
0: En le portant comme parfum.
1: L'air du temps?
0: Mm-hmm.
1: Beaucoup d'auteurs et d'autrices vous sollicitent. Comment les choisissez-vous?
0: Parfois par hasard, je plaisante à peine. C'est assez étonnant. Alors, par comme vous, les livres qu'ils nous envoient généreusement, par des conversations dans le métro, à la sortie de l'école de ma fille, dans les squares, dans les dîners, la nuit, quand je ne dors pas, que vous dire d'autre, en lisant des magazines féminins, peu importe, ou en lisant Les Échos, je ne sais pas.
1: Pour la quête de sens, vous commencez par la table des matières?
0: Jamais, par la conclusion.
1: Par la conclusion. Et, comme toutes les jeunes mamans, vous avez au moins 4 journées en une. Vous sentez que la radio peut aider d'autres jeunes familles pour s'organiser, pour souffler. Et vous pensez qu'En quête de sens va permettre justement aux jeunes mamans comme vous de pouvoir assumer les 4 journées qu'elles doivent faire.
0: Bah, je vous rappelle que l'émission se termine aujourd'hui. Donc
1: non, mais c'est pour ça que je parle du
0: passé. La permis. Oui, oui, je pense. On me l'a même écrit. Il y a des mamans. Et c'est comme ça qu'on a rafraîchi d'ailleurs, rajeuni, pardonnez-moi, l'audience. Sachant que même il y a même des jeunes papas qui m'ont remercié, qui me remercient encore parfois de les aider pour mieux comprendre leurs femmes, parce qu'on fait aussi des sujets sur les couples, les parents entre eux.
1: Alors vous êtes très investi dans le love coaching, c'est important et c'est urgent aujourd'hui, très urgent parce que les solitudes se multiplient. Vous l'avez remarqué.
0: Oui.
1: Vous l'avez remarqué.
0: Christophe,
1: et qu'est-ce que vous avez pu à travers En quête de sens, qu'est-ce que vous avez voulu apporter comme un peu un fil rouge par rapport à ces solitudes?
0: Eh bien, j'ai appris que l'amour ne durait pas trop, ne durait pas 3 ans. Pouvait durer plus que 3 ans, puisque j'ai eu des témoignages, puisque j'ai eu des experts qui ont réussi à me convaincre. Ça a été long, ça a été fastidieux, mais maintenant j'en suis convaincue que c'est une question de plein de choses, de timing, de providence, de disposition. Mais l'amour peut durer plus de 3 ans. Maintenant j'en suis convaincue. Et là, on avance les amis, on avance dans le débat.
1: L'amour est éternel, disait Salomon.
0: Voilà.
1: La proximité que vous développez en tant que femme... parce que vous féminisez la conduite de vos émissions, permet d'aborder tous les sujets. C'est voulu, ça?
0: Il y a encore 3 pages, là.
1: Non. C'est voulu, ça?
0: La proximité?
1: Non, cette féminisation de tous les sujets.
0: Ah bon? Mais
1: oui.
0: Il est jaloux, il est frustré?
1: Non, ouais. Non, mais c'est une émission très féminine.
0: Vous trouvez? Alors, Olivier Zerouati est avec nous. Je coupe exprès votre formidable interview pour présenter... mes 3 invités chouchou qui viennent d'arriver dans cette émission. Olivier Zerouati, qui est le plus frais, le plus jeune, le plus fringant.
2: Merci beaucoup,
0: Marie. Le dernier reçu dans cette émission, mais qui nous a marqué, Olivier Zerouati, votre voix en particulier.
2: Vous êtes trop sympa, vraiment.
0: Non, mais regardez-moi cette voix.
2: Je ne me sens pas du tout dans un environnement trop féminin. C'est peut-être...
0: Ah, merci.
2: C'est peut-être ma qualité de père de 4 filles qui me vaut ça. Mais je ne me sens pas du tout submergé par la parité de cette émission.
0: Régis Ardan-Finesse est également avec nous. Alors, pour présenter Régis, il a accompagné tous nos repas de fête. Donc, les repas de Noël, les repas, les préparations de Noël, les préparations de Pâques, les Shabbats. Non, je plaisante. Nous avons reçu Perla Savant-Schreiber plusieurs fois, qui regrette de ne pas être avec nous aujourd'hui, mais elle est déjà partie dans sa drôme préférée et elle nous embrasse. Et elle vous embrasse, Régis, parce qu'elle sait que vous êtes là.
3: Je l'embrasse également,
0: voilà,
3: chère Perla.
0: Vous vous êtes rencontrés. Alors, c'est vrai que c'est une rencontre qui vous a marqué, Perla, je crois, Régis Ardan-Finesse, qui est un fin gastronome, qui est fou de vin, de culture française, l'art de vivre à la française, les mets et les vins. C'est ça, votre truc.
3: Tout à fait. Alors, la rencontre avec Perla, c'était une des très belles rencontres d'En quête de sens, hein, parce que Il y a eu aussi vraiment d'autres personnes, en tout cas les échanges toujours. Mais Perla, effectivement, elle a une vie, elle vibre, elle est extraordinaire, elle est fabuleuse. Et puis, ce qui est intéressant, c'est qu'elle a aussi justement cette petite culture différente avec des fêtes aussi, parce que, comme je disais toujours, la gastronomie, c'est vraiment lié à la culture. Hein. Dis-moi ce que tu manges, je te dirai qui tu es. Et donc, effectivement, c'était une très belle rencontre. Et c'est vrai que vous avez une très belle voix.
0: Et Jacqueline Kellen.
4: Oui, Jacqueline. Bonjour, chère Marie-Ange.
0: Depuis combien de temps nous connaissons-nous, Jacqueline, dans cette émission Quête de sens, j'entends, évidemment.
4: Oui, bien sûr.
0: Ça alors, fait combien de temps?
4: Je pense que la rencontre, je pense que c'était avec le livre. Pour vous, c'était le fameux Marie-Madeleine que j'ai publié. Mon premier livre publié.
0: Absolument.
4: Et puis ensuite, ce qui m'a fait sourire, ce qui me fait toujours sourire, c'est que, comme j'ai eu le bonheur ou le malheur de publier, c'était en 2001, le fameux livre « L'esprit de solitude », et c'est le terme « solitude » qui a été repris, alors que pour moi, l'essai, c'est avant tout sur la liberté, mais ça implique aussi une vie solitaire, à savoir profonde, et c'est l'entrée dans une vie spirituelle. Et régulièrement, il y avait « peut-on passer la fin de l'année en solo ?» ou « est-ce que j'existe encore si je vis seul ?»
0: C'était les lendemains de fête.
4: Non, mais régulièrement, je disais, la solitude, on peut peut-être parler d'autre chose.
0: Pour Jacqueline. Heureusement, vous êtes revenue parler de Bethsabée. Non, pas de. Vous êtes revenue reparler des femmes,
4: des
0: dans
4: femmes
0: la Bible, dans les mythes.
4: Voilà, dans les mythes, les grandes figures féminines, qu'elles soient dangereuses, qu'elles soient des mères pleines de tendresse, oui. des femmes guerrières, etc. Puisque ce sont les mythes qui m'inspirent beaucoup. Et puis, les contes.
0: Et puis, il y a une mission qui m'a particulièrement marquée avec vous. C'est à propos de votre dernier livre qui change un peu, On ne paquise pas avec la mort, qui est vraiment remarquable. J'invite les auditeurs à se le procurer. Il se lit, c'est un livre vraiment de 80, une centaine de pages.
4: Ça se lit en une heure et un quart.
0: Et pour bien comprendre les enjeux de la fin de vie, allez-y. Hein.
4: Oui,
0: lisez ça sans problème.
4: Oui, voilà. Oui, c'est terrible, c'est un peu différent, mais c'est ce qu'on appelle un libelle. Un livre court, mais engagé, en effet, contre cette loi inique qui, hélas... je le crains, nous le craignons tous, va passer le 15 juillet.
0: Alors, Christophe Moret, retournons à nos moutons. Ça y est, c'est à vous. Vous voyez, mon émission, elle est comme ça. Hein. Ça va dans tous les sens, boum, et on revient quand même, on retourne sur ses pattes.
1: Dans tous les sens, en quête de sens. Les deux premiers mots, les deux premiers mots importants, enquête. Pas de réponse, pas de dogmatisme, d'idéologie. Vous aimez semer et s'aimer les mots qui poussent à la réflexion. Quand vous travaillez, vous mettez les cinq mots que vous allez ressortir pendant toute l'émission ou bien vous travaillez comment?
0: En général,
1: vous aimez,
0: c'est au moment. Non, vous savez quoi? Oui, j'aime bien surtout, c'est en faisant mes titres, figurez-vous, 3 semaines avant l'émission, que déjà l'émission se trame dans ma tête. Je travaille comme ça. C'est-à-dire que je peux mettre, par exemple, une demi-journée à trouver un titre, à faire un titre, on dirait pas. Évidemment, on dirait que c'est facile quand on le voit terminer, mais non, ça me demande un travail, mais colossal à chaque fois. Et à ce moment-là, ce travail me permet de tramer dans ma tête déjà le fil rouge de l'émission et donc les mots qui vont avec. Est-ce que j'ai répondu à votre question?
1: Absolument. Mais vous aimez les gens et partant, vous cherchez à faire parler ce qui gratte et ce qui chatouille.
0: Hein. Des durs avec
1: non.
0: moi.
1: Mais, c'est... Avec moi. Mais on sent que cette émission a été conduite par l'amour que vous portez envers les gens, ce qui vous permet de les gratter, les chatouiller.
0: Mais ça, c'est vrai. J'ai commencé avec les évêques avant d'attaquer mes invités, qui ne sont pas toujours évêques, ni prêtres. Ni religieux, mais c'est vrai que j'en ai appris beaucoup sur gratter.
1: Alors, enquête de sens s'arrête cette semaine. Permettez-moi juste...
0: Aujourd'hui,
1: permettez-moi juste, Marie-Ange de Montesquieu, de me faire le porte-parole des auditeurs et de vous dire je vous aime.
0: Ah, merci. Merci Christophe Maury. Quelle sortie! Vous savez que Christophe Maury, évidemment, présente. Vous n'avez même pas laissé le temps de vous présenter correctement, quand même. La culture, l'art, le cinéma, les expositions, les livres, c'est vous!
1: Alors, ça s'appelle Des Arts et des Lettres.
0: Voilà.
1: Et à partir de septembre, ce sera tous les jours en direct de 16h30 à 17h.
0: D'accord.
1: Et vous aurez ainsi le théâtre, la littérature, le cinéma, la littérature spirituelle et.
0: C'est tout? L'heure du goûter?
1: Mais non. Et les expositions?
0: Ah, mais les expos! Vous voulez voir si je suivais?
1: Voilà.
0: J'étais en train de penser à l'heure. Je me suis dit, zut, il me connaît trop bien. Il sort. Le Momo. Merci Christophe Maury. Et évidemment, mes invités, il ne nous reste pas beaucoup de temps, mais quand même, on va lancer le petit jingle spécial. C'est parti.
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0: Alors, Régis, qui veut commencer? Peut-être quelqu'un a envie de commencer. Olivier, est-ce que vous avez le meilleur souvenir, le pire? Bon, il n'y a pas eu beaucoup, mais est-ce que vous gardez un bon souvenir?
2: Je garde un très très bon souvenir de l'accueil que vous m'avez fait à l'occasion de la sortie de Quand même, qui était un roman précisément sur l'euthanasie. J'ai trouvé intéressant, et pas déplacé d'ailleurs, que Radio Notre-Dame s'intéresse à ce sujet et réserve à ce sujet l'accueil qu'il mérite.
0: Vous avez passé un bon moment parmi nous?
2: J'ai passé un très très bon moment parmi vous. Et,
0: j'étais surpris.
2: Je suis arrivé comme je pense beaucoup de gens pour la première fois en me disant « Mais qui suis-je pour parler d'un sujet pareil? Comment ça va se passer ?» Mais vous avez un art de créer du bonheur, à exprimer des choses difficiles. Faut-il être heureux pour être en quête de sens, ou
0: faut-il être
2: en quête de sens pour être heureux? Quelque part, j'ai trouvé que la réponse par les faits était apportée dans cette émission. Pas facile d'être heureux et d'être en quête de sens à la fois.
0: Ni l'un ni l'autre. Faut-il l'un pour l'autre? Jacqueline.
4: Oui, bien
0: le
4: sûr.
0: Le souvenir et puis la réponse de leur...
4: Non, mais votre énergie, votre sourire, et en effet, ce que vient de dire Olivier, c'est même sur des sujets graves, il y a cette distance qui n'est pas une rupture, cette distance, cette légèreté du sourire, parce qu'il y a la vie qui compte avant tout. Et la façon dont vous faites passer la vie, je trouve ça magnifique. Moi, j'ai participé, vous m'avez souvent invité, enfin assez régulièrement, ouais. Et cette fidélité aussi me touche, et je vous en remercie. Il y a eu des sujets différents, je me souviens d'un sur la trahison. Je me souviens d'un où j'avais entendu parler de lui, mais nous sommes très différents comme approche, et je trouve ça très intéressant, le fameux cateau de service. Donc moi, je ne suis pas sur les...
0: Vous, effectivement.
4: Oui, et donc moi je suis non pas l'ancienne, mais traditionnelle dans Hugo. L'écriture, etc. Et la façon dont ces jeunes gens propagent leur foi au fond de l'apostolat et ont beaucoup de succès. Voilà, il y a eu beaucoup de choses ainsi. Mais par rapport à ce bonheur, en effet, il y a la notion, je pense, d'utilité. Est-ce que ma vie, mon existence... apporte quelque chose un peu aux autres? Est-ce que j'ai des égards pour autrui, pas simplement pour mon petit cercle, pour le monde visible et pour le monde invisible? Et je trouve que votre prénom aussi est très joli avec les anges, parce que moi je pense toujours à cette fameuse échelle de Jacob où il est écrit que les anges montent, donc Jacob est endormi, il a ce songe magnifique qui va inspirer plein de traités spirituels, les anges montent et descendent.
0: Wow.
4: Ça veut dire que si en vous, il n'y a pas cette aspiration à l'élévation, à l'infini, à plus grand que vous, à
0: eh bien,
4: plus
0: faut arrêter l'émission, c'est ça?
4: Non, les anges vous inspirent à leur tour, et c'est cette circulation, je trouve, entre la terre et le ciel que vous faites magnifiquement passer.
0: Oh, c'est tellement beau, merci Jacqueline Kellen. Et Régis, le mot de la fin, c'est pour vous.
3: Bien, moi, c'était effectivement une très belle rencontre, c'était... Je l'imaginais pas comme ça, mais en fait ça m'a permis d'exprimer en fait toute ma passion et d'essayer en fait d'évangéliser un peu les palais, et c'est pour ça qu'en quête de sens c'était vraiment, vous voyez, le nom était tout trouvé pour moi, parce que c'est ce qui me fait vibrer au quotidien, et de pouvoir en le partager, donner envie aux gens, les gens qui m'ont demandé des recettes, c'était formidable.
0: Et bien sûr, je crois que ce sera le mot de la fin, figurez-vous, vous rendez compte, il en fallait un, pardon cher ami, voilà, on se quitte pour mieux se retrouver évidemment différemment à la rentrée, repas à neuf comme je disais tout à l'heure. Merci les amis, merci à tous, et merci à mes chers auditeurs aussi, évidemment merci à Guillaume Nogaret pour la réalisation depuis 6 ans maintenant, et merci à Jessica pour la très excellente et amoureuse préparation. Merci beaucoup à tous.
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7: Merci à la rédaction de RCF et Radio Notre-Dame pour ce magazine en quête de sens. On poursuit avec Oiseau Paradis, la suite du programme au carillon de 22h, nous retrouverons Mazam.

Bonsoir à tous. Nous sommes avec vous pour prière dans la nuit. Nous espérons que vous avez passé un agréable dimanche, que cette journée s'est bien déroulée pour vous et surtout que vous allez bien. Merci à tous de votre fidélité à prière dans la nuit à Radio Arc-en-Ciel. Nous sommes ensemble jusqu'à 23h. Nous retrouverons comme chaque jour dans quelques instants et bien l'équipe Jésus est mon guide avec le partage de la lecture, d'une méditation et du psaume. On ouvrira le livre de la sagesse avec Maria. Nous serons au chapitre 12, verset 13 et les versets 16 à 19 où il nous sera dit « Après la faute, tu accordes la conversion ». Et puis nous retrouverons également toute l'équipe d'Intime Manger pour le cœur, l'Évangile en créole, avec le magazine catholique du diocèse de La Réunion, le magazine Tramaille. Et nous fêterons ce dimanche une très belle fête à tous les Arsènes. Mais pour démarrer notre séquence, méditons avec ce texte. Le Seigneur nous invite à adopter son regard, celui qui se fixe sur le bon grain, qui sait le protéger également parmi les mauvaises herbes, affirmé le pape François. Au temps venu, Dieu seul fera le tri entre le bon grain et l'ivré. En ce dimanche, demandons au Seigneur de nous aider à reconnaître le bien qui croît silencieusement dans le champ de l'Église et du monde. Bien, poursuivons en retrouvant Maria avec le livre de la sagesse, une méditation, le psaume de ce jour, et entrecoupé bien sûr de musique.

Bonjour à vous tous, chers auditeurs et auditrices de Radio Arc-en-Ciel. Bonjour à toute la famille Jésus mon guide et bonjour à tous ceux qui nous écoutent sur les réseaux sociaux. C'est un plaisir de vous retrouver pour partager à présent une séquence avec le psaume de ce jour. Aujourd'hui, nous sommes le 16e dimanche du temps ordinaire et nous verrons dans la première lecture du livre de la sagesse qui nous dira « Après la faute, tu accordes la conversion ». Et le psaume nous dira également « Toi qui es bon et qui pardonne, écoute ma prière, Seigneur ». Mais avant tout, avant de démarrer notre temps de prière, notre temps de séquence, je vous propose de commencer avec un chant à l'Esprit Saint. Et c'est avec le groupe Hillsong, Esprit de Dieu. Bonne écoute à tous.

Lecture du livre de la sagesse. Il n'y a pas d'autre Dieu que toi, qui prenne soin de toutes choses. Tu montres ainsi que tes jugements ne sont pas injustes. Ta force est à l'origine de ta justice, et ta domination sur toutes choses te permet d'épargner toutes choses. Tu montres ta force si l'on ne croit pas à la plénitude de ta puissance, et ceux qui la bravent sciemment, tu les réprimes. Mais toi qui déposes de la force, tu juges avec indulgence, tu nous gouvernes avec beaucoup de ménagement, car tu n'as qu'à vouloir pour exercer ta puissance. Par ton exemple, tu as enseigné à ton peuple que le juste doit être humain. À tes fils, tu as donné une belle espérance. Après la faute, tu accordes la conversion. Parole du Seigneur. Nous rendons grâce à Dieu.

Dans ce passage du livre de la sagesse, nous révèle le visage véritable de Dieu, un Dieu trop puissant, mais dont la puissance est remplie de miséricorde. Les hommes peuvent parfois imaginer que la force consiste à dominer, à punir ou à écraser. Mais Dieu nous montre une autre manière d'exercer sa puissance. Il est patient, il pardonne et laisse à chacun le temps de changer son cœur. La première phrase est une grande proclamation de foi. Il n'y a pas d'autre Dieu que toi qui prenne soin de toutes choses. Dieu n'est pas un juste froid qui cherche nos erreurs. Il est un père qui veille sur ses enfants, même lorsqu'ils s'éloignent de lui. Et ensuite, le texte nous dit « Tu juges avec indulgence, tu gouvernes avec beaucoup de ménagement. » Cela ne signifie pas que Dieu approuve le mal, mais qu'il regarde l'homme avec amour. Il voit nos faiblesses, nos blessures, nos combats intérieurs. Il ne veut pas notre condamnation, mais surtout notre relèvement. Et la phrase centrale est une merveilleuse espérance. Après la faute, tu accordes la conversion. Dieu ne ferme jamais la porte, même après nos erreurs, nos chutes ou nos éloignements. Il nous offre un chemin de retour, la conversion. La conversion qui est un don de sa grâce. Il nous appelle à revenir vers lui et à devenir meilleurs avec lui. Jésus nous révéla pleinement son visage de Fils de Dieu. Dans l'Évangile, il accueillera les pécheurs, guérira les blessures, pardonnera à ceux qui reviennent vers lui. Et la miséricorde de Dieu n'est pas une faiblesse, elle est une force d'un amour qui croit encore aux hommes, qui croit encore en nous. Alors, on peut peut-être se poser certaines questions. Est-ce que je crois que Dieu peut encore transformer mon cœur malgré mes erreurs? Est-ce que j'accorde aux autres la même patience que Dieu accorde pour moi? Et suis-je capable de demander pardon et d'accueillir cette conversion? Alors demandons au Seigneur cette patience, cette écoute, et de nous aider à pouvoir revenir vers lui et d'accueillir pleinement son amour. Dieu ne se lasse jamais de nous relever. Son amour ouvre toujours un chemin de retour.

tous d'avoir partagé avec moi ce temps de prière, de méditation lors de cette séquence. Merci encore à toute l'équipe Jésus mon guide pour le partage de chaque jour. Merci à tous ceux qui nous suivent sur les réseaux sociaux, sur les ondes de Radio Arc-en-Ciel et qui partagent également autour d'eux les séquences de chaque jour et les méditations. Avant de nous quitter avec le groupe Hillsong, avec ce chant « Tu es ma force », je vous propose une prière pour terminer. Seigneur, merci pour ta patience et ta miséricorde. Quand je tombe, ne me laisse pas enfermer dans mes erreurs, mais ouvre mon cœur à ta grâce. Apprends-moi à regarder mes frères et sœurs avec douceur, comme toi tu me regardes. Donne-moi la force de changer. Donne-moi la force de pardonner. Donne-moi la force d'aimer comme toi, tu m'aimes. Amen. Je vous dis à très bientôt. Salut, bye bye. À plus.

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1: C'était Patrick Richard avec un ensemble d'artistes. Laudate aussi, soit loué Dieu créateur. Et merci à Maria pour le partage de ce jour. On retrouve Frédéric pour nous parler de Saint Arsène dans le témoin de la foi de ce jour. Une très belle fête à tous ceux qui portent ce prénom.
2: Saint Marc,
3: Saint Pierre,
2: son nom était Jean.
3: Sainte Marie,
2: figure de la foi, témoin de l'Évangile. Elle se nommait Marie.
3: Saint Matthieu,
2: il s'appelait Jacques.

En ce 19 juillet, nous fêtons Saint Arsène. Bonne fête donc à toutes les personnes qui se prénomment Arsène. Arsène est l'un des pères du désert. Arsène est né à Rome en 354. Fils de la noblesse romaine, il reçoit une excellente éducation. Fonctionnaire à Rome, ayant d'importantes fonctions, il décide de se retirer de ce monde et de vivre ermite dans le désert d'Égypte. Ainsi, après plus de 12 ans d'une vie de luxe et de richesse, et à la suite d'une vision, il décide de quitter secrètement la cour pour s'embarquer en direction d'Alexandrie. Arrivé dans le désert de Cété, il se joint à une communauté de moines et devient le disciple de Jean le Nain. Cependant, il souhaite une plus grande solitude et s'éloigne pour s'isoler et pour pratiquer plus librement ses terribles austérités. Mais il est bientôt dérangé par une invasion des barbares masiques qui l'oblige à déplacer sa retraite à plusieurs reprises jusqu'à ce qu'il s'installe au rocher de Troé, près de Memphis. Il croyait au péché originel, aux démons et aux dangers que certaines femmes peuvent représenter pour les serviteurs de Dieu. Malgré une mauvaise humeur feinte, il était un homme très tendre. Il pratiquait les ikias, c'est-à-dire un mode de vie caractérisé par la retraite dans la solitude et par la pacification de l'âme et le silence des pensées absorbées dans la contemplation divine. L'une de ces maximes est parvenue jusqu'à nous. Je cite « Je me suis souvent repenti d'avoir parlé, jamais de m'être tu. » Je vous propose, avant de nous quitter, cette pensée spirituelle extraite de l'Évangile de ce jour. « Sachez que le Fils de l'homme est Seigneur du sabbat. » Matthieu 12, verset 8.

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1: Le bon grain est livré, c'était Manik et Joachim Simas. Nous retrouvons toute l'équipe du magazine catholique du diocèse de La Réunion avec le magazine Tramail.
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3: Bonjour à tous et merci de nous retrouver dans notre édition de Tramail. Aujourd'hui, une édition spéciale consacrée à une rencontre avec le père Édouard Adé, prêtre du diocèse de Cotonou au Bénin, qui était de passage à l'île de la Réunion à l'occasion du colloque organisé par l'association Quartier Libre, intitulé « Sur la route de l'esclavage et de l'engagisme ». À cette occasion, le père Édouard Adé a eu l'occasion de proposer sa communication et nous avons profité d'une rencontre avec lui pour aborder une question qu'il étudie avec ses collaborateurs. Le 15 mai dernier, le pape Léon XIV a publié sa première encyclique Magnifica Humanitas, une réflexion sur les défis de l'humanité face à la société d'aujourd'hui et de demain, au moment où l'histoire bascule dans une ère nouvelle, celle des algorithmes, de la globalisation et de la généralisation des IA, des intelligences artificielles. Au cœur de cette encyclique, le pape Léon revient sur un drame, un crime qu'a connu l'humanité, celui de l'esclavage et de la traite humaine. Mesurant le drame de l'histoire et l'implication de l'Église, le pape Léon déclare « Au nom de l'Église, je demande sincèrement pardon ». C'est la première fois qu'un pape présente des excuses publiques pour le rôle direct joué par l'Église en tant qu'institution. Ses prédécesseurs, comme Jean-Paul II à Gorée en 1992, avaient reconnu la participation de chrétiens sans engager l'institution elle-même. Et donc, à l'occasion de notre rencontre avec le père Adé, nous revenons sur cette demande de pardon du pape Léon, mais aussi avec lui de comprendre l'esclavage et ses effets en Afrique, hier et aujourd'hui, et ce à quoi nous pouvons nous attendre demain. Et déjà, merci au père Édouard Adé d'avoir pu nous consacrer ce temps d'échange.
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5: C'est tellement important et tellement prophétique, c'est-à-dire que, bon, d'ailleurs, le pape, en choisissant de prendre le nom Léon XIV, a voulu entrer en continuité d'une certaine manière avec le pape Léon XIII, qui a été le pape de la doctrine sociale de l'Église. Et donc, plusieurs historiens se demandent pourquoi le pape Léon XIII, par exemple, est resté silencieux au moment où il écrivait la première encyclique sociale sur la question coloniale et la question de l'esclavage. C'est vrai qu'à l'époque, il y avait des prises de position. Il y a des documents historiques qui montrent que, bon, l'Église n'était pas si silencieuse, qu'on le dit quelquefois. Bon, mais il y a ce regret qu'il n'y ait pas eu un acte le pontifical. Mais l'Église a fait du chemin. Et pour le grand jubilé de 2000, on a vu que le pape Jean-Paul II, et déjà dans son discours à Yaoundé en 1985, il demandait déjà pardon pour la colonisation. Et puis après, en 1992, quand il a fait sa visite pastorale au Sénégal, il a demandé à aller à l'île de la Gorée. Le pape a demandé à aller, le pape Jean-Paul II a demandé, parce que j'étais le séminariste au Sénégal à l'époque. D'ailleurs, j'ai servi le pape Jean-Paul II à la grande messe qu'il a célébrée à Dakar. Dans le premier programme, l'étape de Gorée n'était pas... Ça a été introduit après. C'est le programme 2 et selon les indiscrétions, le pape a demandé à insister pour aller à Gorée. L'île de Gorée était la plaque tournante, donc tous les esclaves qui étaient capturés dans l'Afrique profonde étaient embarqués quand ils quittaient le Dahomey ou bien le Ghana. On les acheminait vers l'île de Gorée qui est une pointe vers les Amériques, qui est au large du Sénégal, de Dakar. Et donc, c'est sur cette île-là qu'il y a ce lieu d'incarcération des esclaves. Ils restaient là avant leur départ pour les Amériques. Et donc, le pape Jean-Paul II a fait une photo sur la porte de non-retour, la porte d'embarcation des esclaves pour les Antilles. Il a fait une photo là, il a fait une déclaration là où il a demandé pardon pour ce crime contre l'humanité. Il a eu des mots très forts déjà en ce moment-là. Et donc ce que le pape Léon XIV nous redit là, vient en continuité avec ce que donc, le pape Jean-Paul II a déjà dit et fait dans le sens de la reconnaissance de ce grand drame de l'histoire de l'humanité. Donc, c'est un pardon qui est le au-delà, c'est pardon le sectoriel, si on peut ainsi parler. Les deux papes, bon, donc Jean-Paul II et Léon XIV, en se prononçant sur cette question, bon, au nom de leur magistère, de la charge que le Seigneur leur a confiée, rejoignent en fait, d'une certaine manière, le mystère de celui qui, du haut de la croix, dit « Père, pardonne-leur, ils ne savent pas ce qu'ils font ». C'est à cette hauteur qu'il faut lire. Et c'est d'ailleurs cela que le pape Jean-Paul II, en faisant le lien avec le Christ qui s'est fait notre esclave, et donc le regard, le porter sur le crucifié, qu'on peut justement accueillir cette reconnaissance, cette demande de pardon et cette reconnaissance, on peut l'accueillir seulement à partir de ce lieu-là. Et c'est d'ailleurs ce que le CHEAM, le Symposium des conférences épiscopales d'Afrique et Madagascar, c'est ce que les évêques ont essayé de faire 11 ans après le passage de Jean-Paul II à Gorée. Les évêques africains sont allés avec des représentants des conférences épiscopales d'Europe et de l'Amérique latine, le poser un acte de rencontre, de face à ce drame de l'histoire et de pas vers la réconciliation. C'était un moment très fort. Il y a eu des documents autour de ce passage des évêques africains. C'est-à-dire que chacun de nous, de nos lieux, le culturel, historique, nous avons une démarche de conversion à faire pour que cette histoire qui s'est jouée ne se rejoue aujourd'hui. Parce que l'enjeu, c'est ça aussi. Aujourd'hui, tout ce qui se passe dans le désert du Sahara, ou ce qui se passe dans les routes, les nouvelles routes d'esclavage vers le Moyen-Orient, des Africains, c'est là pour nous interpeller. Donc, nous demandons pardon pour ce qui s'est passé dans l'histoire, mais nous prenons conscience que la même histoire peut se jouer encore aujourd'hui si nous ne prenons pas les moyens de faire face à cette nouvelle histoire. Donc, il y a de nouvelles formes d'esclavage contre lesquelles l'Église, aujourd'hui, et puis les hommes et femmes de bonne volonté, doivent se mettre ensemble pour dire non, plus jamais ça.
3: C'était donc le père Édouard Adé, prêtre du diocèse de Cotonou en Afrique, et nous avons abordé avec lui cette question de l'esclavage et de l'engagisme face aux défis du monde de demain, suite aux réflexions du pape Léon XIV dans son encyclique Magnifica Humanitas. Et si vous voulez retrouver le texte intégral, vous pouvez vous référer aux paragraphes 173 et 179 de cette lettre encyclique Magnifica Humanitas. Et en bref, ce dimanche aura lieu la journée diocésaine du mouvement de la Légion de Marie à Saint-Paul. La messe est prévue à partir de 14h30. Mes souhaits à vous un bon dimanche et tout de suite de retrouve un petit manger pour le cœur.
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6: Dans l'évangile de Jésus-Christ, voilà que ça s'est mature. Le jour là, Jésus la propose de monter parabole. Le royaume dans le ciel, ça allait comme si un monde s'aimait bon, gardant son habitation. Seulement, les alidos, son ennemi, il vient, il sème le beau vésèbre en parmi le grain. Après ça, il s'en va. Alors, le tige de blé, il pousse, il donne le bon épi. Le mauvais herbe, il monte aussi. Bon, c'est invité à le mettre l'avenir d'y aller. Seigneur, ben, ça n'a pas bon. Grand avait semé dans l'habitation là. Mais comment ça se fait là, tout ça, mauvais herbe là, comme ça là-dedans? Il a des autres, mais 16 ennemis, il a fait ça. Alors son monde s'est invité à la Djali. Mais tu veux nous savoir Rachelmo Vizib? Le maître a dit non, non, on va passer Rachelmo Vizib, il risque d'abrasser le bon blé en même temps. Laisse tout pousser en même temps jusqu'à temps, on va arriver là pour ramasser. Quand on va arriver là pour ramasser, il m'a dit à son bon ouvrier, tiens le mauvais herbe avant. Avant, un paquet pour brûler. Après, ramasse le blé, mettre dans le farfar. Jésus l'a dit, le monde est une parabole. Voyons, bon Dieu là, ça est comme un grain moutarde. Un monde y prend et l'y jette dans son plantation. Ça, c'est le plus petit grain, la semence. Seulement, là, ça l'a fait une poussée, ça y dépasse toutes les bonnes plantes dans le potager. Ça y vient un pied de bois, c'est tellement bonnes oiseaux, le ciel, et vient faire tenir dans son branche. Jésus l'a des autres encore une autre parabole. Royaume bon Dieu, là, ça l'est comme un levier, madame la prend, elle la met dans trois mesures à la farine, jusqu'à temps toute la pâte la fait une levée. Tout ça là, j'ai dit ça, le bonne foule en parabole. L'été dit pas autre à rien sans parabole. Fais parole le prophète. M'a rouvre la bouche pour bonne parabole. M'a fait connaître depuis la fait le monde. Ça que t'es cachette, Léa l'a fait le monde. Léa là, laisse le bon de monde. Jésus l'a parti son cas. Son mandarin a venu pour dire. Maître, explique-nous bien la parabole mauvaise herbe de libération, tout ça là-bas. Alors, il a des autres. Ça qui sème le bon grain, c'est le Fils de l'homme. L'habitation, c'est le monde. Le bon grain, c'est le bon enfant, le royaume. Mauvaise herbe, c'est le bon enfant, le mal. Les ennemis, la sème, azote, c'est le diable. Et la moisson, ben c'est la fête du monde. Bon travailler, ces bons anges, comme erasse le mauvais herbe, vous êtes d'un fait. Comme ça même, il sera allé avoir fait la fin du monde. Le Fils de l'homme va envoyer les autres. Le bon sens, t'es là, va tirer les autres dans son royaume. Tout ça que l'a fait gain, coup de con, et ensemble, ben ça que l'a fait le mal, va jeter les autres d'un fait l'enfer. Léa là n'aura gros plairé, le dent va grincer. Alors, bon monde va briller comme soleil dans le royaume de notre papa. Sacline les oreilles. Lui entend.
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3: Comment il est? Jordi, Jésus raconte à nous un passage, nous connaît bien la parabole, la bonne semence, maillée ensemble le mauvais herbe. Et il dit, les ennemis l'a fait plante de mauvaise herbe, l'air l'a dormi. Qu'est-ce qu'il veut raconter à nous, là? Le carreau qu'il a planté, l'a préparé, c'est notre vie, ça. Et bon Dieu, il a toujours mettre bons affaires dans notre vie. Il a sème une affaire qu'il appelle l'amour, pour que nous vivions ensemble l'amour. Et puis, ça vient mettre de monde autour de nous. Il entretient ce l'amour. Mais il en a toujours mauvaise herbe, il vient mailler ensemble. Ce bon de mauvaise herbe-là, à nous-mêmes, des fois, la partie rodée. Souvent, des fois, c'est la vie autour de nous aussi, il fane ça dans notre vie. Toutes sortes de qualités tracas le monde, la méchanceté les uns, les autres, et puis ça, tout drame nana. Ça, il laisse pas nous tranquilles. Ça, il fait boîte à nous, nous connaît puis avancer, il tracasse à nous. Dans une parabole-là, Jésus dit, le maître l'a dit, ben la vie est comme ça, faut laisser pousser ensemble, mais seulement, il faut apprendre à trier. Il ne peut pas mettre de feu partout, mais garde le bon grain quand il fleurit, quand il apporte le fruit. Il faut trier et il jette le mauvais herbe. Le tri là, ce n'est pas la fin de notre vie. Il fait ça. Le tri là, il fait tous les jours. Des fois, nous, on en a mauvaise affaire, il pousse dans notre quai, il pousse dans notre tête. Et nous, l'a envie de faire mauvaise affaire contre les uns, contre les autres. Jésus dit à nous, non, va. Attention, laisse toujours l'amour, apporte le bon fruit. Alors, faut nous vivre le bon fruit, nous partage le bon fruit, ensemble de monde autour de nous. N'y a trop.

C'était Claude Bernard et Michel Vaquenem, malgré livré. Et merci à toute l'équipe du magazine catholique du diocèse de La Réunion, le magazine Tramail. On se sépare avec Brigitte et Jean-Paul Artaud, Marie, en vous souhaitant une excellente nuit sous le regard de Dieu. Et nous nous donnons rendez-vous, bien sûr, dès demain.

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1: Bonne soirée à l'écoute de Radio Arc-en-Ciel, c'est le début du programme de la nuit. Nous retrouvons l'émission Palabre avec Joyce.
2: Chers amis auditeurs de Radio Arc-en-Ciel, merci de nous accueillir chez vous pour notre émission Palabre, une émission où nous recevons aujourd'hui Marie-Claude David Fontaine pour son roman, je vous le dis tout de suite, un délicieux bijou, une petite pépite, un roman intitulé « Mon ver Python chez Orphie ». Marie-Claude, bonjour.
3: Bonjour
2: et merci d'être là, d'avoir fait la route pour venir nous retrouver aujourd'hui.
3: Mais merci, Joss. Bonjour.
2: Alors,
3: bonjour
2: je,
3: à tous.
2: Voilà, je vais d'abord donner ma lecture du livre avant de palabrer avec toi à travers des questions.
3: Volontiers.
2: Avec mon ver Python, Marie-Claude David Fontaine nous offre un récit puissant et personnel où on passe de la légèreté à la tragédie. Des pages splendides et bouleversantes qui arrivent à dénicher la lumière dans le tragique. Marie-Claude n'écrit pas sur le chagrin, elle écrit le chagrin. Et le lecteur est saisi, empoigné par la puissance dramatique du récit, un récit qui nous entame. Elle arrive à transformer la douleur en récit pour en faire quelque chose d'universel. Chaque ligne, chaque mot nous rappelle que le bonheur est une sécrétion de larmes et d'épines. Son écriture, une vraie signature. Écriture douloureuse, mais tellement étincelante, habitée par la présence obsédante de la mère. Elle nous rappelle à quel point nous demeurons captifs de l'enfance, même longtemps après l'avoir quittée. C'est que nous y trouvons dans cette enfance, enfouie, qu'il s'agisse de joie ou de douleur, une part indestructible de notre être. Et ce retour à la mère se donne à lire aussi comme une sorte de radioscopie d'une époque à La Réunion. Bonjour,
3: bonjour
2: Marie-Claude, je redis bonjour. Mmh. Alors, petit commentaire sur la présentation que je fais de ton livre. Es-tu d'accord? Qu'est-ce qu'il faudrait reprendre?
3: La présentation, c'était un vrai cadeau. Un vrai cadeau à la fois parce que tu as saisi, je dirais, le sens de mon texte. Enfin, je veux dire, le cœur de mon texte. C'est plutôt ça. Hein, bon, et puis en même temps, tu l'as tellement bien dit, avec tant de mots généreux, à la fois pour moi et en même temps pour mon texte, que ben, j'en suis très touchée. Je suis vraiment heureuse, je dirais, de cette corde qui a pu vibrer entre nous deux, là, à travers la lecture de mon texte.
2: Absolument. J'ai été vraiment... Quand je dis que cette lecture nous entame, j'ai été vraiment émue, bouleversée en lisant ce livre que je vais m'empresser de faire lire à ma fille.
3: Bien, merci.
2: Voilà. Alors, entrons dans notre discussion. Mon ver Python, le titre. Explique-moi. On peut lire donc des petites allusions, page 98, ou plus aussi page 154. Pourquoi mon ver Python? Tu vas me répondre. Et moi, je page 154, si tu veux le lire.
3: Alors, je retrouvais ma case, donc quand je remontais chez moi. Je retrouvais ma case, mes frères, mon lit et le dos de mon petit frère dans la chambre qu'on partageait toujours avec grand-mère. Que du bonheur. À faire lire mon Louis, vérifier son travail, soulager mon Francia ou mes frères en frottant, lavant, balayant. Bonheur aussi à écosser mes tas de grains en laissant ma pensée filer vers le piton vert qui, dans le lointain de notre maison, profilait son mamelon d'arbre foisonnant. C'était comme si j'y retrouvais maman, dans la paix du soir, après des années de tempête. Curieusement, en effet, c'était comme si, porté par un nouvel élan de vie, j'avais une forme d'apaisement, à revoir ce vieux cratère qui m'avait tant effrayé dans le temps et qui, depuis, me semblait plus familier, jusqu'à désirer ces exceptionnelles ascensions qui me faisaient chaque fois approcher Manlia de plus près. Ainsi était-il devenu mon ver Python, Python maman, que je retrouvais soulagé, que j'ai requitté à regret.
2: Alors explique-moi ce titre, parce qu'il est question du Python vert, qui devient donc le ver Python.
3: Voilà, eh bien, le Python vert, c'est le lieu où va disparaître la mère, où on va la retrouver 2 ans plus tard. Voilà. Donc au moment où on découvre son corps, c'est un moment d'effroi total pour la famille, qui vivait déjà dans l'effroi, puisque pendant 2 ans, donc, il y a eu cette recherche, cette très longue quête extrêmement douloureuse sur une disparition totalement incompréhensible. Voilà. Et quand on la retrouve, donc c'est effectivement un moment de terreur absolue, puisqu'on retrouve son squelette uniquement. Mais en même temps, c'est un moment, je vais dire, douloureux, parce qu'il ramène, je dirais, toutes les émotions, il ramène son corps, il ramène sa présence, même si morte, dans la vie des personnages. Donc pour Cécile. Donc ce ver Python, ça va vraiment être un lieu de terreur pour Cécile, comme pour les siens. Oui. Au départ. Hein. Bon, mais en même temps, progressivement dans le texte, cette terreur absolue, va s'estomper parce que finalement, eh bien, ce lieu va finir être le lieu de mémoire, le lieu, je dirais, qui ramène à la pensée, au souffle, à la présence de la mère. Alors qu'un cimetière, c'est un lieu plus rituel, oui. Je veux dire, plus coutumier dans nos modes de pensée. Hein. Parce que là, nous avons quelque chose... Finalement, quelque chose de sacré presque, de divin, de spirituel. Et puis, c'est vrai qu'un python, c'est quelque chose qui élève, qui s'élève dans le ciel. Et donc là, il y a une manière vraiment d'élévation de l'âme, donc comme vous le dites un petit peu plus loin dans mon texte. Et puis, ce que j'aime bien dans l'idée de ce python, donc ce python devient alors python maman. Et c'est là que, je dirais, l'adjectif possessif, mon ver Python, se justifie. C'est la raison du titre.
2: Tout à fait.
3: Voilà. Il y a eu d'autres titres qui étaient dans ma tête.
2: Ah oui, mais ils sont très très bien trouvés, parce qu'il y a toute la charge de spiritualité, comme tu dis, d'élévation, mais toute la charge émotionnelle pour raturer les amnésies de la mémoire et revivre tout ça.
3: Voilà. Et puis en même temps, toute la charge, je vais dire, physique, parce qu'un Python, gravir un Python, c'est faire un effort, c'est notre Golgotha, toute notre
2: Exactement.
3: Vie. Nous sommes sur le Golgotha, nous grimpons, nous passons un certain nombre d'épreuves. Comme j'aime bien la randonnée, je veux dire, pour moi, c'est quelque chose d'assez naturel, de placer cette histoire.
2: Et puis, l'antéposition de l'adjectif, cette charge de poésie qui habite tout le texte, en fait.
3: Oui.
2: Tout le texte est poétique.
3: Et puis, aussi, un python, j'ai bien aimé cette idée, je dirais, de la morte sur le python, parce que pour moi, à La Réunion, quand je me promène beaucoup et quand je vois les montagnes de l'île, toutes ont une dimension un peu sacrée.
2: Oui.
3: Bon, parce qu'avec le marronnage, eh bien, je sais que eh bien, des corps, des quantités de corps ont disparu dans nos décors, dans nos montagnes. Là. Et je trouve que c'était aussi une manière de rappeler cette dimension, d'autant plus que Samalia est elle-même d'origine donc africaine, descendante d'esclaves. Et donc, voilà, c'était quelque chose qui m'était cher aussi.
2: C'est très, très bien trouvé. Mais justement, pendant que tu parles de ta mère, le terme roman prête à interprétation, à interrogation. S'agit-il d'un roman, d'une autofiction, d'une biographie, puisque tu fais revivre ta mère, tu redonnes vie à ta mère, et peut-être un peu moins d'une autobiographie, en tout cas, voilà.
3: Bon, alors, je peux dire que c'est un roman. Ce n'est pas du tout une autofiction ni une autobiographie. Ma mère va avoir 100 ans demain.
2: Ah, bon.
3: Voilà. Bon, mais... Ce qui est vrai, c'est que, et d'ailleurs le roman, je l'ai dédié à ma mère, ce qui peut tromper le lecteur.
2: On n'a pas encore parlé de la dédicace.
3: Je sais bien, c'est que ce roman a été écrit tous les jours, depuis quelques années. Je vis constamment dans la pensée du départ de ma mère.
2: Oui.
3: Voilà, quand on a 100 ans, bon, nous on peut tous partir n'importe quand bien sûr.
2: Oui.
3: Voilà. Mais enfin, il est sûr que quand on arrive à 100 ans, l'espérance de vie devient infime.
2: C'est dans l'ordre des choses aussi que la maman s'en aille.
3: Voilà, et c'est déjà dans l'ordre des choses. Mais là, c'est une idée constante de ma vie. Alors donc, créer ce personnage qui vit dans la pensée de sa mère disparue, pour moi, ça a été vraiment comme une sorte d'accompagnement de ma propre, de mon propre cheminement, en pensant ma mère.
2: Mais mon admiration est d'autant plus grande de voir qu'il n'y a pas de fond mémoriel. C'est purement de la fiction.
3: Oui, c'est purement de la fiction.
2: Bon, bravo.
3: Que quand j'étais petite, ma maman me racontait que dans notre famille, il y avait une des femmes de notre famille à qui on avait enlevé ses enfants. Mais enfin, elle avait donc une raison. Mmh. Et qui vavanguait, qui aimait bien voler chemin, chaper, pour essayer de voir, essayer d'aller retrouver ses enfants. Bon, donc, je veux dire, ces histoires de quête, de désir, de disparition. Et son mari se mettait à la rechercher en carriole chaque fois, hein.
2: Oui.
3: Voilà. Bon. Mais, et puis, j'ai toujours été intéressée par le thème, par la présence de gens qui disparaissent.
2: Oui. Oui, c'est un fait réunionnais, d'ailleurs. J'ai jamais connu ça ailleurs. Ça existe, certainement, mais des gens qui disparaissent.
3: Oui, c'est voilà. Ça. Et je sais pas, même chez moi, de temps en temps, et bon, pourtant, j'ai une vie vraiment sans problème, hein, mais parfois, comme ça, j'ai... Quand je bute sur certaines situations, voilà, comme une forme de désir de sortir de là un peu, là, oui. aller prendre l'air. Bon, ça va être aller prendre l'air, et puis ça a mal fini.
2: Voilà. Alors, j'ai envie de te parler, avant de plonger dans le roman, de l'épigraphe que tu as choisi, de notre regretté Daniel Honoré. Donc, tu vas me lire cette épigraphe en créole et en français.
3: Oiseau, il vole. Ou à patraque à l'inan avec le vent. On voit l'oiseau qui vole, on ne voit pas son combat contre les vents.
2: Alors, quelle interprétation ?
3: Bon. Eh bien, je dirais qu'au départ, quand on voit Samalia, bon, c'est une femme qui est active, qui est généreuse, qui est bonne maman, qui est travailleuse, qui est conteuse. Je veux dire, il y a des forces de vie en elle considérables.
2: Oui.
3: Considérables. Bon. Et pourtant... que de choses, que de frustrations, de choses vraiment qu'elle doit affronter dans le quotidien et dont elle ne parle pas. Ça ne se voit pas. Voilà, c'est comme nous aussi, hein. Nous sommes opaques. Là, nous sommes aujourd'hui en train de discuter, mais nos vies sont opaques à ceux qui sont autour de nous.
2: Absolument, absolument. Moi, je dis parfois à mes jeunes, si on nous demande à quoi tu penses, c'est quasiment une imposture. Parce que nous avons cette intériorité que nous n'avons pas volontiers. Hein.
3: Oui, oui.
2: Voilà. Donc, il n'y a pas de préface, mais tu dévoiles ton projet d'écriture. Page 190, tu dévoiles ton projet d'écriture. Donc, nous allons retrouver cette page 190 pour lire ce projet d'écriture. Et donc... voilà. Je lis « La pensée soutenant l'écriture et inversement, combien l'épreuve fut ardue. Quand il fallut convertir en mots la somme et l'essence d'une vie, celle de Malia, la belle qui n'avait pas du bois dormant en ce vieux temps d'antan, mais qui avait réveillé mon père d'un long sommeil de vie en le baisant. » Moi, c'est ton projet, résurrection, faire revivre la disparue, la belle Somalia. Alors, justement, quelle a été la genèse de ce texte que tu avoues maintenant complètement fictionnel, alors que je pensais, moi, qu'il y avait des bases autobiographiques.
3: La genèse, je crois que c'est voilà, l'idée d'une disparition. J'étais partie de l'idée d'une disparition d'une femme. Et puis, je veux dire, les choses, les mots sont venus, les uns avec les autres. Mais enfin, je pense que le personnage de Samalia, il dormait quand même en moi déjà. Hein. De même que le personnage de sa fille, Sicile. Je savais que je voulais faire vraiment un rapport, une relation, une interrogation fille-mère.
2: Oui.
3: Voilà, dans le texte que je voulais écrire, quoi. Et je voulais en même temps présenter une relation, je dirais, une réunion complexe.
2: Oui.
3: Avec des personnages, qui soient des personnages d'une réunion dans laquelle se rencontrent des gens, des cultures, des croyances différentes.
2: Oui, et même le choix des prénoms, j'ai trouvé ça très original. Sicile, Samalia, Mouloui, Tambi. Alors,
3: Bon, alors, bon, Samalia, je veux l'inventer, elle existe peut-être, hein, ou Malia, j'ai déjà entendu dire.
2: Malia,
3: bon,
2: oui, voilà. Oui.
3: Et Samalia, je l'ai aimée. Au départ, elle n'était pas Samalia, hein, donc il y a eu tout un temps de mûrissement. Mais j'ai trouvé que le mot me permettait beaucoup de choses sur le plan littéraire, parce que avec Samalia, je pouvais parler de l'homme aimant et qui pensait à Samalia. Malia. J'ai également pensé aux enfants qui pouvaient parler de Malia. Donc, je veux dire, d'un point de vue écriture, ça me permettait des, il y avait des possibles là qui me paraissaient intéressants. Hein. Et Ciciel, parce que ça sonne joliment. Je n'ai pas eu de fille, mais ce serait un joli nom pour ma fille.
2: Et, oui, c'est joli.
3: Oui, et c'est parce que j'ai emprunté au nom d'un ilette qui est dans le fond du bras de la plaine. Un ilette abandonné.
2: Ah hein, ouais. Qui s'appelle Ciciel.
3: Oui, ilette Ciciel.
2: D'accord.
3: Voilà. Bah,
2: entrant dans le roman, donc tu commences une médias rose, une médias res, donc avec un jeu, un conte entre Malia et ses enfants. On peut relire deux lignes, juste la l'incipit.
3: Alors lesquelles?
2: La première page, l'incipit 7 jusqu'à où on trouve.
3: D'accord, cachette alors.
2: Oui.
3: Voilà. Alors le roman commence par le chapitre instantané. Cachette, mon Louis. Où elle est, maman? La voilà, maman. Et tant birillé, joie pleine, maman retrouvée. Il adorait ce jeu, notre Louis, dit Tambi, car étant notre petit dernier. Il le réclamait, comme nous avant lui, comme tous les petits-enfants du monde, comme mon fils, toujours, à cache-cachette. On perd sa maman, on la retrouve. On la perd, cachée derrière le rideau de ses mains, ou quelques bouts de tissu, on ne la voit plus, ni le visage, ni ses yeux, dérobés soudainement au bien-aimé. Elle n'existe plus. 10, 15, 20 secondes, et hop, la revoilà. Ravissement absolu.
2: Eh bien oui, ravissement absolu pour ton lecteur, qui dès cette première page, dès cet incipit, est emporté justement, est ravi à lui-même, consacré à la lecture. Une écriture nouvelle, une forme romanesque nouvelle, on est loin des descriptions balzaciennes qui servaient à situer les personnages dans leur ancrage de vie, dans leur vie familiale. Là, on y est, mais de manière tellement ludique, tellement amusante. Et c'est là que tu disais que Malia était conteuse, et on le voit dès la première page. Et oui, bravo, bravo, bravo. Alors, il faut aller vite quand même, mais moi, j'ai adoré ton style. De vraies trouvailles. Mais tout le temps, à tout moment, j'ai beaucoup souligné, parce que des vraies trouvailles, parfois teintées d'humour. Page 18, tu utilises le verbe « on avait des dents ». Mais pas pour les exhiber sans retenue et cacailler bêtement, ni pleurer ou mourir de rire, etc. Mais comment as-tu travaillé pour... Est-ce que tu as un dictionnaire? Est-ce que ça fait partie de ta culture personnelle d'avoir tout ça? Ou bien, page 78, maman enchaîna avec ce refrain à la mode qui diguait également les esprits à un Éden. D'ailleurs, tu sais chanter ce refrain?
3: Oui.
2: Reprends-moi cette phrase.
3: Anénère, donne-moi ton cœur, Anénère, Anénère, Anénère.
2: Voilà. Mais c'est exceptionnel parce que ton écriture a l'air d'être naturelle, parce que tu introduis des éléments de la vie quotidienne, de la banalité, mais dans une écriture poétique, travaillée, et dans la justesse du son, tu introduis voilà, des vraies trouvailles qui ressuscitent, je pense, chez le lecteur réunionnais, qui est un lecteur privilégié, mais aussi chez tout lecteur qui a envie de savoir ce que ça donne. Tu vois que je te demande de lire quand c'est en créole, parce que je ne sais pas lire, des rengaines, des chansons populaires. Explique-moi comment tu as travaillé pour...
3: Bon. J'ai essayé de dire comme comme mon cœur voulait le dire. Mais il y avait des passages vraiment que j'ai dû refaire et retravailler pendant longtemps parce que ça ne sonnait pas bien. Et il m'est arrivé d'écrire des passages où je me sentais glisser dans un français plus académique.
2: Oui.
3: Voilà, parce que c'était, j'avais noté en premier plan, voilà ce que je voulais dire, quoi. Hein. Voilà, je sais pas, je prends un passage sur la guerre ou quoi. Et après, je me rends bien compte que ça ne sonne pas juste. Ce n'est pas, c'est ce que je veux dire, mais je n'ai pas encore trouvé la manière de le dire pour que ça exprime vraiment très simplement et de manière très naturelle le ou bien le milieu. Ou bien la chose vue, ou bien l'émotion, ou la sensation. Je prends par exemple le petit passage hein, où il y a la grande colère de Sicile et où finalement elle est là, elle est vide. Elle est vide, elle est écœurée, puis finalement il y a même le vomi.
2: Oui.
3: Voilà. Bon, j'ai mis du temps à le trouver parce que je veux dire, il fallait trouver l'expression. Le moment, comment vraiment donner une forme de puissance. Ah oui, j'ai mis beaucoup de travail. Puis faire sonner les deux langues ensemble, c'est pas évident.
2: Mais justement, j'allais te demander, mais est-ce que tu fais partie des auteurs de la créolité? Parce que quand tu lis Chamoiseau, c'est exactement fait ce qui a fait le succès de Chemin d'école en temps d'enfance. Hein, cette conjointure entre un parler, une écriture très, très, très traditionnelle, très limpide, très classique en fait, et puis cette injonction des structures créoles, mais avec une finesse, une élégance, qu'il n'y a pas de démarcation. Cela ne fait pas surajouter. Je prends par exemple, tout au début, tu dis, tu parles, l'apothéose étant toujours la mort de grand diable, les tripes dans le chemin, car bien fait pour lui, c'est un profiteur, baiser de paquet, gonflé par sa couillonnise. Mais ça vient dans le fil du texte.
3: Non, bon, là maintenant, ça semble une évidence.
2: Oui. Voilà.
3: Bon, maintenant, je dirais que parfois, comme je l'ai expliquer plus loin. Parfois, les mots viennent naturellement. Vraiment, c'est venu. Ça m'a été cadeau. Voilà,
2: oui. Hein.
3: Voilà, cadeau, parce que sans doute qu'ils étaient déjà là, quoi. Bon, et parfois, effectivement, la tournure est plus longue à trouver.
2: Oui.
3: Il faut... J'ai travaillé beaucoup, j'ai travaillé au moins pendant 2 à 3 ans quand même, hein,
2: oui.
3: Sur le texte. Et après, j'ai corrigé encore. Quand je dis corriger, c'est... J'ai bien vu qu'il y avait des tournures, des phrases, des constructions, bon, qui ne me plaisaient pas encore totalement, quoi. Oui, il me faut beaucoup, beaucoup de travail sur mon texte. Alors, c'est maintenant... Oui ?
2: Oui, vas-y,
3: pour répondre
2: vas-y.
3: À la question, est-ce que je fais partie du mouvement de la création? Donc, c'est pas à moi d'y répondre, mais je suis contente de l'entendre dire.
2: Ah, moi, je l'ai dit d'ailleurs à quelqu'un avec qui je discutais de ce livre, en lui disant de se procurer. Pour moi, c'est du Chamoiseau, c'est pas de l'imitation de Chamoiseau, mais c'est le style de Chamoiseau avant même qu'il ait revendiqué la créolité.
3: Oui, voilà. Oui. Voilà. Parce que je dirais que moi j'aime beaucoup les écrivains, j'aime beaucoup Chamoiseau, bon, confiant, et c'est vrai que... Mais je trouve qu'il y a quelque chose de plus flamboyant dans l'écriture de Chamoiseau, et qu'il y a un monde social, je veux dire, un petit monde grouillant.
2: Oui.
3: Voilà, hein. Bon, et je trouve que c'est peut-être un petit peu plus lyrique, plus émotionnel dans mon texte. Hein, c'est... Donc je...
2: Oui, mais justement, tu ne limites pas, mais la réussite de ce livre, c'est, je te dis, c'est cette manière de conjoindre les deux niveaux de langue, mais de manière très subtile, très fine.
3: Ah ben, j'en suis bien contente, parce que de temps en temps, j'avais des tourments. Je me disais comme ça que je pense que certaines personnes vont penser que j'écris mal.
2: Non.
3: J'écris mal parce que vraiment je glisse, j'ose des tournures, j'ose mettre hélifée quelque part dans ma phrase française.
2: Mais c'est ça, hein. La réalité.
3: Voilà. Bon. Et je me suis dit oui, il y a des puristes qui peuvent ne pas apprécier cela, quoi. Hein. Mais enfin, c'est mon choix.
2: Tout est l'univers créole. Il y a des proverbes que tu as glissés. L'argent, il tombe pas comme goyave mûr. On connaît, mais le fait de mettre comme ça et puis en italique, vraiment. Moi, je te dis, je dis à nos auditeurs que ce livre, pour moi, c'est un bijou, bijou. Et bien ancré dans la réalité réunionnaise, parce que aussi les toponymes, tu ne changes pas les noms de villes, de quartiers.
3: Mais disons que dans les toponymes, je peux juste donner la précision suivante. J'ai gardé les toponymes réunionnais, j'ai choisi

0: a écrit Bemao. Voilà. Et Bemao porte sur
1: mais
0: la...
1: Mais c'est ça, j'ai retrouvé même des noms qui paraissent être des noms antillais.
0: Oui.
1: Et puis, je me suis dit, mais cette manière, justement, de désacraliser certains mots. Quand tu écris Sodome et Gomorre, par exemple, ce n'est pas l'écriture biblique, mais justement, c'est l'écriture de Marie-Claude David Fontaine, quoi.
0: Oui, comme si on en faisait des personnages.
1: C'est ta signature.
0: Oui.
1: Ah non, mais c'est magnifique. Didier me fait signe, malheureusement, qu'il nous reste 2 minutes, mais je voudrais lire un extrait, peut-être que tu en avais choisi. Moi, j'ai absolument adoré ce petit portrait presque au vitriol de la grand-mère, page 55.
0: Ah oui, parce qu'il y a une certaine dureté aussi hein, dans le texte, ouais. Parfois.
1: Désormais pour Tambi, tiens, oui.
0: Voilà. Désormais pour Tambi et moi, la chambre de grand-mère. Ses grands cheveux blancs, lâchés de nuit qui me faisaient si peur, sa silhouette osseuse, de sombre revêtue, son odeur de chair défraîchie, son chapelet pour béquille et sa bouche de fiel plus que de miel.
1: Oui, et oui. As-tu un passage que tu avais privilégié, toi, pour nous lire?
0: Non, je... Il y en avait, mais ça va être trop long.
1: Mais le livre est dense, intense. Il y a même j'ai trouvé une méditation métaphysique, page 189. Et leur proie de chagrin quand on les perd, de joie quand il nous est donné de les retrouver, et de mystère devant leur part d'étrangeté. J'ai pris en cours, donc c'est pas très parlant, mais franchement, alors...
0: Oui, c'est parler pour parler de la vie comme jeu de cache-cache.
1: Voilà, exactement, exactement. Puis j'avais tellement d'autres choses à dire, mais voilà. Bon...
0: J'ai peut-être juste ravouté, comme on a parlé de disparition, j'ai voulu aussi parler, faire un écho aussi à tous ces autres romanciers et écrivains qui ont parlé de disparition, oui. Dont on double pas, un petit clin d'œil pour, avec des noms des personnages,
1: oui.
0: Artémis et Jean Elio, qui sont des personnages de Céline Huet,
1: oui.
0: Dans la disparition d'Artémis,
1: oui.
0: Voilà. Ou bien un tas d'autres. Hein.
1: Oui.
0: Donc, oui, voilà, c'est pour montrer qu'après tout, je me situe, moi, j'ai travaillé sur un thème qui est un thème universel.
1: Oui.
0: Quelqu'un disparaît, bon, mais ça arrive dans la vie, et ça arrive dans les romans, je ne suis pas la première à le dire.
1: Mais justement, comme disait Zola, tu ajoutes ta signature, ce petit piment, qui fait de ce roman un roman exceptionnel, je le dis et je le redis, et voilà. Donc, merci Marie-Claude, David Fontaine. Hein, donc, que dire pour terminer cet entretien, hein, tu nous obliges donc à ravaler nos émotions parce que tu instaures des silences dans la textualité. Quand c'est trop intense, on se dit, on reprend son souffle. Hein, c'est bien textuel qui nous invite aussi, je disais, à reprendre notre souffle et à ravaler nos émotions trop fortes. Ah oui, tu nous emportes, tu nous emmènes. Moi, j'ai eu des coups de cœur de lecture, mais ce roman, Mon ver python de Marie-Claude David Fontaine, est pour moi un véritable bijou. Merci, le mot de la fin pour toi.
0: Eh bien, merci Joyce. Bon, moi aussi, je suis vraiment tout à fait émue parce que quand on publie un texte, on ne sait pas quel va être son chemin, son aventure. Voilà. On ne sait pas si on va être compris. Et pour moi, il y a beaucoup de... Il y a un vrai bonheur à trouver qu'il a trouvé une vibration dans ta lecture et qu'en plus, tu la donnes à partager à au lecteur. Bon, c'est vraiment pour moi un vrai cadeau.
1: Mais c'est d'abord merci à Céline Huet qui en a parlé, qui a dit tout le bien qu'elle en pensait.
0: Oui, voilà. C'est vrai. Merci Céline aussi.
1: Voilà. Merci à toi Didier. Merci à nos auditeurs de Radio Arc-en-Ciel pour avoir fait le choix de notre radio.
0: Et merci.

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1: Le programme de la nuit sur Radio Arc-en-Ciel, il est minuit, nous retrouvons maintenant Jean-Claude avec Navé un foie. Je vous propose deux petites histoires en créole. Oh yeah.

Histoires dehors. Comment l'a fait la terre avec de Moon? Histoires, histoires, la gamme, la menterie. Ça l'a pas moins, ça, il raconte la gamme. Ça l'a pas moins, ça, il ramasse la menterie. Ça, bon vieux grand Moon dans le temps longtemps.

histoire dehors. Nous la gagne l'inspecteur. Histoire de Nicolas. Saint histoire Saint Pierre Goscinny. Histoire de Nicolas. Nicolas il raconte quand autre la gagne l'inspecteur dans la classe. Maîtresse la rentre dans la classe, elle t'est tracassée, elle l'a dit marmaille. Monsieur l'inspecteur est dans l'école. M'y compte sur eux autres pour rester tranquille, pour faire une bonne impression. C'est un nouveau l'inspecteur, l'ancien t'est déjà habitué avec autres, seulement, il apprend sa retraite. M'y vois pas pourquoi ça, elle t'est tracassée. Nous t'es toujours tranquille, nous. Elle l'a fait un tas avec un paquet de recommandations. Fonny de bout quand l'inspecteur y rentre. Faut pas ni cause, s'il n'a pas posé à nous une question. Faut pas ni rire, s'il n'a pas donné à nous la permission. Faut pas ni la scanner de ton mater, comme dernier coup, quand l'inspecteur la marche dessus et la roule à terre. Elle l'a dit, Alceste, il faut l'y arrêter de manger quand l'inspecteur est là. Elle l'a dit, Clotaire, dernier de la classe, reste tranquille dans son coin, fais pas remarque à lui. N'a des fois, moi, elle a demandé si la maîtresse y prend pas nous pour une bonne cagnard. Mais, n'y aime-elle bien, maîtresse, elle est gentille. Nous la promette à elle tout ça qu'elle l'a demandé. Maîtresse la guette un coup la classe pour voir si t'es propre. Elle la guette à nous pour voir si nous t'es propre. Elle l'a quand même trouvé, la classe t'es plus propre que nous. Après ça, elle l'a dit à Nian, premier de la classe, le chouchou, mettre langue dans les encriers, si jamais l'inspecteur il veut faire une dictée. À Nian l'attrape une grande bouteille langue, l'itessard versé dans l'encrier premier rang, où ça que Cyril avec Joachim y assise, juste la même, mais marmaille a crié, à là l'inspecteur. À Nian la gagne saisissement. Il la renverse la bouteille langue sur le banc. Mais t'es pas vrai. L'inspecteur t'es pas là. Maîtresse t'es en colère. Moi, la vu à où, Clotaire? Au piqué. Clotaire la largue un gros pleuré. À lui-même dernier de la classe. Il a dit que s'il met à lui au piqué, l'inspecteur va remarquer à lui. Va poser à lui un tas de questions. Les gagnera pas répondre. Et que d'abord, l'était vrai. Il a vu l'inspecteur passe dans la cour, semble le directeur. Maîtresse l'a dit, il est bon, passe pour ce coup-ci, mais elle recommence plus. Seulement dans les histoires, le premier banc t'est gommé de l'encre. Maîtresse l'a dit, fais passe le premier banc au dernier rang, comme ça il verra pas. Alors nous la commence, déplace tout le banc. T'es gaillard, nous t'es ri bien. Juste la même, l'inspecteur avec le directeur la rentre dans la classe. T'es pas besoin ni lève, nous t'es déjà debout. Directeur l'a dit, c'est encore de marmaille, vous êtes un peu dissipé. Miwa, l'a dit l'inspecteur, assise à zot, marmaille. Dans toute l'assise. Mais comme nous t'es fin vie à zot banc devant derrière, Cyril avec Joachim, t'es assise à l'envers. Zot t'ai vu à zot dos avec le tableau. L'inspecteur la guette un coup maîtresse. Il a demandé à elle si le deux marmailles t'es assise comme ça tout le temps. Maîtresse t'es fin arrive pareil Clotaire quand il pose à lui une question. Une question, les gars pas répondre. Mais au moins, elle l'a pas fait comme Clotaire. Elle l'a pas pleuré. Elle a gagné dire c'est un petit accident. L'inspecteur n'avait pas l'air trop content. Il faut l'autorité dans une classe. Allez, marmaille, à remettre le banc en place. Nous toutes la levée. Mais l'inspecteur a crié, non, pas tout en même temps, zot deux seulement. Cyril et Joachim la remettent le banc à l'endroit. Et zot la assise. L'inspecteur la sourit. Et il a appuyé son main sur le banc. Bon, que ça t'ai fait avant que m'y arrive? Ben, nous t'après change le banc de place, Cyril la répond. Bon,
cause plus sur le banc, l'a dit l'inspecteur. Et d'abord, hein, à cause de ta préchange le banc de place. À cause l'anque, Joachim l'a dit. L'inspecteur la guette un coup son deux mains. Son deux mains t'est bleu. Il a largué un gros soupir. Il attrape un mouchoir dans son poche pour essuyer son doigt. Il a cause son maîtresse. La discipline n'est vraiment pas au point. Il faut faire un peu la psychologie. Après ça, il y a Gaetano avec un grand sourire. Marmaille. Moi, mi veut zote dallon, zote camarade, pas besoin zote la peur. Mi connaît zote y aime amuser. Eh ben, moi aussi, mi aime bien rire. Un, zote y connaît l'histoire de deux boucs sourds. Un bouc sourd, il demande son camarade, où sort la pêche? Et le camarade y répond, non, on va, mi sort la pêche. Alors le premier sourd, il dit comme ça, ah bon, mi croyais que tu sors la pêche. Nous l'a pas ri. Maîtresse n'avait pas donné à nous la permission. L'inspecteur l'a ri. Il n'avait pas besoin de la permission, lui. Mais quand il a vu personne ne rit pas, il a arrêté. Il a tous un coup, il a dit, bon, assez ri, marmaille. Allez, au travail. Nous t'après récite une fable La Fontaine, maîtresse l'a dit. Le corbeau avec le renard. Elle a fait semblant rodin marmaille au hasard dans la classe, et comme fait exprès, elle la tombe sur Agnan, le premier, le chouchou. Agnan, récite à nous un coup le corbeau avec le renard. Seulement, l'inspecteur la lève la main, il y a monte Clotaire avec son doigt. Ah oh, là-bas dans le fond, récite un coup la fable La Fontaine va. Clotaire la rouvre la bouche. Nous te crois, il te sa réciter. Mais il a commencé à pleurer. Ben, que cela arrive à lui? L'inspecteur l'a demandé. Maîtresse l'a dit, il faut excuser Clotaire, à cause il est timide. Et elle l'a choisi Rufus. Rufus, ça monte à long, ça. Son papa, les agents de police. Rufus l'a dit, il ne connaît pas la fable par cœur, mais il connaît à peu près que ça, il raconte. Il a commencé à expliquer, telle est l'histoire d'un corbeau, telle tient beau dans son bec, un roquefort. Un roquefort? L'inspecteur t'est étonné. Mais non, Alsace l'a dit, t'es un camembert. Non va, Rufus l'a dit, si t'es un camembert, le corbeau n'aurait pas pu tient beau dans son bec, n'aurait coulé. Et puis camembert, il sent pas bon. Il sent pas bon, mais les gaillards pour manger, l'a dit Alsace. Et puis ça, il veut rien dire, il sent pas bon. Prends le savon. Il sent bon, mais il est pas gaillard pour manger. M'y connais, mon affine essayé. Ouais, Rufus l'a dit, ou les bêtes même. Et m'a dit à mon papa, donne notre papa une contravention. Et je la commence bataille. Toute marmaille t'est debout, t'es écrit. Sauf Clotaire. Clotaire t'est y pleure même dans son coin. Et n'avait Agnan, après récite, le corbeau avec le renard au tableau. Maîtresse, l'inspecteur, avec le directeur, t'es écrit « Assez, assez !» Ah, nous t'es ri à bon cœur. Quand t'es fini, toute la bande l'a assise et l'inspecteur la retrape son mouchoir pour essuyer son figure. À cette heure, t'es son figure, t'es gommé de l'encre. Son figure, t'es bleu. Mais nous l'a pari, nous l'avait point la permission. L'inspecteur la serre la main de maîtresse. On a toute ma sympathie, madame. Jamais m'en aurait imaginé votre métier était dur comme ça. Continuez comme ça, bon courage, bravo. Et il est parti vitement avec le directeur. Nous, n'y aimons bien notre maîtresse, mais m'y trouve l'injuste. T'es grâce à nous. Elle avait gagné félicitations avec l'inspecteur. Ben, figure à zot, elle la trouve moyen, mette à nous en retenue. Oh yeah.

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Il y avait une fois, là-bas en Afrique, un bougté qui appelle Capia. L'été veillait de nuit. Son travail, t'es veillé sur la carte de monde, quand ce pays dort. Tous les soirs, l'été allumait un grand feu, pas en garde mon léopard, ou sinon chacal, nous venions manger cabri avec volaille. Le gardien de village, t'es y écoute le cri bon des animaux sauvages dans la savane. Mais ces derniers temps, quand la nuit t'est finie, l'été fatigué, assommé, graffiné, un rame ennemi invisible, t'es vient ravage à lui. Tous les soirs, l'été entend les autres rire. Zoté y moque, zoté y fait des ordres. Un soir, le roi la passe dans le village. Le roi t'est triste, l'été rire plus. La gaieté, l'été connaît plus que ça l'été. Quand il a vu le veilleur de nuit après rire, le roi la demande à lui. Quoi ça y fait rire à comme ça? À cause ou rire ou tout seul? Majesté, le veilleur de nuit la répond. Allez pas croire, moi les fous. Moi les pas tout seul pour rire. Sac mi vive, la point personne n'y connaît. Mi vive avec un bande de monde extraordinaire, fabuleux. Le roi t'est étonné, il t'est vu connaître le secret. Le veilleur de nuit t'est pas trop décidé. Majesté, la nuit, où rencontre un tas de monde où l'a jamais vu. La nuit, il fait rire. La nuit, il fait peur. Ah, comme quand la mort, il vient raconter des histoires. Moi, m'y préfère quand il fait rire. Mais n'a un peu de monde, il aime bien les histoires, il fait peur. Le roi la trouve ça gaillard. Il était envie de connaître tout ça là. Il a demandé le veilleur de nuit. Où gagnerait pas d'un amour de place pour un coup? Juste une nuit. Tracasse pas où, m'a fait au travail et n'aura une récompense pour. Le veilleur de nuit t'es pas trop en vie. Mais t'es le roi. Comment ou ça dit non, le roi? D'accord, a dit le veilleur de nuit. Ben prends mon bonnet, il fait pas chaud la nuit. Donne à moi haute couronne, m'a ramassé. Le veilleur de nuit la rend son case. Dès que l'été finalé, le roi la commence fait sa ronde. Il est parti battre carré partout dans le village. Après là, il en y reposait côté le feu. Il n'a pas traîné une bonne espèce d'affaire d'après Mokali, d'après Imitali, d'après avoir fait toute son bonne geste pour faire rire. Après là, il a fait un grand silence. Un silence qui fait peur. Le roi l'a frissonné. Il était pas loin de gagner cap-cap. Une silhouette et il vient. Une main la sort dans le feu noir. La tire à son oreille. Une affaire la dig-dig son pied. Le roi la trouve ça comique. Il avait jamais connu des affaires comme ça. Alors tout d'un coup, le roi la pète à rire. La même, il a gagné un coup sur son tête, la bataille à terre. Toute la nuit, le roi la bataille contre une bonne ennemie invisible. Toute la nuit, il a se battre. Bonnette, il n'arrête pas fait la malice. Il était court pour essayer de trapazote. Et quand grand matin, le coq l'a chanté, le roi t'est soulagé. Bonne oiseaux, t'es y chante dans le pied de bois. Soleil t'es s'est relevé. Le ciel t'est bleu. Le roi l'a rire un bon coup. Lit t'es content de lit. De monde t'es déjà en chemin pour aller travailler. Un peu t'es sort travail dans le champ. Un peu t'es sort la pêche. Un peu t'es sort la chasse. T'es là pour rendre son case dans son palais. La même, les affaires la commencent gâter. Quand le roi l'arrive devant barreau, bonne garde la demande à lui. Où ça va comme ça, bonhomme? Ben, mis ça à mon case, le roi la répond. Où ça, autre case? Ben, quel t'es autre case il est? Ben, mon case est la même, le roi la répond. Autre case, il peut pas être là, bonne garde l'a dit. T'es à là, c'est la case le roi. Ben si, ça même mon case, à moi-même le roi. Bonhomme, où commence fatigue à nous? Bonne garde l'a dit. Si où c'est le roi, nous c'est le pape. Allez, dégagez-vous vitement avant le roi Iwao. Le roi? Quel roi? Ben, le roi, la pointe 36. S'il y connaît ou ne fait pas ça ou pour le roi, il est risquable, fait coupe de tête. Que ça l'a fait? Une voix l'a demandé. Que ça l'arrive à Zot? Toute la bande la tourne la tête pour voir qui ça l'avait causé. Le roi t'en revient pas. L'été gagne pu respirer. Qui ça t'est devant lui, habillé comme un roi? Avec une couronne sur son tête. Je l'ai deviné? T'es le veilleur de nuit. Le roi t'est furieux. Espèce voleur, il a crié. Sors ta outé à la, rende mon couronne. Bonne garde la soukali. Je l'ai dit. Excuse à nous, majesté.

fait pas un compte avec Bougla, ça l'est fou. L'Hérode fait croire que c'est le roi, n'a occupé lui. Pauvre bonhomme, l'a dit le veilleur de nuit, avec son couronne sur la tête. M'y connaît Ali, il appelle Capia, il est veilleur de nuit. À force travaille la nuit, il y a ni fou. Bon, ben, on m'en allait loin, mais tape pas lui, il fait pitié. Alain Timoné pour lui. Comme ça même, le veilleur de nuit l'a devenu le roi. Comme ça même, le roi l'est devenu veilleur de nuit. Et qui ça t'est gagnant dans le troc, selon Zot? Zot y croit c'est le veilleur de nuit, à cause il a fini arrivé un roi. Ou sinon le roi, à cause il a gagné une place veilleur de nuit. Zot y croit c'est le veilleur de nuit. Ben, Zot n'a tort. Le gagnant, c'est le roi. À cette heure, il a fini arrivé un bouc libre. Il a un bon boulot et il rit tout le temps. Tant qu'à le veilleur de nuit. Ben, il n'a pas fait un bon calcul. À cette heure, tout le tracas est pour lui. Il n'y rit plus.

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Il est 1h du matin. Je vous propose maintenant de retrouver l'émission des radios chrétiennes en France, le Béaba du christianisme. Une émission présentée par Pauline de Torsiac, où elle sollicite théologiens et biblistes pour un échange enthousiaste sur les fondamentaux de la foi chrétienne.

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1: Maladie, guerre, catastrophe naturelle, séparation, les épreuves font partie de toute vie humaine. Elles peuvent nous faire douter de l'existence de Dieu. Pourquoi un Dieu amour permet-il autant de souffrances? 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Si Dieu est bon, pourquoi le mal existe-t-il? Eh bien, c'est la question que nous nous posons cette semaine dans le béaba du christianisme. Et pour nous éclairer, frère Édouard d'Ivry, dominicain de la province de Toulouse, maître en philosophie et docteur en théologie, co-auteur du livre « La foi chrétienne pour les curieux et les débutants », c'est aux éditions Arthège.
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1: Frère Édouard d'Ivry, bonjour.
2: Bonjour Pauline, bonjour aux auditeurs qui nous entendent.
1: Alors je précise à nos auditeurs, vous êtes aussi aumônier de prison. Frère Édouard d'Ivry, pourquoi est-ce que Dieu permet le mal? Est-ce qu'il faut remonter à la Genèse pour comprendre cela?
2: Oui, de fait, toute la Bible de la Genèse à l'Apocalypse est une réponse au mystère du mal. Il n'y a pas une ligne qui ne nous en parle pas. Parce que le mal est prégnant, il est là depuis notre naissance. Pécheur, ma mère m'a conçu, dit le psaume 50, et jusqu'à le détrônement de Satan dans l'Apocalypse au chapitre 12. Donc on a sans cesse cet affrontement par rapport aux forces du mal qui ont plein de noms. Nous n'avons qu'un vocabulaire assez limité pour l'exprimer. Il y a le mal physique, il y a le mal psychique avec les erreurs, les illusions. Saint Thomas d'Aquin disait l'illusion et l'erreur sont une grande part dans la vie humaine. Et donc cela est sans cesse la trame de nos jours. Et il y a le mal moral, le mal du péché lorsqu'on fait quelque chose d'autre que ce que Dieu veut. Et puis il y a le mal théologique, c'est-à-dire Satan, le démon, qui est là, qui est présent déjà dans l'Ancien Testament et qu'on retrouve massivement dans le Nouveau Testament, 1300 fois de plus que dans l'Ancien Testament. Ça prouve qu'il y a une révélation spéciale sur le mal qui nous éclaire, qui nous aide à mieux nous situer.
1: Alors, ces types de mal, vous les avez définis, vous les avez nommés. On les retrouve également dans le livre de Job. Le mal, il le vit dans sa chair, dans son âme, en quelque sorte. Qu'est-ce que nous dit ce livre de Job, déjà, avant d'essayer de comprendre ce que cela peut nous enseigner?
2: Job a souffert. Il y a comme une permission du mal dans sa vie. Il y a un affrontement terrible. Et il le dit avec nos mots pratiquement, j'ai en partage des mois d'illusions, à mon compte des nuits de souffrance, étendu sur ma couche, je me dis, à quand le jour? Sitôt levé, quand verrai-je le soir? Et des pensées folles m'obsèdent jusqu'au crépuscule, vermis et croûtes terreuses couvrent ma chair, ma peau gerche et suppure. Ce sont des mots que tout homme pourrait dire à un moment dans sa vie. Nous sommes au chapitre 7 du livre de Job. Mais en tout cela, ce qu'il y a d'extraordinaire, c'est que Job reste probe. Job croit. Job ne se détourne pas. Et il dit, nu je suis sorti du sein de ma mère, nu j'y retournerai. Le Seigneur a donné, le Seigneur a repris, que le nom du Seigneur soit béni. Et l'auteur du livre de Job ajoute, en tout cela, Job ne pécha point et il n'imputa rien d'indigne à Dieu. C'est-à-dire que son âme reste claire alors que ses amis aimeraient, dans le fond, expliquer les choses d'une manière rationnelle, mais qui ne correspond pas à la vérité des faits. Même sa femme essaye de l'entraîner, maudit Dieu et meurt, lui dit-elle. C'est terrible, cette parole.
1: Alors justement, c'est ce que nous enseigne le livre de Job, mais face à la souffrance, l'épreuve, le mal, le néant, que fait Dieu? C'est cette question qui est posée dans ce livre de Job. Mais n'est-il pas finalement humain de se poser cette question-là?
2: Alors il est très humain de se la poser et la Bible ne se cache aucun moment, aucun fragment de la pensée de l'homme, tout y est, notamment dans les psaumes et dans le livre de Job en particulier. Finalement, il y a un dévoilement qui advient. C'est-à-dire à travers cette souffrance, à travers ce mal qui est offert. Parce que qu'est-ce que c'est que la différence entre la douleur et la souffrance? La douleur, c'est ce qu'on subit. La souffrance, c'est ce qu'on commence à entrevoir dans la lumière, c'est-à-dire on entrevoit la nécessité d'une purification, et Job dit à la fin de ce grand livre, je sais que tu es tout puissant, ce que tu conçois, tu peux le réaliser, qui est celui-là qui voile tes plans par des propos dénués de sens, oui, j'ai raconté des œuvres grandioses et je ne comprends pas des merveilles qui me dépassent et que j'ignore. Et il ajoute, je ne te connaissais que par oui dire, mais maintenant mes yeux t'ont vu. Aussi je me rétracte et m'afflige sur la poussière et sur la cendre. C'est-à-dire, il y a eu une révélation dans la vie de Job, et désormais, il est prêt, je dirais, pour le face-à-face. Il est prêt pour rentrer dans l'au-delà. Il a compris à travers ses épreuves beaucoup.
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1: Et cette semaine, dans le béaba du christianisme, on s'interroge autour de cette question. Si Dieu est bon, pourquoi le mal existe-t-il? Pour nous éclairer, frère Édouard d'Ivry, dominicain de la province de Toulouse, vous êtes maître en philosophie et docteur en théologie. Vous êtes également le co-auteur du livre « La foi chrétienne pour les curieux et les débutants ». C'est aux éditions Arte. Je précise également que vous êtes aumônier de prison, ce qui peut aussi nous intéresser dans le cadre de ce sujet. Qu'est-ce que nous enseigne Jésus justement autour de cette question? Quelle est l'attitude de Jésus dans les évangiles face au mal? Comment est-ce qu'il se situe par rapport à ça?
2: Alors Jésus, d'emblée, dès sa vie publique, commence par montrer qu'il est comme quelqu'un qui ne soutient pas le mal, il est contre le mal, il est opposé au mal, que ce soit le mal physique ou que ce soit le démon. Les fameuses trois tentations du démon dans le désert sur l'avoir, le savoir et le pouvoir, Jésus dit « niet », il ne rentre pas dans la complicité avec le mal, ni le mal physique, ni le mal théologique, le démon. Cependant, le mal moral, évidemment, il l'affronte, mais dans la liberté de chacun. Et c'est là qu'est la difficulté que l'on rencontre à chaque page, dans le dialogue qu'il donc soutient avec ses interlocuteurs. Il les pousse à renoncer au mal moral et à rentrer dans le bien. Et ça, c'est un travail, je dirais, de pédagogie. Avec l'un, il dira « Non, ta souffrance ne vient pas de toi comme à l'aveugle né. Ni lui, ni ses parents sont la cause de son aveuglement, du fait qu'il ne voit pas qu'il est aveugle. Par contre, au chapitre 5, à celui qui est l'impotent de la belle porte, la piscine de Bethsaida, il lui dira ne recommence plus à pécher de peur qu'il ne t'arrive pire encore par rapport à la souffrance précédente dont Jésus l'a délivré. » Lui qui était donc impotent et qui devient quelqu'un qui peut marcher, qui peut prendre son grabat et marcher. Vous voyez, donc il y a un discernement sur ce que vit chacun. Et dans ce discernement, il y a la liberté qui est en jeu. La liberté est un bien. Malheureusement, la liberté de faire le mal est un mal. Voilà la grande révélation que donnent les théologiens. Le libre arbitre est un bien, la liberté de faire le mal moral est un mal lui-même. Et Jésus entraîne dans la grâce ceux qui le veulent à restaurer leur liberté, non plus une liberté de choix, mais une liberté de qualité qui permet d'aller vers le bien et d'être, je dirais, émancipé par le bien des atavismes du mal psychique, du mal physique, du mal théologique. Et c'est un grand chemin de liberté que le christianisme. Une loi de liberté.
1: Donc il nous enseigne la liberté face à cela, mais il n'y a pas de jugement de sa part?
2: Alors il y a certainement un jugement qui est donné, que le mal est mal et qu'il faut le condamner, et que le bien est bien et qu'il faut le soutenir. C'est le fameux passage du Deutéronome. Il y a deux voies devant toi, choisis le bien et le bonheur, ne choisis pas le mal et le malheur. C'est là le discernement, c'est là le jugement. Si vous voulez, le mot jugement et le mot discernement sont identiques en grec dans le Nouveau Testament. C'est le verbe krinein, et le verbe krinein, ça veut dire aller jusqu'à la racine des choses, discerner finalement où est le bonheur. Hein, parce que toute la Bible est une religion de bonheur qui veut nous entraîner vers le bonheur éternel, recouvrer le bonheur éternel. Le démon, dans le moment du péché originel, a tordu les choses, il a montré où était le but, mais il a proposé à Ève et finalement à Adam un moyen mauvais pour atteindre ce bonheur. Et qu'est-ce que fait Jésus ? Eh bien, il vient restaurer le vrai chemin pour retrouver un moyen bon pour atteindre la fin qui est bonne. Car un acte humain doit être intégralement bon, dit saint Thomas d'Aquin. C'est ça qui est le grand secret. Il faut que tout soit bon, les moyens et la fin. Et à ce moment-là, le bonheur survient.
1: Frère Édouard d'Ivry, est-ce que le mal peut l'emporter sur le bien ?
2: Alors non, jamais, même sur des apparences terribles. Quand on voit la Deuxième Guerre mondiale, je pense que beaucoup se sont dit, ça y est, le mal va triompher d'une manière terrible. Je pense que des conflits actuels dans le monde, il y a 57 conflits dans le monde, ben, tous ceux qui y sont, qui ont, je dirais, la tête sous l'eau, doivent se dire, ben, ça y est, le mal va l'emporter. Eh bien non, Dieu est l'infiniment bon, qui est le bien suprême, et de tout mal, il sait paradoxalement faire sortir un bien. Hein. Tout concourt au bien de ceux qui aiment Dieu, dit saint Paul avec beaucoup de force et de courage, et illuminé par le Saint-Esprit, Romains chapitre 8, verset 28, tout concourt au bien de ceux qui aiment Dieu. C'est révélateur et ça change toute une vie.
1: On va terminer sur cette note positive. Merci beaucoup, frère Édouard d'Ivry. Je renvoie les auditeurs justement au livre que vous avez coécrit, La foi chrétienne pour les curieux et les débutants, qui répond notamment à cette question, mais à beaucoup d'autres encore. C'est aux éditions Arte. Je rappelle que vous êtes dominicain de la province de Toulouse, maître en philosophie et docteur en théologie. Un immense merci. Vous pouvez évidemment retrouver cette émission sur rcf.fr et sur toutes les plateformes. Merci.

Vous avez pu suivre à l'instant le magazine des radios chrétiennes en France, le magazine Le Béaba du christianisme, présenté par Pauline de Torsiac. Je vous propose de poursuivre en musique jusqu'à 2h du matin, où nous retrouverons toute l'équipe de La Vie en Question.

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0: La vie en question avec Marie-Lou aujourd'hui pour parler justement encore de cette Deuxième Guerre mondiale. Nous avions reçu Monsieur Christian Legros au mois de juin qui nous a parlé, qui nous a renseigné sur cet appel du général de Gaulle du 18 juin. Et nous avons été captivés et on a envie de connaître la suite. Monsieur Christian Legros, bonjour.
1: Bonjour madame, bonjour aux auditeurs.
0: Vous êtes professeur d'histoire et professeur relais aux archives, donc vous savez plein de choses. On a l'impression maintenant, il y a des films qui sortent, il y a des tas de commentaires. On a l'impression que cette histoire, elle est vue d'une façon, des fois partisane, des fois politique. On ne sait plus trop où on en est. Vous êtes d'accord, vous, qui êtes professeur d'histoire, que ce n'est pas évident de suivre, de voir un peu comment se sont passés les événements?
1: Je dirais surtout que on a parfois l'impression que l'histoire, c'est une matière statique qui n'évolue pas. Mais en réalité, la manière dont on la traite peut constamment évoluer en fonction des documents qu'on va redécouvrir, en fonction aussi de la manière dont on va appréhender cette histoire, et puis aussi de ce que l'on veut raconter. Donc effectivement, les récits évoluent dans le temps.
0: Ça peut être orienté, quoi.
1: Oui, ça peut être orienté, mais tout simplement aussi, avec l'évolution du temps, de l'historiographie, la posture, la vision peut évoluer. L'histoire n'est pas du tout une science statique, mais bien une science vivante qui évolue dans le temps.
0: Vous avez dit, on découvre encore des documents là qui pourraient nous apprendre des choses sur cette Seconde Guerre mondiale ?
1: Oui, on découvre toujours des documents, des témoignages, des documents qui peuvent comme ça ressortir. Je peux penser, ça peut sembler un peu bizarre, mais je peux penser aux documents de Céline qui ont été redécouverts, les derniers ouvrages qui ont été redécouverts il y a quelques années. Il y a une trentaine d'années, quand il y a eu l'ouverture des archives soviétiques, on a découvert pas mal de choses. Donc oui, la matière historique, elle apparaît sur cette période, elle continue à apparaître et elle est vivante.
0: Oh, puis il y a juste plus de 100 ans.
1: Oui, voilà, tout à fait.
0: Alors aujourd'hui, on a envie de savoir un peu comment ça s'est passé à La Réunion. Cette Seconde Guerre mondiale, c'était quoi? Alors, La Réunion, petit caillou perdu dans l'océan Indien. Est-ce que justement, ce petit caillou, il était perdu? Il y avait quand même des autorités, il y avait quand même un régime. Ce régime, il suivait qui à l'époque? Alors, il était Pétain aussi?
1: Tout à fait, effectivement. La Réunion est une colonie en 1939 quand éclate la guerre. Et il se trouve qu'il y a un nouveau gouverneur qui arrive à peu près en même temps que le début des hostilités. C'est le gouverneur Pierre Aubert. Pierre Aubert qui est un personnage assez intéressant dans le sens où il a reçu la Légion d'honneur dans les années 20.
0: C'était pas un Réunionnais?
1: Non. Non, ce n'était pas un Réunionnais, comme très souvent les gouverneurs étaient des métropolitains. Et ce gouverneur, il fait face, déjà au début, à la nécessité d'organiser la guerre, donc d'envoyer des soldats, notamment à Madagascar, qui ensuite, pour certains, vont aller jusqu'à la métropole, sachant qu'il y avait déjà des soldats réunionnais qui, eux, étaient déployés en métropole à ce moment-là.
0: Mais on peut savoir à peu près, quoi, des milliers ou simplement
1: oui,
0: des
1: total,
0: centaines?
1: Au total, on parle de de tous les convois, plusieurs milliers de personnes.
0: Hein. Ah, quand même,
1: Il me semble, je ne veux pas dire de bêtises, mais on est à plus de 2000 jusqu'en juin 1940. Et ce gouverneur Pierre Aubert, il fait face à un choix au moment de la défaite. On en avait déjà parlé un petit peu précédemment. Ce choix, c'est est-ce que je vais rester dans le camp dit à l'époque loyaliste, c'est-à-dire pétainiste, ou est-ce que je vais suivre l'appel du général de Gaulle? Et pour des raisons un peu complexes, il va faire le choix de rester fidèle au gouvernement qui se met en place à Vichy. Et donc, il fait ce choix de suivre Pétain. Il faut arriver à comprendre que Pétain, quelle est l'image? Nous avons une image de Pétain aujourd'hui qui est une image qui est déformée par les temps, par la Seconde Guerre mondiale, ce qui est normal et légitime. Hein. Il a été jugé, condamné à mort pour trahison, et c'est tout à fait justifié. Je ne suis pas en train de remettre ça en cause, mais l'image qu'il a en juin 1940 est totalement différente. C'est le vainqueur de la bataille de Verdun.
0: C'est le grand-père. Hein.
1: Voilà, c'est le grand-père de la nation.
0: Oui, c'est ça.
1: Je reprends ce que j'avais dit précédemment. Hein. Il a dit dans son allocution du 17 juin, « Je fais à la France le don de ma personne pour atténuer son malheur ». Donc ça, c'est vraiment quelque chose qui marque et qui donne le sentiment que c'est quelqu'un qui va maintenir le cap. Et je pense que Pierre Aubert, il est un peu dans cette idée-là. Mais c'est un choix funeste parce que ça isole la Réunion dans un océan qui est contrôlé par les Britanniques. Ces mêmes Britanniques qui deviennent hostiles et qui, du coup, fait que la Réunion perd sa possibilité à être connectée à son espace proche. La métropole, n'en parlons même pas. Et donc est très isolé.
0: Mais il y avait des réseaux clandestins quand même à La Réunion,
1: alors,
0: à ce moment-là.
1: Alors, c'est une histoire un petit peu compliquée dans le sens où, déjà, ce qu'il faut arriver à comprendre, c'est que l'administration coloniale va pleinement appliquer la politique de la Révolution nationale, qui se met en place en métropole. Vous avez donc le gouverneur et son chef de cabinet, M. Pillet, qui n'hésite pas à appliquer pleinement les choses. Donc déjà, la première chose, c'est qu'il y a une épuration de l'administration avec des fonctionnaires qui sont renvoyés, d'accord ?
0: Mais qui c'est qui les renvoie ?
1: Eh ben, là, c'est l'administration coloniale qui décide de les suspendre, de les renvoyer.
0: Ils sont venus à La Réunion ? Ou alors ça
1: ils étaient déjà sur place. Alors l'un des plus connus, c'est Simon Lucas.
0: Oui.
1: Voilà, qui est renvoyé de l'administration de l'éducation. Et l'objectif, c'est d'assurer le contrôle et surtout qu'il n'y ait pas d'opposition. On essaye aussi de savoir un petit peu ceux qui ont été connotés politiquement, qui avaient suivi le Front populaire, ainsi de suite. On les pourchasse un peu, on les isole. Mais on a un système très policier. Donc je voulais présenter ça avant de parler, bien sûr, des quelques figures de la résistance qu'on a pu avoir.
0: Il y avait des communistes quand même à l'époque aussi.
1: Alors oui, bien sûr, il y avait
0: des communistes. Alors ils étaient quoi, clandestins ?
1: Alors, il se trouve qu'effectivement, le Parti communiste français est devenu clandestin au début de la guerre. Alors, je vais me permettre d'expliquer pourquoi. Tout simplement parce que à la fin du mois d'août 1939, lorsqu'il y a la signature du pacte germano-soviétique entre Staline et Hitler, qui garantit le fait qu'il n'y aura pas la guerre entre les nazis et l'Union soviétique, les autorités françaises de la Troisième République considèrent que le Parti communiste français est solidaire de cet acte qui est considéré comme un acte de trahison, et donc il est interdit. Voilà. Et donc le Parti communiste tombe déjà dans une forme de clandestinité à ce moment-là.
0: C'est aussi, dessous,
1: c'est ouais. Ça. C'est déjà le cas en 1900. Donc c'est le cas au début de la guerre. Et en plus, ils sont attentistes par rapport aux événements. Ils ont l'ordre de Moscou de ne pas bouger, de suivre les autorités.
0: Comment ils arrivaient à communiquer là ? Moi, c'est ça qui m'étonne aussi, parce qu'attendez, quand même...
1: Vous parlez d'À La Réunion ?
0: Oui, 80 ans, 100 ans, comment on communiquait, là ? Il n'y avait pas Internet, hein ?
1: Alors, ils communiquaient entre la métropole et la Réunion, ils communiquaient principalement par câble et donc par message télégraphique, d'accord ? Il pouvait y avoir aussi éventuellement...
0: Ça prenait beaucoup de temps ou pas ?
1: Non, oui, ça pouvait prendre un certain temps. On n'a pas les outils de communication modernes l'on connaît aujourd'hui. C'est sûr. Et d'ailleurs, ça se ressent au moment de la défaite de 1940, en juin 40, on sent que les autorités, que la presse, que la population est dans une espèce d'une forme de stress et d'inquiétude parce qu'on n'a pas beaucoup d'informations. La désorganisation de la métropole fait qu'on n'arrive pas à avoir des informations qui arrivent. Donc il y a beaucoup aussi de rumeurs, de choses qui ressortent. La difficulté de communication fait que la situation paraît trouble et assez complexe.
0: On parle souvent aussi du prince Vincent. Je ne sais pas si je vais trop vite là.
1: Non, pas de souci.
0: Du prince Vincent qui était lui radioamateur.
1: Oui.
0: Et c'est lui qui aurait pu quand même avoir ses appareils pour capter les messages ?
1: Tout à fait. Alors, il se trouve un petit mot sur le prince Vincent. Donc, le prince Vincent, c'est l'ancien empereur d'Annam. Hein. Il a été exilé à La Réunion en 1916 puisqu'il avait été placé à la tête d'une révolte contre les Français. Donc, il est envoyé tout jeune. Hein. Il arrive, il a moins de 20 ans. Il va assez bien s'intégrer dans la société réunionnaise et il se passionne notamment pour tout ce qui est technologie de communication, radiodiffusion, des choses comme ça. Il est tellement bien inséré qu'il va même avoir une descendance sur place, hein,
0: oui.
1: Tout simplement. Je me permets de le dire, donc il y a toujours la famille du prince Vincent à La Réunion.
0: Oh, il est arrivé avec toute une troupe.
1: Hein. Oui, tout à fait, exactement. Et ensuite, petite anecdote, il demande même à repartir au moment des événements du Front populaire et on ne prend même pas le temps de lui répondre. Et finalement, il est là lorsque la guerre éclate et ça peut apparaître surprenant, mais c'est quelqu'un qui va très très vite s'opposer au nazisme, s'opposer à Vichy. Et son action principale, c'est d'assurer la diffusion des informations, comme il a des postes de radio et qu'il peut communiquer avec l'extérieur. Eh ben, il communique avec Maurice, il diffuse les informations.
0: Mais c'était donc, une c'est chance à ce moment-là d'avoir cet homme-là.
1: C'est exactement, c'est l'interface avec l'extérieur qui permet de diffuser la réalité.
0: C'est lui qui a entendu l'appel de De Gaulle aussi ?
1: Oui, il aurait entendu l'appel de De Gaulle. Et puis, surtout, il fait en sorte de contrecarrer un petit peu le discours officiel des autorités qui déforme la réalité et finalement, ben, il brise un peu par son action l'isolement de la France, enfin l'isolement de la Réunion dans son environnement pendant la guerre. Et voilà, c'est une petite bougie dans une pièce sombre qui permet de l'éclairer et de comprendre un peu la réalité.
0: En même temps, il y aurait de quoi écrire un livre sur tous ceux, Léon, le Père Vanche, Jean Joly,
1: oui,
0: etc., etc.
1: Tout à fait.
0: Mais, le Père Vanche et tout, il était un communiste, donc très connu aussi à l'époque.
1: Alors,
0: donc, il y avait quand même tous ces groupes qui se rencontraient, qui discutaient, ou bien chacun faisait un peu ce qu'il voulait.
1: Alors, il n'y a pas vraiment d'organisation comme on retrouve en métropole, je ne sais pas moi, avec des groupes comme Combat, Libération,
0: de résistants,
1: des groupes de résistants. Il y a des affinités, hein, par exemple Michael de Villèle avec des certaines personnes. Mais comment dire ça ? Quand on réfléchit, on a vraiment plutôt des actions individuelles. Là où vous avez quand même raison, c'est qu'à partir de juin 1941, il ne faut jamais oublier la grande histoire dans la petite histoire. On a donc l'invasion de l'URSS par l'Allemagne nazie, ce qui change la posture des communistes en France et ce qui change aussi la posture des communistes à La Réunion. Alors c'est un peu plus complexe que ça, hein. On va me tomber dessus en me disant qu'il y a des spécificités dans l'histoire locale et je suis à 100% d'accord. Mais ça facilite quand même grandement les choses.
0: Ouais.
1: Et Léon Le Père Vanche, là où c'est intéressant, c'est que lui, c'est vraiment une figure. Donc il est syndicaliste, il travaille au chemin de fer. Et lui, vraiment, il est dans le collimateur des autorités. Des autorités du gouverneur. Et lui, vraiment, il structure une forme de résistance presque active qui existe au niveau du port et qui va jouer un rôle primordial lors de l'épisode du Léopard, puisque c'est lui qui facilite le débarquement des troupes.
0: Alors, ce Léopard. C'est un sous-marin, c'est quoi ?
1: Alors le Léopard, c'est un contre-torpilleur. Donc c'est un navire de taille, on va dire, relativement modeste, rapide, qui est envoyé depuis Maurice par le général de Gaulle pour libérer la Réunion.
0: Ah bon, il arrivait de Maurice, ça je
1: Oui,
0: sais.
1: Oui, il arrivait
0: qu'on ne connaissait pas.
1: Il arrivait de Maurice. Et avec le futur gouverneur Capagori à son bord. Et donc, après quelques échanges de tirs avec la batterie, on en avait parlé dernièrement.
0: À la préfecture, alors ?
1: Alors, d'abord, il arrive, il est au large de Saint-Denis.
0: Oui.
1: Il envoie des messages lumineux pour indiquer qui il est et ce qu'il veut faire. Et ensuite, il fait route vers le port. Quand il arrive au niveau du port, quand il passe, la scène est assez intéressante, il passe au niveau large de l'actuelle route du littoral, de la falaise du littoral. Il est en vue du port. Là, vous avez la batterie côtière du port dirigée par euh, ça va m'en venir, Émile Hugo,
0: oui,
1: qui fait tirer sur le bateau. Émile Hugo expliquera après qu'il pensait que c'était un bateau anglais. Bon, on va pas débattre là-dessus. Et là, donc il y a quelques échanges, donc des obus qui sont tirés depuis Lopar sur le port, et ensuite un débarquement. Et entre temps, voilà, Léon de Lepervenche, lui, il a avec une section communiste, attaque les forces vichistes qui sont présentes. Il les oblige à se replier. C'est dans ce cadre-là qu'Émile Hugo, lui, il est blessé d'ailleurs. Et donc facilite la libération de la Réunion et le basculement de la Réunion, le ralliement de la Réunion depuis Vichy vers le côté gaulliste.
0: Mais alors c'est un climat
1: c'est
0: un climat difficile pour tous les Réunionnais. Comment ils vivent ça là? Parce que c'est vrai que quand je regarde déjà, il nous reste plus que 10 minutes pour parler de la façon dont ces Réunionnais ont vécu. Il n'y avait plus aucun réapprovisionnement, il n'y avait plus rien. Et comment ça s'est passé alors?
1: Alors, il se trouve que on a du mal à imaginer la situation de l'île. Alors, avant de parler précisément de la situation sanitaire de l'île, on va déjà parler de la vie quotidienne des Réunionnais.
0: Il faut manger, hein.
1: Dans le sens où on dit souvent qu'en métropole, il y a eu 2 à 3% de gens qui ont été vraiment résistants, un peu moins de collaborateurs. Beaucoup de gens qui ont vécu les événements, tout simplement en traversant l'histoire et en les vivant un petit peu en spectateur. À La Réunion, c'est un peu la même chose. On n'a pas énormément de résistants.
0: Il n'y a pas
1: l'occupation allemande, tout à fait.
0: Et puis, il n'y a pas de radio qui passe des messages tous les jours.
1: Exactement. Même si on a quand même les informations qui arrivent à se diffuser un petit peu. Mais la population, son obsession, c'est de survivre. C'est de survivre parce que les conditions sanitaires sont terribles, comme vous l'avez dit. Il n'y a presque plus de ravitaillement. Or, La Réunion est extrêmement dépendante de l'extérieur dès l'époque. On a du mal à imaginer. Aujourd'hui, on pense qu'on était autosuffisant à l'époque. Ce n'est pas le cas. Donc, on prend plein de décisions différentes. Notamment, on décide d'arracher en partie la canne pour pouvoir planter des cultures vivrières. L'obsession, c'est la faim, en particulier dans les villes, où tout simplement se ravitailler, trouver de quoi manger, ça devient compliqué. On a aussi le sentiment que dans les hauts, c'est un peu mieux, c'est un peu plus simple, mais ça reste quand même compliqué globalement.
0: Si on a un petit carré, on peut toujours élever deux poules et puis deux salades.
1: Tout à fait, mais en même temps, on a les autorités qui continuent à combattre la déforestation, les gardes champêtres qui veillent à ce que on fasse pas n'importe quoi, on cultive
0: pas
1: n'importe où.
0: On a un cochon comme ça.
1: Exactement. On a un marché noir qui se met en place. Oui. On a toutes ces choses. Donc, cette vie de La Réunion à l'époque, c'est une vie difficile. C'est une vie, où les gens sont tenaillés par la faim et aussi par la crainte, jusqu'en novembre 42, des autorités, parce que la moindre contestation peut entraîner une forme d'arrestation.
0: Quand
1: on regarde les archives, on est assez surpris.
0: Alors, jusqu'en novembre 42.
1: Oui, alors on n'a pas bien sûr des camps de prisonniers comme on peut avoir en métropole, mais on peut se retrouver devant les gendarmes à devoir se justifier d'avoir fait certaines choses, notamment, comme vous dites, tuer un cochon, et ainsi de suite, parce que c'est considéré comme étant des actes délictueux et problématiques.
0: Oui, donc, mais en même temps, il n'y avait pas un commerce intérieur. Donc, les gens étaient obligés de se débrouiller tout seuls. Il n'y avait pas de rationnement, il n'y avait pas de ticket à l'époque.
1: Alors, il y a du rationnement. Le rationnement va durer jusqu'à, d'ailleurs, plus longtemps qu'en métropole. Et je crois qu'en métropole, il s'arrête au début des années 50 sur certains produits. Mais à La Réunion, le rationnement, il est beaucoup plus strict et beaucoup plus important. Donc, c'est très, très, très... On a du mal à imaginer aujourd'hui les conditions sanitaires et ça entraîne des décès par la malnutrition, le fait de ne pas pouvoir bien se soigner. Et donc,
0: la situation est complexe. Il faudrait presque faire une émission particulière sur toutes les maladies de cette époque qui étaient dues à la dénutrition aussi. Un manque de soins, il n'y avait plus de médicaments, il n'y avait plus rien.
1: Augmenté par le fait que les corps étaient affaiblis par la dénutrition, tout à fait. Oui. C'est l'un des endroits On n'a pas connu la botte des Allemands,
0: on n'a pas connu les bombardements.
1: Les bombardements, mais on a connu une situation sanitaire effroyable. Et d'ailleurs, lorsqu'il y a un reportage spécial d'Envoyés du Monde en 1949, donc quelques années après, la description dans les colonnes du Monde de la situation sanitaire de La Réunion est effroyable. J'invite les gens à aller jeter un coup d'œil, ça se trouve facilement sur Internet. C'est hallucinant de se rendre compte à quel point cette situation sanitaire est terrible.
0: Et puis, plus de tissus, plus de chaussures, rien à manger, pour les soins sanitaires non plus, rien du tout. Mais on se demande comment on peut faire pour vivre. On parle souvent qu'ils utilisaient les feuilles pour changer, à la place de papier hygiénique et autres. Mmh. Ça semble incroyable d'entendre ça.
1: On a du mal à imaginer. Et en plus, les autorités ont rajouté aux difficultés, puisque faut savoir quand même qu'on a en partie bloqué le port.
0: Qui a bloqué le port ?
1: Les autorités ont décidé de le bloquer pour empêcher un débarquement anglais dans.
0: Et bloqué avec quoi ? Avec des soldats du pays ?
1: Ils ont coulé une darse à l'intérieur. Ils ont coulé darse à l'intérieur pour essayer de faire en sorte d'empêcher un débarquement militaire. Et donc, on va bloquer la seule infrastructure portuaire qui pourrait permettre de faciliter l'approvisionnement éventuellement.
0: Et de Maurice, on n'attendait rien non plus.
1: Et on n'attendait rien, de façon
0: Maurice. Et ni de Mada. Ils étaient pris dans l'engrenage.
1: La seule chose qui est venue de Maurice, qu'on connaît qui est venue de Maurice, c'est l'épisode de Simpson Jones. Hein, c'est quelqu'un qui est envoyé à Maurice en mars 1942, depuis Maurice, c'est un Anglais, avec une espèce d'opération un peu de... Je vais me permettre cette expression un peu triviale, mais de pied nickelé, où il essaie de débarquer pour connaître un petit peu la situation de l'île, et finalement, le bateau se retourne, la petite barque se retourne, ça se passe mal, et il arrive, grâce à des gens sur place, à rembarquer, à repartir sur Maurice, mais ça montre à quel point on est dans une situation où on essaye de savoir ce qui se passe dans l'autre île et c'est un petit peu complexe.
0: Chacun essaie de se débrouiller au mieux, quoi.
1: C'est ça.
0: Je veux dire que tant qu'on n'a pas vécu ce genre de situation, on ne peut pas juger.
1: Tout à fait.
0: Hein, tout ce que l'on peut faire, tout ce que le...
1: Mais je dirais aussi là où on peut être surpris, c'est que quand l'île est libérée en novembre 1942 et qu'elle rallie De Gaulle, on peut avoir l'impression que les choses s'arrangent. Or, les choses ne s'arrangent pas au niveau sanitaire comme ça.
0: Ça n'est pas mieux dans le monde non plus. Hein.
1: C'est ça. Et ça prend du temps. L'une des premières décisions de Capagori, et d'ailleurs c'est comme ça qu'il aura son surnom, Papadori, c'est d'envoyer le léopard chercher du riz à Madagascar. Et donc ça montre un petit peu la priorité qui est donnée justement au ravitaillement de l'île. Mais il faudra attendre en réalité, je dirais presque les années 50, pour une forme de retour à la normale qu'on avait connue dans les années 30. La situation sanitaire ne s'améliore que pas très
0: rapidement. Et encore, on parle toujours aussi que dans les années 30, après, et bien de ces enfants sans chaussures, il n'y avait plus de tissu, il n'y avait plus rien, quoi, vraiment. On se demande comment on peut vivre. Et puis, tout le monde vivait quand même. En mangeant les oiseaux, en... Je ne sais pas, mais tu as des chapardins un peu partout aussi.
1: C'est sûr que le système D a été au cœur de la vie de tous pour pouvoir s'assurer de survivre, hein, réutiliser un certain nombre de choses pour pouvoir les transformer en objets du quotidien. Et puis vous, le braconnage, tout à fait, ça c'est une évidence.
0: Il y a des choses très marrantes aussi. Moi, mon mari racontait que petit garçon... Ils adoraient, avec ses copains, courir derrière les cars, parce qu'il y avait quelques cars, mais ces cars circulaient, il n'y avait pas d'essence, bien entendu, ces cars circulaient avec du rhum.
1: Oui.
0: Ça semble incroyable. Et ils disaient que tous les gamins, ils couraient derrière, parce que dans le fond, ça sentait bien, quoi. Tuyaux d'échappement faisaient relâcher certaines... C'est vrai, ça, moi, ça me semblait toujours incroyable. Oui.
1: Oui, c'est vrai. Ah, il y a tellement d'anecdotes, hein, il faut en profiter. J'invite les auditeurs à discuter avec, avec les personnes qui ont connu cette période-là, qui sont encore là, qui des fois ne parlent pas de cette période un peu sombre. Il faut parler avec les grands-mônes, il faut leur poser les questions, il faut leur demander un petit peu comment ils ont vécu les événements, parce que cette mémoire-là, cette vraie mémoire, elle est en train de disparaître.
0: Oui.
1: Et si on peut la transmettre de manière familiale, c'est important, voilà.
0: Il y a encore beaucoup de choses à dire
1: sur
0: cette période. C'était surtout, bon, on a parlé du côté sanitaire. Bon, c'est vrai que tout le monde était dénutri, mais il y avait quand même des maladies, des graves maladies qui sont arrivées. Comment ? Par les soldats, comment ça arrivait comme ça ?
1: Alors, au niveau sanitaire, alors il n'y a pas vraiment d'épidémies qui viennent de l'extérieur pendant la Seconde Guerre mondiale. Hein. La grande épidémie qui est venue de l'extérieur, qui a fait 8000 morts, c'est la grippe espagnole à la fin de la Première Guerre mondiale. Mais il y a des maladies qui sont importantes continuellement dans la vie de tous les jours. Déjà, il y a tout simplement la tuberculose,
0: oui.
1: Le paludisme.
0: Oui.
1: Ça, on n'imagine pas à quel point la tuberculose et le paludisme, on s'en rend compte, la tuberculose notamment, quand on fait au niveau militaire, les recensements, exactement, merci. Et on se rend compte que beaucoup de gens sont inaptes. C'était le cas pour la Première Guerre mondiale, mais oui. Pour la Seconde aussi, à cause de l'état sanitaire et du fait que les gens sont marqués par la maladie. Après, on a d'autres maladies comme la poliomyélite, qu'on n'imagine pas, mais qui est présente, qui touche beaucoup d'enfants. Voilà, on ne va pas faire la liste de toutes les maladies, mais on est une île où, au niveau sanitaire, c'est compliqué. Et la guerre aggrave la situation, parce que, justement, comme vous l'aviez dit, tout simplement, il n'y a plus de médicaments, la prise en charge est très compliquée. Petite chose, si je peux me permettre aussi, la déstructuration du système scolaire, qui était déjà pas brillant avant. Hein. J'en ai discuté avec l'historien Monsieur Fajol, qui m'expliquait que justement, c'est très intéressant de voir à quel point il y a un décrochage scolaire encore plus important dans cette période-là, qui a un impact du coup dans l'après-guerre sur cette génération qui n'a pas connu la guerre, qui n'a pas connu l'école.
0: Entre nous, c'est tout à fait logique.
1: Oui, bien sûr. On peut retrouver ça aussi un peu en métropole, dans certains coins. Mais voilà, c'est tout un impact et que ça va se retrouver après comme une vague après la guerre.
0: Mais comment faire autrement ?
1: Et c'est sûr.
0: Parce que, comme je dis, tous ceux qui étaient au petit séminaire à Sélaos, ils défilaient dans les rues, pieds nus.
1: Oui, tout à fait.
0: Je veux dire, quand même, quand il faisait froid et tout, quelle vie dure. Enfin, il faudrait écrire tout ça.
1: Oui, ça a déjà été bien traité. Hein. Il existe pas mal d'ouvrages de référence. Hein. Une île dans la guerre de Bernard Marais qui est très connu. Mais ce que j'ai envie de dire, c'est que c'est une histoire qui, finalement, on parle beaucoup de plein d'aspects de l'histoire de la Réunion. À juste raison, hein. On parle de l'histoire de l'esclavage, de l'engagisme, tout ça. Et c'est essentiel de comprendre ça. Mais il y a parfois des aspects de l'histoire de la Réunion qui sont méconnus, comme cette histoire de la Seconde Guerre mondiale, qui, à mon sens, a énormément marqué la population. Moi, je suis de ceux qui pensent que le rapport à la nourriture dans la culture réunionnaise est fortement marquée par cette période.
0: C'est normal.
1: Parce que
0: vous n'avez pas envie de penser.
1: Exactement. Voilà, c'est essentiel. Alors, c'est pas lié que à ça, mais
0: non.
1: Moi, je pense qu'en partie, donc c'est intéressant.
0: Merci, Monsieur Le Gros, d'être venu nous parler de cette période très difficile pour tous les Réunionnais. Et je pense, oui, que vous avez raison de dire, quand on a encore des grands-parents et tout qui ont vécu cette époque-là,

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1: La cyberguerre, mythe ou réalité? Vous vous en souvenez peut-être, dans les années 1990 et 2000, l'Internet était compris comme un système d'échange de connaissances gratuit et pacifique. Aujourd'hui, nous parlons de cyberguerre. Alors, de quoi s'agit-il? Quelles sont ses formes? Et sommes-nous à niveau pour ces défis? Pour répondre à ces questions, nous avons le privilège de recevoir Arnaud Coustillère, vice-amiral d'escadre. Il a notamment été précédemment au ministère des Armées comme cyber de 2011 à 2017 et DGNUM de 2017 à 2020. Il est aujourd'hui président du pôle d'excellence cyber.
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1: Bonjour, amiral Coustillère.
3: Bonjour Pierre.
1: En un mot, qu'est-ce que le cyber et comment est-il déjà un espace d'affrontement où toutes les formes de violence sont employées?
3: Le cyber, c'est un mot de jargon. Derrière le cyber, c'est le monde numérique. Cet espace numérique qui est né de l'informatique et qui a pris son indépendance et qui permet à pouvoir parler à tout le monde à travers l'Internet. Et cet espace est devenu une zone de combat, une zone de contestation, avec toutes sortes de manifestations. Ça commence avec de la contestation, ça peut continuer avec de la désinformation. Après, il y a tout ce qui est les arnaques que l'on voit aujourd'hui, toutes les attaques en cybercriminalité. Et puis, depuis le début des années 2000, les différents États ont exprimé à travers cet espace leur puissance. Et vous avez effectivement les armées qui s'y sont intéressées. Depuis les années à peu près les années 2000, et l'OTAN, pour toutes les armées, c'est devenu un nouvel espace de combat à côté des espaces terrestres, le premier, ensuite le maritime et enfin l'espace aérien. Et c'est un espace qui ressemble beaucoup à l'espace maritime puisqu'il permet de transporter de la connaissance, transporter la richesse. Et on peut faire des différentes analogies. Ce qui est intéressant, c'est les grandes compagnies maritimes qui ont fait la richesse du 15e siècle. Aujourd'hui, vous avez les grandes compagnies numériques comme les GAFA, mais il y en a aussi dans le monde chinois, qui sont un vecteur de commerce, un vecteur de richesse important.
1: Amiral Coustillère, prenons le temps de mettre en perspective la cyberguerre. Internet se déploie dans de nombreux pays à partir des années 1995-2000. Quand et où apparaissent les premières doctrines, puis les premiers emplois de la cyberguerre?
3: Je dirais dès le début des années 2000, les premiers écrits, principalement de l'OTAN et principalement américains, sur la guerre informationnelle, c'est les années 2000-2003. Et en France, les premiers travaux conceptuels sur la mise en place d'une chaîne de cyberdéfense étaient dans les années 2000. Et avec une chose qui est la cyberdéfense, quoi, le côté défensif. Là, c'était assez carré, c'était assez clair. Donc, ça a été déployé au sein du ministère des Armées. Et le premier centre défensif, c'était 2003. Sur le côté offensif, la maturité était au niveau militaire, n'était pas à bon niveau. Notamment, comment inscrire une action offensive qui va attaquer un ennemi dans une planification d'opération. Faire des actions de hacking, à partir du moment où vous avez quelques ingénieurs Bac plus 5 un peu originaux, vous savez faire de l'acte de hacking. Donc, c'est par contre l'intégrer dans des processus opérationnels très contrôlés, avec des dégâts collatéraux, avec le respect du droit des conflits armés et ainsi de suite, c'était beaucoup plus complexe. Donc, ce sujet-là, en France, est resté tabou jusqu'au livre blanc de 2008, où ça a été réouvert. Que je décris en France, vous l'avez eu dans beaucoup de nations occidentales. Typiquement, la création du Cybercom américain, ça a été 2009-2010. La création du Loger Cyber français, ça a été 2011. J'ai eu la chance d'être cette premier officier général à la cyberdéfense. Et pendant les 3 années précédentes, j'étais chef de projet cyber pour le ministère des Armées. ce que je vous décris en France, vous l'avez eu en Angleterre aussi. Vous avez eu des doctrines russes, des doctrines chinoises sur la guerre totale et l'utilisation de cet espace numérique pour aller attaquer votre ennemi.
1: Alors à propos d'attaques, quelles sont les grandes attaques, les grandes opérations qui restent en mémoire ?
3: Voilà, avant d'aller dans les grandes opérations, pour être assez didactique, vous avez deux types d'attaques. Mmh. Vous avez les attaques par saturation, c'est-à-dire vous posez des questions à un système informatique jusqu'au moment où il n'arrive plus à répondre. Donc il tombe, il s'arrête. Mais quand vous arrêtez de lui poser des questions, il refonctionne. Ça s'appelle les attaques DDoS en jargon par saturation. Sinon après, vous avez les attaques par pénétration. Donc vous rentrez dans un système de façon non autorisée. Vous en prenez plus ou moins le contrôle, soit pour extraire l'information ou faire de l'espionnage. Soit pour le perturber, soit pour le détruire. Et c'est ce qui est le plus compliqué à faire, mais aussi ça demande souvent pour rentrer dans le système une petite complicité de quelqu'un. Donc c'est tous les mails piégés que l'on voit, parce que l'attaque informatique, elle peut servir les États, mais elle sert surtout aujourd'hui et de façon massive les cybercriminels. Si on revient sur le côté plus géopolitique, la première grande attaque qui a marqué les esprits, c'était 2007 en Estonie, par des partisans russes qui ont démonté une statue, qui ont réagi plutôt au démontage d'une statue. Et ça a été la première attaque qui a neutralisé le système bancaire de l'État estonien pendant environ 3 jours. Et c'est à partir de ce moment-là où l'Estonie est devenue un peu une locomotive au sein de l'OTAN et a fait de la cybersécurité, la cyberdéfense, sa principale contribution. 2008, vous avez eu des opérations en Géorgie dans la partie russe, d'accompagnement des opérations russes. Après, vous passez très rapidement vers 2010, vous avez eu la révélation Stuxnet, où les États-Unis qui accusaient la Chine de tas d'opérations d'espionnage, dont on a vécu aussi en France, avec l'affaire Areva en 2010, un réseau d'Areva qui était pénétré depuis au moins plus de 3 ans, c'est-à-dire que toutes les données du réseau d'Areva étaient exfiltrées, étaient partées vers la Chine. Il y a eu des communications à l'époque. Et avec la révélation Stuxnet, on s'est aperçu que notre allié américain espionnait, y compris ses partenaires. Bon, espionner ses partenaires, c'est déjà dans Sun Tzu, hein, donc ce n'est pas quelque chose de nouveau. Mais surtout, ce qui a été un traumatisme, c'est l'industrialisation de la façon dont la NSA espionnait tout le monde et notamment travaillait dans ce qu'on appelait l'infrastructure. Donc ça, c'est une révolution très intéressante. Très intéressante aussi, c'est Edward Snowden est apparu en Russie. Alors qu'avant, la Russie, sur la partie cyber, était un petit acteur, n'était pas vraiment dans le concert mondial. Donc du coup, là, on s'est retrouvé dans un concert mondial avec la Chine, les États-Unis et la Russie.
1: Et Snowden, vous pouvez rappeler qui ?
3: Snowden, c'est un lanceur d'alerte américain qui avait été employé par la NSA et qui a révélé tout un certain nombre de données et qui a surtout aussi mis en ligne des tas d'outils, y compris de la NSA, qui ont pu être réutilisés par des hackers ensuite. L'une des particularités de cet espace numérique et du hacking, c'est qu'à partir du moment où vous avez un malware, un outil informatique néfaste, à partir du moment où il est démonté, il est le bien commun de l'ensemble des hackers. Donc c'est un espace qui est marqué par beaucoup d'emplois et par beaucoup de prolifération. Et qui est un espace dans lequel vous avez, je vous ai dit tout à l'heure, des cybercontestations comme Anonymous, par exemple, qui m'a exercé il y a quelques années. Et à l'autre extrémité du spectre, vous avez des groupuscules qui sont liés à des services de renseignement. On accuse très souvent la Russie d'avoir des équipes de hackers russophones qui sont cybercriminels le jour et corsaires la nuit.
1: Amiral Coustillère, Internet, c'est aussi un espace global où se développent de nombreuses formes de compétition économique. Quels sont les enjeux et les principaux acteurs ?
3: Oui, et ce sujet est un sujet qui monte très fortement en force aujourd'hui parce que le monde de l'Internet a permis de développer des tas de façons de traiter les données, de tas de façons de développer extrêmement rapidement des systèmes informatiques qui ont permis la performance et le développement de quasiment tous les grands groupes. Et tout, donc là, c'est tous les opérateurs américains comme Microsoft, Amazon, Google qui offrent des services informatiques extraordinairement efficaces. Mais la contrepartie, c'est qu'à une époque, on achetait de la technologie, on achetait un logiciel qu'on exploitait sur ces réseaux. Or que là, avec la montée vers les clouds, vous confiez vos données à ces partenaires. Et là, la difficulté, c'est que ces partenaires ne sont pas sous droit européen. Donc, et quand vous choisissez un partenaire, vous choisissez en général un partenaire pour pas mal de temps, 10, 15 ans, et vous avez beaucoup de mal à en sortir. Donc, ce sujet, qui était un sujet économique de dépendance technologique, est devenu de plus en plus un objet de souveraineté. Souveraineté pour les entreprises, souveraineté pour les États, d'où le besoin de définir une voie d'autonomie stratégique. Parce que la souveraineté, ça voudrait dire revenir en arrière. Aujourd'hui, c'est pareil, très compliqué. Par contre, l'autonomie stratégique numérique qui rejoint un peu l'autonomie stratégique nucléaire, qui est de considérer que face à des gens qui sont bien plus puissants que vous, vous arrivez à vous retrouver une voie d'autonomie. C'est quelque chose qui aujourd'hui est devenu un sujet politique, puisque depuis 2018, on a eu un certain nombre de sénateurs et de députés qui ont fait des rapports. Et depuis 2018, vous avez eu toute une série de mesures où la France en Europe a été plutôt moteur pour essayer de trouver un chemin à cette souveraineté numérique et avoir des endroits où les données des citoyens français restent sous cadre juridique français, qui paraît quand même une évidence.
1: De bon sens.
3: De bon sens et je pense que tous les citoyens sont choqués quand ils apprennent que leurs données de santé qu'ils confient à l'État français, à des médecins français, sont mises sous cadre juridique américain.
1: C'est quoi le problème d'être sous un cadre juridique américain ?
3: Le cadre juridique américain, ça permet à des services administratifs américains d'avoir accès à ces données, de pouvoir faire des réquisitions auprès des grands opérateurs, bien sûr dans des cadres juridiques légaux, mais aussi dans d'autres cadres. Quasiment toutes les lois américaines sont extraterritoriales depuis les années 2001. Elles ont commencé très souvent par des lois sur le terrorisme et qui sont devenues extraterritoriales, y compris sur la concurrence, y compris sur la corruption. Bon, je vous envoie simplement aux affaires Alstom et au livre de mon camarade Pierucci, qui s'appelle « Le piège américain », qui montre la violence avec laquelle l'administration américaine est capable de réagir dès qu'il faut défendre les intérêts des États-Unis. Les États-Unis étaient un pays allié il y a peu de temps, mais qui, depuis des années et des années, défend ses intérêts, quelle que soit la couleur de l'administration. Et même le président Mitterrand, donc ça remonte quand même à un certain nombre d'années, disait dans un livre d'interview, nos amis américains nous mènent une guerre à mort, mais une guerre sans mort, en parlant de la guerre économique.
1: D'où l'intérêt que les données françaises, pour prendre ce cas-là, ou de l'Union européenne, soient hébergées sur des serveurs français ou de l'Union européenne.
3: C'est plus vicieux que ça, parce que vos données peuvent être en Europe. S'ils sont sur des serveurs qui appartiennent à un clouder américain, ils sont sur l'extraterritorialité de la loi. Donc, c'est à la fois le fait qu'ils soient en Europe, c'est mieux, effectivement, mais c'est surtout le cadre juridique qui est là. Donc, c'est ça qui me paraît, moi, le plus important dans cette prise de conscience. Est-ce que c'est grave ou est-ce que c'est pas grave? Ça va dépendre de chaque organisation de le décider. Quand vous êtes une société, même si vous êtes française, multinationale, dont la moitié de votre R&D est financée par l'État américain, vous n'avez pas le même autonomie stratégique numérique que quand vous vous appelez Thales, Naval Group, ou que vous êtes une collectivité française.
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1: Amiral Coustillère, le cyber est un espace où les tensions défient en premier lieu les démocraties. Pourquoi et comment ?
3: En fait, il faut comprendre que cet espace numérique, entre les premiers temps d'Internet qui était très ouvert, qui était un bien commun, qui devait apporter la richesse et qui était l'outil d'une mondialisation heureuse, a rencontré très vite, au bout d'un moment, les besoins de puissance des différentes nations et notamment de celles des autocraties qui n'ont pas les mêmes comportements qu'une démocratie. Donc, vous avez eu deux mouvements qui se sont combinés. D'un côté, une sorte d'éclatement de l'Internet avec des autocraties qui referment l'Internet pour en faire, en gros, des intranets, donc des Internets privés. Donc, le premier lieu, c'était la Chine. La Russie, qui crée son Russonet, est en train de le faire. Donc, vous avez un déséquilibre. D'un côté, un Internet ouvert dans les démocraties, où tout le monde peut venir, tout le monde peut naviguer. Et l'autre côté, des internets fermés qui servent de plus en plus souvent au contrôle de la population. Donc, quand vous êtes dans un domaine où vous voulez faire des attaques informatiques en phase de crise, puisque l'arme informatique est bien adaptée à la crise, on l'a bien vu dans la guerre en Ukraine, même si les actes informatiques accompagnent la campagne militaire, la propagande a commencé en 2011 et les attaques informatiques, c'est les phares, elles étaient quasiment de 2017 à 2014 à 2022. Et l'arme informatique est parfaite dans une phase de crise, de tension, pour aller, en restant en dessous d'un seuil de violence, déstabiliser un partenaire en attaquant ses hôpitaux, en attaquant tout ce qui est distribution d'énergie, distribution de pétrole. Il y a quelques temps, encore une ou deux années, on a vu un certain nombre d'exemples où aller faire de l'ingérence à l'intérieur des élections, comme on a pu le voir en 2017, aussi bien en France qu'aux États-Unis, ou alors utiliser cette arme informatique dans la partie propagande, comme on l'a vu très fortement à partir de 2014 avec son utilisation par Daesh.
1: Donc, vous avez
3: un déséquilibre entre les deux. Daesh, qui est intéressant, c'est que Daesh a existé à partir de 2014. Daesh comptait appliquer la théorie du chaos via l'espace numérique, avec en appliquant des doctrines qui ont été en gros élaborées par Al-Qaïda dans les années 2009, donc et que vous trouvez dans des magazines, qui n'est pas un magazine, mais un livre qui s'appelle Le Management de la Sauvagerie, qui il y a quelques années était en vente encore en France, avec des mises en place des unités cyber, qui s'appellent des Katibat, donc au sens des droits des conflits armés, quelqu'un qui participe directement aux opérations et avec l'utilisation de la violence, l'utilisation de la propagande, avec des standards très élevés, sortant de films de terreur ou de musique très envoûtante, avec d'un axe l'utilisation de cette terreur pour neutraliser les combattants. Typiquement, vous envoyez des SMS et des photos de gens égorgés aux militaires ou aux policiers la veille de prendre contrôle d'une ville. Donc, ça fait tomber un peu la force morale et l'ardeur au combat. De l'autre côté, vous envoyez des actes de propagande avec des magazines comme Dabiq ou des reportages, des films vers l'Occident pour faire venir au Cham, à la Terre promise, un certain nombre de combattants. C'est comme ça qu'ils ont recruté. Les francophones étaient le troisième contingent. Et puis derrière, dernière chose, par vos musiques, par vos publications, vous radicalisez un certain nombre d'individus qu'on a appelés des loups solitaires, qui en fait n'étaient pas vraiment solitaires, puisqu'ils étaient reliés à Daesh à travers cette propagande. Et bah, le jour où la personne se sent peut-être un petit peu plus mal à l'aise, elle passe à l'acte et elle va égorger son voisin, son patron, et des actes comme ça. On en a vu un certain nombre en France, y compris des jeunes qui, sortant d'une soirée où ils avaient fumé, ils avaient bu et tout ce que l'on veut, poursuivis par la BAC, se sont dit, bon, on va finir en martyr. Ils ont été faire des attentats à Orly, où ils ont été tués par une patrouille de Sentinelle.
1: Ce qui montre qu'Internet, qu'on pense souvent virtuel, a en fait une matérialité.
3: Non, et dans l'arme cyber, le propre de l'arme cyber, c'est d'utiliser cet espace virtuel comme étant un espace de messager pour, in fine, provoquer des effets là où l'homme vit, donc dans le monde réel. Quand vous attaquez un hôpital, quand vous faites tomber un système d'information, vous donnez des données, très vite vous avez des effets dans le monde réel. Et c'est ça qui fait que la crise cyber est quelque chose de particulièrement vicieux, c'est qu'à partir du moment où on perd un système d'information, bah, très vite il y a des difficultés. Typiquement, je crois que ville de Marseille, qui a eu perdu son système d'information suite à une attaque, et donc ne pouvait plus délivrer de permis d'inhumer, ne pouvait plus délivrer de places pour savoir à quel endroit il fallait enterrer les gens dans les cimetières, d'où derrière des problèmes dans le monde réel très très très clairs à organiser et assez vite.
1: Amiral Koustia, nous sommes au début seulement de la deuxième présidence de Donald Trump. Quels sont les effets en matière de cyber? Est-ce que l'Union européenne est à niveau pour faire face?
3: Je pense que l'arrivée de Donald Trump et toute sa méthode provoque une espèce d'image de sidération. Moi, dans ma carrière, je l'ai eu plusieurs fois. La première fois, je l'ai eu pendant la guerre du Golfe, parce que j'étais en mer et j'ai reçu le message. La guerre du Golfe, les chasseurs sont partis pour commencer à... Donc, quand on a 25 ans ou 28 ans, que vous, dans la mer, que vous comprenez que la guerre a commencé, ça choque. Deuxième fois, je l'ai eu face aux Twin Towers, en voyant. Et on comprend que le monde est en train de changer. Le monde a changé. Et pour moi, c'est ça l'élection de Trump et la façon dont il se comporte. Le monde a changé. Vers où on va aller, je n'en sais rien. Et en fait, bon, il y a un peu trois révolutions. La première, c'est dans la méthode. La finalité, que ce soit les démocrates ou les républicains, la défense des intérêts des États-Unis, y compris dans le numérique. La méthode est différente, mais c'est un peu pareil. Sauf que Trump entretient une certaine violence, l'incertitude. La deuxième chose, c'est les GAFA, c'est la Silicon Valley, qui a tourné Kazakh sur toute la régulation du net, surtout un peu l'éthique dans le net et la déontologie dans l'utilisation des données, de l'IA. Et tout ça, ça sort d'une idéologie qui est montée depuis une dizaine d'années avec ses gourous, avec ses écrits. D'ailleurs, il y a une revue qui s'appelle Le Grand Continent qui est en train de décortiquer toute cette idéologie. Et c'est une idéologie qui est à la fois extrêmement conservatrice d'un côté et de l'autre côté qui est extrêmement libertaire avec une libéralisation de l'Internet et surtout l'exploitation des données pour créer de l'argent et créer une race nouvelle. Donc ça va très très loin. Et puis troisième rupture, c'est que le président Trump, tout seul quasiment ou avec ses oreilles, a renversé en quelques jours les alliances qui étaient toutes celles qu'on structurait, je veux dire, le XXe siècle, y compris avant la guerre de 14. Et on est revenu à une position des Américains qui est celle un peu du gros bâton. Et voilà, donc ces conjonctions des trois choses montrent qu'on a changé de monde. Poutine est devenu quelqu'un de fréquentable. Donc finalement, on a un peu l'impression qu'on a trois autocraties qui se mettent à regarder. Et puis au milieu, une Europe démocratique, une Europe qui a des valeurs, une Europe qui a un modèle social qu'elle croyait partager avec une grande partie de la société américaine. Et puis ce n'est plus vraiment tout à fait le cas. Donc on est dans un monde d'incertitude. Et le numérique, dans ce monde d'incertitude, est le premier espace où les grands blocs vont se confronter avec un mélange de guerre culturelle, de guerre économique, de guerre géopolitique, de guerre politique. Et on est face à cette incertitude aujourd'hui.
1: Et concrètement,
3: que l'Europe arrive à parler d'une seule voix, ce qu'elle a commencé à faire, y compris pour son réarmement, mais il y a un volet numérique dans son réarmement, la reprise en main des données et un certain nombre de retrouver qu'au niveau de l'Europe, tout le monde se mette d'accord pour arriver à avoir une certaine forme d'autonomie stratégique qui passe bien sûr par des entreprises en matière d'IA, en matière de quantique, mais aussi en matière d'infrastructure. Parce qu'avoir des super start-up qui, si elles sont hébergées chez un AWS ou ailleurs, elles sont sous l'autorité et sous des déclarations. On pourrait très bien imaginer que le président Trump prenne un décret décidant que, comme maintenant le nouvel axe de développement américain, ça sera la santé, toutes les données de santé de tous les citoyens du monde présents dans des cadres juridiques américains sont accessibles librement à l'ensemble des entreprises. Des entreprises. Mais ce que je dis là peut vous choquer, mais c'est ce qu'a fait le Doge sur les données de santé des Américains, où ils ont été quasiment les prendre sous contrôle au sein des administrations pour les mettre à disposition des GAFA. De certains GAFA, du moins ceux qui sont choisis. Et dans les GAFA, il y en a un aujourd'hui qui essaie de résister. C'est amusant parce que c'est faut voir d'où viennent les grands GAFA, les Amazon, les Google, qui viennent plutôt d'un monde un peu idéologique ou d'un monde des affaires, par rapport à Microsoft, qui vient plutôt du monde de l'entreprise. Voilà. Donc leur comportement, leur suivisme par rapport à MAGA tient aussi de leur histoire.
1: Amiral Coustillard, pour en savoir plus au sujet du cyber, quelles seraient là ou les ressources que vous pourriez nous conseiller ?
3: Sur le volet géopolitique, moi, je vous renverrai vers la revue Grand Continent. Je vous renverrai aussi vers les sites du centre de recherche qui s'appelle Géode, qui dépend de l'Institut français de géopolitique et de Paris 8.
1: Dont l'URL est geode.science au singulier.
3: Voilà. Sur le côté plus militaire, je pense que les meilleurs documents ont été écrits par un colonel qui s'appelle Bertrand Boyer, cyberstratégie, cybertactique. Pour les livres un peu pour voir où on va, d'où on vient, Monsieur Goldschmidt a écrit des livres très intéressants qui ont d'ailleurs influencé les Israéliens quand ils ont créé leur vallée cyber.
1: Vous avez Pôle Excellence.
3: Oui, voilà, oui. Bon, après, on a le pôle d'excellence cyber qui a écrit. Bon, j'ai écrit aussi un livre qui raconte la création de la cyberdéfense. Il y a pas mal d'écrits en ce moment qui ont été sortis par pas mal de gens qui donnent une certaine visibilité. Avec Colomb pour la désinformation, un journaliste du Monde qui a écrit un livre assez large sur la cyberdéfense. Je pense qu'il y a pas mal d'écrits.
1: Pour les
3: gens qui ne sont pas des techniciens, je pense que des revues comme Grand Continent ou Diplomatie sont des bonnes portes d'entrée.
1: Un dernier mot sur les cadettes de la cyber. Quelle est la mission ?
3: Cadet de la cyber, c'est un petit projet, un projet qui est assez emblématique, puisqu'il y a, il manque de femmes dans l'espace numérique. C'est pour montrer qu'on peut être femme et être passionnée par le numérique. Donc on sélectionne tous les ans entre 10 et 15 étudiantes, soit en école d'ingénieur, soit en école plutôt de sciences sociales, des Sciences Po, des étudiants de géopolitique. On les fait parrainer par des hautes autorités de la cyber nationale. Et de l'autre côté, on leur apporte une certaine de formation sur les savoir-être, cours d'expression, séances d'aguerrissement. Et en contrepartie, on leur demande de témoigner dans les écoles, dans les classes de première, pour montrer que y a vraiment quelque chose de passionnant et que la cyber, c'est une aventure extraordinaire qui n'est pas réservée aux techniciens. Il y a énormément de travaux de géopolitique, de réflexion, de cadre juridique sur tous ces sujets.
1: Merci, Amiral Coustillère. Un grand merci également à Guillaume Nougaret. Planisphère recevait Arnaud Coustillère, vice-amiral d'escadre. Il a été notamment au ministère des Armées, comme Cyber de 2011 à 2017 et DGNUM de 2017 à 2020. Il est aujourd'hui président du pôle d'excellence Cyber. Chères auditrices, chers auditeurs, à la semaine prochaine pour une nouvelle édition de Planisphère.

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Vous étiez à l'écoute du magazine Planisphère, émission de géopolitique présentée par Hugo Billard et Pierre Verluise. Poursuivons en musique jusqu'à 4 heures, où je vous proposerai un rendez-vous spirituel avec le magazine La Bible nous parle, présenté par Madeleine Vatel.

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0: le pape Léon XIV se rend à Monaco. Le rocher, c'est la royauté, la Formule 1, mais c'est aussi de l'argent, beaucoup d'argent. Une personne sur trois est millionnaire. Alors que nous dit la Bible sur la richesse et sur l'abondance? Est-ce une source d'émancipation ou une servitude? L'argent conduit-il à la liberté ou fait-il oublier Dieu? Nous en parlons aujourd'hui avec frère Sylvain Gasser. Bonjour.
1: Bonjour Madeleine.
0: Vous êtes assomptionniste, responsable des éditions Bayard Religion. Le pape Léon XIV se rend à Monaco. Il va peut-être parler des grandes fortunes qui habitent ce rocher. Frère Sylvain Gasser, est-ce que le pape peut se présenter comme un prophète qui vient dire leur vérité aux dirigeants, y compris sur des questions financières?
1: Alors il y a quand même un sacré paradoxe que de voir l'homme en blanc entouré d'écoles blancs qui représentent la richesse monstrueuse de notre époque. Monaco, c'est un peu ce résumé du fric facile. Vous l'avez dit, une personne sur trois est millionnaire, donc on ne voit ça nulle part ailleurs au monde que sur ce rocher. Alors le pape, que va-t-il dire? Eh bien, il a le droit de dire ce qui marque sa foi, c'est un chrétien, et c'est au nom de son baptême qu'il va aussi dire à l'humanité qui se trouve présente sur le rocher, quel est le rôle finalement que nous avons à avoir par rapport à l'argent, c'est-à-dire les responsabilités qui incombent à celles et ceux qui ont de l'argent et qui sont les possédants de ce monde.
0: Et alors finalement, est-ce que sa parole peut être entendue comme celle d'un prophète? C'est-à-dire, est-ce qu'il peut aller jusqu'à mettre à mal des personnes pour qui c'est toute leur vie?
1: Il va rappeler ce qui constitue sa foi profonde, il va rappeler les paroles du Christ, qui lui-même appartient à un peuple, qui lui-même, dans sa dimension prophétique, reprendra les prophètes des temps anciens, qui justement vont parler de l'argent, non pas pour le condamner comme argent, et c'est ça ce qui est très important à rappeler, mais qui va condamner les usages et les mauvais usages que nous avons par rapport à l'argent.
0: Oui, parce que parfois on a du mal aussi à saisir l'argent, c'est bien, c'est pas bien. On va le voir dans les différents textes qu'on va lire. Il y a parfois des phrases terribles sur ceux qui ont de l'argent. Donc comment est-ce qu'on peut situer quand on est chrétien et que l'argent nous brûle les doigts aussi? Qu'est-ce qu'on peut en penser?
1: Je dirais d'abord, je partirais d'un principe philosophique qui consiste à dire que l'argent est une chose nécessaire. Et comme toute chose nécessaire, l'argent ne peut être soumis à un jugement. Il n'est en tant que tel ni bon ni mauvais puisqu'il est nécessaire. Prenons par exemple l'exemple de l'air que je respire. Il est nécessaire à ma vie. Sans air, je ne vis pas. Avec de l'air, je vis. Il y a cependant une bonne odeur de l'air que je respire et une mauvaise odeur de l'air que je respire. De la même manière, il y a les bons et les mauvais usages de l'argent. Et c'est cela que la Bible va dénoncer, notamment dans la dimension prophétique. C'est-à-dire que des hommes vont se lever, vont dénoncer ces hiatus, ces ruptures entre le bon usage de l'argent et le mauvais usage de l'argent. Et ça fera des paroles très violentes qu'on trouve notamment chez les petits prophètes. Petits parce que leurs textes sont très courts, ils sont résumés dans un seul rouleau des Écritures. Je pense à Amos, Osée, Nahum, Habacuc. Tous ces prophètes vont dénoncer, mais avec une violence qu'on n'imagine pas aujourd'hui, ces mauvais usages.
0: Alors justement, qu'est-ce qui fait un bon usage d'un mauvais usage? On va essayer de le découvrir tout au long de cette émission en entrant véritablement dans les textes de la Bible. Peut-être aussi, pour préciser, il est beaucoup question d'abondance dans la Bible. Est-ce qu'il y a une différence justement quand il s'agit d'argent? Est-ce que avoir trop de biens, est-ce que avoir beaucoup de patrimoine, avoir un grand